0: collective de travail de l'entreprise. Une convention liée au fameux plan de transformation proposé par la direction de Bpost qui, rappelez-vous, avait entraîné une grève du personnel de 5 semaines en mars et avril dernier. Si la direction de Bpost se félicite de cet accord, côté syndical, ce n'est pas le même enthousiasme. La CSC et son pendant néerlandophone, l'ACV, ainsi que la CGSP ont rejeté cet accord, mais le SLFP l'a approuvé, ce qui a fait pencher la balance. Un conseil des ministres restreint demain, il examinera une première note sur le budget 2027. Le gouvernement de Weaver entend aboutir à un accord d'ici le 21 juillet. L'effort à fournir devrait être important, de l'ordre de 5 à 7 milliards. C'est fait, le gouvernement bruxellois a activé ce jeudi la procédure de tutelle coercitive envers la commune de Saint-Jos. La commune présente un déficit supérieur à 30 millions d'euros sur un budget de 120 millions. La procédure de tutelle prévoit l'envoi d'avertissements formels à la commune, lui demandant de prendre des mesures, puis si les irrégularités persistent, la désignation d'un commissaire spécial chargé de veiller à la remise en état des finances. Une minute de silence sera observée ce vendredi à 16h à la mémoire des victimes de la collision de mardi entre un bus scolaire et un train à Buggenhout. Une minute de silence observée par les chauffeurs de bus scolaires, de lignes et de voyages, ainsi que par les conducteurs de tram de tout le pays. Quelques 14 000 conducteurs marqueront un temps d'arrêt à bord de leur véhicule. Un match à vous donner des frissons. Raphaël Collignon a signé une magnifique performance ce jeudi soir au deuxième tour du simple messieurs des internationaux de France de tennis à Roland-Garros. Le numéro 3 belge, 62e mondial, a fait tomber le 5e joueur mondial et 5e tête de série, l'américain Ben Shelton. Le liégeois de 24 ans qui dispute son premier Roland-Garros s'est imposé en 3-7, 6-4, 7-5, 6-4. Raphaël Collignon qui n'a pas pu retenir ses larmes après cette victoire. C'est tout pour ces informations. Merci de nous écouter.
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0: Il est 3h.
1: Bonne nuit à tous, Julie Buron pour ces informations. Syndicats et direction de Bipost sont parvenus à un accord concernant la future convention collective de travail de l'entreprise. Une convention liée au fameux plan de transformation proposé par la direction de Bipost qui, rappelez-vous, avait entraîné une grève du personnel de 5 semaines en mars et avril dernier. Si la direction de Bipost se félicite de cet accord, côté syndical, ce n'est pas le même enthousiasme. La CSC et son pendant néerlandophone, l'ACV, ainsi que la CGSP ont rejeté cet accord, mais le SLFP l'a approuvé, ce qui a fait pencher la balance. Un conseil des ministres restreint demain, il examinera une première note sur le budget 2027. Le gouvernement de Wever entend aboutir à un accord d'ici le 21 juillet. L'effort à fournir devrait être important, de l'ordre de 5 à 7 milliards. C'est fait, le gouvernement bruxellois a activé ce jeudi la procédure de tutelle coercitive envers la commune de Saint-Josse. La commune présente un déficit supérieur à 30 millions d'euros sur un budget de 120 millions. La procédure de tutelle prévoit l'envoi d'avertissements formels à la commune, lui demandant de prendre des mesures, puis si les irrégularités persistent, la désignation d'un commissaire spécial chargé de veiller à la remise en état des finances. Une minute de silence sera observée ce vendredi à 16h à la mémoire des victimes de la collision de mardi entre un bus scolaire et un train à Buggenhout. Une minute de silence observée par les chauffeurs de bus scolaires, de lignes et de voyages, ainsi que par les conducteurs de tram de tout le pays. Quelques 14 000 conducteurs marqueront un temps d'arrêt à bord de leur véhicule. Un match à vous donner des frissons. Raphaël Collignon a signé une magnifique performance ce jeudi soir au deuxième tour du simple messieurs des internationaux de France de tennis à Roland-Garros. Le numéro 3 belge, 62e mondial, a fait tomber le 5e joueur mondial et 5e tête de série, l'américain Ben Shelton. Le liégeois de 24 ans qui dispute son premier Roland-Garros s'est imposé en 3-7, 6-4, 7-5, 6-4. Raphaël Collignon qui n'a pas pu retenir ses larmes après cette victoire. C'est tout pour ces informations. Merci de nous écouter.
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0: Il est 4 heures.
1: Bonne nuit à tous, Julie Buron pour ces informations. Syndicats et direction de Bipost sont parvenus à un accord concernant la future convention collective de travail de l'entreprise. Une convention liée au fameux plan de transformation proposé par la direction de Bipost qui, rappelez-vous, avait entraîné une grève du personnel de 5 semaines en mars et avril dernier. Si la direction de Bipost se félicite de cet accord, côté syndical, ce n'est pas le même enthousiasme. La CSC et son pendant néerlandophone, l'ACV, ainsi que la CGSP ont rejeté cet accord, mais le SLFP l'a approuvé, ce qui a fait pencher la balance. Un conseil des ministres restreint demain, il examinera une première note sur le budget 2027. Le gouvernement de Wever entend aboutir à un accord d'ici le 21 juillet. L'effort à fournir devrait être important, de l'ordre de 5 à 7 milliards. C'est fait, le gouvernement bruxellois a activé ce jeudi la procédure de tutelle coercitive envers la commune de Saint-Josse. La commune présente un déficit supérieur à 30 millions d'euros sur un budget de 120 millions. La procédure de tutelle prévoit l'envoi d'avertissements formels à la commune, lui demandant de prendre des mesures, puis si les irrégularités persistent, la désignation d'un commissaire spécial chargé de veiller à la remise en état des finances. Une minute de silence sera observée ce vendredi à 16h à la mémoire des victimes de la collision de mardi entre un bus scolaire et un train à Buggenhout. Une minute de silence observée par les chauffeurs de bus scolaires, de lignes et de voyages, ainsi que par les conducteurs de tram de tout le pays. Quelques 14 000 conducteurs marqueront un temps d'arrêt à bord de leur véhicule. Un match à vous donner des frissons. Raphaël Collignon a signé une magnifique performance ce jeudi soir au deuxième tour du simple messieurs des internationaux de France de tennis à Roland-Garros. Le numéro 3 belge, 62e mondial, a fait tomber le 5e joueur mondial et 5e tête de série, l'américain Ben Shelton. Le liégeois de 24 ans qui dispute son premier Roland-Garros s'est imposé en 3-7, 6-4, 7-5, 6-4. Raphaël Collignon qui n'a pas pu retenir ses larmes après cette victoire. C'est tout pour ces informations. Merci de nous écouter.
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0: Ça y est, dernier jour de cette semaine, nous sommes vendredi le 29 mai, nous fêtons les Aymards aujourd'hui avec un petit dicton du jour qui dit à la Saint-Aymar, les radis se récoltent dardard. Un soleil qui se lève à 5h37 ce matin et qui se couchera en fin de journée à 21h44. Jetons un petit coup d'œil aussi sur les anniversaires du jour avec l'un des membres du groupe de rock britannique Oasis. Noël Gallagher fête ses 59 ans aujourd'hui.

0: Islas, le chanteur français fête ses 54 ans.
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0: 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On se souvient de ce duo avec Calogero, hein, la débâcle des sentiments. Latoya Jackson, l'une des sœurs du clan Jackson, elle fête ses 70 ans aujourd'hui. Terminée, c'était la roqueuse de diamants. Elle a connu des nuits magiques aussi. Catherine Lara fête ses 81 ans. Voilà la longue liste d'anniversaires pour ce vendredi 29 mai. Mathieu réalise l'émission. C'est lui qui aura donc la tâche de vous donner l'indice tout à l'heure, hein, pour le jeu de l'intro, puisqu'on jouera à 5h35. Et puis le numéro de WhatsApp, comme tous les matins, vous pouvez nous écrire au 0470 07 20 23. Il y a d'ailleurs un autre Mathieu qui nous a envoyé la température qu'il fait du côté de Tournai ce matin, 20 degrés actuellement. Mathieu qui vous souhaite déjà un bon week-end. Merci pour le petit message. Pour la musique, Angèle Justice, voici What You Want.
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0: 4 sur Vivacité sur la Une Télé. C'est vendredi, dernière séquence Tumpeke et Derawet de la semaine. On va retrouver Livia Douchkov et on va parler ce matin du Rocher Bayard.
1: À travers 5 épisodes, je vous invite à explorer 5 légendes uniques et fascinantes. Laissez-vous porter et entrez dans un monde où le réel rencontre le merveilleux. Direction la province de Namur, dans la vallée de la Meuse, entre Dinan et Ansrem, là où se dresse une spectaculaire aiguille rocheuse d'une quarantaine de mètres, le Rocher Bayard. Un rocher si incroyable qu'il semble fendu par une force surnaturelle. Et derrière cette roche dressée comme une flèche, se cache l'une des plus grandes légendes de l'Ardenne, celle des 4 fils Aymon et de leur cheval fantastique. Pour comprendre cette histoire, il faut remonter au temps des grandes épopées médiévales. Les héros de cette légende sont les célèbres 4 fils Aymon, Renaud, Allard, Guichard et Richard. Ces 4 frères, fils du duc Aymon de Dordogne, sont connus pour leur courage, leur loyauté fraternelle et leur cheval légendaire Bayard, capable de prodiges extraordinaires. Ils vivent à la cour de Charlemagne, prêts à devenir chevaliers. Mais lors d'une partie d'échecs, un drame éclate. Renaud tue le neveu de l'empereur. Pris de panique, les 4 frères s'enfuient. Pour échapper rapidement à la colère impériale, ils montent tous les 4 sur un seul cheval, Bayard, un destrier féerique offert par leur cousin Maugis, qui est magicien. Bayard est immense, puissant et capable de porter les 4 frères d'un même élan. Bayard galope dans la forêt d'Ardenne, franchissant rivières et ravins d'un seul bond. Les soldats de Charlemagne sont loin derrière, mais l'empereur refuse d'abandonner la poursuite. Les 4 frères trouvent refuge sur un promontoire rocheux où ils bâtissent, avec l'aide de Maugis, un château appelé Montessor, dominant la vallée de la Meuse. Mais l'armée impériale finit par les retrouver. Le siège commence. Les frères s'échappent par un souterrain et la fuite reprend. C'est ici que la légende rejoint la géographie. Acculés au bord de la Meuse, les frères n'ont plus d'issue. Devant eux, le fleuve. Derrière, les troupes de Charlemagne. Alors, Bayard recule, gratte le sol, s'élance et dans un bond prodigieux, il franchit la Meuse. La force de son saut est telle que, selon la légende, ses sabots fendent la roche. Le rocher Bayard serait ainsi né, un monolithe séparé de la falaise par la frappe du cheval féerique. Encore aujourd'hui, on affirme y voir l'empreinte du sabot. Bien sûr, une version plus terre-à-terre existe. Le passage entre la roche et la paroi a été élargi par les troupes de Louis XIV pour y faire passer l'artillerie au XVIIe siècle. En réalité, un petit pic existait à l'origine. Mais la roche a été séparée par les soldats quand ils avaient envahi Dinan afin de construire une route facile le long de la Meuse. Cette route fut par la suite élargie pour permettre le trafic automobile. Mais la légende s'était déjà imposée. Et pour les habitants de la région, le rocher Bayard reste un témoin de l'exploit du cheval magique. Malheureusement, dans la légende, le valeureux cheval Bayard ne survit pas. Charlemagne exige sa mort pour conclure la paix. Il est jeté dans la Meuse. Mais selon certaines versions, n'oublions pas que c'est un cheval surnaturel, il parvient à s'enfuir dans la forêt, où son esprit rôderait encore lors des nuits sans lune. On dit même que son galop résonne encore dans les forêts de l'Ardenne. La légende des 4 fils Aymon, quant à elle, continue de vivre à travers les siècles, transmise par la littérature, les récits populaires et les traditions locales. Elle rappelle des valeurs universelles, la fraternité, la résistance face à l'injustice et le courage face à l'adversité. Le Rocher Bayard a inspiré les écrivains et les artistes peintres. En juillet 1838, Victor Hugo en fait une description dans un de ses recueils. L'artiste peintre Gustave Courbet, surtout connue aujourd'hui pour son tableau controversé « L'origine du monde », l'a représenté vers 1856. Le rocher est aujourd'hui l'un des lieux les plus photographiés de la région de Dinan. On y passe en voiture, littéralement entre la montagne et le rocher, comme si l'on glissait dans l'empreinte du sabot du cheval bayard. Il est devenu un symbole, celui de la liberté et de l'imaginaire ardennais. Dans l'Ardenne, paysages et légendes marchent ensemble. Chaque rocher, chaque vallée semble raconter une histoire. Et lorsque le soleil se couche sur la Meuse, le rocher bayard devient une ombre géante. Un rappel que là, un cheval magique aurait fendu la pierre pour sauver quatre frères condamnés. 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Allez, c'est Stevoy.
0: Rendez-vous lundi pour un tout nouveau Stoum Peké et Derawet avec Livia, bien entendu. 4h40, Patrick me dit qu'il fait 20 degrés du côté de Lessines ce matin. Voici Amy Winehouse dans le programme.

0: 4h44 dans Vivacité Matin, il fait 19 degrés du côté de Slessin. Voilà ce que Joël nous raconte sur WhatsApp. Et puis tout à l'heure, pour la dernière fois cette semaine, un invité, une invitée même dans le 8-9, ça sera Karine Bresse. Elle sera accompagnée d'un organisateur du Doudou, c'est la Ducasse de Mons. On aura l'occasion de voir ça avec elle tout à l'heure. Revenons quelques instants sur l'émission de ce jeudi. Il était question de Daniel Balavoine avec un spectacle. Les invités étaient Aurélien Vivos et Christian Padovan. Et si vous avez manqué ce rendez-vous, je vous propose un extrait tout de suite.
1: C'est une partie de l'équipe de Balavoine Ma Bataille, le spectacle qui arrive au Dôme de Charleroi le 21 novembre, qui est avec nous ce matin. Aurélien Vivos et Christian Padovan, merci à tous les deux d'être avec nous aujourd'hui sur le plateau.
2: Merci.
1: Vous êtes sur scène, mais avec beaucoup de monde au total. Il y a combien de personnes sur scène ?
2: On est 7 chanteurs,
1: ouais.
2: Et plus les musiciens. Et c'est
3: 14.
1: Ouais. C'est un magnifique spectacle à aller voir. Ça donne quoi ? Ah ben voilà un extrait.

0: La suite, ce sera aller voir au Dôme de Charleroi le 21 novembre. Aurélien, vous chantez sur le spectacle, on va reparler de vous dans quelques secondes. Mais je vous ai vu très concentré, Christian, sur les images qu'on diffusait pour ceux qui nous suivent à la télé. Ça vous rappelle probablement plein de souvenirs. Vous avez joué, vous, avec... vous étiez musicien de Daniel Balavoine.
1: Absolument.
0: Ça vous fait quoi de rejouer 40 ans plus tard, ces titres?
1: C'est une drôle de sensation, quand même.
2: Oui, j'imagine.
1: Oui,
0: Pourquoi c'est une drôle de sensation?
1: Parce que on est obligé de se remettre un peu dans l'ambiance de Balavoine, mais sans Balavoine. Mmh. C'est curieux au départ.
0: Vous avez hésité?
1: Pardon?
0: Vous avez hésité à le faire?
1: Très longtemps, oui.
0: Pourquoi?
1: Parce que j'ai trouvé que c'était... Enfin, encore une fois, faire du Balavoine sans lui, ça me paraissait bizarre. Mais, quand j'ai entendu les gens, justement, comme Aurélien, chanter, je me suis dit... quand même.
0: Ah, il faut y aller.
1: Ils savent faire, ils savent faire. Oui.
0: Ouais. Aurélien, comment on s'attaque au titre de Daniel Balavoine? Parce que c'est pas simple et on aura la démo dans un instant. Avec SOS d'un terrien en détresse.
3: Oui.
0: Et le matin, vous n'avez pas choisi la plus facile.
4: Ah non, c'est vrai que ça va être costaud. Non, c'est surtout la chose la plus importante, au-delà de la voix, c'est surtout tout ce que ça représente, tout ce qu'il représente. Et c'est vrai que j'ai eu très très peur au début, moi aussi, parce que il faut être à la hauteur. Il a fallu travailler pour qu'on se sente à la hauteur. Et puis surtout, on savait qu'on allait jouer avec eux.
1: Ah oui.
4: C'est le mot.
0: Ça vous a rajouté une pression de savoir que c'était les musiciens de Daniel Balavoine?
4: Complètement, parce qu'on avait quelque chose à prouver aussi. Ouais. Et au-delà de ça, en fait, on veut pouvoir porter le drapeau de tous ces combats, de tout ce qu'ils représentent. Et puis on a fait une tournée déjà extraordinaire. On a vécu des choses extraordinaires. Et tout ce côté humain, pour moi, c'est au-dessus déjà de tout ce qui est vocal. Alors bien sûr qu'il faut être il faut réussir à chanter ses chansons, mais il faut aussi porter les messages. Et je suis vraiment très content que on a déjà vécu plein de belles choses, et puis c'est que le début, donc c'est extraordinaire.
0: Voici un extrait de Balavoine, Ma Bataille. Le spectacle à aller voir, je vous rappelle la date, 21 novembre 2026, ce sera au Dôme de Charleroi. Voici Aurélien Vivos en direct ce matin sur Vivacité et sur La Une.

0: Alors,
1: ah, quelle leçon.
0: Je ne saurais plus lire ma chronique. Je suis tout mouillé.
1: Non mais c'est hallucinant d'envoyer ça le matin comme ça en direct avec juste un café avant. Christian, je comprends votre étonnement et je vous sens très ému d'entendre cette version-là. Enfin, vous avez l'air touché.
2: Moi, à chaque fois qu'il se met à chanter ce truc-là, je suis complètement bouleversé parce que je pensais que tu ne pourrais pas t'en sortir de ce titre.
1: Et croyez pas en vous, mais vous l'avez fait.
0: Mais oui.
2: Ah, mais il en fait plus facilement. Dingue, facilement.
1: Ouais, ouais. Bravo Aurélien, merci.
2: Tu es agaçant.
0: Bravo.
2: Waouh. Wow. Très agaçant.
3: Énervant, énervant.
4: Ah, oh là là. C'est particulier parce qu'il faut se. Bon, maintenant je peux parler. Maintenant que je sais que c'est moi, je l'ai passé. Mais non, il faut arriver à se connecter à quelque chose de très fort. Et c'est ça pour chaque chanson de Daniel. Et c'est pas évident. Hein. C'est pas évident, mais c'est important.
5: Voilà, et tout à l'heure, rendez-vous avec Karine Bresse. Et bien, on parlera du doudou, la Ducasse de Mons, dans le 8-9 de ce vendredi. 4h52, voici Summer.

5 dans Vivacité Matin. Tiens, vous avez le bonjour de Pascal, hein, qui m'envoie un petit message pour vous saluer sur le WhatsApp. Tout à l'heure, on jouera aussi au jeu de l'intro à 5h35. On va vous offrir le radio réveil Vivacité. 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On parle bien sûr des ambassadeurs. 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Allez, on va rejoindre le point info de 5h avec Piggy Goose. Matin avec It Goes Like Nanana et puis on retrouve aussi Mélanie Pousseur, hein, pour parler de la météo de ce vendredi. Une météo encore ensoleillée ce matin, mais par contre plus instable cet après-midi. On fera le point complet avec elle dans quelques minutes.

0: On retrouve Mélanie Pousseur pour parler de la météo dans quelques petites secondes. Mais tout de suite, le point faux de 5 heures. Très bon réveil à tous.
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0: Il est 5 heures.
1: Bonne nuit à tous, Julie Buron pour ces informations. Syndicats et direction de Bipost sont parvenus à un accord concernant la future convention collective de travail de l'entreprise. Une convention liée au fameux plan de transformation proposé par la direction de Bipost qui, rappelez-vous, avait entraîné une grève du personnel de 5 semaines en mars et avril dernier. Si la direction de Bipost se félicite de cet accord, côté syndical, ce n'est pas le même enthousiasme. La CSC et son pendant néerlandophone, l'ACV, ainsi que la CGSP ont rejeté cet accord, mais le SLFP l'a approuvé, ce qui a fait pencher la balance. Un conseil des ministres restreint demain, il examinera une première note sur le budget 2027. Le gouvernement de Wever entend aboutir à un accord d'ici le 21 juillet. L'effort à fournir devrait être important, de l'ordre de 5 à 7 milliards. C'est fait, le gouvernement bruxellois a activé ce jeudi la procédure de tutelle coercitive envers la commune de Saint-Josse. La commune présente un déficit supérieur à 30 millions d'euros sur un budget de 120 millions. La procédure de tutelle prévoit l'envoi d'avertissements formels à la commune, lui demandant de prendre des mesures, puis si les irrégularités persistent, la désignation d'un commissaire spécial chargé de veiller à la remise en état des finances. Une minute de silence sera observée ce vendredi à 16h à la mémoire des victimes de la collision de mardi entre un bus scolaire et un train à Buggenhout. Une minute de silence observée par les chauffeurs de bus scolaires, de lignes et de voyages, ainsi que par les conducteurs de tram de tout le pays. Quelques 14 000 conducteurs marqueront un temps d'arrêt à bord de leur véhicule. Un match à vous donner des frissons. Raphaël Collignon a signé une magnifique performance ce jeudi soir au deuxième tour du simple messieurs des internationaux de France de tennis à Roland-Garros. Le numéro 3 belge, 62e mondial, a fait tomber le 5e joueur mondial et 5e tête de série, l'américain Ben Shelton. Le liégeois de 24 ans qui dispute son premier Roland-Garros s'est imposé en 3-7, 6-4, 7-5, 6-4. Raphaël Collignon qui n'a pas pu retenir ses larmes après cette victoire. C'est tout pour ces informations. Merci de nous écouter.
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3: Et à 5h02, on va prendre des nouvelles de la météo. Bonjour Mélanie Pousseur.
4: Bonjour Bernard, bonjour tout le monde.
3: Alors ce matin, on aura encore du soleil. Par contre, cet après-midi, le temps va devenir un peu plus instable, hein.
4: Eh ben oui, ça va se dérouler un peu en deux temps. Alors je vous explique tout. Pour l'instant, on a un ciel serein, on a quand même quelques petits nuages d'altitude, donc des cirrus, qui sont déjà là au littoral. Peu à peu, ils vont avancer vers le reste du pays. Donc on va dire qu'aujourd'hui, on n'aura plus vraiment ce ciel, ce soleil éclatant, ce ciel limpide, ce ciel tout bleu. Il sera un peu plus pâle, avec des températures qui restent très très chaudes. Pour l'instant, on a 21 degrés quand même du côté d'Ostende, 17 degrés pour Uccle, 18 à Andenne, 17 degrés du côté de Hotton, c'est encore bien chaud. Alors cet après-midi, il faudra toujours composer avec des cirrus et des cumulus dans une ambiance très chaude. Il fera de 25 à 32 degrés. On peut dire que c'est le deuxième pic de chaleur de la semaine. Ces nuages qui pourraient donc dégénérer en orages. Localisation très compliquée à établir, tout comme le timing d'ailleurs. Alors on parle plutôt de foyers orageux vers le nord, vers l'est, donc entre la Campine, je vais dire, et le Luxembourg. Ces orages, ils ne sont pas très organisés, mais une cellule orageuse isolée pourrait se produire ailleurs aussi. On reste donc très très vigilant. Pour ce soir et cette nuit, des orages qui pourraient encore circuler par endroits, toujours davantage sur le nord et l'est. On attend des minima entre 15 et 18 degrés. La nuit sera encore chaude. Demain encore, un peu d'instabilité pour l'est. D'ailleurs, on va profiter d'une accalmie, de larges éclaircies. Et puis, je dirais que fin d'après-midi et en soirée, retour de nouvelles averses orageuses et toujours ce risque plus marqué entre les provinces de Limbourg et de Luxembourg. Quant au maxima, ça ne descend toujours pas entre 23 et 30 degrés. Entre 20 et 24 degrés, ça ce sera pour dimanche. Il fera donc plus respirable et on aura de manière générale un régime d'averse qui va se mettre en place avec un ciel qui sera très variable.
3: Merci pour tous ces détails, Mélanie. On vous retrouvera tout à l'heure, 5h25.
4: Oui, avec plaisir, à tout à l'heure.
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3: Bonjour les leftos, il est déjà 5h04, nous sommes vendredi le 29 mai et en fait les Aymars aujourd'hui, il y a un dicton du jour qui dit « À la Sainte-Aymar, les radis se récoltent dardard ». Le soleil se lève à 5h37 ce matin, il se couchera en fin de journée encore un peu plus tard, ça sera pour 21h44 le coucher de soleil aujourd'hui. J'attends aussi un petit coup d'œil sur les anniversaires du jour avec Noël Gallagher, c'est l'un des membres d'Oasis qui fête ses 59 ans. On a aussi le chanteur Stanislas qui chantait La débâcle des sentiments avec Calogero à l'époque. Il a 54 ans. L'une des sœurs Jackson, Latoya, fête ses 70 ans. Et puis pour terminer, il y a la rockeuse de diamants. Il y a Catherine Lara aussi qui fête son anniversaire ce 29 mai. Elle a 81 ans. Voilà pour les anniversaires du jour. Katsai, Gabriella. Et puis on jettera un petit coup d'œil sur les programmes télé de votre soirée sur Vivacité et sur la Une.

8 dans Vivacité Matin, petit coup d'œil sur votre soirée en télévision. Alors on en parlait déjà tout à l'heure, hein. C'est le doudou pour nos amis Montois, et bien sûr la Une Télé à partir de 20h25. Vous allez pouvoir suivre une partie, en tout cas un moment inoubliable avec Fanny Gendrin qui sera aux commandes, donc en direct de la Grand Place de Mons pour ce doudou. Et puis à 21h, le Canal des Secrets, un téléfilm avec Aurélien Wick. Sur Typique, 20h05, un documentaire Les Veuves Noires, belle glamour, séductrice et sans scrupules. Toutes sont soupçonnées d'avoir tué leur compagnon pour son argent, parfois même plusieurs de leurs compagnons. On les appelle donc les Veuves Noires en référence à cette espèce d'araignée dont la femelle dévore le mâle après l'accouplement. C'est à 20h05. Et puis la 3 vous propose la suite du concours Reine-Elisabeth Violoncelle 2026 à partir de 20h05 ce soir. Voilà, à vous de faire votre choix. Nanena, vaya con Dios sur Vivacité. 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

0: 5h12 dans Vivacité Matin, tout à l'heure à 6h, c'est Sébastien Pierret qui vous présentera le journal.
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0: Et parmi les principaux titres, la belle performance de Raphaël Collignon, qualifié pour le troisième tour de Roland-Garros. Le joueur de tennis liégeois à 62e mondial a éliminé l'américain Ben Shelton, 5e mondial hier en 3-7. C'est la première fois que Raphaël Collignon participe à ce tournoi du Grand Chelem. On en parlera donc à 6h tout à l'heure. Et puis le reste de l'actualité sera développé à 5h30 tout à l'heure. Ça sera l'essentiel de l'info. Le disque qui fait du bien ce matin, voici Carl Douglas avec son Kung Fu Fighting.

0: Carl Douglas, le disque qui fait du bien ce matin, Kung Fu Fighting. Très bon début de journée, courage à tous ceux qui sont déjà au boulot en train de bosser pour vous donner du cœur à l'ouvrage. Et ben on va retrouver le cactus que vous avez peut-être manqué ce jeudi matin dans le 8-9 avec Gaëtan Delferrière.
1: Gaëtan, vous êtes venu nous parler d'une nouvelle civilisation.
2: En effet, mon cher Cyril, un homme a visité une civilisation qui vit en autarcie, coupée du monde depuis 60 000 ans. Et non, cet homme, ce n'est pas Patrick Bruel, même s'il aimerait bien un petit break de 60 000 ans, là. Non, cet homme, c'est un youtubeur du nom de Mishka Polyakov. Nom d'emprunt, en hommage à la vodka, la classe. Bon, certes, il ne faut pas juger un livre à sa couverture, même si je vous dis, Cyril, vous devez être opéré sur le champ. Laissez-moi vous présenter le médecin en charge de l'opération. Il s'appelle Capitaine Morgan. Enfin, docteur Capitaine Morgan, pardon. Il adore le rhum, à toute heure. Alors, commençons l'opération, parce qu'après 11h du mat, le capitaine a les mains qui tremblent. Bof, bof. Cette civilisation qu'il a visitée, on les a appelées les Sentinelles. C'est une civilisation qui vit en autarcie depuis 60 000 ans. L'autarcie, c'est zéro contact et zéro échange avec l'autre. Un peu comme Livia et moi, une fois l'émission terminée. Quand je l'appelle, elle répond avec une grosse voix. C'est un faux numéro, monsieur. Bonne journée. Et à jeudi. Bon, ok. Donc, il s'appelle les Sentinelles. Pas ouf comme nom. Les Sentinelles, ça fait titre d'un téléfilm de l'été avec Audrey Fleurot. Les Sentinelles.
3: Oui, c'est vrai.
2: Mais pas pour un nom de civilisation, quoi. C'est comme le 8-9. C'est pas un nom qu'on a choisi, nous. Si on avait pu choisir le nom de l'émission, on aurait trouvé autre chose. David, par exemple, m'a confié que si ça tenait qu'à lui, on se serait appelé Jean Motte et les Jean Mette.
4: Bah, évidemment.
2: Nom d'ailleurs que Cyril a juré de ne jamais valider. Mais soit, les Sentinelles se trouvent sur une île dans l'océan Indien, sans contact avec le reste du monde. Alors pourquoi une interdiction mondiale de contact a été instaurée avec eux ? Parce qu'ils n'ont aucun système immunitaire. Pour nous, un rhume, c'est quoi ? C'est un mardi sans odeur. Pour eux, un rhume, c'est un mardi sans mardi. Ce qui, on va pas se mentir, limite vachement le potentiel du mardi. Donc, interdiction absolue de les rencontrer. Et là, apparaît ce monsieur Polyakov, qui, malgré l'interdiction, est venu sur leur île en bateau. Bateau conduit par le capitaine Morgan, j'imagine, hein, ivre. Je peux conduire, je suis pas bourré. Elles sont où les clés du bateau ? Mais capitaine, c'est un bateau à voile. Ok, monsieur le malin, elles sont où les clés de la voile ? Et vous direz à Cyril que j'ai ces résultats d'analyse de... Ça se confirme, c'est bien de la pisse dans le flacon. Donc un youtubeur va risquer la vie de 300 personnes vivant en autarcie. Pourquoi leur apporter un Coca Light? Allez, là c'est bon, je crois qu'on peut le dire, monsieur Polyakov est un con. Hein. C'est pas un dîner qu'il faut lui organiser, mais un banquet. Le mec, il est prêt à tuer 300 personnes pour leur offrir un soda tiède rempli d'aspartame, tout ça pour des vues, mais il faut jamais lui faire rencontrer les aliens à ce monsieur. Hein. Terrien, nous vous apportons... Ah, vous parlez notre langue? Oui, bon, c'est assez cocasse, mais en vrai, on s'est rendu compte que tout le monde parlait votre langue dans l'univers, sauf à Pluton, Galaxe 2 et en Flandre. Mais soit, Terrien, nous vous offrons l'énergie infinie en signe de paix. Et vous, je vous offre un quick. Allez, bon, les extraterrestres repartent avec la chiasse, c'est top. Surtout que les Sentinelles ont été très clairs sur le fait qu'ils ne voulaient pas de visite étrangère sur leur île. Il y a 8 ans déjà, un touriste avait embarqué sur leur plage. De quelle nationalité est ce touriste, ma chère Livia ? Américain, évidemment. Il est arrivé, bonjour, vous avez un sol rempli de pétrole. Bonjour, vous avez besoin d'une démocratie. Et là, on lui a fléché le cul. Surtout que je ne comprends pas ce qui attire ces gens à rencontrer une civilisation qui vit depuis 6000 ans, 60 000 ans sans contact avec le monde extérieur. Qu'est-ce que tu dis à ces gens? Ils vont te voir arriver, ils vont te dire, oh, et sinon, il est toujours là, Michel Drucker? Oh, ça m'angoisserait. D'ailleurs, je fais souvent un cauchemar, c'est que je suis téléporté en antiquité, sauf que j'ai tous mes souvenirs de 2026. Je pourrais donc théoriquement faire gagner à l'humanité des millénaires d'avance technologique. Sauf que je ne sais rien expliquer. Oh là là, l'électricité, comment vous dire, c'est un trou dans un mur qui donne de l'énergie. Non, c'est pas de la magie. Do you know Ovio? Oh là là. Donc laissez les gens qui ne nous désirent pas à leur vie sans nous. Un conseil d'ailleurs qui s'applique aussi bien aux youtubeurs qu'aux chanteurs et qu'aux acteurs.
5: Bravo, Gaëtan.
1: Et le cactus est à revoir sur RTB Fovio, justement.
2: Bien sûr.
1: Et sur la page Facebook de Vivacité.
0: Et le dernier cactus de la semaine, ça sera vers 8h16 tout à l'heure. 5h20, on va parler de la météo avec Mélanie Pousseur juste après. Mentissac, voici, désolé.

0: 5h25 sur Vivacité, sur la Une TV. Il est temps de prendre des nouvelles de la météo avec Mélanie Pousseur.
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0: Et il va encore faire chaud aujourd'hui, hein, Mélanie.
2: Ah oui, très chaud, une ambiance moite, une ambiance lourde, 25 à 32 degrés cet après-midi. Alors pour le reste, eh bien, c'est un temps d'abord ensoleillé qui nous attend, avec tout au plus un léger voile de cirrus des nuages d'altitude. Je dirais pour l'instant, ils sont là entre Ostende, entre Tournai, entre Anvers, et ils vont peu à peu s'avancer dans l'intérieur des terres. Cet après-midi, on retrouvera toujours ces cirrus, mais également des cumulus dans une ambiance, on l'a dit, très chaude. Et donc, ces nuages, ils pourraient parfois dégénérer en orage. Alors sachez que la localisation est très compliquée à établir, tout comme le timing, mais je dirais plutôt que ça devrait agir en tout cas entre, enfin, fin d'après-midi, début de soirée. On parle quand même de foyers orageux assez virulents, plutôt vers le nord et l'est, donc entre la Campine et le Luxembourg, mais sachez qu'une cellule orageuse isolée est possible ailleurs aussi. On reste prudent. Ce soir et cette nuit, des orages qui pourront encore circuler par endroits, toujours davantage sur la façade est du territoire. On attend des minima de 15 à 18 degrés, hein, ça reste élevé pour la nuit. Demain, encore un peu d'instabilité pour l'est. D'ailleurs, on profitera de larges éclaircies, donc d'une belle accalmie. Et puis l'après-midi, retour de nouvelles averses orageuses, le risque qui sera plus marqué à nouveau entre les provinces de Limbourg et de Luxembourg. Les maxima, il fera toujours chaud, 23 à 30 degrés. Pour vraiment sentir la différence niveau température, il faut attendre dimanche, où on attend de 20 à 24 degrés, avec quelques résidus, mais vraiment plus grand-chose. Hein. Quelques résidus orageux tout à l'est le matin. Ensuite, c'est un régime d'averses qui va prendre le relais en de nombreuses régions. Quant au ciel, bien, il sera très variable. Donc on peut dire encore un peu de patience, Bernard, avec les ventilateurs dimanche. Tout ça, c'est terminé. Il fera plus respirable.
0: Eh ben, tant mieux, hein, d'une certaine manière. Oui. Dans quelques instants, Lionel de Neubourg va nous rejoindre.

0: forcément envie de remporter le Radio Réveil aux couleurs de vivacité. Eh bien, on va jouer au jeu de l'intro dans 5 petites minutes. Mais avant cela, voici le rendez-vous de l'actualité. L'essentiel de l'info avec Lionel de Neubourg ce matin. Très bien.
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0: Lionel Denebourg avec vous. Bonjour. Majorité contre opposition. Les députés ont validé cette nuit la loi programme. Ce texte phare du gouvernement fédéral. Les salaires et les allocations ne seront plus totalement indexés au-delà d'un certain seuil. Les accises, les taxes seront bel et bien augmentées sur le gaz. Elles diminueront par contre sur l'électricité. Un accord chez Bipost entre la direction et certains syndicats, pas tous, qui ont validé la convention collective pour baliser le travail des facteurs pour les années 2026 et 2027. Il est notamment question de démarrer les tournées plus tard, un peu avant 9h au lieu de 7 actuellement, pour s'adapter à la livraison des colis. Seuls deux syndicats ont dit oui, le syndicat libéral et le syndicat socialiste flamand. Pas la CGSP francophone et les syndicats chrétiens qui n'excluent pas de nouvelles tensions chez Bipost. Au procès de Paolo Falzone, les auditions sont maintenant terminées. 269 témoins sont passés à la barre et à partir d'aujourd'hui, place aux plaidoiries. Tout d'abord les avocats des parties civiles, des victimes, qui résumeront leurs arguments pour tenter de convaincre le jury de la cour d'assises. Un drone russe a frappé un immeuble en Roumanie cette nuit. C'est le ministère roumain de la Défense qui l'affirme. L'engin aurait touché le toit d'un immeuble résidentiel dans la ville de Galati, près de la frontière ukrainienne. La princesse Elisabeth est officiellement diplômée de Harvard. Le roi Philippe et la reine Mathilde ont assisté à la cérémonie hier soir dans la prestigieuse université américaine. La princesse Elisabeth y a décroché un master en politique publique. À Roland-Garros, l'exploit hier soir de Raphaël Collignon. Il a battu l'américain Ben Shelton, 5e joueur mondial. Victoire en 3-7, 6-4, 7-5, 6-4. Le Liégeois est donc qualifié pour le 3e tour pour les 16e de finale. Voilà pour l'actu ce matin. Bon début de journée avec nous.
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2: Et sur les routes, nous avons un accident à vous signaler sur la 1542 Liège-Namur-Mons à hauteur de Boisden en direction de Mons. La bande d'arrêt d'urgence est obstruée. Et puis on nous signale aussi ce vendredi une action de revendication d'étudiants qui va se dérouler à Namur et à Jambes en soutien aux enseignants dans le cadre de la réforme de l'enseignement en Fédération Wallonie-Bruxelles. Le rassemblement des manifestants aura lieu à la gare de Namur à 12h30 avec départ du cortège qui va suivre itinéraire, place de la station, avenue de la gare, rue de Fer, rue de Lange, place de Lange, rue de Marcovelette, place d'Armes, rue de Bavière, rue Julie Billard, rue de Gravière également, la rue d'Arscan, le boulevard Isabelle Brunel, la rue du Pont des Ardennes, la place Joséphine Charlotte, la rue de la Croix-Rouge, la rue Mazy, et enfin, dislocation de ce cortège à 15h. Voilà donc pour cette action concernant la réforme de l'enseignement en Fédération Wallonie, Bruxelles, vous voilà averti.
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2: 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Tiens, ce matin, Radio Réveil Vivacité a gagné dans quelques instants avec le jeu de l'intro. Nous sommes vendredi 29 mai. Aujourd'hui, nous fêtons les Émars et le dicton du jour dit à la Sainte-Émar, les radis se récoltent dardard. Le soleil se lève dans quelques minutes à 5h37. Il se couchera à 21h44 en fin de journée. Les anniversaires du jour, on retrouve Noël Gallagher d'Oasis. Il fête ses 59 ans. Stanislas, qui chantait la débâcle des sentiments avec Calogero à l'époque. Il a 54 ans. Latoya Jackson, la sœur de Michael, a 70 ans. Et puis enfin, Catherine Lara, la chanteuse française à qui on doit la roqueuse de Diamant ou encore Nuit Magique. Elle fête aujourd'hui ses 81 ans. Avant de jouer au jeu de l'intro, on va accueillir R.E.M. avec Losing My Religion dans Vivacité Matin.

Il est 5h39 dans Viva City Matin, c'est l'heure de jouer à notre jeu de l'intro. Et aujourd'hui, on part à la recherche d'une chanteuse française qui fête son anniversaire. Je vous rappelle qu'on joue quand même pour le Radio Réveil aux couleurs de Viva City. Écoutez bien l'intro.

0: Mathieu qui réalise l'émission va me glisser un petit indice pour vous aider à retrouver cette chanteuse. Mathieu ? Alors, oui, mais pas de neuve. Voilà pour essayer de retrouver la chanteuse en question aujourd'hui. Vous avez la réponse ? Ben, vous l'envoyez par SMS ou 6003, 1 € le message. Je rappelle qu'on joue pour le Radio Réveil aux couleurs de Vivacité. Bonne chance à vous. Pour le sketch, eh bien, c'est Stéphane Guillon ce matin à la retraite.
1: Quand on aime son métier, c'est très dur, très dur. J'en parle dans mon livre, contrôleur SNCF, une vie, c'est très dur. Bon, Gisèle, ma femme, c'est pareil, hein, elle était contractuelle. Bon, bah, l'autre jour, on se baladait, il y avait une voiture sur les livraisons, tout de suite, ça là... Elle m'a demandé du papier, un bic, elle voulait verbaliser. Alors je l'ai prise dans mes bras, je lui ai dit, c'est fini Gisèle, c'est fini. On va passer dire bonsoir à Polo. Polo, il travaillait à la fourrière. 55 ans, retraite anticipée. Bon, il s'est acheté une caravane, mais c'est pas le même plaisir. Il le dit lui-même, hein, je tracte toujours, mais je sais que c'est moi qui suis derrière. Bah, à la maison de retraite, on est tous meurtris, hein, tous. Hein. Bon, à part Lucien, mais bon, Lucien, il travaillait à la poste, la retraite. Il a rien senti, hein. Enfin, celui qui a morflé le plus, c'est André, huissier de justice. Gisèle lui doit un dessert depuis 3 semaines. Ce matin, à 6h, il était devant la porte, il voulait nous piquer la commode. À lui et Fernand, ils mettent une ambiance. Ancien contrôleur fiscal, Fernand. À la cantine, tout ce que t'avales, il le note. En fin d'année, il prend une date au hasard, il te demande ce que t'as bouffé. Si tu te gourres, tu peux plus manger tranquille. Bon, je peux les comprendre, hein, moi aussi, j'ai eu des moments sublimes. L'arrestation de Mohamed Boussaf dans des toilettes non-fumeurs, sans billets, c'est là, quoi. C'est 3 chapitres de mon livre. Il était seul, on était 15. J'oublierai jamais, quoi. Et puis tous les métiers sont touchés, hein, tous. Même l'artistique. Maryse, c'est une ancienne comédienne. Elle voulait coucher avec moi pour que je lui prête mon magnétoscope. Je lui ai dit, t'es plus au boulot, Maryse. Non, on n'a plus nos repères. Hein. Dimanche, on ne sait plus quand c'est. Alors, on est devant la télé et on guette. Et puis, quand Jacques Martin apparaît, on crie, ouais, c'est dimanche. Ah, c'est dur. Nous, notre fils avec Gisèle, la retraite, il supportera jamais. C'est un passionné. Il a raté médecine, il s'est accroché, et bon, aujourd'hui, il est croque-mort. À la maison de retraite, tout le monde l'adore. Hein. Il vient, il serre des mains, il prend des contacts. Comme il dit, c'est le service après-vente, mais avant. Ah, il est drôle, hein, il est drôle. Ah, j'ai eu des moments sublimes, hein. Les trains à 2 étages, j'oublierai jamais. On contrôlait le premier, les gars montaient au second. Une fois qu'on était au second, ils redescendaient. Alors contrôler les 2 étages en même temps, c'est moi qui ai eu l'idée. Merci.
0: Stéphane Guillon, ce matin avec la retraite, il est 5h43.
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0: 15h, 17h, Les Ambassadeurs avec Philippe Jeuniaux et Sophie Buzinaro. L'émission sera en direct de la Ducasse de Mons, hein, communément appelé le Doudou. C'est jusqu'au mardi 2 juin que se déroule cette Ducasse de Mons, chef-d'œuvre du patrimoine oral et immatériel de l'humanité, reconnue par l'UNESCO. Cette fête séculaire et populaire rassemble chaque année des milliers de personnes autour de traditions fortes. Rendez-vous donc dès 15h sur Vivacité avec Philippe et Sophie, en direct de la Grand Place de Mons aujourd'hui. Voici Clara Luciani avec Tout pour moi. Et du côté de Fosse-la-Ville, il fait 16 degrés 5, me dit Canouel sur WhatsApp.

0: jusqu'à la fin, hein.
1: Tout pour moi avec Clara Luciani, il est 5h48 et dans 12 minutes, vous avez rendez-vous avec Sébastien Pierret pour le journal. C'est l'un des principaux titres, la belle performance de Raphaël Collignon, qualifié pour le troisième tour de Roland-Garros. Le joueur de tennis liégeois, 62e mondial, a éliminé l'Américain Ben Shelton, 5e mondial hier en 3-7. C'est la première fois que Raphaël Collignon participe à ce tournoi de grand chelem. Tous les détails dans le journal. Et puis avant cela, on parlera aussi de la météo, hein, avec encore de la chaleur, 25 à 31 degrés pour les maxima. On fera le point avec Mélanie dans quelques minutes. Et puis après Coldplay, BTS, pour My Universe, on accueille le gagnant des jeux de l'intro aujourd'hui.

0: 5h52 dans Vivacité Matin. On va prendre la direction de Nast ce matin pour aller retrouver Philippe. C'est notre candidat pour le jeu de l'intro. Bonjour Philippe.
1: Bonjour Bernard, bonjour les auditeurs.
0: Philippe qui travaille dans le secteur bancaire. Ça va, vous supporter la chaleur pour l'instant?
1: Oui, il y a déjà 17 degrés quand même. Hein.
0: Oui, à cette heure-ci, oui, mais je veux dire au boulot. En journée.
1: En fait, je fais beaucoup de télétravail, donc c'est pas mal.
0: Bon, alors c'est le principal, vous avez la clim à la maison peut-être?
1: Non, mais bon, un ventilateur, ça suffit.
0: Impeccable. Dites, Philippe, dites-moi, qui se cachait derrière l'intro ce matin?
1: C'était Catherine Lara, qui avait 82 ans, si je me rappelle bien.
0: 81.
1: Ah,
0: 80. Ah, non, en plus quand même. Laissez-lui encore un an. Magique. Belle chanson de Catherine Lara, encore un moment. Bravo Philippe, vous allez recevoir le Radio Réveil aux couleurs de Vivacité. On va vous l'envoyer chez vous très rapidement. Donc Anas, on est du côté de Soigny, c'est ça?
1: C'est ça, Soigny, c'est un petit village à côté de Soigny.
0: Exactement.
1: C'était la fin du week-end dernier.
0: Bon, super. Bah écoutez Philippe, passez une belle journée et puis courage avec les températures encore assez chaudes. On va en parler d'ailleurs avec Mélanie tout de suite. À bientôt Philippe.
1: Merci, bonjour à tous les auditeurs.
0: Merci à vous.
1: Au revoir.
0: À tout de suite.
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0: Ah, vous confirmez, hein, Mélanie, les températures encore très chaudes aujourd'hui.
3: Oui, d'ailleurs, Bernard, on a un avertissement de l'IRM, un code jaune pour cette chaleur. Il concerne cet avertissement les provinces d'Anvers, Limbourg, le Brabant flamand, le Brabant wallon, le Hainaut et Bruxelles, là où il fera le plus chaud. On attend de 30 à 32 degrés dans tout ce secteur. Alors, pour le reste, il fait déjà bien chaud aussi. Hein. Regardez, 21 degrés à Ouestende, 17 degrés pour Beaulieu-Saint-Pierre, 18 degrés à Spy. On a 16 degrés du côté de Jeudinet, 18 degrés pour Civry-Rance, 17 degrés chez vous à Ouffet. J'espère que la nuit ne fut pas trop compliquée. Ce matin, eh bien, on attend de 24 à 28 degrés déjà avant midi. Un temps bien ensoleillé. Tout au plus, quelques cirrus, on les voit déjà là dans le nord-ouest du territoire. Ils vont peu à peu concerner toutes les régions et on ajoute une petite couche de cumulus cet après-midi dans une ambiance très chaude. On l'a dit, 25 à 32 degrés pour les maxima. Et donc, on attend revers de la médaille des orages. Alors, sachez que la localisation est très compliquée à établir, tout comme le timing. On parle plutôt de foyer orageux. Plutôt vers le nord et vers l'est, donc entre la Campine et le Luxembourg. Mais une cellule orageuse isolée est possible ailleurs aussi. On restera vigilant. Ce soir, cette nuit, les orages pourraient encore circuler par endroits, toujours davantage sur la façade est. On attend des minima de 15 à 18 degrés. Demain, encore un peu d'instabilité pour l'est, plus grand chose. Ailleurs, on profitera d'une accalmie, larges éclaircies, avant le retour de nouvelles averses orageuses, plutôt en soirée et plutôt toujours entre les provinces de Limbourg et de Luxembourg. Il fera chaud, 23 à 30 degrés. Alors, on dira vivement dimanche pour ceux qui ont trop chaud. Il fera plus respirable, 20 à 24 degrés avec là un régime d'averse qui va se mettre en place.
0: Eh bien, je vous souhaite déjà de passer un bon week-end, Mélanie. À très bientôt.
3: Merci, à bientôt.
0: Dans quelques instants, le journal de Sébastien Pierret. Et puis, jusque-là, c'est Lara Fabian. Son nouveau titre s'appelle « Je veux danser ».

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1: Belle journée, déjà bon week-end avec Vivacité, avec la Une Télé. Dans quelques instants, vous allez retrouver Walid d'ailleurs hein, pour le 6-8 en télévision sur la Une. Et puis alors sur Vivacité, on va partir dans les régions. À Bruxelles, vous allez retrouver Julie Vanache pour la province de Luxembourg. Jean-Marc Dessert vous rejoint. Et puis alors du côté de Namur, c'est Xavier Ponsard. À lundi.
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0: du côté de Montgomery. Moi, j'ai vu pas mal de gens partir plus tôt ce matin, peut-être pour éviter la chaleur. Grosse chaleur aujourd'hui, les amis, c'est la journée la plus chaude et du coup aussi la plus instable de la semaine. Malheureusement, retour des nuages et des orages. Mélanie Pousseur sera là pour faire le point avec nous sur cette météo. Pour l'actu bruxelloise, il y a Geoffroy Fabré, évidemment, à la rédaction et ici en studio. Rebonjour, bonjour Geoffroy. Je dis rebonjour parce qu'on s'est déjà vu
1: oui,
0: ce matin.
1: Oui, allez, on peut raconter les coulisses, on s'est croisés, effectivement.
0: On parle de quoi aujourd'hui? J'ai l'impression que c'est une spéciale.
1: C'est une spéciale sportive, puisque, évidemment, dimanche, ce sont les 20 km de Bruxelles. On vous a concocté une petite matinale spéciale, joggeurs et marcheurs également.
0: Oui, c'est pour tout le monde, évidemment. Vous êtes peut-être concernés. On va en parler avec vous des 20 km de Bruxelles. Allez, on s'installe, on regarde la montre, il est déjà 6h. Bah oui, c'est l'heure du journal, on s'informe.
2: L'exploit phénoménal de Raphaël Collignon à Roland-Garros, le Belge se qualifie après sa victoire face au numéro 5 mondial. D'abord, améliorer les services publics, ensuite réduire la dette. L'enquête nationale vous a demandé ce que vous feriez si vous étiez ministre du budget. La princesse Elisabeth, diplômée d'Harvard, la future reine, est ravie et ses parents encore plus. Nous entendrons leur réaction.
0: Votre journal de 6h est présenté aujourd'hui par Sébastien Pierret. Bonjour Seb.
2: Bonjour à tous. Ce match-là, il ne l'oubliera pas de sitôt. Raphaël Collignon file au troisième tour de Roland-Garros. Appliqué et solide, le Liégeois, 62e au classement, est venu à bout du numéro 5 mondial. L'Américain Ben Shelton, victoire en 3-7, 6-4, 7-5, 6-4. C'est la première fois que Raphaël Collignon bat un joueur du top 5 mondial. De quoi, bien sûr, lui donner un large sourire.
3: C'est un sentiment incroyable, franchement, de pouvoir vivre ça. À Roland-Garros, devant tous mes proches, de battre un top 5, bah, il y a vraiment plein de belles choses. Et évidemment, bah, ça me rappelle les moments où j'étais petit, où je regardais Roland-Garros à la télé. Et de pouvoir gagner un match sur le Sudan anglais, déjà, c'est quelque chose d'incroyable. Et de le partager aussi avec mes proches et de battre un mec aussi fort, bah, évidemment, c'est incroyable. Donc je suis vraiment très fier de moi.
2: Raphaël Collignon avec Christine Anquet. Au troisième tour, il sera opposé à l'Italien Matteo Arnaldi, 104e joueur mondial. Ce n'est pas la première fois. Hein. Ceci dit, Raphaël Collignon crée la surprise dans un tournoi du Grand Chelem puisqu'il avait battu le Norvégien Casper Ruud au dernier US Open. Avec 6 mois de retard et après de nombreux reports, cette fois, ça y est, la loi programme du gouvernement fédéral est adoptée. En clair, ça veut dire que l'indexation des salaires au-delà de 4 000 € bruts et des allocations sera limitée, que les accises vont augmenter sur le gaz et baisser sur l'électricité, que les taxes sur les billets d'avion vont doubler. Cette loi programme a fait l'objet de nombreuses critiques de la part de l'opposition et des syndicats. Voilà qui nous amène à la suite de notre enquête nationale réalisée par plusieurs universités du pays. Nous vous avons demandé ce que vous feriez si vous étiez ministre du budget. Quelles seraient vos priorités pour remettre de l'ordre dans les finances publiques? On les découvre ensemble avec Fabien Van Eekhout.
4: Selon l'enquête nationale, que vous soyez flamand, wallon ou bruxellois, la priorité absolue en termes du budget serait d'améliorer d'abord les services publics, éducation, sécurité sociale, justice ou police. Arif.
5: Pour la police, renforcer surtout les grosses villes. Quand les gens sortent, ils peuvent sortir comme ils veulent quoi, et se sortir en sécurité.
4: Nadège.
6: Il manque d'argent partout, dans l'enseignement, dans la police, que ce soit dans la justice. Il faudrait de l'aide dans tous les secteurs.
4: Viennent ensuite, en termes de priorité, la réduction de la dette de l'État, une demande sur surtout des sondés flamands, là où les sondés wallons voudraient plutôt voir leurs impôts allégés. Manuel, 67 ans.
7: On doit toujours compter, mettre de côté ça, ça, ça et ça et ça. On va essayer de donner quand même 20 euros aux petits-enfants ou on va pouvoir s'acheter quelque chose.
4: S'il fallait réduire des budgets, la priorité serait l'administration ou le train de vie de l'État pour 77% des flamands, 51% des bruxellois et 47% des wallons. A noter que la hausse programmée du budget défense dans les trois régions du pays pose question. Fabienne.
8: Je pense qu'il y a énormément d'argent qui part dans la défense, mais vu le contexte international, je pense qu'on n'a pas trop le choix et que cet argent lui est utile pour d'éventuels conflits ultérieurs.
4: Par contre, les sondés ne veulent a priori pas que l'on touche aux pensions, aux soins de santé ou à l'enseignement.
2: Fabien Van Eekhout avec Laurent Enrard. Plus de 5300 Belges ont été sondés pour cette enquête nationale. Tous les détails sur notre site RTBF Actu. Un accord chez Bipost. Les postiers commenceront leur tournée journée plus tôt, plus tard. Syndicats et direction ont signé la nouvelle convention collective de travail liée au plan de transformation de l'entreprise. Ce plan avait déclenché une grève de 5 semaines en mars et avril dernier. Le climat social n'est pas apaisé pour autant, car 3 syndicats les plus importants au sein de Bipost désapprouvent cette convention. La CSC et la CGSP notamment n'excluent pas de nouveaux mouvements de grogne. Tous les témoins ont été entendus, place aux plaidoiries au procès de Paolo et Antonino Falzone aux assises du Hainaut. Les avocats des parties civiles seront les premiers à s'exprimer. Ils ne manqueront pas de relever les contradictions du principal accusé et tenteront de convaincre le jury que Paolo Falzone avait l'intention de tuer quand il a fait tomber le Gilles percuté sur son capot et décidé de franchir le corps avec sa voiture. La préméditation ou non, c'est tout l'enjeu du procès. Paolo Falzone est poursuivi pour 7 meurtres et 81 tentatives de meurtre. La fierté du roi et de la reine, leur fille aînée Elisabeth a reçu hier son diplôme en politique publique. La future reine diplômée de la très prestigieuse université américaine d'Harvard aux États-Unis. Elle était tout sourire au moment de recevoir le précieux sésame après 2 années d'études bien chargées. Une princesse heureuse et un papa très fier.
9: Merci beaucoup que vous êtes venu jusqu'ici pour célébrer ce grand jour avec moi. Je suis tellement contente d'avoir enfin mon diplôme et maintenant place à l'été. Et on se reverra bientôt le 21 juillet.
10: Ça va beaucoup l'aider pour l'avenir et on est vraiment très fiers. Ça me rappelle des souvenirs d'il y a très longtemps et on est très contents. Très contents, on va fêter avec Elisabeth et je pense qu'elle est très fatiguée, elle a beaucoup fêté.
2: Les mots de la princesse Elisabeth et la fierté du roi Philippe au micro de notre envoyé spécial aux États-Unis, Daniel Welter. Les récentes déclarations nous ont appris à être prudents, mais cette fois, un accord serait à portée de main entre les États-Unis et l'Iran. Il ne manquerait que la signature de Donald Trump. Selon des sources américaines, les deux parties acceptent une prolongation du cessez-le-feu de 60 jours, le rétablissement de la navigation dans le détroit d'Ormuz, la fin du blocus américain sur les ports iraniens. Et Téhéran serait prêt à faire des concessions sur le nucléaire. À voir si ce cadre aboutira à un vrai accord dans les prochaines heures. Pour l'heure, il est 6h06. Excellent début de journée à toutes et tous.
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0: Bonjour tout le monde, on se réveille du côté de Kurogame, du côté du Parvis ou encore d'Albert. Et il fait chaud, on a peut-être mal dormi et pourtant nous sommes là les amis, vous aussi. Ça fait très plaisir de savoir que vous êtes au rendez-vous comme tous les matins. Connectez aussi sur le WhatsApp au 0 470 99 000. Un WhatsApp qui risque de chauffer aujourd'hui parce qu'on va parler de vous et de votre expérience avec une course mythique à Bruxelles. Geoffroy Fabré, de quoi parle-t-on?
1: Alors des 20 km évidemment.
0: Bien sûr. Vous l'avez fait, hein, vous?
1: La question était difficile.
0: On ne peut pas passer à côté, ça c'est clair, surtout en ce mois de mai. 20 km de Bruxelles, vous avez parcouru ces kilomètres, vous, quelquefois?
1: Plusieurs fois, oui.
0: Et
1: bah, c'est toujours un parcours agréable. Hein.
0: Accessible?
1: Oui.
0: En marchant, en courant, tout ça.
1: Ah, voilà, il y a du monde, ça c'est sûr. Il y a de plus en plus de monde, je crois.
0: Absolument.
1: La première fois que je l'ai fait, il y avait 20 000 personnes.
0: Ah, c'était déjà pas mal.
1: On est à 40.
0: Au tout début, on parlait de quoi? 4 000, 5 000.
1: Ah, ça c'est possible.
0: Au tout début, j'ai remonté un peu les archives.
1: Je ne saurais pas vous dire, tiens, la date, je ne
0: l'ai
1: pas.
0: Ah, c'était il y a 20 ans, ce que j'ai lu.
1: Non, plus.
0: Plus de 20 ans?
1: Ah oui,
0: il y a 20 ans. Alors j'ai regardé le reportage il y a 20 ans.
1: Non, il y a bien. Non, il y a 20 ans, c'est la. Non.
0: Vous étiez déjà là.
1: Il y a bien.
0: D'accord, avec vos baskets.
1: Il y a plus longtemps, je vais regarder.
0: Bah, les 20 km, on va en parler, ça c'est sûr. On sera sur le terrain d'ailleurs aussi avec Karim Fadoul qui nous accompagnera durant cette matinale. Et vous, vos souvenirs, vos meilleurs moments des 20 km de Bruxelles, peut-être côté coureur ou supporter. En tout cas, on est très curieux de vous lire, de vous entendre et d'en savoir plus. On jouera aussi ensemble des petites devinettes par rapport à ce parcours, par rapport aux personnalités qui ont justement chaussé leurs baskets pour les faire, ces 20 km de Bruxelles. Et voilà. Je vois Geoffroy qui tapote sur son écran.
1: 1980.
0: Sur son 80.
1: Oui, il y a 46 ans.
0: Les archives remontaient pas si loin dans ce que j'ai dit.
1: Par contre, vous étiez juste sur le nombre de participants. 4659 participants. Okay.
0: Bah voilà, là maintenant, ça a bien gonflé et avoir des dossards, c'est très très très compliqué. D'ailleurs, on a pu en offrir quelques-uns il y a quelques semaines et on aura l'occasion d'en parler avec une des auditrices gagnantes de Bruxelles matin. Il n'y aura pas que ça aussi, hein, un petit clin d'œil à un événement du week-end, la Zineke Parade.
1: On a été assisté au dernier préparatif sportif. On vous propose un petit reportage là-dessus d'ici quelques minutes. Et puis dans le journal, l'actualité politique importante à Saint-Josse et à Anderlecht. Saint-Josse mise sous tutelle par la région et Anderlecht, c'est le foyer anderlechtois qui a été perquisitionné hier.
0: Restez donc là pour en savoir plus. 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
0: Harry Styles, American Girls pour la musique. En souhaitant un bon début de journée, nous sommes vendredi.

0: maître de Bruxelles. On va beaucoup en parler aujourd'hui. On aura même l'occasion de retrouver Karim Fadoul sur le terrain pour voir un petit peu à quoi s'attendre cette année. Geoffroy vous l'a dit, tout a commencé en 1980, première édition des 20 km de Bruxelles. Et aujourd'hui, c'est devenu un immense rendez-vous populaire. Alors, on rappelle, c'est pas un marathon. Beaucoup de gens le confondent, mais 20 km, c'est juste la moitié en fait d'un marathon. Enfin, juste, c'est une façon de parler.
1: Mi-marathon.
0: C'est quasi un semi en fait, finalement. Je tiens à dire que Geoffroy Fabré l'a fait. Et pas qu'une seule fois, mesdames et messieurs. Si c'est votre cas, je serais très curieuse de vous lire, de vous entendre aussi. Moi, j'aimerais bien des petits messages vocaux et savoir un petit peu comment ça s'est passé de votre côté. Est-ce que vous êtes plutôt côté coureur, côté supporter? On vous attend avec très grand plaisir sur le WhatsApp au 0 470 99 000. Et alors, en regardant toutes les archives hier pour parler justement durant deux heures de ces 20 km de Bruxelles, je me suis aperçue qu'il y a pas mal de coureurs qui font un truc juste après l'arrivée. À votre avis, qu'est-ce que c'est? Est-ce qu'ils disent plus jamais? On est au bout de nos vies. Est-ce que c'est plutôt prendre un bon selfie en souvenir, ou une photo, hein, parce qu'en 1980, il n'y a pas encore les téléphones et les selfies, ou est-ce qu'ils cherchent à manger immédiatement un bout pour récupérer? Dites-moi A, B ou C. Est-ce qu'ils disent plus jamais? Est-ce qu'ils prennent un selfie en B? Ou est-ce qu'ils cherchent à manger immédiatement C? Je vous attends sur le WhatsApp, 0 470 99 000. Profitez, il y a Life de Desiree aussi qui arrive en souvenir.
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1: Il est 6h14, on vous souhaite un excellent début de journée, un bon réveil, j'en ai chaude encore aujourd'hui. Oui, c'est vrai, ce qui va être chaud, c'est cet été. 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

0: se préparer à courir les 20 km de Bruxelles. C'est une chance hein, pour certains, parce que pour trouver un dossard, ça a été galère, ça part tellement vite. Heureusement, il y en a qui sont très très motivés. Alors pour le sport, pour le fun ou pour soutenir une association, les participants prennent vraiment du plaisir à courir ces 20 km de Bruxelles. Et dans tous les cas, ça reste des souvenirs gravés dans vos mémoires. Voici par exemple Jacques, qui se remémore les 20 km en très bonne compagnie.
1: Mes plus beaux souvenirs, j'en ai 35. Mais j'ai beaucoup de temps fort. Le temps fort, je me répète, c'est la première édition où j'ai couru avec mes filles. Là, j'ai vu dans leur regard que ça leur plaisait.
0: Imaginez un peu, 35 fois courir ces 20 km de Bruxelles. J'ai l'impression que monsieur est sportif. Ah bon, j'avoue, c'est pas mon cas, j'ai jamais fait. Plutôt côté supporter, genre go, go, go, on y va. Et puis, on salue évidemment les bénévoles aussi, hein, qui donnent plein de petites bouteilles d'eau sur le parcours, tout cela. C'est vraiment très, très chouette comme événement. On vous en parle aujourd'hui. Et j'ai envie de vous entendre, vous aussi, vos anecdotes par message vocal 0470 99 1000. Alison The Roof arrive dans la suite pour la musique. Et puis, on parlera d'un autre événement ce week-end aussi. Vous y serez peut-être, la Zineke Parade.
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0: Pierre Garnier arrive dans la suite, un petit duo avec Matt Pokora pour vous sur Vivacité. Excellent début de journée. Allez, on se réveille, il fait peut-être un petit peu lourd dans les appartements et les maisons bruxelloises, mais ça va s'améliorer entre guillemets, disons qu'en fait il y aura de l'instabilité, des nuages et des orages qui vont arriver en cours de journée, mais au moins il fera moins chaud.
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0: Geoffroy, la traditionnelle Zineke Parade prendra ses quartiers en face de la Bourse ce samedi.
2: Un cortège festif et artistique qui réunit des habitants, des dizaines d'associations et des écoles de différents quartiers de Bruxelles. Tous composent différentes zinodes qui conçoivent des chars et des costumes. Alors cette année, le thème de la Zineke Parade, c'est le rêve. Tom Denis s'est infiltré dans un collectif d'artistes lors de l'assemblage de leurs chars. Reportage.
3: Visseuse en main, Pierre du collectif artistique Boîte à clous rafistole la proue du char qui ressemble à un dragon sur un dracard.
4: Ça avance et on fait beaucoup de bruit avec. Il y a aussi des flûtes d'orgue à brancher sur batterie et après tout le monde s'amuse à mettre son orgue quand il veut, où il veut et le son c'est complètement dissonant quoi. Plus plein de gens qui vont faire du tambour et même des enfants qui vont jouer de la espèce de flûte de corne de brume comme ça.
3: Ambiance viking garantie. Un peu plus loin, Tanguy coordonne l'équipage. Il participe depuis plusieurs éditions.
5: Chaque fois, on collabore avec des nouveaux participants, des rencontres avec des gens qu'on n'aurait peut-être pas rencontrés. En 6 mois, on échange nos idées et on devient une petite famille, on va dire.
3: C'est ça, juste.

0: costumes, etc.
1: Au total, ce sont environ 1500 personnes qui défileront dans les rues de la capitale ce samedi pour la 14e édition de la Zinoke Parade.
2: Édition donc qui s'élancera aux environs de 15h depuis la Bourse.
3: Dites-nous ce que vous faites ce week-end, plutôt 20 km de Bruxelles, Zinoke Parade ou toute autre chose aussi. Hein. Parfois, faut ranger la maison et faire des trucs ou recevoir papy, mamie. Et c'est très bien aussi. Je vous attends 0470 99 1000. Voici Pierre Garnier, comme promis, avec Matt Pokora. Et puis votre journal de 6h30, journal bruxellois qui arrive.

0: Non, il n'est jamais trop tard, évidemment, pour nous raconter vos meilleurs souvenirs des 20 km de Bruxelles. D'ailleurs, je vous attends 0470 70 99 1000. On parle avec vous de ce qu'on fait juste après l'arrivée des 20 km. Quand on est coureur et qu'on arrive, on fait quoi? On se dit plus jamais, c'était super compliqué. On prend un selfie, on cherche à manger immédiatement. Ou est-ce qu'on fait les trois à la fois, en fait? Eh bien, après les 20 km, c'est vrai que c'est la bonne réponse. Ce serait qu'on fait à peu près tout. On dit plus jamais, c'était super compliqué. Ou on est fier de soi, on prend une petite photo. Et évidemment, souvenir. D'ailleurs, on en voit plein sur les réseaux sociaux. Hashtag 20KMBXL, vous tombez dessus. Et puis, on mange un petit bout, parce que forcément, l'appétit revient très vite, mais l'humour aussi, même si les jambes souffrent. Geoffroy, vous avez souffert, vous, d'avoir fait ces 20 km plusieurs fois?
1: Oh, ça arrive évidemment des moments un peu plus compliqués, la fameuse avenue de Tervuren.
0: Ah, ça, c'est le parti la plus compliquée, effectivement, on va en parler. Et d'ailleurs, vous, si vous avez fait le parcours, est-ce qu'il y a un endroit que vous détestez ou que vous adorez? On vous attend aussi, n'hésitez pas. On va parler de ce parcours encore tout à l'heure avec Karim Fadoul, hein, qui sera sur le terrain. Et un départ majestueux depuis le parc du cinquantenaire. Voici Joe, End of Beginning.

0: 6h29. Un bon anniversaire à Annick qui dit coucou Julie, quelle belle journée en votre compagnie, surtout que c'est mon anniversaire. Alors, elle commence bien, un gros bisou. Et bon anniversaire Annick. Restez avec nous, on fête ça en parlant des 20 km de Bruxelles durant toute cette émission.
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0: Bonjour Bruxelles, excellent début de journée. C'est vendredi le 29 mai, on s'informe. Voici votre journal. Geoffroy Fabré, la justice commence à s'intéresser au foyer Anderlechtois.
6: Des perquisitions ont eu lieu hier matin au siège du foyer Anderlechtois ainsi qu'au bureau et au domicile de son président, Lotfi Mostefa. Le foyer et surtout son président ont été épinglés dans un reportage de la Verté. Il y a des soupçons de clientélisme dans l'attribution de logements sociaux. Alors, ça bouge au niveau de la justice, mais politiquement aussi, puisque hier après-midi, la commission logement du Parlement bruxellois a été plutôt tendue. Plusieurs partis réclament une enquête parlementaire sur le dossier. Le parti Anders menace même de quitter le gouvernement bruxellois si cette commission n'est pas mise en place. Écoutez, Iman Belghenani, elle est députée Anders.
7: On trouve ça un dossier important, donc il y aura des implications et des conséquences si on n'a pas une commission d'enquête. C'est essentiel, on fait ça pour le bien commun, pour les Bruxellois, et je crois qu'elle va venir.
8: Mais la menace, elle est là, quoi. Faire sauter le gouvernement s'il n'y a pas de cette commission d'enquête.
7: Effectivement.
6: C'était une interview de Bruno Schmitz. Alors Karine Lalieu, la secrétaire d'État en charge du logement, elle persiste. Les procédures, dit-elle, ont été respectées. Le débat et la décision sur la mise en place d'une commission d'enquête devraient avoir lieu lundi.
0: La région est sur le point de prendre les commandes à Saint-Josse.
6: Le gouvernement bruxellois a en tout cas approuvé hier la procédure de mise sous tutelle de la commune. En cause, la situation catastrophique des finances communales et la gestion de Saint-Josse par son bourgmestre Emir Kir. La région devrait envoyer un commissaire pour reprendre les rênes de la commune, mais pas tout de suite. C'est ce qu'explique Ahmed Laouège, ministre en charge des pouvoirs locaux.
9: Alors on va d'abord adresser deux avertissements à la commune de Saint-Josse. Donc elle aura 2 fois 3 mois pour remettre de l'ordre dans sa gestion. En fonction de ça, si elle remet de l'ordre dans sa gestion, le gouvernement réexaminera la situation. Si ça n'est pas le cas, alors nous devons envoyer un commissaire spécial qui devra remettre de l'ordre dans le fonctionnement de la commune de Saint-Josse en faisant en sorte que les règles soient enfin respectées.
6: C'était une interview d'Imad Messoudi. De son côté, le bourgmestre Emir Kir a aussi réagi. Pour lui, cette procédure n'est ni juste ni respectueuse, tant pour la commune que pour la démocratie locale et surtout pour les habitants de Saint-Josse. Le ministère public réclame l'acquittement d'un policier impliqué dans la mort de Wassim et Sabrina. L'affaire est examinée en ce moment par le tribunal du Brabant wallon. En mai 2017, les deux jeunes étaient morts à moto après une course-poursuite avec la police. Le policier jugé en ce moment est celui qui a mis son véhicule au travers de la route, véhicule percuté ensuite par la moto. Le ministère public estime qu'il n'est pas responsable, mais que c'est la vitesse excessive de la moto qui a provoqué la mort des deux jeunes. Le procès se poursuivra le 11 juin. 2 blessés graves à la suite d'un accident entre un cycliste et un trottinettiste durant la nuit de mercredi à jeudi. Il s'est produit vers 1h du matin sur la piste cyclable du pont Van Praat. Hier soir, la porte-parole de la zone de police Bruxelles Capitale XL affirmait que le pronostic vital des 2 victimes était en jeu.
0: Rien ne va plus entre les pompiers et leur direction.
6: Des représentants du personnel ont claqué la porte d'une réunion hier, réunion avec la direction sur la réorganisation du service. Selon le syndicat ACV, le personnel n'est pas pris au sérieux. Le porte-parole des pompiers évoque quant à lui des insultes envers la direction.
0: La STIB Alpes-Maritimes adapte son réseau pour les 20 km.
6: Et dimanche, des lignes seront renforcées pour permettre aux participants d'arriver et de repartir du cinquantenaire. Ce sera le cas pour les trams 7 et 25 et pour les métros 1 et 5. Attention, des lignes qui traversent le parcours seront perturbées. Vous trouverez toutes les infos sur le site de la STIB.
0: Et puisqu'on parle de trafic, allons voir justement comment ça roule ce matin. Prudence, il vient d'y avoir un accident, malheureusement, du côté du carrefour Léonard. R0 411 Ring de Bruxelles-Zaventem vers la E411 Namur au kilomètre 22.3. À hauteur donc de Léonard, il y a une bande de circulation qui est neutralisée dans la bretelle reliant le Ring de Bruxelles qui vient de Zaventem à la E411 vers Namur. Pour le reste, plutôt central dans Bruxelles, je vois qu'il y a déjà un petit peu de monde du côté du tunnel Trône vers la E40 entre la rue Béliard et la rue du Remorqueur. Le trafic est perturbé, vous perdez quelques minutes sur le temps de parcours en roulant à 10 km/h. Pour le reste, ça a l'air de bien se passer. Si vous tombez par contre sur un couac, un chantier qu'on n'a pas cité, qui vraiment vous enquiquine, n'hésitez vraiment pas à nous le dire aussi. 0 470 99 1000.
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0: On vous l'a dit, c'est une spéciale 20 km de Bruxelles. Du coup, comme chaque année, les 20 km de Bruxelles cartonnent, les dossards partent comme des petits pains. Il y a un engouement incroyable pour la course. La preuve, c'est que quand on tend le micro de la RTBF dans la foule de coureurs lors des 20 km de Bruxelles, peu importe l'année, quand ça se passe, je peux vous dire que vous nous racontez des trucs du style...
2: C'est un challenge, mon père l'a fait, donc je me suis dit je vais essayer de le faire une fois aussi.
10: Il n'y a pas de raison de stresser, on est là pour s'amuser quand même.
0: Dans la suite, on aura le témoignage de Pascal qui nous dira aussi, lui, comment il vit ces 20 km de Bruxelles. N'hésitez pas à faire comme lui, envoyer un petit message sur le WhatsApp et puis on peut vous rappeler derrière, vous laisser un message vocal aussi, histoire de vous entendre, de vivre voix directement, c'est encore mieux, avec grand plaisir. D'ailleurs, juste pour rire, dites-moi un petit peu, quel déguisement a-t-on déjà vu pendant les 20 km de Bruxelles? Frite géante en A, en B un super-héros, il y en a quelques-uns je pense, hein. Un mannequin puissancé, ou est-ce que toutes les réponses que je viens de citer en D pourraient être les bonnes réponses? Envoyez-moi la réponse sur le WhatsApp. Il y a un frite géante, super-héros, mannequin puissancé ou bien tout ça en même temps aux 20 km de Bruxelles. Voici Olivia Dean pour la musique So Easy to Fall in Love sur RTBF Vivacité.

0: Une spéciale 20 km de Bruxelles. Aujourd'hui, merci à vous toutes et tous d'être connectés ce matin sur le WhatsApp. Il y a Baudouin notamment qui nous a écrit une très belle initiative pour la biodiversité à l'occasion des 20 km de Bruxelles. C'est ce jeune que j'ai trouvé sur Instagram. Il s'appelle Augustin Peters. On l'écoute.
1: En préparant pour les 20 km de Bruxelles qui ont lieu ce week-end, j'ai vu quelque chose d'assez inattendu sur le parcours.
2: Cette fleur, c'est une orchidée sauvage, Ophrys apifera ou orchidée abeille. Et ici, tout autour de moi, il y en a un paquet. Mais il y a un petit problème.
1: Les 20 km de Bruxelles, chaque année, il y a 45 000 coureurs. Et sans compter les supporters, donc vous vous en doutez, le risque qu'elles se fassent piétiner est assez élevé. Et donc c'est pour ça que j'ai décidé de passer à l'action. À ma manière, j'ai décidé de protéger ces petites orchidées, en tout cas quelques-unes d'entre elles, pour éviter que les supporters ou les coureurs des 20 km les écrasent et les empêchent de se reproduire pour cette année.
2: Cette magnifique fleur est super intéressante parce qu'elle limite l'abeille pour attirer les pollinisateurs dont elle a besoin pour sa reproduction.
1: Alors si toi aussi tu trouves ces orchidées trop mignonnes et que tu as envie de les voir fleurir l'année prochaine, fais attention où tu mets tes pieds et puis surtout, prends le temps de les observer. Ciao et bonne course!
0: Merci en tout cas à Baudouin pour le message et merci à vous toutes et tous pour les témoignages. Racontez-nous vous, comment est-ce que vous vivez ces 20 km de Bruxelles? On vous attend avec grand plaisir pour vos témoignages et vos réactions. Et tout à l'heure, on vous demandait, tiens, est-ce que vous avez déjà vu des déguisements style frite géante, super-héros ou encore mannequin pisse dans les coureurs des 20 km de Bruxelles? La réponse est oui, évidemment, parce que vous pouvez aussi courir déguisé tant que le dossard est affiché. Allez-y, faites-vous plaisir. Et puis cette année, faites 2-3 photos et envoyez-les sur le WhatsApp de Bruxelles Matin, histoire de voir quels sont les costumes, les déguisements les plus originaux de ces 20 km 2026.
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0: Il est 6h42, vous écoutez RTB Vivacité, c'est Bruxelles Matin qui vous emmène à Jette, la maison de repos résidence Cristallin. C'est lancé un défi.
14: Oui, c'est de participer aux 20 km de Bruxelles, des membres du personnel bien sûr, mais ils seront aussi accompagnés de résidents. Barbara Boulet s'est intéressée à ce challenge, elle vous raconte ça.
15: C'est l'heure du petit déjeuner à la résidence Cristallin.
16: C'est pain perdu.
15: Sophie Dargent est logopède, c'est son équipe qui a lancé le projet.
16: Bah en fait, on aime bien courir et donc on s'est dit que voilà, pourquoi pas pousser un résident s'amuser au final.
17: Est-ce que vous voulez de la cassonade ce matin?
16: Oui.
15: Deux équipes, l'une qui marche, l'autre qui court. Chacune emmène un résident en fauteuil roulant.
18: C'est la première fois que je fais ça.
15: À 90 ans, Marie-Thérèse Dirix a accepté de relever le défi. Et depuis lors, elle s'est rendue compte que sa petite fille participerait aussi à la course.
18: C'est seulement hier que je l'ai vue et que j'ai parlé avec elle. Elle dit « Oh chouette, elle dit, moi aussi je vais avec ma fille, etc. »
15: Steve Doyen, directeur.
19: Je crois que c'est une expérience. Une expérience de pouvoir en parler justement aux enfants, aux petits-enfants et de dire « Regarde, à mon âge, j'ai encore fait les 20 km, c'est assez exceptionnel, je trouve. »
15: Les équipes se sont fixées un chrono de moins de 4 heures comme objectif et pas question que les résidents fassent de la figuration.
19: Non, j'aurais dit aux résidents, à la limite, vous allez devoir porter des packs d'eau parce qu'avec les fortes chaleurs. Donc non, ils vont nous soutenir, nous applaudir le personnel pour qu'on y arrive à ce résultat.
16: Je pense que ça peut apporter un petit peu de dynamisme aussi dans une maison de repos qu'on a tendance peut-être, c'est une maison de repos. Et je trouve que ça permet de aussi montrer qu'on peut faire plein de choses ici et qu'on peut sortir à l'extérieur et voilà, amener nos résidents à avoir d'autres projets et d'autres choses.
4: Ça soude les liens aussi.
16: Oui, oui, c'est ça, entre résidents, entre nous, entre l'équipe aussi. Et puis oui, effectivement, avec le ou la résidente, pendant la course, c'est chouette, quoi.
4: Donc vous allez faire les 20 km de Bruxelles à 90 ans.
16: Oui.
4: Ça, c'est quand même un exploit.
18: Oui, oui, ça, c'est un exploit. Il faut le faire.
14: Un exploit, effectivement, d'expérience, on peut le dire. C'est toujours des moments émouvants comme ça, quand on voit des gens qui poussent des chaînes, des chaises, et les participants, qu'ils soient sur chaise ou qui poussent la chaise, on voit l'émotion, la joie.
0: L'humain, le lien, en fait.
14: Enfin, moi, ça m'a toujours, quand on passe à côté de ça, alors souvent, les coureurs, tout le monde applaudit. Et ça fait des moments émouvants, il faut le reconnaître. Ouais,
0: émotion garantie aussi aux 20 km de Bruxelles. C'est vrai qu'il y en a plein qui font ça aussi pour des associations. On aura l'occasion d'en reparler plus tard dans Bruxelles Matin. Le temps de se connecter à Mélanie Pousseur, tiens.
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0: Parce qu'on aimerait bien savoir aussi comment s'habiller pour ces 20 km de Bruxelles. Niveau météo, il paraît que déjà pour aujourd'hui, en ce vendredi, Mélanie Pousseur, le temps sera calme en matinée. Et puis, retour de l'instabilité. Dites-nous tout, Mélanie.
5: Oui, tout à fait. Bonjour Julie, bonjour tout le monde. C'est vrai qu'on a un temps calme ce matin. Alors le soleil, il est toujours là, mais il y a quand même ce voile nuageux de plus en plus envahissant depuis le littoral. Et donc, il avance vers l'intérieur des terres, vers Bruxelles et le reste du pays. Il fait chaud et ça va continuer. 27 degrés attendus déjà à midi, 31 cet après-midi. On a d'ailleurs un avertissement de l'IRM, code jaune, pour plusieurs provinces. Bruxelles est touchée car il fera en effet 31 degrés. On restera donc vigilant par rapport à cette chaleur. Vigilance aussi par rapport aux orages. En effet, c'est un peu le revers de la médaille. Des orages qui vont concerner essentiellement l'est du territoire, mais qui pourraient également toucher la province de Namur, Bruxelles. Donc on restera là aussi très prudent. 17 degrés, ça ne chute pas vraiment pour la nuit prochaine. Pour demain, samedi, ce sera plutôt calme dans l'ensemble finalement. Avec du soleil légèrement voilé, il fera encore chaud, 29 degrés. Alors on aura toujours ce risque orageux qui concernera davantage l'est du pays. Ça pourrait quand même déborder, vous le savez, la localisation des orages est toujours compliquée, le timing également. Alors pour dimanche et les 20 km de Bruxelles, il fera plus respirable. C'est déjà ça. Le vent va s'orienter au secteur ouest, il va apporter de l'air maritime. Et donc on aura 24 degrés à Bruxelles, ce sera plus respirable et on passera dans un régime d'averse. Voilà Julie.
0: Bah voilà, finalement, on aura de quoi se rafraîchir, c'est pas plus mal, je crois.
14: Ouais, se rafraîchir, mais s'il pleut pas, c'est bien aussi.
0: Oui, c'est vrai. Après, trop chaud, c'est compliqué pour courir.
14: Trop chaud, c'est compliqué, mais sous la pluie, c'est dangereux aussi. Ça glisse, c'est pas gai.
0: C'est vrai. Bon, en tout cas, est-ce que vous préférez courir sous la pluie, un petit peu comme ça pourrait être le cas du coup ce week-end, ou est-ce que vous préférez le full soleil, un petit peu la chaleur, comme vous avez dû supporter pour vous entraîner encore jusqu'à maintenant, puisque cette semaine était vraiment intense en chaleur? Dites-le nous sur le WhatsApp 0470 99 000. On attend vos témoignages.
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0: 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Merci de nous suivre sur RTBF Vivacité. Les amis, on vous attend avec grand plaisir pour parler des 20 km de Bruxelles avec vous toutes et tous. Tout le monde ne les fait pas. Ce n'est pas donné à tout le monde de savoir marcher ou courir 20 km, c'est vrai. Par contre, c'est vrai qu'on les fait beaucoup pour la bonne cause. Et on aura un petit témoignage dans la suite de votre matinale. Restez avec nous pour l'écouter. Et puis dites-nous, hein, vous de votre côté, comment vous vivez cet événement à Bruxelles. On vous attend avec très grand plaisir. Faites ça pendant Mylène Farmer. Je vous rappelle le numéro WhatsApp 0470 99 1000. Excellent réveil.

0: 7h32, dans la suite de Bruxelles Matin, Teddy Swims arrive pour la musique, Mr. Know-It-All, et notre monsieur qui sait tout, tout, tout sur les 20 km de Bruxelles, c'est Karim Fadoul. Geoffroy, on le retrouve justement, Karim, direction le cinquantenaire pour cela.
1: Bah oui, hein, Karim, vous êtes ce matin au cinquantenaire. Est-ce que vous m'entendez ?
2: Je vous entends très très bien, Geoffroy, Julie.
1: C'est une bonne nouvelle parce que vous allez nous accompagner pour toute l'émission jusqu'à 8h. Vous avez prévu de recevoir quelques invités qui vont nous parler chacun à leur manière des 20 km de Bruxelles. Mais commençons par le début, Karim. On sait, hein, c'est du cinquantenaire que partent les coureurs. C'est là qu'ils arrivent aussi. Donc c'est là que beaucoup de choses se passent. Il faut aménager le cinquantenaire. Est-ce que ça se prépare ? Est-ce que du monde s'agite déjà à l'heure qu'il est ?
2: Et je vous confirme, Geoffroy, ça s'agite, ça se prépare. Je suis en fait ici exactement juste devant le petit portique finisher. Donc c'est vraiment là, c'est sous ce portique que passent les coureurs et les coureuses. Donc à l'issue, à la fin de ces 20 km de Bruxelles, très heureux d'en avoir fini avec ce long et difficile parcours. Et puis bon, là, on relâche un peu la pression, on souffle, certains même s'étendent au sol pour reprendre leur souffle. Et donc ici, tout s'installe. Il y a des barrières, il y a des tentes. Je vois même un petit stand, un gros stand d'ailleurs, d'un des sponsors des 20 km de Bruxelles. Et en fait, il y a des camions qui arrivent également avec du matériel qu'on va déployer, qu'on va installer, qu'on va fixer, parce qu'il faut évidemment que tout soit prêt dans un peu plus de 48 heures, quand les 49 000, et ça c'est un record, hein, 49 000 participants vont s'élancer à l'autre bout du parc du cinquantenaire, puis faire tout le tour de Bruxelles, vers le sud de Bruxelles, puis revenir par l'avenue de Tervuren, et puis ensuite passer sous ce portique, ces portiques à l'arrivée, ces portiques finishers.
1: Alors Karim, alors qu'il est, vous avez croisé aussi sans doute des coureurs déjà, qui viennent peut-être repérer les lieux.
2: oui, j'ai croisé des coureurs. Alors, repérer les lieux, je ne sais pas. En tous les cas, ce qui est sûr, c'est qu'ils profitent actuellement du temps, je dirais, un peu plus frais, moins chaud, parce que il est tôt et c'est vraiment l'horaire idéal pour s'entraîner, pour courir. Alors, je ne leur ai pas demandé s'ils préparaient les 20 km de Bruxelles, mais en tout cas, parmi celles et ceux que j'ai vus passer devant moi, il y avait des coureurs et des coureuses un peu plus aguerris, d'autres, je dirais, plus débutants. Mais en tout cas, c'est vraiment à l'image de ce que veulent les organisateurs des 20 km de Bruxelles. C'est une course ouverte à tous et à toutes, quel que soit le niveau, quel que soit le profil, parce qu'on sait très bien que les champions, je dirais, eux parviennent à boucler ces 20 km en une heure, et puis il y en a d'autres qui prennent un peu plus de temps. Mais bon, voilà, c'est ça un peu la magie et ce qui fait le sel de cette épreuve qui est hyper populaire.
1: Évidemment, c'est le but, hein, que ce soit une course ouverte d'ailleurs à toutes et tous. Karim, merci. On vous retrouve après 7h avec quelques invités, notamment la désormais célèbre organisatrice, Karine Verstraten. Elle sera avec vous environ de 7h20. Gardez l'œil ouvert si vous voyez quelque chose de particulier qui se passe. Un coureur célèbre, peut-être.
0: Qui vient s'entraîner aussi, repérer les
1: N'hésitez yeux. pas, n'hésitez pas. Faites-nous signe, Karim. À tout de suite.
0: Merci beaucoup, Karim. Karim qui parlait de coureuse aussi. C'est vrai que c'est important de rappeler qu'il y a de plus en plus de Nana aussi qui couvrait. Je regardais un petit peu les chiffres, apparemment, cette célèbre course des 20 km rassemble désormais une proportion presque paritaire. Geoffroy, donc lors des dernières éditions, il y a eu comptage, la ligne de départ compte environ 45% de femmes pour 55% d'hommes.
1: Ah ben voilà.
0: C'est pas mal. Allez, bientôt le 50-50. On va essayer de pousser.
1: Pas, hein.
0: On va compter 2026. Racontez-nous, vous en tant que Nana, les 20 km, vous les faites ou pas? Je vous attends pendant Teddy Swims. 0 470 99 000, le WhatsApp de Bruxelles Matin. Racontez-nous vos anecdotes, vos témoignages et puis ce que vous faites ce week-end, tout simplement, parce que nous sommes vendredi, le 29 mai, veille de week-end. C'est une spéciale 20 km de Bruxelles.

0: Merci pour vos petits mots et vos témoignages sur les 20 km de Bruxelles sur le WhatsApp. Vous savez, il y a des participants qui courent en individuel. Oh, j'ai dur à parler ce matin. Je me suis trop préparée pour les 20 km. Non, c'est vrai, on court en individuel parfois ou avec les collègues. Et puis il y a ceux qui courent pour des associations. Et il faut croire que pour la bonne cause, c'est plus motivant de courir les 20 km.
1: C'est toujours plus sympa si on peut aider en même temps que faire un petit effort. C'est toujours plus agréable.
0: Bah, dites-nous si vous aussi, vous allez courir pour une association et laquelle. On peut faire un petit coup de projecteur aussi là-dessus dans la suite de votre Bruxelles matin.
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0: Bien bonjour Bruxelles, excellent réveil. Il est déjà 7h du matin, c'est l'heure de s'informer avec RTBF Vivacité.
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4: Les facteurs commenceront leur tournée plus tard. Un accord est tombé chez Bpost malgré le rejet de certains syndicats. Ils redoutent les réactions maintenant du personnel. Et vous, que feriez-vous si vous étiez ministre du budget? Quelles économies? Quelles dépenses? Nous avons les réponses dans l'enquête nationale en collaboration avec la VRT. L'exploit de Raphaël Collignon à Roland-Garros, le Belge a battu hier soir le 5e joueur mondial. Il est qualifié pour le 3e tour du tournoi. Vous aimez les fraises? Alors dépêchez-vous avec le grand soleil et le coup de chaud des derniers jours. Les fraises poussent vite, trop vite pour certains producteurs qui baissent les prix pour éviter les gaspillages.
0: Votre journal de 7h est présenté par Lionel Denebourg. Bonjour.
4: Bonjour, la tournée des facteurs commencera donc plus tard à l'avenir, un peu avant 9h au lieu de 7 actuellement. C'est l'un des points validés par la convention collective qui doit encadrer le travail pour les années 2026-2027. Accord annoncé hier soir par la direction de Bpost. Oui, mais tous les syndicats ne l'ont pas validé. La CSC et la CGSP restent opposés au texte. Cédric Loriot nous résume les différentes positions.
5: Cet accord sur cette nouvelle convention collective de travail, la CCT, comprend notamment des horaires de début de tournée plus tardifs mais adaptables, des garanties sur le maintien de l'emploi, une hausse des chèques repas et une prime liée aux résultats. Nancy Van Kekelberg, secrétaire permanente du SLFP Poste.
6: Je tiens bien à préciser qu'on a approuvé la CCT, pas le plan de transformation. Pour le SLFP, c'est deux choses complètement différentes. Le SLFP a voté pour quelque chose plutôt que de ne rien avoir. Entre autres, un bonus non récurrent pour l'ensemble du personnel.
5: Pour Stéphane Dossin, responsable de la CSC Transcom, cette convention était directement liée au plan de transformation. Impossible donc de l'accepter.
7: Avaliser la CCT, c'était également avaliser le plan de transformation et en l'état, le personnel n'adhère pas à ce plan.
5: La CGSP a également rejeté cette CCT, pas son homologue flamand de l'ACODE. Thierry Tasset, responsable CGSP, craint une nouvelle réaction du personnel.
8: Je n'exclus pas qu'il y ait au cours des démarrages, par-ci, par-là. Lors de la mise en place fait cette top-là, j'ai vraiment peur d'une réaction du terrain.
5: Pour la CSC et la CGSP, ce vote ne représente pas 50% du personnel de Bpost qui sera informé des détails de l'accord ce vendredi.
4: Majorité contre opposition, les députés ont validé cette nuit la loi programme, ce texte phare du gouvernement fédéral. Les accises, les taxes seront bien augmentées sur le gaz, elles diminueront par contre sur l'électricité. Les salaires et les allocations ne seront pas indexés au-delà d'un certain seuil, mesure qui doit permettre de faire des économies. Et vous, justement, que feriez-vous si vous teniez les cordons de la bourse comme ministre du budget ? C'est l'une des questions que nous avons posées dans notre enquête nationale en collaboration avec la VRT. Fabien Van Eekhout synthétise les grands résultats.
9: Que feriez-vous vous sonder si vous étiez ministre du budget? Eh bien, dans les trois régions du pays, que vous soyez flamand, wallon ou bruxellois, la priorité absolue serait d'améliorer les services publics existants, éducation, sécurité sociale, justice ou police, suivent en termes de priorité la réduction de la dette de l'État, là la demande est surtout flamande, puis l'allègement des impôts, forte demande wallonne cette fois, et seulement à la fin des investissements pour les défis de l'avenir, changement climatique, défense ou intelligence artificielle, Les Belges sondés ne considèrent pas que ce soit le bon moment pour consacrer des fonds à de nouvelles initiatives. Sans surprise, l'électorat des partis de gauche défend les services publics, là où les partis de droite plaident pour réduire la dette, la NVA étant la championne de l'orthodoxie budgétaire, comme MR est engagée.
4: Un résultat de cette enquête nationale à retrouver sur le site RTBF Actu, étude menée par les universités de Bruxelles et d'Anvers. Diplômé de Harvard sur un CV, ça en jette. La princesse Elisabeth est officiellement diplômée de la prestigieuse université américaine. Le roi Philippe et la reine Mathilde, très émus, ont assisté à la cérémonie hier soir aux côtés de Daniel Welter.
10: Cette fois, ça y est, au terme de 2 années de master passées ici à Harvard, la voilà diplômée en politique publique. Petite photo devant la bannière de l'université, puis embrassade chaleureuse avec ses parents, le roi et la reine. Une nouvelle vie commence désormais pour la duchesse de Brabant.
11: Je suis tellement contente d'avoir enfin mon diplôme et maintenant, maintenant place à l'été. Et on se reverra bientôt le 21 juillet.
10: La princesse ne sait pas encore ce qu'elle va faire. Elle veut prendre un peu de temps, un peu de recul après des années éprouvantes, quelques mois de transition, avant de s'engager pleinement dans ses nouvelles fonctions de princesse héritière, puis le jour venu de future reine des Belges.
4: Récit de Daniel Welter, notre envoyé spécial à Harvard aux États-Unis. Ça coince sur le rail ce matin entre Enghien et Halle. La circulation est coupée sur ce tronçon à cause d'un incident sur les voies près de la gare d'Enghien. Certains trains sont déviés via Braine-le-Comte. Impossible de savoir pour le moment quand la situation reviendra à la normale. Une cinquantaine d'enfants porteurs de handicap visuel, malvoyants, ont été invités à la chapelle musicale de Waterloo. C'est là que s'entraînent en ce moment les musiciens qui participent au concours Reine Elisabeth. Et pour ces enfants, c'était l'occasion de ressentir la musique autrement. Stéphanie Vandrek était présente pour ce moment privilégié.
12: Ils entendent la musique, mais ils ne voient pas les instruments, les musiciens, le jeu de leurs doigts, l'expression de leur visage. Iris est malvoyante et joue déjà du piano. Les musiciens de la chapelle l'ont invitée à toucher les cordes pour les sentir vibrer. Une vraie découverte.
13: C'est une sensation incroyable.
12: Guy Gillis, instituteur dans l'enseignement spécialisé.
14: La musique, ça ne se ressent pas uniquement par l'audition. Là, de pouvoir se rendre compte qu'on peut la toucher aussi, c'est quelque chose de super intéressant.
12: Une manière pour ces enfants de mieux comprendre la musique qui fait pourtant partie de leur quotidien. Grégor Chapelle, CEO de la Chapelle Musicale.
15: Comprendre ce que l'on entend se fait aussi avec la vue. Et donc les ateliers que nous organisons ici, avec la Ligue Braille, ce sont des ateliers pour permettre aux enfants de décoder, pour que la prochaine fois qu'ils aillent écouter de la musique classique, ils comprennent mieux ce qu'ils sont en train d'entendre.
12: Pour parfaire l'expérience, les enfants ont aussi répété une chanson avec un chanteur lyrique professionnel, puis écouter un concerto pour piano de Beethoven, de quoi en impressionner plus d'un.
16: J'ai bien aimé tout ce qui s'est passé pendant la journée.
17: Ça m'a fait bizarre parce que c'est la première fois que j'ai découvert de nouveaux instruments.
12: Un moment privilégié qui a peut-être donné l'envie à certains de se lancer dans l'apprentissage de la musique.
4: Un reportage de Stéphanie Vandrek avec Benjamin Carlier. L'Iran et les États-Unis sont-ils proches d'un accord? Les Américains se disent optimistes sur ce protocole qui aurait été conclu avec Téhéran. Mais pour le vice-président J.D. Vance, il faut encore quelques progrès, notamment sur le nucléaire. Un drone russe a frappé un immeuble en Roumanie cette nuit. C'est le ministère roumain de la Défense qui l'affirme et dénonce une grave et irresponsable escalade russe. L'engin aurait touché le toit d'un immeuble résidentiel dans la ville de Galati, près de la frontière ukrainienne. La performance de Christophe Collignon à la une de la presse ce matin. Exploit XXL, prestation 5 étoiles après la victoire du Belge face au 5e joueur mondial, Ben Shelton. Victoire en 3-7, 6-4, 7-5, 6-4. Le Liégeois qui a fondu en larmes sur le court, Suzanne Langlen, au moment de remercier le public.
18: Je sais pas pourquoi j'ai pleuré comme ça, mais c'est sorti tout seul. Je pense que, comme je l'ai dit, c'est à Roland-Garros, c'est un rêve d'enfant, et de pouvoir le partager avec mes proches, de les voir aussi nombreux dans les tribunes, c'était une émotion que j'ai pas réussi à contrôler, mais je pense que c'est beau, et je pense aussi que c'est tout le travail qu'on effectue au quotidien. Je pense que les gens, parfois, ne s'en rendent pas compte de tous les efforts qu'on fait, tous les sacrifices qu'on fait en partant à l'étranger, en s'entraînant tous les jours. Voilà, il y a les gens qui voient que les belles choses, voilà, dans une soirée comme celle-là, un mec dans un beau stade, mais au final, ils ne peuvent pas se rendre compte de tous les efforts qu'on fait à l'extérieur. Et donc, je pense que tout ça mélangé qui a fait que j'ai craqué, mais ça fait du bien.
4: Le Belge Raphaël Collignon au micro de Christine Anquet. Au troisième tour, il sera opposé à l'Italien Matteo Arnaldi, 104e joueur mondial. Mais d'abord, Raphaël Collignon sera déjà sur le court tout à l'heure en double avec Zizou Bergs. Si vous avez envie de fraises, dépêchez-vous avec le soleil généreux. Les fruits mûrissent rapidement, même un peu trop. Pour éviter les pertes, certains producteurs baissent leur prix. C'est le cas à la ferme du Moulin à Romicourt. David Watley y a rencontré Cédric Sacorn, le producteur, accompagné de l'un de ses cueilleurs.
19: J'ai hâte de regarder, oui, c'est chargé à mort, mais on va les garder pour demain. Mm-hmm. Demain, on va faire ces deux-là et ces deux-là, du coup.
20: Le coup de chaud de ce mois de mai a chamboulé le travail de Cédric et de ses cueilleurs. Les fraises mûrissent tout en même temps.
19: La fraise, donc, elle va, on va dire, en fonction des variétés, elle va produire pendant plus ou moins 6 semaines. Et là, bah, une météo aussi chaude à cette saison, ça fait que les fruits mûrissent plus rapidement. Mais du coup, on a 2 fois plus de fraises à récolter par jour.
20: Depuis 5 heures du matin, Benjamin ramasse à la main ses fraises de pleine terre. D'habitude, il s'occupe des légumes, mais depuis plusieurs jours, il aide ses collègues sous les serres. Il y a trop de fraises mûres.
21: Ici, c'est des buts où on est passé il y a 3 jours. Avec 2 plants, on pourrait déjà faire un ravier, quoi. Il y en a tellement, elles sont écarlates, bien sucrées, pleines de soleil. Je n'ai jamais vu ça, je travaille ici depuis 5 ans. C'est la première fois qu'on doit tous se mettre sur les fraises.
20: Pour qu'elles ne se gâtent pas, il faut les vendre vite. Alors, on baisse les prix pour encourager les consommateurs.
19: C'est le moment, on a besoin d'eux maintenant, pas dans 15 jours, parce qu'après, la production, elle va fortement diminuer.
20: Une baisse de 10 à 20% reste à les manger directement ou à les transformer en confiture ou en glace.
4: Reportage et mise en appétit de David Watley de Vivacité Liège. Il est 7h10, bon début de journée avec nous sur Viva.
0: Merci beaucoup Lionel Denebourg. On rappelle que l'info continue sur l'application et sur le site RTBF Actu. Actu avec un S. Allons voir sur les routes comment ça se passe ce matin. C'est compliqué du côté du carrefour Léonard. Il y a eu un accident, vous le savez. C'est du côté donc de Léonard où il y a 2 bandes neutralisées dans la bretelle qui relie le ring de Bruxelles venant de Zaventem à la E411 vers Namur. Prudence donc les amis. Du monde aussi un peu plus dans le centre de Bruxelles, notamment entre le tunnel Boileau et Étoile. On roule à 20 km/h sur le ring intérieur entre Strombeek, Bever et McCullen. Il y a aussi pas mal de trafic. Ça commence à devenir orange sur nos cartes. Donc évitez le secteur si vous le pouvez. Et puis Simonis vers Porte de Halle entre la rue de Ribeaucourt et le boulevard Pacheco. Il y a aussi pas mal de monde ce matin. Vous perdez 5 à 10 minutes sur votre temps de parcours. Prudence et bonne route avec RTBF Vivacité.
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1: Et avec vous toutes et tous, évidemment, du côté de la place de la Vaillance ou encore d'Albert, de la chaussée d'Alzenberg. Vous écoutez Vivacité à Bruxelles et ça nous fait super plaisir. Julien est aux commandes de Bruxelles Matin pour la réalisation de cette émission avec Charlie. Merci à eux, merci à vous. Mélanie Pousseur aussi qui nous fera un point météo, ensoleillé au matin et puis perturbé l'après-midi, temps instable et le retour des orages. Tant mieux, diront certains. Bon, pas tant mieux, diront les coureurs des 20 km de Bruxelles. On en parle justement ce matin, Geoffroy Fabré. Bonjour.
2: Bonjour, on chausse ses baskets. Dimanche, c'est le grand jour hein, pour 49 000 participants aux 20 km de Bruxelles. On vous les fait vivre hein, 48 heures avant. Et nous sommes d'ailleurs déjà sur la ligne de départ avec vous, Karim Fadoul. Rebonjour.
1: Bonjour, Karim.
3: Rebonjour.
2: Alors Karim, qu'est-ce que vous nous avez concocté pour cette heure ?
3: Alors on va parler, on aura des invités hein, justement au cours de cette heure et nous allons parler 20 km et organisation, 20 km et Croix-Rouge et 20 km et exploits sportifs et opérations de solidarité, on va dire ça comme ça.
2: Eh bien c'est un beau programme, un programme sportif, vous l'avez compris, le thème c'est les 20 km, évidemment, vous n'y échapperez pas. En tout cas, pour les entendre, on ne vous obligera pas à parcourir ces 20 km. Quoique, ça pourrait être un défi pour Julie l'année prochaine.
1: Je le fais en marchant très lentement.
2: Vous pouvez le faire en marchant.
1: Il ne faut pas courir, ce n'est pas obligatoire, vous avez raison.
2: Non, par contre,
1: il y a quand même des endroits du parcours qui sont un petit peu plus compliqués. On ne va pas dire lesquels, parce qu'on va poser la question à nos auditeurs sur le WhatsApp. Quelle partie du parcours fait le plus peur aux coureurs, à votre avis? Est-ce que c'est le passage dans des tunnels sombres, parfois en A, la montée de l'avenue de Tervuren en B, les pavés qui peuvent être glissants en C si jamais il y a de la pluie, ou les odeurs de gaufres qui donnent faim en D. Je vous attends. Réponse par WhatsApp, on vous attend. Tunnel sombre A, montée de l'avenue de Tervuren B, pavés glissants C ou D, les odeurs de gaufres qui donnent trop faim. C'est horrible et on a envie de s'arrêter. Bref, on vous attend et surtout on parle de vous, vos anecdotes, on les lira, on les écoutera aussi sur le WhatsApp.
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1: Et Ravin Leney avec Love Me Not pour la musique.

0: petit message de Côme sur le WhatsApp au 0470 99 000 qui nous propose la réponse B à notre petite question précédente. Quelle partie du parcours fait le plus peur aux coureurs ? Il nous dit B, la montée de l'avenue de Tervuren. Mais, dit-il, c'est une première participation pour moi, donc ça ajoute sans doute du stress. Dernière montée qui me fait le plus peur. Geoffroy, vous que l'avez fait.
1: Ouais, c'est ce qui est particulier avec cette montée, c'est que une fois qu'on a monté l'avenue de Tervuren, les 20 km sont terminés, mais c'est pas vrai du tout parce qu'il reste encore un bon kilomètre avant de passer la ligne d'arrivée. Donc
0: ça t'achève un peu en fait.
1: Mais bon, ça descend un peu plus à ce moment-là. Okay. Mais effectivement, quand on voit que c'est l'aboutissement, c'est pas encore l'aboutissement. Mm-hmm. Il faut encore parcourir un kilomètre.
0: Dure ça, non ?
1: Mais voilà, mais c'est pas un mur non plus. C'est pas la rue du mystère pour ceux qui connaissent la forêt. C'est pas la même chose non.
0: Absolument.
1: C'est une montée lente qui dure un kilomètre.
0: C'est parfois les pires, j'ai l'impression, cela dit.
1: Ouais, c'est pas fou.
0: Et courage à Côme et courage à toutes celles et ceux qui le font pour la première fois, justement, ces 20 kilomètres.
1: Bah oui, c'est toujours chouette, hein. Quoi qu'il arrive, c'est toujours un moment où on est poussé par la foule, c'est intéressant.
0: C'est clair. Alors ce qui rend assez unique aussi les 20 kilomètres de Bruxelles, c'est qu'il y a un gros mélange de champions, de célébrités, de familles, de débutants, de gens déguisés, on l'a dit, en frites, en mannequin pis et compagnie, tous sur la même ligne de départ. Et alors en 2016, Eddy Merckx était même venu encourager les coureurs qui couraient en équipe de Andy Sport. Et quand la RTBF lui demande s'il compte courir les 20 kilomètres de Bruxelles, le cannibale nous répond...
2: Non, je ne suis pas un coureur à pied. Je pense que j'ai fait assez de kilomètres à vélo que vous faites la course à pied, on ne peut pas tout faire.
0: Ben voilà, on ne le verra donc pas, quoique peut-être en mode surprise. Ce qui est sûr, c'est qu'il y a des stars. Geoffroy, y avez-vous déjà, il y a quelques années, aux 20 kilomètres de Bruxelles. La reine Mathilde, qui le fait régulièrement aussi, hein, en marchant, elle. Hein. Je pense qu'elle ne court pas, hein. La reine Mathilde.
1: Je crois.
0: Elle marche vite, mais elle ne court pas non plus. Le roi
1: active.
0: Philippe, en 2013, l'a fait. Hein? Emmanuel de Belgique, en 2023. Silvio Proto, ancien gardien des Diables Rouges, pour une association caritative.
1: Ouais, je l'ai vu passer, lui.
0: C'est vrai ?
1: Ouais.
0: Vous étiez en même temps ?
1: Non, moi je ne courais pas cette année-là. Cette année-là, je ne courais pas.
0: Comme quoi, supporter, ça peut être très chouette aussi, ouais. On voit plein de choses.
1: Ouais, exact.
0: Pascal Duquesne, l'acteur qu'on connaît bien aussi, évidemment, de cinéma, qui a couru pour Handicap International. Et puis, qui sait, peut-être, allez-vous croiser le chanteur des One Direction ? Harry Styles. Il paraît qu'en fait, il aime beaucoup se fondre dans les masses, dans les marathons, dans les courses. Alors, c'est pas un marathon, on le rappelle ici, on peut y aller tranquillou bilou, mais peut-être qu'il pourrait se faufiler. Voilà, on n'a pas l'info, donc on vous raconte pas des bobards, mais on l'a vu à Tokyo, on l'a vu en Allemagne, on l'a vu un petit peu partout aux quatre coins du monde. Ouvrez bien l'œil, les amis, faites 2-3 photos et balancez-nous l'info si vous le voyez.
1: Ouais. Et ouvrez vos oreilles aussi, hein, parce que donc on est en spécial ce matin, nous, pour ces 20 kilomètres, mais on sera également, enfin pas nous, Gaëtan Van Kerkhove sera en direct avec vous dimanche de 10 à 14 heures sur Viva Bruxelles pour une spéciale 20 km pour vivre, hein, ou même vous pouvez courir et peut-être écouter Viva Bruxelles dans vos oreilles.
0: Absolument.
1: Comme ça, la boucle serait bouclée. Donc rendez-vous, hein, sur Viva de 10 à 14 heures dimanche pour suivre les 20 km.
0: N'hésitez pas à vous connecter et surtout restons connectés nous aussi ensemble. 0470 99 000.
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0: Il est 7h21, on a Geoffroy Fabré avec nous en studio, mais sur le terrain, il a chaussé ses plus belles baskets, c'est Karim Fadoul pour les 20 km de Bruxelles.
1: Oui Karim, on vous retrouve sur la ligne de départ ou la ligne d'arrivée, c'est selon, et vous êtes avec une invitée ce matin.
8: Oui, exactement, ici, sur la ligne d'arrivée plutôt, hein, parce que je suis sur le côté Mérode, hein, donc je suis avec une invitée, hein, Karine Verstraten, qu'on ne présente plus, Karine Verstraten du syndicat d'initiative Bruxelles Promotion, qui organise ces 20 km de Bruxelles. Karine Verstraten, bonjour.
9: Bonjour.
8: Alors, 4600 participants en 1980 lors de la première édition, 25 000 en 2001, 30 000 en 2010, 48 000 l'année dernière, 49 000 cette année. Jusqu'où vont s'arrêter ces 20 km de Bruxelles ?
9: Il faut élargir les rues de Bruxelles.
8: C'est la seule solution.
9: En fait, c'est magnifique, l'engouement, la course à pied, le sport, les handisports, les marcheurs. On voit à quel point c'est bon pour le corps, pour la vie, pour la santé mentale, qui est un terme à la mode, mais qui est quand même tellement important. Et cet engouement des 20 km nous réjouit. Mais c'est vrai que gérer le succès, c'est parfois compliqué et surtout frustrant pour tous ceux qui aimeraient y participer et qui malheureusement n'ont pas eu de place cette année. Donc on réfléchit.
8: Donc
9: on a des projets.
8: Donc la jauge, elle est pour l'instant limitée, je veux dire, à 50 000 grands maximum. On ne peut pas aller au-delà ?
9: Mais c'est-à-dire qu'en fait, depuis toujours, on a voulu dérouler un tapis rouge dans l'organisation des 20 km de Bruxelles pour que la fête soit totale, qu'on promotionne la ville et la région par le biais de cet événement. Et donc, on travaille en étroite collaboration avec tous les services de police, la Croix-Rouge, la santé publique, enfin bon, toutes des personnes qui ont une gestion de foule avec nous, calme et sereine. Et c'est facile de construire, c'est facile aussi de déconstruire. Et donc, il faut que ça reste festif et gérable.
8: Voilà, c'est le cas d'ailleurs. Hein. Jusqu'à présent, ça a toujours été festif et gérable, même quand il y a eu le Covid, par exemple. Alors, qu'est-ce qui est le plus dur quand on organise un événement comme celui-ci, qui est récurrent, qui revient chaque année? On pourrait se dire, on a nos petites habitudes, donc voilà.

0: de moi. C'est un peu une grande famille maintenant qui nous rejoint pour le week-end pour mener à bien cet événement qui est quand même assez gigantesque, parce que l'envers du décor, dont le participant ne se rend à mon avis pas du tout compte, c'est énormément de travail, énormément d'enthousiasme, un très beau carnet d'adresses et beaucoup de bonne volonté autour de nous qui veulent montrer une autre image de Bruxelles. Moi, je suis un peu désespérée de ce Bruxelles machine. On a une ville magnifique. Quand on voit la situation mondiale, il y a de quoi être très angoissé, très inquiet. Et ici,
1: il y a de quoi être fier de ces 20 km de Bruxelles, voilà, et du parcours.
0: Vraiment,
1: c'est ça.
0: Et on devrait être un peu plus chauvin.
1: Okay. Bah justement, Cocorico, par rapport à ces 20 km de Bruxelles, hein, qui est 46e édition. Alors, dernière question, le parcours, est-ce que, on le connaît, il est mythique également. Ce parcours, est-ce qu'un jour, il pourrait... On pourrait le modifier ou pas ?
0: Vous êtes fou. Vous êtes fou. Non, non, là, pas question. Le parcours, il est mythique. C'est une visite touristique de Bruxelles. Il est verdoyant. Il montre la beauté de notre ville et de notre région.
1: Et il attire en plus des coureurs qui viennent du monde entier, paraît-il.
0: Ah, mais écoutez, on a 145 nationalités représentées. On est fort gâtés parce qu'on a une très grosse équipe de Running for Europe. Cette année-ci, on a une magnifique campagne Run for Democracy. À quel point, même sans faire de politique, c'est important. Mais ces 20 km, je suis assez fière, sans être prétentieuse, quand on dit le marathon de New York, le marathon de Londres, et puis on cite les 20 km en 20 km. Donc je pense qu'on peut être heureux.
1: Super, et bien bravo en tout cas. Merci beaucoup, Karine Verstraten. Rappelle juste qu'il y aura quelques célébrités qui participeront à ces 20 km. Oui ?
0: Oui, mais je dis aussi que c'est 50 000 vedettes. C'est 50 000 belles histoires.
1: Vous avez esquivé ma question.
2: Des noms, Karim, on veut des noms.
0: Ils viennent chercher leur dossard, le rayonnement des associations qui récoltent des fonds pour des projets humanitaires. Soulignons quand même qu'on est la course la moins chère au monde. Donc ça, c'est aussi un travail de trouver des partenariats.
1: C'est pour ça que c'est populaire et c'est pour ça que c'est démocratique.
0: Et c'est pour ça que c'est ouvert à tous. Et on ne veut surtout pas que le côté financier soit en frein.
1: Ok, merci beaucoup, Karim Verstraten. Belle journée à vous et beaucoup de courage pour cette organisation.
0: Oui.
3: Merci Karim. Oui, merci. On vous retrouve après le journal de 7h30. Merci à Karine Verstraten. Moi, je retiens surtout qu'elle va élargir les rues de Bruxelles pour qu'il y ait encore plus de participants. Et elle ménage bien le suspense aussi, parce qu'elle dit qu'elle a des projets, mais elle parvient à ne pas en dire plus.
2: Absolument. C'est
3: les stars, on ne sait pas. L'avenir de la course, on ne sait pas.
2: Tout ça pour qu'on y aille, Geoffroy, et
3: exactement,
2: qu'on aille voir et supporter les coureurs. Rendez-vous donc ce week-end pour les 20 km de Bruxelles. Et alors c'est marrant parce qu'on parlait d'un parcours qui ne sera pas modifié et pourtant en 1990, quand on regarde un peu l'historique de la course, à ce moment-là, le tracé des 20 km de Bruxelles a dû être fait à l'envers à cause de travaux.
3: Ah voilà.
2: Du coup, il y a 10 000 participants qui sont partis de l'avenue des Nerviens et 10 000 qui sont partis de l'avenue de Tervuren. Comme quoi, finalement, parfois tout peut arriver.
3: Parfois, là, il faut changer. Ça a changé il y a très très longtemps aussi parce qu'avant, ça partait de l'Atomium, je crois.
2: Exactement, oui, c'est vrai. Là, départ du cinquantenaire.
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2: Sur la météo avec Mélanie Poussard, du soleil, oui, mais ça va s'arrêter à un moment donné cette histoire, hein, Mélanie ?
8: Ah oui, on va voir le bout du tunnel dans pas longtemps, Julie. Alors, on va d'abord se méfier de deux choses aujourd'hui. La chaleur, déjà bien au rendez-vous, accablante, 21 degrés pour l'instant, et il n'est que 7h27 et en fin de matinée, 27 degrés à Bruxelles, 31 cet après-midi. L'IRM émet d'ailleurs un avertissement code jaune pour Bruxelles, notamment, restez vigilants. Vigilance aussi par rapport aux orages qui pourraient se développer. Alors, je dirais plutôt fin d'après-midi, début de soirée sur le flanc est du territoire, mais des cellules orageuses isolées sont possibles ailleurs. Alors concernant la nuit prochaine, il fera 17 degrés, donc toujours assez chaud. Pour demain, 24 degrés vers 11h à Bruxelles, 29 l'après-midi, ça continue donc cette chaleur. Avec là, eh bien, ce sera beaucoup de soleil, quelques bancs de cirrus. Et puis pour dimanche, il fera plus respirable, 24 degrés notamment pour les 20 km de Bruxelles avec quelques petites ondées.
2: Eh bien, ça fera plaisir aux coureurs. Merci beaucoup Mélanie Poussin.
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9: Bien le bonjour du côté du Châtelain, de Mézières ou encore à Hiver. On est ensemble, c'est Bruce le matin qui vous informe à 7h30. Fabré pour le journal bruxellois et la justice qui commence à s'intéresser au foyer Anderlechtois.
10: Des perquisitions ont eu lieu hier matin au siège du foyer, ainsi qu'au bureau et au domicile de son président, Lotfi Mostefa. Le foyer Anderlechtois et surtout son président ont été épinglés dans un reportage de la VRT où il y a des soupçons de clientélisme dans l'attribution de logements sociaux. Alors, ça bouge au niveau de la justice, mais politiquement aussi. Hier après-midi, la commission logement du Parlement bruxellois était plutôt tendu. Plusieurs partis réclament une commission d'enquête parlementaire sur le foyer Anderlechtois. Le parti Anders menace même de quitter le gouvernement si cette commission n'est pas mise en place. Écoutez, Imane Belghenani, elle est députée Anders.
11: On trouve ça un dossier important, donc il y aura des implications et des conséquences si on n'a pas une commission d'enquête. C'est essentiel. On fait ça pour le bien commun, pour les Bruxellois, et je crois qu'elle va venir.
12: Mais la menace, elle est là, quoi. Faire sauter le gouvernement s'il n'y a pas de cette commission d'enquête.
11: Effectivement.
10: Une interview de Bruno Schmitz. Alors, Karine Lalieu, la secrétaire d'État en charge du logement, persiste. Les procédures ont été respectées. Selon elle, le débat et la décision de mettre en place une commission devraient avoir lieu lundi.
9: La région est sur le point de prendre les commandes à Saint-Josse.
10: Mais le gouvernement bruxellois a en tout cas approuvé hier la procédure de mise sous tutelle de la commune. En cause, la situation catastrophique des finances communales et la gestion de la commune par son bourgmestre Emir Kir. La région devrait envoyer un commissaire pour reprendre les rênes de Saint-Josse, mais pas tout de suite. C'est ce qu'explique Ahmed Laouej, ministre en charge des pouvoirs locaux.
13: Alors on va d'abord adresser deux avertissements à la commune de Saint-Josse. Donc elle aura 2 fois 3 mois pour remettre de l'ordre dans sa gestion. En fonction de ça, si elle remet de l'ordre dans sa gestion, le gouvernement réexaminera la situation. Si ça n'est pas le cas, alors nous devons envoyer un commissaire spécial qui devra remettre de l'ordre dans le fonctionnement de la commune de Saint-Josse en faisant en sorte que les règles soient enfin respectées.
10: Ahmed Laouej, interrogé par Imad Messoudi. Emir Kir, le bourgmestre de Saint-Josse, a réagi. Pour lui, c'est une procédure qui n'est ni juste ni respectueuse, tant pour la commune que pour la démocratie locale, et surtout, dit-il, pour les habitants de Saint-Josse. Le ministère public réclame l'acquittement d'un policier impliqué dans la mort de Wassim et Sabrina. L'affaire est examinée en ce moment par le tribunal du Brabant Wallon. En mai 2017, les deux jeunes étaient morts à moto après une course-poursuite avec la police. Le policier jugé en ce moment est celui qui a mis son véhicule au travers de la route, véhicule percuté par la moto. Le ministère public estime qu'il n'est pas responsable, mais que c'est la vitesse excessive de la moto qui a provoqué la mort des deux jeunes. Le procès se poursuivra le 11 juin. Deux blessés graves à la suite d'un accident entre un cycliste et un trottinettiste durant la nuit de mercredi à jeudi. Il s'est produit vers 1h du matin sur la piste cyclable du pont Van Praat. Hier soir, la porte-parole porte-parole de la zone de police Bruxelles Capitale XL nous disait que le pronostic vital des deux victimes était engagé.
9: Rien ne va plus entre les pompiers et leur direction.
10: Des représentants du personnel ont claqué la porte d'une réunion hier, réunion avec la direction sur la réorganisation du service. Selon le syndicat ACV, le personnel n'est pas pris au sérieux. Le porte-parole des pompiers évoque quant à lui des insultes envers la direction.
9: La STIB adapte son réseau pour les 20 km.
10: Oui, dimanche, les lignes seront renforcées pour permettre aux participants d'arriver et de repartir du cinquantenaire. Ce sera le cas pour les trams 7 et 25 et pour les métros 1 et 5. Attention, des lignes qui traversent le parcours seront également perturbées. Toutes les infos sur le site de la STIB.
9: Évitez donc de vous rendre à Bruxelles en voiture pendant les 20 km de Bruxelles. Sur les routes justement, on va voir un petit peu comment ça se passe. J'ai une bonne nouvelle, c'est fini cet accident au carrefour Léonard. Hein. Par contre, il y a encore des fils résiduels, c'est normal. Je vous emmène du côté de la E411 Namur-Bruxelles à hauteur de Wavre, sur la bande de droite vers Bruxelles, où là, il y a un véhicule en panne au kilomètre 17.5. Et puis sur les axes entrant dans Bruxelles, on perd 5 à 10 minutes sur le temps de parcours. Sur le ring, c'est pareil, donc prudence et bonne route à notre écoute.
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9: Votre meilleur temps, 20 km de Bruxelles, Geoffroy, c'était quoi? Vous vous souvenez, vous, quand vous l'aviez fait?
10: Ouais.
9: Combien?
10: C'était 1h32.
9: Pas mal! L'année passée, on regarde un petit peu ici les records, hein, dans les vainqueurs, ouais. On avait Patrick Niboumona qui a fait 59 minutes et 26 secondes. Naomi Tachimovitz, 1h09 minutes et 28 secondes. Et en handisport, il y avait Tim Van Lathem, 1h05 minutes et 46 secondes. Vraiment chapeau. Hein.
10: Ah oui, ça, il faut les voir partir, c'est dingue.
9: C'est dingue.
10: Hein. Quand vous les suivez peut-être 300 mètres et puis après vous êtes essoufflé. Sauf qu'eux, ils tiennent les 20 km à cette vitesse. C'est impressionnant.
9: On rappelle que le but, c'est pas évidemment de faire des records, sauf si vraiment vous souhaitez taper dedans, mais c'est de participer. L'important, c'est de s'amuser aussi aux 20 km de Bruxelles, dont on parle encore dans la suite de votre Bruxelles Matin, après Charlotte Cardin.

0: tant pis pour elle, tant pis pour lui, tant pis pour ceux qui n'ont pas eu de dossard, mais j'ai envie de dire qu'il y a un gros lot de consolation. Les 20 km de Bruxelles, on peut les vivre autrement aussi en tant que supporter.
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0: Et Karim Fadoul aussi, hein, qui a mis ses plus belles baskets toutes neuves pour aller sur le terrain au parc du Cinquantenaire. C'est en fait le point d'arrivée et de retour aussi de cette course.
2: À départ, arrivée, c'est tout en même temps. C'est là que tout se passe. Karim Fadoul, vous êtes là et vous êtes avec un nouvel invité.
3: Oui, enfin, je devais être avec un nouvel invité qui est Gilles de Skepper, hein, qui est le coordinateur du dispositif des secours de la Croix-Rouge pour ces 20 km de Bruxelles. Mais malheureusement, bon, ça arrive forcément à Bruxelles, et notamment à cette heure matinale, il est bloqué dans les embouteillages. Geoffroy, je ne sais pas si...
2: J'ai une bonne nouvelle, Karim, c'est pas grave, il est bloqué, mais on va l'avoir par téléphone. Gilles de...
3: Magnifique.
2: Voilà, donc je vais prendre votre rôle, et c'est moi qui vais lui poser les questions, Karim. On revient vers vous pour accueillir... Attendez votre prochain invité, parce que je ne peux pas faire tout à votre place non plus. Donc on espère
3: qu'il est déjà là, il est déjà là, mon invité. Ça, vous inquiétez pas, il est là près de moi.
0: Allons chez Gilles,
2: c'est
0: alors.
2: C'est une bonne nouvelle, Karim. On revient vers vous tout de suite. Gilles de Skepper, est-ce que vous nous entendez?
4: Très très bien.
0: Oui. Bonjour.
2: Bonjour. Alors un mot, peut-être d'abord un mobile info, peut-être bloqué dans les embouteillages ou ça?
4: Du côté de Uccle, bloqué à l'arrêt.
2: Ah ben voilà.
4: Comme Bruxelles, bien souvent.
2: Ah ben super. Mais attention, embouteillage à Uccle, c'est une info que vous nous...
0: Notez. On vous prendra régulièrement pour faire le point sur les routes. Hein. Merci beaucoup, Gilles.
2: Quand vous êtes dans un embouteillage. Allez, redevenons sérieux. Donc c'est vous qui coordonnez tout le dispositif de la Croix-Rouge pour ces 20 km. Les 20 km de Bruxelles pour la Croix-Rouge, c'est le plus gros événement de l'année ?
4: Effectivement, c'est notre plus gros événement, c'est la plus grande mobilisation de tous nos volontaires, toutes compétences confondues, et puis surtout c'est une organisation qui se prépare presque 6 mois à l'avance avec des réunions de préparation, des préparations de matériel, etc. Donc oui, pour nous c'est vraiment, c'est pas la veille qu'on se lève et qu'on se dit on va organiser les 20 km, c'est vraiment une préparation, 6 mois à l'avance.
2: Oui. Oui, on imagine, il y a ceux qui préparent la course, vous préparez les secours, vous avez un chiffre, combien de secouristes présents autour du parcours?
4: Alors, sur le parcours et à l'arrivée, on n'est pas loin de 430 membres de la Croix-Rouge, hein, toutes compétences confondues, qu'ils soient secouristes, ambulanciers, infirmiers, médecins. Et alors, on a toute une équipe de coordination, évidemment, qui vient chapeauter tout ce dispositif. Et alors, on déploie aussi nos unités un peu plus spécialisées, comme ce qui est la partie télécommunication qui nous donne Internet. Le rôle, c'est d'avoir Internet en tout temps. Mm-hmm. Notre équipe logistique qui fait un travail formidable et qui vient installer dès demain, 6h du matin, tout le poste médical avancé, un 500 mètres carrés au niveau de l'arrivée, qui est un vrai hôpital de campagne dans lequel on peut accueillir de la même manière que dans un service d'urgence classique, j'ai envie de dire, tout patient qui serait soit atteint d'une petite plaie, mais jusque évidemment plus gros malaise. Donc on est vraiment prêt à accueillir tous les patients qui auraient besoin de nous.
2: La manière dont vous en parlez, c'est presque militaire, hein. On parle d'un hôpital de campagne. C'est vraiment une organisation carrée, quoi.
4: Ah, c'est minuté, j'ai envie de dire, même, parce que s'il y a un bout du puzzle qui ne fonctionne pas, ben c'est effectivement ça peut pas fonctionner. Donc ben moi, mon rôle en fait, c'est vraiment de pouvoir coordonner ce puzzle et de vérifier que toutes les pièces sont à la bonne place et de pallier aux petits manquements s'il devait y en avoir. Mais bon, ça fait quand même maintenant quelques années qu'on organise ce dispositif, alors on est assez rodé, mais il y a toujours des petits couacs qui font que ben on a des petites surprises, et puis c'est aussi le challenge de pouvoir se dire ok, ben on pallie à ça et on réussit quand même l'événement pour les gens en fait qui ont besoin de nous au cas où, quoi.
2: Oui, justement, hein, ces gens qui ont besoin de vous. On imagine souvent les cas dramatiques de d'arrêt cardiaque, etc. Mais la majorité de vos interventions, c'est pour, comment on appelle ça, des petits bobos.
4: Alors ça dépend un peu du temps, le temps fait beaucoup. Donc en général, effectivement, c'est des petites plaies, c'est des petites chutes, c'est des malaises. On a pas mal de malaises, alors c'est pas tout de suite des arrêts cardiaques, mais des malaises dus à la déshydratation, dus à la chaleur. Même s'il fait pas 30 degrés, ben on a quand même de temps en temps des hyperthermies, etc. Et donc effectivement, la majorité de nos missions, nos interventions, c'est des malaises ou alors des gens qui passent l'arrivée, qui se relâchent et puis qui tombent un petit peu. Donc on les aide un peu à ramasser, on les soigne leurs petites plaies au niveau du poste médical. Et puis, la majorité du temps, tous les coureurs peuvent rentrer chez eux sans aucun souci. assez rapidement.
2: Tant mieux, évidemment. Alors, dernière question, la grande nouveauté hein, de cette année, on en a parlé, ça a été médiatisé, ce sont ces cinq fameux bains de glace qui seront disposés tout le long du parcours. Vous nous en dites un mot ?
4: Effectivement, alors il n'y en a pas cinq, il y en aura sept.
2: Sept.
4: Donc en fait, on va équiper les trois derniers postes parce qu'on voit que par les années précédentes, c'est ces trois postes-là qui sont plus à même à avoir des hyperthermies. Et donc le principe, c'est quoi ? C'est qu'un patient qui arrive avec une hyperthermie à partir de 39 degrés et qui présente des troubles de la conscience, eh bien, la littérature médicale explique qu'il faut les mettre dans un bain d'eau glacée le plus rapidement possible pour refroidir cette température et pour éviter que les organes vitaux ne soient atteints parce que quand on monte à des températures comme 40 ou 42,5 de température, évidemment l'organisme ne n'aime pas ça du tout. Et donc le but, c'est vraiment de les mettre dans un bain d'eau glacée immédiatement, de les refroidir et qu'ils soient pris en charge de manière médicalisée, donc avec une équipe médicale à leur chevet, et ensuite de les transporter vers un milieu hospitalier pour le suivi. Donc la prise priorité, on va vraiment mettre cette année une priorité sur le refroidissement pour que, évidemment, ces patients n'aient pas de problème dans le futur, enfin, en tout cas, on espère, n'aient pas de problème dans le futur et qu'on puisse les aider au mieux. Quoi.
2: Ça, vite fait, hein, ça a posé plein de questions. Je sais qu'on en a parlé en réunion, ça a étonné tout le monde de se dire, mais enfin, on dit qu'il ne faut jamais avoir des changements de température comme ça, on ne sait pas sauter dans une eau glacée sans s'être mouillé la nuque, par exemple. C'est surprenant de se dire qu'on peut se mettre dans un bain d'eau glacée et que ce n'est pas dangereux.
4: Mais justement, c'est pour ça qu'il y a une équipe médicale qui est là à leur chevet, qui est prête à intervenir au cas où. Donc on ne fait pas ça de manière isolée avec du personnel non qualifié. Donc il y a vraiment une équipe médicale qui est avec et qui les suit tout au long de cette procédure. Parce qu'effectivement, il y a des risques. Et donc on ne veut pas que ces gens et ces patients aient des risques complémentaires à la suite à ce qu'ils ont déjà comme problème. Quoi.
2: Gilles de Skepper, merci beaucoup. Je rappelle, vous êtes le responsable pour toute cette vaste organisation de la Croix-Rouge pour les 20 km. On va vous laisser reprendre la route. On espère que ça va rouler un peu mieux du côté d'Uccle. Merci en tout cas de vous être rendu disponible pour nous ce matin. Et courage pour dimanche. On espère que ces bains de glace ne serviront pas.
0: Et pour être complète sur le point en route, effectivement, rue de Stal, le trafic est perturbé. Soyez prudents du côté d'Uccle, mais aussi Forêt, les communes aux alentours, et puis tous les points rouges habituels sont en train de se densifier, malheureusement. C'est comme ça, c'est l'heure de pointe, mais heureusement, Bruxelles Matin est là pour vous accompagner. N'oubliez pas de bien vous hydrater, c'est important, surtout durant la course. C'est fini d'ailleurs les petites bouteilles en plastique, on est passé aux gobelets jetables depuis maintenant, les fameux gobelets réutilisables, effectivement, depuis quelques temps maintenant. Voilà, pour faire plaisir à l'environnement.
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0: Dans un instant, on lit vos témoignages par rapport aux 20 km de Bruxelles, que vous soyez coureur ou supporter des 20 km. On est là pour vous et avec vous, et on vous lit après Dua Lipa, Love Again.

0: Pascal sur le WhatsApp qui nous dit bonjour Julie, je suis plutôt au vélo, donc je fais les BXL Tour en général. C'est le 14 juin pour la 10e édition. Je le fais à chaque fois ici pour les 20 km dimanche. Je viens encourager un groupe d'amis et je me place boulevard du Souverain près d'Hermann de Brou. L'ambiance y est super. Et alors après la course, on se rejoint pour une bonne bière. Moins chaud dimanche, heureusement pour eux. Belle journée à toute l'équipe du matin. Merci Pascal.
1: Merci.
0: Comme quoi, finalement, on peut se placer des deux côtés des 20 km. C'est toujours chouette. Il a essayé de se défiler pour parler Croix-Rouge tout à l'heure, Karim Fadoul. Il va un peu travailler maintenant, hein, depuis le parc du Cinquantenaire.
1: Voilà, le pauvre, il a eu plus de chance avec son deuxième invité. Karim, vous nous le confirmez bien, là, vous êtes bien en présence d'un invité.
2: Oui, tout à fait. Je suis avec Julien Van de Weyer. Vous le connaissez peut-être parce qu'on en a déjà parlé sur nos antennes. C'est un assistant social qui, malheureusement, l'année dernière, a subi une agression. Il est assistant social à Saint-Pierre, à l'hôpital Saint-Pierre, et il a subi une agression. Et malgré tout, ça l'a pas découragé. Ça ne le décourage pas du tout, d'ailleurs, parce qu'il a la banane, il est face à moi. Et il va se lancer dans un défi un peu particulier. Bonjour, Julien Van de Weyer.
3: Bonjour, bonjour.
2: Alors, c'est quoi ce défi que vous vous êtes lancé parce que ça va pas être facile?
3: Je me suis lancé le défi de rejoindre Liège à Bruxelles et d'enchaîner avec les 20 km de Bruxelles en courant, marchant, en fonction de mon état physique.
2: Rassurez-nous, vous ne démarrez pas de Liège dimanche matin alors que la course des 20 km a lieu dimanche matin également.
3: Non. Je démarre ce soir à 16h de Liège pour espérer arriver à 9h15, 9h30 sur le Cinquantenaire.
2: Et donc partir à l'heure, c'est ça?
3: Tout à fait.
2: Alors, pourquoi vous faites ça?
3: Pourquoi je fais ça? Je fais ça pour deux choses. La première, c'était pour essayer de physiquement retrouver le maximum de capacité après cette agression. Et je fais ça pour la cause d'infirmier de rue. J'ai envie de pouvoir, à mon échelle, pouvoir essayer de amener ma pierre à l'édifice financièrement à une association qui combat le sans-abrisme.
2: Alors l'agression, elle a eu lieu, je l'ai dit, en 2025, en juin 2025. Aujourd'hui, comment ça va un an après?
3: Aujourd'hui, ça va plutôt bien. J'ai encore quelques séquelles au niveau de la jambe. J'ai des zones où j'ai toujours pas de sensibilité. Mais moralement, ça va super bien. Et tout le reste au niveau physique, ça va vraiment bien.
2: Alors comment est-ce qu'on se prépare? Comment est-ce qu'on s'entraîne quand on a subi une agression comme celle-là, qu'on est quand même un peu pénalisé au niveau des jambes? Comment ça se passe?
3: On suit à la lettre ce que les médecins et les kinés vous disent.
2: C'est-à-dire?
3: J'ai dû faire entre 3 et 4 séances de kiné par semaine. J'ai dû avoir certaines restrictions alimentaires, au niveau alcoolologie aussi, d'un point de vue médical, quoi. J'ai dû suivre tout un traitement important au niveau des douleurs neuropathiques. Donc voilà, on suit à la lettre ce que les professionnels de santé vous disent et puis on espère que tout ira pour le mieux, quoi.
2: On l'espère également pour vous. Alors, pourquoi avoir décidé de mettre sur pied ce défi-là? Pourquoi 120 km? Pourquoi depuis Liège? Pourquoi depuis 3 jours? Et puis surtout, vous m'avez dit, hors antenne, que en fait, vous n'allez pas dormir à l'hôtel dans la nuit de vendredi à samedi, dans la nuit de samedi à dimanche. Alors, pourquoi une telle folie?
3: Ouais. C'est compliqué à expliquer, mais j'avais la sensation qu'au plus le défi allait être énorme, au plus j'allais me dépasser. Et du coup, j'avais envie de pouvoir faire la même chose au niveau social. Et donc, j'avais envie d'amener un objectif tellement haut qu'on n'allait jamais y croire. Et finalement, je suis déjà ici maintenant avec une cagnotte de 58 000 euros. Il ne me reste pas tant que ça pour arriver à 100 000 euros. Tout le monde m'avait dit que ça allait être impossible et j'espère pouvoir y arriver. Alors d'un point de vue organisation et tout ça, je vais marcher, courir sur l'ensemble du parcours. Et l'idée est évidemment de pouvoir réaliser l'ensemble du parcours sans pouvoir m'arrêter. Donc je vais faire des micro-siestes.
2: De quoi? De 2 minutes? De 20 minutes?
3: De plus ou moins 20 minutes par pause. J'ai une dizaine de pauses prévues sur le parcours. Et donc l'idée, c'est de pouvoir allier marche-course, pause et tout ça en folie avec mes amis.
2: Pour la bonne cause et pour vous-même également. Et après ce défi, c'est quoi? C'est repos total, repos forcé?
3: Après ce défi, d'autres projets en tête.
2: Vous pouvez nous en dire déjà un petit mot?
3: J'ai l'idée de pouvoir, avec l'aide d'associations, réaliser un van dans lequel il y aurait des consultations gynéco gratuites pour les personnes sans abri. et donc que ce soit un van itinérant qui se balade d'association en association. Enfin, voilà, c'est une idée que j'ai qui est en train de se mûrir avec d'autres médecins. Et donc voilà, on essaye d'allier ça en septembre.
2: Voilà, ben on espère que ça fonctionnera et que ça se mettra en place rapidement. Merci beaucoup, Julien Van de Weyer. Et je rappelle aussi à nos auditeurs, en fait, Julien Van de Weyer, il est bruxellois, hein, donc il n'est pas liégeois, mais donc il va rejoindre Liège. Et puis de Liège, il revient sur Bruxelles dans sa ville.
3: Tout à fait.
2: Voilà, merci beaucoup, Julien Van de Weyer. Et bonne chance et bon courage pour ce défi.
3: Merci beaucoup.
1: Merci, Karim. Merci également à votre invité. 20 km, c'est pas assez. Ben voilà, on va en faire 135 comme ça.
0: On en a un peu plus, je vous en mets. C'est dingue quand même, faut le faire. Hein. En tout cas, 20 km de Bruxelles, c'est génial parce qu'on passe dans plein d'endroits différents, quartiers européens modernes, avenues élégantes, en pensant notamment à l'avenue Louise, des espaces verts immenses aussi, et puis on finit dans une superbe ambiance, fête géante populaire du côté du cinquantenaire. Faites-vous plaisir, dites-nous vous, est-ce que vous comptez y aller, et puis surtout quels sont vos meilleurs souvenirs des 20 km de Bruxelles. On vous lit, on vous écoute sur le WhatsApp 0470 99 000.
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0: Un petit coup d'œil sur les routes pour vous dire qu'il y a toujours ce véhicule en panne sur la E411 Namur-Bruxelles au kilomètre 17.5 à hauteur de Wavre sur la bande de droite en direction de Bruxelles. Pour le reste, les embouteillages habituels, comme disait tout à l'heure notre invité, ça coince à Uccle, oui mais pas que, du côté de Van Praat, de Mézières aussi, donc prudence et courage à vous. Sur les axes entrant dans Bruxelles aussi, on perd 5 à 10 minutes sur le temps de parcours. Et puis on vous rappelle que dimanche, oh bah tiens, il y a un événement sportif, les 20 km de Bruxelles, faudrait éviter la voiture aussi.
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0: Éviter la voiture, mais la STIB adapte aussi ses lignes et compagnie hein, pour les 20 km
1: oui,
0: de Bruxelles.
1: On rappelle un renforcement des lignes de métro 1 et 5 et des trams 7 et 25 hein, pour permettre à tout le monde d'arriver jusqu'au cinquantenaire pour partir et pour y revenir après. C'est drôle hein, comme idée.
0: C'est très bien, la boucle est bouclée comme on dit dans ces cas-là. Puis cinquantenaire, c'est magnifique avec les grandes arches, etc. Ouais, c'est canon. Il y a plein de nationalités qui débarquent aux 20 km de Bruxelles.
1: 146, je crois.
0: Hallucinant, ouais. Des centaines.
1: C'est énorme. Hein.
0: Et des personnalités que vous croiserez peut-être. On n'a pas réussi pendant cette émission à avoir des noms de façon officielle. Donc si vous repérez des stars, des vedettes, dites-le nous hein, ce week-end sur le WhatsApp. On restera connectés et on fera le point lundi avec vous au 0470 99 000.
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0: On en reparlera évidemment avec vous lundi matin, promis, on sera là sans faute dès 6 heures du matin, même un peu avant 5h58 pour le grand débrief de ce gros week-end.
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2: Bonjour tout le monde, j'espère que vous allez bien ce vendredi. Bonjour Jean-Luc.
9: Bonjour.
2: Chanson avec vous dans quelques minutes, comme tous les vendredis.
9: Quel plaisir. Et alors je suis content parce que j'ai entendu les petits faucons dans la tour ce matin.
2: Où ça, quel tour?
9: La tour Eyers.
10: Les faucons?
9: Il y a des faucons.
10: Allez.
9: Oui, mais...
2: Vous parlez de qui?
9: Je ne peux pas donner de nom.
10: Bah si c'est des faucons, c'est qu'ils sont intelligents.
11: Je peux sortir.
2: Vous voulez aller où?
11: Je peux sortir avec vos jeux de mots là. Je sais pas, n'importe où mais pas ici.
9: C'est la bonne période. Donc si vous n'avez rien à faire la journée, vous mettez au pied de la tour, vous attendez qu'il n'y ait pas de bruit.
2: Et, ouais.
9: Et les parents viennent nourrir les petits faucons.
2: Mais comme a priori elle sera bientôt ouverte au public, c'est bien. Ouais.
11: Ouverte aux pigeons.
9: On va les déloger. Voilà.
12: Sinon, vous, Jérôme, ça va?
13: Oui, ça va. Oui.
12: Il se plaint ce matin.
10: Non, mais j'ai entendu ça. Il est arrivé bougon.
12: Il arrive en disant je suis pas bien, je suis malade. Qu'est-ce qui vous arrive?
11: J'ai un petit peu mal à la gorge. Je suis pris un peu à la gorge.
10: Il n'a pas pris sa vitamine D.
11: Je suis pris un peu à la gorge et j'ai le nez un peu encombré.
12: Et comment ça vous est arrivé, ça, avec le temps qu'il fait en ce moment?
11: Oui, alors ça, j'aimerais bien savoir.
12: Ah, bah alors, hein?
9: T'as eu un chaud et chaud?
11: J'ai eu un chaud et chaud, moi, à mon avis.
14: C'est une allergie.
12: Vous croyez que c'est ça?
14: C'est impossible.
12: Mais cet homme ne ressent rien. Comment c'est possible?
11: Mais je vais vous voir ce vendredi, donc ça m'a pris par bouffer.
12: Mais oui, ça fait longtemps qu'on vous a pas eu le vendredi. Je vous présente le monsieur à côté de vous, Jean-Luc Fonck. Alessia face à vous. Il y a Sébastien Pierret qui est là aussi pour le journal. Bonjour Sébastien.
15: Bonjour tout le monde.
12: Vous savez quel est l'événement qui a démarré mercredi, qui se prolonge encore pendant quelques jours? Le doudou. On sera en direct de la Grand Place de Mons tout à l'heure pour voir comment ça se passe. Est-ce qu'il y a déjà de l'ambiance à 8h?
10: Bien sûr. Le doudou, ça ne s'arrête jamais. Ça commence mercredi, ça finit mardi d'après, H24.
12: On verra s'il y en a toujours qui étaient là mercredi soir, qui sont encore sur la Grand Place ce matin. Ce soir, gros concert sur la Une. On en reparlera. Gros concert sur la Grand Place de Mons. Et il y aura une émission spéciale sur la Une. On en reparlera tout à l'heure dans l'émission. Le journal arrive. Et juste avant, on fait le point sur la météo.
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12: Est-ce que la maladie de Jérôme va passer avec une météo clémente ce week-end? La réponse avec Théo Le Chanu.
16: Bonjour Cyril, bonjour à toute l'équipe. Eh bien, on va avoir des orages et des pluies, donc c'est pas sûr, hein, parce que bon, encore quelques heures de soleil avant le retour de progressif donc des nuages. Mais aujourd'hui, il fait encore bien chaud. Déjà dès ce matin, 20 à 23 degrés au nord du Sion-Sambre-et-Meuse, un petit peu moins au sud du Sion-Sambre-et-Meuse. Et puis sinon, pour cet après-midi, seconde pic de chaleur de la semaine. Les maxima seront compris entre 25 et 32 degrés, donc oui, encore de la chaleur. Et puis sinon, dès 16 heures, les orages assez violents reviennent et ils pourraient éclater notamment sur le nord et l'est du pays. Alors le développement plus local d'une autre cellule orageuse n'est pas exclu tout de même. Et puis pour ce soir et la nuit prochaine, les conditions orageuses persistent et les minima s'échelonneront entre 15 et 17 degrés. Et puis pour demain matin, encore quelques résidus instables dans l'est et puis de larges éclaircies sont attendues sur tout le pays en fin de matinée jusqu'à la mi-journée. Et il fera donc encore bien chaud, 23 à 30 degrés au maximum. Et puis ensuite, retour de conditions orageuses parfois intenses, la localisation reste encore incertaine, mais le risque est plus marqué entre le Limbourg et la province de Luxembourg.
12: Bon vendredi matin, merci d'avoir choisi RTBF Vivacité. Il est 8h, l'heure du journal avec Sébastien Pierret.
17: Des femmes trompées par des hommes à lunettes, elles ont été filmées en rue sans aucun consentement.
18: Je suis très triste et je suis encore submergée par ce qui s'est passé parce que j'ai été trompée et j'ai pas envie que ce genre de choses arrive encore.
17: Les lunettes en question sont des lunettes Meta. Nous avons enquêté sur ce nouvel outil numérique. D'abord, améliorer les services publics. Ensuite, réduire la dette. L'enquête nationale vous a demandé ce que vous feriez si vous étiez ministre du budget. Les facteurs commenceront leur tournée plus tard. Un accord est trouvé chez Bipost. Accord désapprouvé par plusieurs syndicats. La fierté de Philippe et Mathilde, leur fille, est diplômée d'Harvard. Tous les trois savourent le moment. Nous les entendrons. Face aux vagues de chaleur, Barcelone ouvre des refuges climatiques, des lieux publics climatisés pour se protéger. Raphaël Collignon, phénoménal à Roland-Garros. Le Belge élimine le numéro 5 mondial et se qualifie pour le 3e tour. Un nouvel album plein de souvenirs pour Paul McCartney. L'ancien Beatles n'a rien perdu de son inspiration.
12: On va démarrer ce journal avec
17: les femmes filmées en rue à leur insu. Les hommes qui les accostaient n'ont pas de téléphone ni de caméra en main. Ils portent des lunettes, mais pas n'importe quelles lunettes, des lunettes numériques. C'est notre enquête du vendredi. Meta, la maison mère de Facebook et Instagram, a développé des lunettes équipées de caméras, mais contrairement aux autres lunettes numériques, cette fois, elles ressemblent à une monture tout à fait classique, de quoi donner de mauvaises idées à certains. Marie-Laure Matteau a enquêté sur ces lunettes Meta et les vidéos problématiques qu'elles peuvent engendrer.
10: Elles ressemblent à des lunettes Ray-Ban classiques, mais elles sont munies de caméras. Natacha Boulanger, opticienne.
13: Mais c'est un outil connecté. On va pouvoir photographier, on va pouvoir filmer avec. Si je prends la lunette, hop, et que j'appuie ici, donc là, je suis en train de filmer, vous voyez la LED qui s'allume. C'est ça que les personnes peuvent remarquer quand ils sont normalement filmés.
10: Mais certains utilisateurs la cachent pour piéger les personnes filmées.
15: J'ai été trompée et j'ai pas envie que ce genre de choses arrive encore.
10: Alice en a fait les frais. Elle était au Mont des Arts à Bruxelles quand elle a été abordée par un jeune homme.
15: Il me suit à ce rendez-vous. Arrivé à ce point, je lui dis que je dois partir et c'est à ce moment-là qu'il retire ses lunettes, me remercie pour mon temps et me dit qu'il me filme depuis le début et que donc il veut utiliser le contenu pour les diffuser sur ses réseaux sociaux.
10: Et ainsi, vendre son coaching en séduction. Maître Saba Parsa, avocate spécialisée dans les technologies de l'information.
19: La légalité est fortement compromise. Le droit à l'image vous impose un consentement à la captation et à la diffusion. En l'occurrence, il n'y a pas de consentement à la captation dès lors que ce consentement lui est demandé après.
10: Demander l'accord a posteriori est donc illégal, sauf en cas d'intérêt légitime.
17: Enquête complète à retrouver sur notre site et notre application RTBF Actu. Des retards et pas mal de perturbations ce matin sur le rail sur deux lignes vers Bruxelles. Tout d'abord la ligne Bruxelles-Louvain-Liège. Les quatre voies sont bloquées à hauteur de Zaventem. Le trafic de et vers l'aéroport n'est pas concerné. Trafic interrompu également entre Enghien et Hal, un train a heurté une vache. Impossible à cette heure de savoir quand la situation reviendra à la normale.
12: Cette fois, ça y est, la loi programme est votée.
17: Après de nombreux reports et avec 6 mois de retard sur le calendrier initial, le texte est adopté, majorité contre opposition. Ça veut dire que l'indexation des salaires sera limitée au-delà de 4000 euros bruts par mois, que les accises vont augmenter sur le gaz, mais elles vont diminuer sur l'électricité et la taxe sur les billets d'avion va doubler. Cette loi programme du gouvernement fédéral a été très critiqué par l'opposition et par les syndicats. Toutes ces mesures doivent permettre à l'État de faire des économies. Et vous, si vous, vous étiez ministre du budget, que feriez-vous ? L'enquête nationale, réalisée par plusieurs universités, vous a posé la question. Fabien Van Eckhout nous résume vos priorités pour remettre de l'ordre dans les finances publiques.
20: Selon l'enquête nationale, que vous soyez flamand, wallon ou bruxellois, la priorité absolue en termes du budget serait d'améliorer d'abord les services publics, éducation, sécurité sociale, justice ou police, ARIF.
21: Pour la police, renforcer surtout les grosses villes. Quand les gens sortent, ils peuvent sortir comme ils veulent, quoi, et se sortir en sécurité.
20: Nadège.
22: Il manque d'argent partout, dans l'enseignement, dans la police, que ce soit dans la justice. Il faudrait de l'aide dans tous les secteurs.
20: Viennent ensuite, en termes de priorité, la réduction de la dette de l'État, une demande sur surtout des sondés flamands, là où les sondés wallons voudraient plutôt voir leurs impôts allégés. Manuel, 67 ans.
23: On doit toujours compter, mettre de côté ça, ça, ça et ça et ça. On va essayer de donner quand même 20 euros aux petits-enfants ou on va pouvoir s'acheter quelque chose.
20: S'il fallait réduire des budgets, la priorité serait l'administration ou le train de vie de l'État pour 77% des flamands, 51% des bruxellois et 47% des wallons. À noter que la hausse programmée du budget défense dans les trois régions du pays pose question. Fabienne.
24: Je pense qu'il y a énormément d'argent qui part dans la défense, mais vu le contexte international, je pense qu'on n'a pas trop le choix et que cet argent est utile pour d'éventuels conflits ultérieurs.
20: Par contre, les sondés ne veulent a priori pas que l'on touche aux pensions, aux soins de santé ou à l'enseignement.
17: Et à propos des pensions, justement, la réforme des pensions a aussi été validée hier soir à la Chambre. Les personnes qui travaillent plus longtemps recevront une pension plus élevée et celles qui n'ont pas travaillé au moins 156 jours par an pendant 35 ans auront, elles, un malus pension.
12: Un accord social chez Bpost.
17: Syndicats et direction ont signé la nouvelle convention collective de travail liée au plan de transformation de l'entreprise. Ce plan qui a suscité et provoqué une grève de 5 semaines il y a peu. Les postiers vont bien démarrer leur tournée un peu plus tard, mais cet accord ne signifie pas la fin des tensions sociales chez Bpost, puisque 3 syndicats les plus importants désapprouvent l'accord. C'est le cas de la CGSP. Thierry Tasset, son secrétaire général, s'en explique.
25: Dans toute cette convention collective, tout est conditionné. Je vais vous donner un exemple. On augmente les chèques repas à partir du mois de septembre de 2 euros à condition que le plan de la Poste se passe bien et pour une durée d'un an et demi, si les moyens de la Poste le permettent, on continuera à les payer. Tout dans ce plan est toujours conditionné. Il y aura quand même une frustration au niveau du terrain et je n'exclus pas qu'il y ait eu au cours des démarrages, par-ci, par-là. Lors de la mise en place fait, cette offre-là, j'ai vraiment peur d'une réaction du terrain. Parce que je ne crois pas en la possibilité opérationnelle de l'entreprise de pouvoir faire ce qu'elle veut faire.
17: Thierry Tasset du syndicat socialiste, joint par Cédric Loriot. Tous les témoins ont été entendus. Place aux plaidoiries au procès de Paolo et Antonino Falzone aux assises du Hainaut. Les avocats des parties civiles seront les premiers à s'exprimer. Ils ne manqueront pas de relever les contradictions du principal accusé et tenteront de convaincre le jury que Paolo Falzone avait l'intention de tuer quand il a fait tomber le Gilles percuté de son capot et décidé de franchir le corps avec sa voiture. La préméditation ou non, c'est tout l'enjeu du procès. Paolo Falzone est poursuivi pour 7 meurtres et 81 tentatives de meurtre.
12: La princesse Elisabeth peut souffler, elle est diplômée.
17: Diplômée d'Harvard, s'il vous plaît, la prestigieuse université américaine. La future reine était tout sourire au moment de recevoir son précieux sésame, l'aboutissement de 2 années de travail acharné, de quoi rendre fiers ses parents, le roi Philippe et la reine Mathilde.
0: Merci beaucoup que vous êtes venu jusqu'ici pour célébrer ce grand jour avec moi. Je suis tellement contente d'avoir enfin mon diplôme. Et maintenant place à l'été. Et on se reverra bientôt le 21 juillet.
1: Ça va beaucoup l'aider pour l'avenir et on est vraiment très fiers. Ça me rappelle des souvenirs d'il y a très longtemps. Et nous avons aussi 2 autres enfants qui ont réussi leurs études. Donc pour nous, c'est une période de fête.
3: C'est beaucoup d'émotions.
1: Beaucoup d'émotions parce qu'on a Gabriel, qui a terminé l'école militaire.
4: Qui va encore, il a encore un examen.
1: Qui a presque terminé l'école militaire, mais enfin maintenant, c'est ce mois-ci. Et puis...
4: Éléonore, qui termine aussi. Donc voilà, c'est une...
1: Et donc et puis ça... Notre, voilà, on est... et Emmanuel qui continue ses études. Et on est très contents. Très contents. On va fêter avec Elisabeth. Et je pense qu'elle est très fatiguée. Elle a beaucoup fêté.
17: La fierté du roi et de la reine au micro de notre envoyé spécial aux États-Unis, Daniel Velter. Elisabeth ne sait pas encore exactement ce qu'elle va faire dans les prochains mois. Une année de transition s'ouvre à elle.
12: Dernier jour de chaleur avant l'arrivée des orages.
17: Depuis une semaine, l'Europe est coincée sous un dôme de chaleur. Les températures sont exceptionnelles pour la saison. Plutôt que de subir, les pays confrontés au dérèglement climatique s'adaptent. C'est le cas de l'Espagne où la ville de Barcelone développe un réseau de refuges climatiques dans lesquels les habitants peuvent se protéger de la chaleur. Découverte sur place avec notre correspondant Henri Delaguerie.
5: Avec son architecture Art Nouveau, le Mercat de la Concepción est l'un des plus beaux marchés de Barcelone. C'est aussi l'un des plus grands refuges climatiques. On vient s'y protéger de la chaleur. Le thermomètre affiche à la mi-journée 25 degrés contre plus de 31 à l'extérieur. Pilar Matos et charcutière.
8: Le marché est bien préparé avec une climatisation. Et donc ici, on a toujours une température plus agréable qu'à l'extérieur.
5: Barcelone développe depuis 7 ans son réseau de refuges climatiques, des bibliothèques, des centres civiques, des musées, des magasins et des lieux de culte. Où les habitants peuvent venir se rafraîchir. Irma Ventayol, responsable du projet à la mairie.
26: C'est une mesure de prévention et d'adaptation. Concrètement, on vise surtout les plus de 75 ans, les femmes enceintes, les enfants de moins de 5 ans et tous ceux qui souffrent de pauvreté énergétique dans leur logement.
5: La ville compte 450 refuges, tous signalés par des panneaux. Marina, dont l'appartement est orienté plein sud, s'y rend de temps en temps.
27: En ce moment, l'après-midi, il fait très chaud chez moi et j'ai une bibliothèque qui n'est pas loin, donc ça me fait du bien d'y aller pour me rafraîchir. Je trouve que c'est une très bonne initiative de la mairie.
5: 2/3 des habitants disposent d'un refuge climatique à moins de 5 minutes à pied de chez eux. D'ici 2030, la mairie s'est fixée pour objectif d'étendre cette couverture à l'ensemble de la population.
17: Et nous reviendrons sur cette météo exceptionnelle pour la saison ce soir dans On n'a pas fini d'en parler. Rendez-vous à partir de 17h sur Vivacité. Les récentes déclarations nous ont appris à être prudents, mais cette fois, un accord serait à portée de main entre les États-Unis et l'Iran. Il ne manquerait que la signature de Donald Trump. Selon des sources américaines, les deux parties acceptent une prolongation de 60 jours du cessez-le-feu, la réouverture du détroit d'Ormuz, la fin du blocus américain sur les ports iraniens et Téhéran serait même prêt à faire des concessions sur le nucléaire. À voir si tout cela aboutira à un vrai accord de paix dans les prochaines heures.
12: L'exploit XXL de Raphaël Collignon.
17: Le Belge est au troisième tour de Roland-Garros, classé 62e. Il a battu hier soir le 5e meilleur joueur mondial, l'Américain Ben Shelton. Victoire en 3-7, 6-4, 7-5, 6-4. Et des larmes de joie pour le Liégeois. C'est la première fois qu'il bat un joueur du top 5. Beaucoup d'émotions donc, mais Raphaël Liégeois a vite retrouvé le sourire et savouré son exploit.
2: C'est un sentiment incroyable, franchement, de pouvoir vivre ça à Roland-Garros, devant tous mes proches, de battre un top 5. Bah, il y a vraiment plein de belles choses. Et évidemment, bah, ça me rappelle les moments où j'étais petit, où je regardais Roland-Garros à la télé. Je sais pas pourquoi j'ai pleuré comme ça, mais c'est sorti tout seul. Je pense aussi que c'est tout le travail qu'on effectue au quotidien. Je pense que les gens parfois ne s'en rendent pas compte de tous les efforts qu'on fait, tous les sacrifices qu'on fait en partant à l'étranger, en s'entraînant tous les jours. Voilà, il y a les gens qui voient que les belles choses. Voilà, dans une soirée comme celle-là, de battre un mec dans un beau stade. Mais au final, ils ne peuvent pas se rendre compte de tous les efforts qu'on fait à l'extérieur. Et donc, je pense que c'est tout ça mélangé qui a fait que j'ai craqué, mais ça fait du bien.
17: Raphaël Liégeois avec notre envoyé spécial à Paris, Christine Anquet. Au troisième tour, il sera opposé à l'Italien Matteo Arnaldi, 104e joueur mondial. Ceci dit, ce n'est pas la première fois que Raphaël Collignon crée la surprise dans un tournoi du Grand Chelem, puisqu'il avait battu Casper Ruud, le Norvégien, au dernier US Open. En football, le Standard a annoncé hier soir la prolongation du contrat de son entraîneur principal, Vincent Evrard. Le tacticien belge restera sur le banc liégeois jusqu'à la fin de la saison 2028.
12: Jeune homme de 83 ans sort son nouvel album aujourd'hui.
17: Un certain Paul McCartney, toujours autant inspiré. The Boys of Dungan Lane, son 19e album, est imprégné de ses souvenirs d'enfance avant la gloire avec les Beatles. Yann Bertrand nous présente ce disque riche en émotions.
6: Un sens inégalable de la mélodie, l'expérience d'une vie, l'émotion des souvenirs d'enfance. I used to walk past your house. The Dungan Lane, dans son quartier de Speke, à Fourth Lane Road, la maison familiale qui le vit rencontrer John Lennon, Paul McCartney se retourne, sans forcément s'apesantir. Well, we were traveling on the Chester Road. Lorry driver picking up a load, said. Ils chantent en duo aussi avec un certain Ringo Starr. But it was my à Liverpool, il faut dire qu'il reste l'enfant du pays dans une ville qui étudie les Beatles avec sérieux à l'université, grâce notamment à la professeure Holly Tesler qui a beaucoup à dire sur cet album.
7: On dirait presque qu'il a voulu mettre un point final. Et ça me rappelle beaucoup, par exemple, le dernier album de Johnny Cash. Je pense qu'il se rend compte qu'il est au crépuscule de sa carrière et qu'il veut désormais laisser un héritage, raconter son histoire avec ses propres mots tant qu'il en est encore capable.
6: Les chansons datent de sessions avec le producteur Andrew Watt, tiens, le même, à la barre du prochain Rolling Stones. Les légendes ne meurent jamais, elles se retournent parfois. Before we learn to twist and shout. Oh
17: yeah, oh yeah. On n'a pas envie de l'interrompre. Hein.
9: Je vois. Oh yeah, oh yeah.
12: François déjà dans l'ambiance, hein, ça vous
9: plaît. Oui. Absolument, et je trouve que l'analyse de dire c'est un petit côté Johnny Cash est tout à fait juste.
12: Paul McCartney, votre invité ce soir ?
9: Non, parce que comme le dit Jean-Luc Fong, je n'invite que des gens connus.
12: Voilà. On parlera de votre invité de Culture en Prime ce soir sur la Une dans un petit instant, et puis vous allez nous dévoiler vos choix culturels pour le week-end. Tout à l'heure, votre chanson, Jean-Luc.
9: Oui.
12: Avec les mots qui ont été imposés cette semaine, comme il y avait un jour férié, on en a trois. Transpirer, orage et baignade.
9: Oui, alors j'ai essayé de faire une chanson surprenante.
10: Comme ah d'hab, bon hein, comme d'habitude.
9: Non.
17: Ça va nous changer.
9: Au sens propre.
12: C'est différent des autres fois.
11: Rien n'est bon chez vous, monsieur Fonck.
9: C'est différent et saisissante.
12: Est-ce qu'il marmonne, lui ?
11: Le vieux marmonne, mais laissez-le.
9: Il est malade.
11: C'est le vieux marmonne.
12: Ah oui, ça va mieux depuis tout à l'heure ou pas ?
11: Non, pas du tout. Non, comment
12: vous voulez. Vous savez quoi, en fait ?
11: Mais je ne sais pas, je suis pris de la gorge.
9: Vieux, je suis pris.
11: En fait, c'est d'abord la vieillesse, évidemment. Oui. Et deuxièmement, j'ai certainement encore des maladies du Moyen-Âge. Que
12: on fait quand même le cactus ou pas ?
11: Comment ? Bah,
9: espérons qu'on ne devienne jamais vieux. Hein.
12: Tout à l'heure, connexion avec la Grand Place de Mons. Il y a le doudou qui a démarré. Grosse fête tout le week-end et concert ce soir, émission spéciale sur la Une. On en reparlera dans quelques minutes, mais là, à 8h17, voici le cactus. Le cactus se penche sur ce PV qu'un policier a adressé à un habitant du Brabant wallon en chaise roulante, car il se déplaçait avec son GSM à la main.
11: Mais parfaitement, Cyril, il était en fauteuil roulant, mais avec un GSM à la main. La question est posée, en 2026, peut-on vraiment accabler une personne handicapée parce qu'elle a un petit truc en plus ? Eh bien moi, je dis que cette intervention policière était parfaitement justifiée, Cyril. Se promener le samedi dans un zoning vide, déjà, c'est suspect. N'est-ce pas là le premier élément rassurant de cette saga judiciaire ? Nos Pandores ont du flair. Parce qu'à 12 km/h dans un zoning vide un samedi matin, il en fallait de la sagacité pour se rendre vraiment compte de la menace imminente qu'il représentait pour la civilisation occidentale. Mais vous imaginez un ralentisseur mal négocié ? Une jardinière communale ébréchée, un labrador légèrement bousculé, mais ça peut sombrer très vite, Cyril. Non, désolé, comme tout le monde, vous voulez téléphoner, vous descendez du véhicule. Les esprits étriqués pourraient être tentés de reprocher à la police que ce n'est pas parce qu'en Belgique le trafic est tout le temps paralysé que tout ce qui est paralysé est nécessairement du trafic. Mais oui, mais nous sommes sur la voie publique, enfin, 184 euros d'amende, infraction du troisième degré. Donc juridiquement, Philippe, c'est le nom d'emprunt, parce qu'un Philippe tout rigide qui n'avance, enfin on sait à qui on est, c'est pas lui. Philippe est désormais traité comme un chauffard alcoolisé qui grille un feu rouge à 130. Et je crois que c'est une grande victoire pour les personnes handicapées, elles réclament l'égalité, voilà, un premier pas de... La sécurité avant tout, Cyril, parce qu'à force de laisser circuler des fauteuils roulants avec un GSM dans la main, est-ce là le monde que l'on veut laisser à nos enfants ? Parce qu'aujourd'hui, Philippe consulte son téléphone. Demain, il fait des wheelings sur le E411 en envoyant des sextos à un autre paraplégique sous protoxyde d'azote. Donc, de la fermeté, mon Dieu ! Aujourd'hui, on tolère un fauteuil roulant avec un GSM à la main. Demain, des aveugles vont réclamer le droit de conduire des trottinettes. C'est ça qu'on veut ? Comment ça, à Bruxelles, il y en a déjà qui le font ? Et bientôt, des octogénaires sous pacemaker feront des runs sauvages en déambulateur sur le parking d'un Deleuze. On le sait que c'est de cette façon que le chaos s'installe, et le malaise aussi, Manu.
12: Oui, je vous confirme.
11: Mad Max n'est pas une vue de l'esprit. Al Capone a commencé comme ça. D'abord un téléphone dans une main, puis un fauteuil électrique, et trois semaines plus tard, on dirige un cartel mexicain depuis un home médicalisé à Gré d'Oiseau. Il faut un moment, ce... Les handicapés en chaise roulante ne doivent pas être intouchables. Enfin, non mais certains le sont. Philippe, non, mais Omar, si. Attention, il en fallait. Ils ont déjà la priorité pour monter dans les avions. On va pas la leur donner sur la route, tout le monde sur le même pied, merde. Enfin, bon. Moi, je suis contre l'impunité. Reconnaissons la vérité. A-t-on déjà vu Philippe Croizon utiliser un kit main libre ? C'est une question. Alors, ce que je contesterais peut-être du bout des lèvres, c'est l'absence totale de nuance. Un homme atteint de la maladie de Charcot, en plus, tient son GSM sans même le regarder, sanction. Par contre, un SUV avec un type en train de manger un durum en FaceTime vous colle au cul à 120 sur le ring. Bonne journée, merci. J'espère que lors de l'interpellation, ils n'ont pas gratifié Philippe d'un malaisant « ne bougez plus ». Applaudissons donc les Ruckenteurs de Chaumont-Gistoux, hein, les Sonic Croquette et Ricardo Tubbs du Biéro, les Starsky Hutch du BOE qui déboulent en roulant sur le capot de leur Gran Torino, enfin c'est un combi belge donc leur petit Volvo, pour s'attaquer à la vraie criminalité. Méfiez-vous, utilisateurs de fauteuils roulants, demain on contrôlera vos pneus. Après-demain, faites gaffe au radar quand vous traverserez une zone de circulation apaisée à du 12 km/h vitesse corrigée 7. Ils vont le faire. Des champions du monde. Selon la police, une personne atteinte de la maladie de Charcot ne serait pas en capacité de conduire un fauteuil avec un joystick d'une main en portant un smartphone de l'autre. Alors que Stephen Hawking, sous ordinateur, il se déplaçait en buvant des cocktails sur l'île de Jeffrey Epstein en expliquant la théorie des trous noirs. Et là, ça ne posait aucun problème. Courage à vous tous. Courage, Philippe. Finalement, entre la maladie de Charcot pour lui et la maladie de Charlot pour d'autres, on sait bien, c'est incurable. Que les incontinents se méfient, bientôt on les poursuivra pour délit de fuite.
12: Bravo, Jérôme. Excellent. Plus à retrouver sur RTBF Ovio et sur la page Facebook de Vivacité. Dans un instant, on fait le point sur ce qui va se passer ce soir sur la Une avec François de Brigode. Qui reçoit-il la réponse dans la suite de ce 8-9 Bonne matinée, il est 8h22.
13: Et quant à nous, on va sur les routes à Bruxelles voir comment ça se passe ce matin. C'est embêtant, hein. Depuis tout à l'heure déjà, on vous l'a dit, dans Bruxelles matin, il y a un véhicule en panne sur la E411 Namur-Bruxelles. C'est au kilomètre 17.5, à hauteur de Wavre, sur la bande de droite en direction de Bruxelles. On rappelle qu'il y a un gros événement festif aussi ce dimanche 31 mai. Évitez de prendre la voiture à Bruxelles. Pourquoi ? Eh bien parce qu'il y a les 20 km de Bruxelles. 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Et pour le reste, Bah, c'est comme tous les vendredis à cette heure-ci, un peu du sport quand même sur le ring, un peu du sport sur les axes entrants dans Bruxelles, notamment depuis Namur, sur la E411, ou encore ceux qui viennent de Liège depuis Everly. Restez prudents et bonne route à notre écoute.
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5: Tous les vendredis, François de Brégode vient nous faire un petit coucou avant qu'on le retrouve ce soir dans Culture en Prime en direct sur la Une. Qui sera à vos côtés ce soir, François?
6: Eh ben, nous serons entre Carolo à Culture en Prime parce que je reçois Emmanuel Macha. Prix d'interprétation à Cannes, premier rôle, un acteur extraordinaire, on le verra, il a des choses à dire. Et une fois de plus, je ne sais pas quelle est sa surprise, puisque c'est le principe de l'émission. Et on a entendu Paul McCartney tout à l'heure, j'ai flashé comme beaucoup d'autres sur le nouvel album de Ginzou qui vient de sortir, on écoute un petit extrait.

0: Il faut reconnaître que ça déménage. Alors vous allez me dire avec un peu d'ironie, parce que je vous connais, Cyril, 17 ans, c'est pas mal pour créer un nouvel album, mais ça en vaut la peine. Je crois que c'est leur meilleur album, avec un petit bémol, mais qui va se réparer. John Stargazm a eu un accident de vélo lundi. Il devait être tête d'affiche au festival de Classique 21 le 6 juin, mais l'équipe de Classique nous promet aussi une surprise. Et on retrouvera Guindou.
1: On espère qu'il se remettra très vite.
0: Ouais, c'est vraiment un très très bon album. Et puis, dans ce cocktail, une petite BD très poétique, ça s'appelle La Nuit sans fin. Ça n'est pas du tout une histoire de fête jusqu'au bout de la nuit, c'est une fête très très mystérieuse où on rencontre des gens très intéressants. Et puis, je vous en ai déjà parlé, mais j'ai envie de vous en reparler parce que je suis allé la voir enfin, j'en avais parlé sans l'avoir vu, comme ça vous savez tout sur la manière dont je fonctionne dans cette chronique. Allez voir l'exposition Pompi à Bruxelles, c'est vraiment bien. Je suis pas un grand fan en général des expositions immersives, mais là on est vraiment dedans.
2: Bah c'est immersif.
0: Oui,
2: donc voilà. On est vraiment dedans.
0: Il y a des expositions immersives.
3: Parfois, c'est un peu juste projection, musique.
0: Voilà. Il y a pas le feu, si j'ose dire, mais je croyais que Jérôme allait la faire. Jérôme, qui est un peu fatigué, qui rit tout seul. Maintenant, Jérôme rit tout seul. C'est la raison.
4: Je suis en week-end depuis 2 minutes. Donc,
3: voilà. Vous savez que l'émission se termine à 9h.
4: Hein.
3: Enfin, 9h et à peu près. 9h et une raouette. Ben ouais, ce soir, François.
0: Oui, et je vous annonce déjà que la semaine prochaine, on sera aussi à Charleroi en direct à l'Alba, qui est la résidence dirigée par Mélanie de Biazio, qui est un très bel endroit. Et il y aura un petit concert dans Culture en Prime.
3: Oh, très bonne nouvelle. Merci beaucoup, François.
0: Merci à vous.
3: Bonne matinée, merci de nous suivre. Il est 8h28.
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6: Voici les titres de l'actualité avec Sébastien Pierret.
7: Un accord social chez Bpost, la nouvelle convention collective de travail fera bien démarrer la tournée des facteurs plus tard, mais de nouveaux mouvements de grogne ne sont pas exclus puisque trois des principaux syndicats n'ont pas approuvé cet accord. Une minute de silence ce vendredi observée par les conducteurs de bus et de tram. Hommage aux quatre morts victimes de l'accident entre un bus scolaire et un train mardi à Buggenhout. Des femmes trompées par des hommes à lunettes, elles ont été filmées en rue à leur insu via les lunettes numériques développées par Meta, la maison mère de Facebook et Instagram. Le phénomène se répand dans le monde. Enquête à découvrir sur RTBF Actu. L'exploit de Raphaël Collignon hier soir à Roland-Garros. Le joueur belge s'est imposé face au 5e mondial, l'américain Ben Shelton. Victoire en 3-7 après un match très solide.
6: Au niveau de la météo pour aujourd'hui, toujours des fortes chaleurs jusqu'à 32 degrés. Les orages pourraient déjà arriver cet après-midi. La météo complète sur RTBF Actu et dans quelques minutes dans l'émission. Il est 8h30. Toute l'info dans notre région avec Geoffroy Fabré.
8: Bonjour, la justice commence à s'intéresser au foyer Anderlechtois. Des perquisitions ont été menées hier au siège du foyer ainsi qu'au bureau et au domicile de son président, Lotfi Mostefa. Le foyer et surtout son président ont été épinglés dans un reportage de la VRT où il était question de clientélisme dans l'attribution de logements sociaux. Politiquement aussi, ça bouge. Hier après-midi, la commission logement du Parlement bruxellois a été plutôt tendu. Plusieurs partis réclament une enquête parlementaire. La secrétaire d'État au logement, Karine Lalieu, elle affirme qu'aucune illégalité n'a été relevée, notamment en ce qui concerne des dérogations de priorité accordées à certains candidats locataires.
9: Ce que j'ai demandé par ailleurs, c'est que les dossiers de dérogation, donc qui ne suivent pas la liste prévue dans le cadre des attributions, soient réanalysés pour faire toute la lumière et la transparence, puisque quand il y a dérogation, ça veut dire que effectivement on ne respecte pas l'ordre de la liste. Mais je rappelle, les dérogations, c'est souvent pour des femmes battues, pour une urgence exceptionnelle comme le feu dans un appartement ou autre chose.
10: Vous disiez aussi, une décision ne peut jamais être prise seule, donc il n'y aurait pas forcément de risque de favoritisme.
9: En tout cas, aucune décision ne peut se faire de manière unilatérale. Et je suis la garante de respect des procédures et j'entends bien faire respecter ces procédures, la transparence, la clarté et rappeler cela à l'ensemble des Bruxellois et des Bruxelloises pour redonner confiance par rapport au logement social.
8: Une interview de Bruno Schmitz, la décision de mettre ou non en place une commission d'enquête sera prise lundi. La région est sur le point de prendre les commandes à Saint-Jos. Le gouvernement bruxellois a en tout cas approuvé hier la procédure de mise sous tutelle de la commune. Cette mise sous tutelle, c'est Ahmed Laouèche qui l'a proposée. Or, on connaît les relations tendues qu'il entretient avec Emir Kir. Mais il l'affirme, ces mauvaises relations n'ont rien à voir avec la décision. On écoute Ahmed Laouèche.
11: C'est l'administration qui est en contact avec les services des différentes communes, avec les bourgmestres bien évidemment, il y a des échanges de courriers qui se font, mais à un certain moment, sur base d'un avis assez accablant de l'administration, le gouvernement bruxellois doit aussi prendre ses responsabilités. Personne ne comprendrait que le gouvernement bruxellois laisse une situation ainsi pourrir et contaminer les finances de la région bruxelloise dans son ensemble, voire même contaminer la situation d'autres communes, par exemple les communes qui font partie de la même zone de police que Schaerbeek, puisqu'aujourd'hui ce sont ces communes-là qui sont obligées de supporter seules le financement de la zone de police.
8: Une interview d'Imad Messoudi, Emir Kir a réagi, il affirme que cette procédure n'est ni juste ni respectueuse pour la commune, pour la démocratie locale et surtout pour les habitants de Saint-Jos. Ambiance tendue chez les pompiers, des représentants du personnel ont claqué hier la porte d'une réunion avec la direction, une réunion sur la réorganisation du service selon le syndicat. CV, le personnel n'est pas pris au sérieux. Le porte-parole des pompiers évoque quant à lui des insultes envers la direction. Le parquet l'a confirmé hier, 3 enfants ont été grièvement blessés à Uccle le week-end dernier. Dans la soirée de samedi, la police a découvert sur le palier d'un appartement 3 enfants inconscients et sérieusement blessés. Leur mère, qui a aussi été retrouvée sur place, a depuis été placée sous mandat d'arrêt, ce qui peut faire penser à une tentative d'infanticide. Les enfants ont été pris en charge et sont hors de danger. La mère comparaîtra aujourd'hui en chambre du conseil. La traditionnelle Zinekeu parade aura lieu samedi devant la Bourse, un cortège festif et artistique qui réunit des habitants, des associations et des écoles de différents quartiers bruxellois. Tous composent des zinodes qui conçoivent des chars et des costumes. Cette année, le thème de la Zinekeu parade, c'est le rêve. Tom Denis a assisté au dernier préparatif d'un collectif d'artistes.
12: Visseuse en main, Pierre du collectif artistique Boîte à clous rafistole la proue du char qui ressemble à un dragon sur un drakkar.
13: Ça avance et on fait beaucoup de bruit avec. Il y a aussi des flûtes d'orgue à brancher sur batterie et après tout le monde s'amuse à mettre son orgue quand il veut, où il veut et le son c'est complètement dissonant quoi. Plus plein de gens qui vont faire du tambour et même des enfants qui vont jouer de la espèce de flûte de corne de brume comme ça.
12: Ambiance viking garantie. Un peu plus loin, Tanguy coordonne l'équipage. Il participe depuis plusieurs éditions.
14: Chaque fois, on collabore avec des nouveaux participants, des rencontres avec des gens qu'on n'aurait peut-être pas rencontrés. En 6 mois, on échange nos idées et on devient une petite famille, on va dire.
12: C'est ça justement l'âme de la Zinekeu parade, mélanger les quartiers et les milieux pour créer une fête à l'image de Bruxelles et sa diversité. Gilles Moncel est responsable de la communication.
15: La finalité, c'est le spectacle, mais ce qui est surtout très important, c'est le chemin et toute cette rencontre, ces ateliers dans lesquels on crée, on fabrique, que ce soit des chorégraphies, des pièces musicales, des chars, des costumes, etc.
12: Au total, ce sont environ 1500 personnes qui défileront dans les rues de la capitale ce samedi pour la 14e édition de la Zinekeu Parade.
8: Et la Zinekeu Parade, elle commencera donc vers 15h samedi au centre de Bruxelles, devant la Bourse. Enfin, la STIB adapte son réseau pour les 20 km de Bruxelles dimanche. Certaines lignes seront renforcées pour permettre aux participants d'arriver et de repartir du cinquantenaire. Ce sera le cas pour les trams 7 et 25 et pour les métros 1 et 5. Attention aussi, évidemment, des lignes qui traversent le parcours seront perturbées. Pour connaître ces perturbations, toutes les infos sont à lire sur le site de la STIB. Il sera difficile de circuler en voiture aussi. Pensez-y dimanche. Excellente journée.
6: Dès 9h, il y aura 3 conversations. Non, c'est vous qui le dites, vous pouvez commenter dès maintenant au 070 233 466. Le bourgmestre de Middelkerk en a ras-le-bol des fauteurs de troubles à la côte. Il propose même un bracelet électronique pour eux. Est-ce que vous avez peur, vous, d'aller à la côte quand il fait beau? Parce qu'il dit plus il y a du soleil, plus il y a des problèmes. On parlera de l'eau gratuite aussi qui est réclamée dans l'espace public, dans les parcs qui accueillent des visiteurs aussi, comme Péri d'Aïsa, comme Walibi. Il y a des réponses dans la presse. L'eau n'est pas proposée partout, mais est-ce qu'il vous faut de l'eau gratuite partout, tout le temps? Péri d'Aïsa dit par exemple, l'eau, en fait, même si on l'offre, elle n'est pas gratuite pour nous. Et puis le Palais Royal accessible à ceux qui paient, c'est la première fois qu'il va falloir payer 10€ pour les plus de 13 ans pour rentrer dans le Palais Royal cet été. Est-ce que vous acceptez de donner un sou pour visiter le palais? Le palais doit faire des économies. On en reparle tout à l'heure dès 9h.
16: Comment ça roule à Bruxelles? Ce matin, j'ai enfin une bonne nouvelle. Il n'y a plus de véhicules en panne sur la E411 Namur-Bruxelles. C'était embêtant, c'était du côté de Wavre, au kilomètre 17.5, mais c'est terminé. Par contre, il y a encore un petit peu de monde. Bah oui, c'est logique, c'est l'heure de pointe sur le Ring, notamment aux endroits habituels, notamment entre Grand Bigard et Woluwe Saint-Étienne. Vous perdez un quart d'heure entre Woluwe Saint-Étienne et Grand Bigard dans l'autre sens. On est à 10 minutes en plus sur le temps de parcours. Comptez pareil sur la E411 qui vient de Namur ou encore sur la E40 venant de Liège depuis Everlé. On rappelle que dimanche, c'est le fameux tracé des 20 km de Bruxelles qui va s'emparer des rues de Bruxelles. Et du coup, ce sera compliqué de se déplacer. Évitez le secteur si vous le pouvez. Qu'entre au centre de Bruxelles, ça coince du côté de Mézières, Van Praat ou encore rue de Staël à Uccle.
17: Partagez vos alertes mobilité. 0800 48 400.
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6: Bonne matinée, il est 8h40. Dans un instant, on aura la chanson de Jean-Luc Fonck, puisque nous sommes vendredi.
24: C'est vrai.
6: Chanson qui parle de quoi aujourd'hui?
24: Alors, c'est une chanson qui est un peu une tranche de vie. Et une chanson surprenante et saisissante.
6: Plus surprenante que la semaine dernière, parce que notre invitée s'en est pas encore remise.
24: C'est vrai que...
6: Nathalie Marquet.
24: Oui, avec la limace qui chantait. On n'entend pas ça tous les jours, une limace qui chante.
15: Mais on n'entend jamais ça, Jean-Luc.
24: Et elle chante...
25: La la la la la. Nathalie qui croit toujours que vous êtes un faux...
24: Oui, c'est
25: génial. Une fausse star.
6: Ah oui, on lui a expliqué, même en antenne, on lui a expliqué vraiment
24: c'est
6: qu'il y a une tournée, il y a un public. Ah oui, d'accord. Et pourtant, la tournée continue. Hein,
24: bah, bien sûr, oui, on est à Kuckelberg demain.
6: Oui. Et le reste, vous ne savez pas, c'est
24: Magic Mirror, et puis au Forum à Liège, et puis il fallait voir sur stella.be, avec 2T3L.
6: Ouais. Et on retrouve toutes les dates pour aller voir Stella sur scène. Il est 8h41, on se connecte avec nos invités. Quand je dis on se connecte, c'est parce qu'il y a un événement ce week-end, personne n'est passé à côté. Et ce week-end, en fait, c'est un peu réducteur, parce que ça a déjà démarré mercredi, ça va se prolonger la semaine prochaine. L'événement à pas manquer, c'est le Doudou, la Ducasse de Mons. Vous y serez, Alessia?
25: J'y serai ce soir, il faut pas abuser, hein. Pas tous les jours non plus. Hein.
6: Un peu de repos,
25: oui, c'est ça.
6: Il y en a qui ne ratent pas une seule seconde. On va se connecter sur la Grand Place de Mons avec Karine Bresse. Karine Bresse, vous êtes au cœur de la Grand Place, là?
26: Bonjour Cyril, bonjour tout le monde, au cœur de la Grand Place, oui, au centre, on ne pourrait pas être mieux. Hein. Je suis donc face au café, près du podium de la RTBF, où il y aura les concerts ce soir, et ça commence déjà à bouger, tout s'installe. C'est encore un petit peu calme, mais ça va monter en effervescence d'ici quelques heures, croyez-moi.
6: Vous parlez du concert de ce soir il y a le concert sur la Grand Place, avant ça il y a une émission spéciale d'ailleurs sur la Une avec Fanny Gendrin, et sur scène ce soir il y aura Vita. Il y aura Mister Cover aussi, et puis Charles. Intéressons-nous au Doudou, Karine, avec vous, parce que vous savez qu'il y a le combat entre Saint-Georges et le dragon, mais c'est pas que ça le Doudou.
26: Alors, vous avez tout à fait raison de le préciser, Cyril. Le Doudou, c'est toute la Ducasse de Mons. Le combat dont vous parlez, c'est le Luxon. Et la Ducasse comprend différentes parties, dont les grosses parties, c'est surtout le dimanche, hein, dimanche matin, ouais. Avec la procession, le combat dit Luxon. Mais ici, d'année en année, à Mons, on a pris l'habitude de commencer les festivités le mercredi, et ça perdure durant toute une semaine. Vous savez qu'il y a quelque chose de particulier cette année, Cyril, avec le combat dit Luxon.
6: C'est quoi?
26: C'est un nouveau réalisateur. Nouveau réalisateur qui est déjà sur place. Il s'appelle Bernard Fretin. On se demande évidemment si, du côté de Bernard, l'effervescence, le stress monte. Bonjour Bernard.
27: Bonjour.
26: On se fait la bise.
27: On se fait la bise, oui.
26: Pourquoi pas? C'est la tradition ici à Mons. Une première pour vous. Comment vous avez été choisi pour être réalisateur?
27: Ah, ben, j'étais acteur durant 29 ans en tant qu'homme blanc. Puis j'ai eu en charge, je l'ai toujours d'ailleurs, la sélection des petits acteurs pour le Petit Luxon. Et donc voilà, après le départ de Joël, voilà, on a discuté ensemble, elle m'a fait confiance, et ainsi que le bourgmestre et les membres du collège, et donc c'est ainsi comme ça que je suis arrivé comme poste réalisateur.
26: Voilà, Joël Wattier, c'était l'ancienne réalisatrice. Il est sur place parce qu'il faut sentir l'ambiance, Cyril. Oui, parce qu'un combat, évidemment, ça se prépare.
6: Mais donc, qu'est-ce qu'il va faire? Il va diriger les acteurs du combat dimanche?
26: Ouais, il va diriger les acteurs. Alors on se dit, mais comme le scénario est bouclé d'année en année, qu'est-ce qui va changer? C'est la question que je me pose. Qu'est-ce que vous allez apporter en plus, Bernard?
27: Cette année-ci, rien grand-chose, parce qu'il faut le temps que je m'imprègne de la fonction, parce que c'est vrai que c'est un rôle tout à fait différent quand il faut coordonner l'ensemble des groupes, des acteurs, les phases de jeu. Donc cette année-ci, on fait ce qu'on sait faire, ce qu'on connaît. On verra par la suite. Le Lumson continuera à évoluer, bien évidemment, mais bon, cette année-ci, on n'aura pas de grands changements.
26: Bah, cela dit, il devrait quand même diriger les hommes blancs qui vont tenir le corps du dragon, les hommes de feuilles, la queue, il y aura les chinchins, les diables, différents acteurs, et le but reste toujours le même, Cyril, attraper un crin de la queue du dragon.
6: Alors, il y a les acteurs, il y a les enfants des acteurs, ils auront aussi leur moment à eux, parce qu'il y a plusieurs doudous, en fait.
26: Alors, il y a plusieurs doudous, vous avez raison de le dire, mais avant, puisque vous parlez des enfants des acteurs, vous savez, Bernard, comme les autres acteurs, comme tous les Montois, transmettent leur virus aux enfants, et je passe derrière Bernard, ou devant, pour accueillir Antoine. Antoine, c'est le fils de Bernard. Papa vous a vraiment transmis le virus du doudou ?
0: Oui, il me l'a transmis depuis tout petit, en fait. Depuis tout petit, je suis ici à le suivre tôt le matin, et puis via mon grand-père également, qui était aussi acteur.
26: Et vous, vous êtes acteur, vous occupez quel rôle dans le combat ?
0: Je suis homme blanc.
26: Homme blanc, c'est-à-dire qu'il va tenir le dragon, Cyril. Alors, vous faites ça depuis combien de temps ?
0: C'est mon troisième combat cette année.
26: Troisième combat pour cet enfant d'acteur. Et vous le disiez, Cyril, on va non pas vivre un combat, mais deux combats ce week-end.
6: Et un troisième la semaine prochaine.
26: Oui, absolument, le petit doudou. Vous voulez savoir pourquoi il y en aura deux ? Vous allez peut-être nous dire.
6: Oui, j'aimerais bien répétition. Savoir.
26: Pas du tout. En fait, il y en a même plusieurs. Il y en a plus que deux. Depuis quelques années maintenant, des écoles transmettent la tradition du folklore aux enfants. Et c'est comme ça que naissent des petits combats dans différentes écoles. Il y en a un qui a lieu chaque année le vendredi après-midi. C'est mon coup de cœur. C'est à l'école Saint-Joseph qui se trouve au pied du beffroi de Mons. Ouais. Et donc, comme pour les grands, les enfants vont combattre, vont recréer le combat. Bonjour Madame Page.
1: Bonjour.
26: Ce sont des enfants de quel âge ?
1: Alors, ça démarre de 2 ans et demi jusqu'à 6 ans.
26: Alors, l'année dernière, il y avait un petit garçon qui est arrivé la veille du combat. On ne laisse pas de côté. Comment ça se passe pour la répétition, l'intégration des enfants ?
1: Alors, ils sont baignés dedans dès qu'ils arrivent. Donc, il y en a qui connaissent déjà depuis bien longtemps. Donc, depuis la classe d'accueil, ils savent ce qu'ils doivent faire et ils savent déjà quel rôle ils veulent faire quand ils sont en troisième maternelle. Et puis, il y a les petites 2 ans et demi bah, qui arrivent petit à petit à l'école et ils suivent le mouvement.
26: C'est pour tout le monde, hein, Cyril. Venez tous voir d'ailleurs ce combat cet après-midi. C'est au pied du beffroi avec un vrai dragon, avec de vrais acteurs, un Saint-Georges, évidemment, et puis le public en effervescence. Il y aura du crin aussi ? On pourra déjà détacher du crin ?
1: Bien sûr, maintenant, ça reste de la laine pour les enfants, puisque ce sont des choses qui sont faites main. Donc le crin, on le laisse pour le vrai combat. Et nous, le combat de l'école, ça reste de la laine, mais elle porte chance aussi. Et
26: ce n'est pas la seule école à avoir fait ça. On a fait ça aux Ursuline cette semaine. On a fait ça à Saint-Symphorien aussi. Et c'est là qu'on voit la pérennité d'un folklore comme celui du doudou à Mons.
6: Alors, le doudou, c'est évidemment le combat, Karine, mais il y a plein d'autres choses. Je sais que vous êtes une habituée du doudou, comme tous les Montois. C'est quoi les moments forts ? Qu'est-ce qu'il ne faut pas rater ce week-end ?
26: Alors déjà cet après-midi, venez prendre l'ambiance ici sur la Grand Place. Ce soir, évidemment, les concerts avec la RTBF, avec Vita, avec Mister Cover, avec Charles, avec DJ Valéo. Et puis demain, en fin de journée, il y a la descente de la chasse à la collégiale Sainte-Vaudru. L'après-midi, on pourra déjà voir le dragon. Prenez une bonne dose de patience, puisqu'il y a beaucoup de monde. Mais venez le voir, ça porte bonheur aussi. Dimanche matin, à partir de 9h15, la procession qui va sillonner l'ensemble de la ville. Et puis tout doucement, on va s'installer au cœur de la place, ici, autour de l'arène, à la corde, pour certains, pour ce fameux combat d'Ilumson. Vous pensez qu'on aura terminé ? Pas du tout. Lundi prochain, la grande braderie, toujours dans le centre-ville. Et puis ça continuera jusqu'à mardi, mercredi, avec de la musique, plein d'ambiance. Le doudou, la Ducasse de Mons, c'est à ne pas manquer, vous l'aurez compris.
6: Ah bah effectivement, le rendez-vous est pris. Pour ceux qui peuvent aller sur place, merci beaucoup Karine. Et puis pour les autres, ce soir, rendez-vous en télé, 20h25 après Culture en prime, 20h35. Vous avez rendez-vous avec Fanny Gendrin en direct de Mons pour découvrir tout ce qui se passe autour de ce doudou. Et puis le concert ce soir sur la Grand Place de Mons, avec, on le rappelle, Vita, Charles, Mister Cover. Grosse ambiance ce soir et ça va durer tout le week-end. Vous êtes déjà allé, vous, Jean-Luc ?
24: Oui. On a déjà joué. Là, écoute, c'est merveilleux. Il y a une scène, tu es sur la scène, il y a les gens devant. C'est incroyable.
6: Les gens devant la scène ?
24: Oui.
25: Ouais.
6: C'est mieux.
15: C'est original, ça.
25: Ils vous ont porté, non ?
24: Ah, oui, dans le temps, j'ai fait des stage diving dans le, dans le public,
25: ouais.
24: Oui.
2: Tu fais encore ça? Depuis, c'est interdit.
24: Non, non. Mais j'étais moins adulte.
2: Oui, c'est ça.
3: Jérôme, vous êtes déjà allé, vous, au Doudou? Vous avez été invité?
2: Oui, je suis déjà allé au Doudou. Et alors, on vous prend et vous êtes assis à des balcons. Je n'arrive plus à trouver mes mots, c'est normal.
25: Ouais.
2: Je
25: mais vous êtes malade. Hein.
2: Je suis vraiment, pardon, très fatigué.
3: Là, ça faisait très comédien.
2: Oui, excusez-moi. Mais je suis fatigué quand même.
24: Ouais. Et Saint-Jean, je ne t'ai pas tiré dessus.
2: Qui ça?
24: Saint-Georges,
2: ah oui, non, on ne m'a pas tiré dessus.
3: Vous vous souvenez que vous êtes allé quand même?
2: Je ne me souviens plus de rien, moi.
25: Et vous avez été sur le balcon?
2: Oui, j'étais sur le balcon de l'hôtel de ville. Hein. Oui, non, on est privilégié quand on est invité pour aller au Doudou.
24: Et tu as salué avec ta main comme ça?
2: Oui, c'est ça. J'ai salué avec ma main.
3: Et vous avez ramené du crin chez vous?
2: On vous en donne un petit peu. Hein.
24: Oui.
2: Ah, non, c'est vrai.
25: Même pas besoin d'aller au
2: Et là, vous avez des habitants qui vous jalousent et qui vous courent derrière parce qu'ils veulent votre crin. Ils vous courent derrière, vous avez intérêt à cacher votre crin.
3: Et ça, ça n'arrive pas partout.
2: Et non, ça n'arrive que là.
24: Un crin peut en cacher un autre. Enfin,
2: et un crin vaut mieux que deux.
24: Bon Dieu.
2: Tu l'auras d'ailleurs.
3: Merci en tout cas à Karine et l'équipe de la RTBF à Mons. Ce soir, rendez-vous en direct sur la Une. Dans un instant, la chanson du vendredi, chanson inédite, avec les mots que vous avez imposés dans le qui livrait, on découvre l'œuvre de Jean-Luc Fonck. À tout de suite.
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3: Petit point santé, Jérôme de Warzé, ça va? Vous retrouvez vos esprits?
2: Les esprits, vous savez, moi, très honnêtement, je ne les avais plus depuis très longtemps.
3: Ouais. Parfois, ils vous pénètrent ou pas?
2: Alors c'est une phrase qu'on va essayer évidemment de ne pas réaliser hors contexte, on est bien d'accord, mais je ne sais pas par quoi je suis pénétré pour l'instant Cyril, mais ce ne sont pas en tout cas les esprits du bon goût.
3: La chanson de ce vendredi avec les mots que vous avez imposés dans le qui dit vrai, on doit entendre transpirer, orage, baignade, dès qu'un mot est placé, le pouet-pouet retentit, et vous nous avez parlé d'une chanson surprenante aujourd'hui.
24: Surprenante et saisissante.
3: Saisissante.
24: Et vous allez devoir chanter.
3: Mm-hmm. Vous êtes sûr?
24: Da, da, da, da, da, da.
25: Ok,
3: c'est
25: ça va.
3: C'est quelle langue, votre chanson?
24: C'est en russe.
2: C'est du russe, hein. Ben oui, ben, on voit des gens qui...
25: Il est bourré, lui.
2: Choisissent leur Les gens... Excusez-moi. En fait, j'ai des micros... Voilà. Il y a des micro-moments où je ne me sens pas bien.
3: Mais vous m'inquiétez,
2: je ne me sens pas bien. Je ne me sens pas bien.
3: Jérôme, dans la vie, ne boit que de l'eau
24: plate.
25: On dirait qu'il a bu autre chose.
3: On peut totalement écarter cette raison-là.
2: On peut écarter l'alcool. Ce qui est encore plus pernicieux.
3: Mais, oui. Sérieusement, je vous ai jamais vu comme ça.
2: Non, non, ça va pas bien.
3: Nous faire un malaise.
2: Ça va pas bien.
24: C'est les pifas.
2: Ça va pas bien. J'ai très mal dormi. J'ai les yeux qui sont totalement embués.
25: Oui,
2: j'ai la gorge serrée. Ils sont vitreux. Oui.
25: Oui.
2: Alors, et des yeux vitreux avec un œil torve déjà, vous savez.
3: Votre regard est vide.
2: Oui, mais ça on me l'a déjà dit souvent.
3: Ça va aller ? Ou c'est une excuse pour pas écouter la chanson de Jean-Luc ?
2: Alors, mais j'essaie de gagner du temps pour que les auditeurs en entendent le moins possible. Je fais ce que je peux.
24: Mais ça ne marche pas.
25: Si vous voulez, je vous parle de ma routine le matin.
3: Non, ça ira, merci.
2: Non, mais vous en m'avez parlé là tantôt et bon, c'était pas...
3: Bah, alors, vous voulez une petite pause pour vous remettre ?
2: Ouais.
3: Bah, on va faire une petite pause, et le temps qu'on redémarre la personne, et on revient avec la chanson de Jean-Luc Fonck en direct sur Vivacité. À tout de suite.
2: Je fais...
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3: Toute l'équipe presque est là. Nous avons un morceau de Jérôme de Warzé. Alicia est là aussi. Et Jean-Luc Fonck est là pour la chanson du vendredi. Donc avec les mots qui ont été imposés cette semaine, dès qu'un mot est placé, le pouet-pouet retentit. On va découvrir votre œuvre.
24: Ça s'appelle « Parfois ça se met ».
25: Ah.
3: Et parfois pas.
24: Et parfois ça se met pas.
3: Et on sait pas.
2: Non.
24: Parfois ça se met da.
3: Ouais.
24: Et parfois ça se met pas dada.
3: Ok.
25: Ok.
24: Okay.
3: Jérôme, vous avez retenu le texte da, dada.
2: Oui, je ne sais même plus à quel moment.
24: Et c'est surprenant.
2: Oui, ça j'imagine bien.
3: Allez, on y va.
24: Là, c'est calme, ça a l'air normal. Je suis monté dans mon auto, j'ai allumé la radio. Avec une allumette, c'était beau, c'était chouette. La radio a fondu en formant des trucs bizarres. On aurait dit Jabba de qui coulait sur la lune cigare. Une radio en train de brûler, ça donne super chaud. J'ai commencé à transpirer, à mouiller mon maillot. J'étais trempé jusqu'aux os, je me suis vu dans le rétro. J'ai failli mourir de rire, on aurait dit sueur, sourire. Parfois, ça se met da. Et parfois, ça se met pas
25: da, da, da.
24: Parfois... Ça se met da, da, da. J'ai vu à la télé qu'un poisson sur 10 a peur de se noyer. Après ici, côté de le papier, c'est pareil pour les béliers qui ont peur de se baigner. Alors que c'est si facile, ça baigne dans l'huile. J'ai même connu un dentiste qui connaissait les orages. Il est resté à l'intérieur pour voir les orages dedans. Ça me rappelle cette chanson où je vais placer baignade des nageurs. Baignade, j'avais la solution, mais où mettre nageur ? On ne sait pas.
25: Oh.
24: Parfois, ça se met, c'est ça qui est. Et parfois, ça se met pas.
25: Da, da.
24: Parfois, ça se met. Da. Et parfois, ça se met pas. D'où, d'où ?
3: Ah, bravo, on s'adapte à l'actualité.
2: Oh, ça, c'est faux.
24: Il est là. Attendez.
2: Ça, c'est faux.
25: Il est vif.
2: Saint-Georges
24: Harrison. Elle, bien, c'est morte. Bien fait pour elle. Elle aurait mieux fait de rester chez elle à regarder un truc à la télé qu'à 2000 Colombo ou même le tirage du loto s'est tardé. Car Saint-Georges était là, on peut compter sur lui. Il peut compter sur Condé, bon, il ne l'a pas raté. Maintenant la pièce est crevée comme un vieux canapé. sans un crin sur la queue. Elle est bien avancée.
3: Comme Jérôme de Warsaw.
24: Parfois, ça se met.
25: Da.
24: Parfois, ça se met pas.
25: Da, da.
24: Parfois, ça se met.
25: Da.
24: Et parfois, ça se met pas.
25: Da, da.
24: Parfois, ça se met.
25: Da.
24: Et parfois, ça se met pas.
4: Da, da.
24: Parfois, ça se met.
4: Da.
24: Ça se met pas.
25: Da, da.
3: Et voilà. Mais bravo et merci Jean-Luc. Pour cette jolie chanson, je rappelle que toutes les chansons du 8-9 sont réenregistrées, qui sortent régulièrement sur les plateformes de streaming.
24: Donc t'as bien chanté.
4: Oui, oui. Alors je vous m'avais perdu au crin sur la queue, moi, personnellement.
24: Tu veux la rire des mains. Donc,
3: mais c'est parler de vous, hein, c'est oui, comme oui, un canapé crevé. Là.
24: Non, ça ne parlait pas de toi. Non. Moi, je suis sûr que demain, t'es en forme.
4: Demain ?
24: Un grog, de l'eau pétillante, oui. Chauffé dans de l'eau plate.
3: Et c'est reparti.
4: Et c'est reparti comme en 40,
24: je veux dire. Je peux pas mettre autre chose que de l'eau.
3: Mais ça va pas mieux, hein, vous.
4: Ah, il y a. Non, c'est pas contagieux.
3: Cette partie-là de la table est contaminée. Alessia, restez bien loin d'eux. Dans un instant, trois débats dans C'est vous qui dites. Le journal arrive. Et avant ça, la météo. Merci à toute l'équipe et bon repos. Hein.
5: Merci.
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3: Juste avant le journal, le point sur la météo, on retrouve Théo Le Chanu.
11: Eh bien écoutez Cyril, on va encore profiter de ces quelques heures de soleil avant le retour progressif des nuages. Il fait déjà bien chaud, donc déjà 20 degrés dépassés et puis on atteindra les 27 à 28 degrés avant midi. Et puis sinon cet après-midi, second pic de chaleur de la semaine, les maxima seront compris entre 25 et 32 degrés. Et puis dès 16h, des orages assez violents pourraient éclater notamment sur le nord et l'est du pays avec du développement plus local, d'autres cellules orageuses qui n'est pas exclu. Et puis pour ce soir et la nuit prochaine, les conditions orageuses persistent et les minima s'échelonne de 15 à 17 degrés. Et puis sinon, pour demain matin, encore quelques résidus instables dans l'est. Et puis de larges éclaircies sont attendues après sur l'ensemble du pays. Jusqu'à la mi-journée, il fera donc assez chaud, 23 à 30 degrés au maximum. Et puis ensuite, retour de conditions orageuses, parfois intenses. La localisation reste encore une fois incertaine. Mais le risque est plus marqué entre le Limbourg et la province de Luxembourg.
3: Bon vendredi, merci d'écouter RTBF Vivacité. Il est 9h. Voici le journal avec Lionel de Neubourg.
12: Bonjour, les facteurs commenceront leur tournée plus tard à l'avenir, un peu avant 9h au lieu et plus 7h comme c'est le cas actuellement. C'est l'un des points validés par la convention collective qui doit encadrer le travail chez Bipost pour les années qui viennent jusqu'à fin 2027. Accord annoncé hier soir par la direction, mais tous les syndicats n'ont pas dit oui. C'est le cas de la CGSP et du syndicat chrétien côté flamand et francophone. Stéphane Dossin, le responsable général de la CSC Transcom.
16: Cet accord est obtenu avec une majorité des deux tiers au sein de la commission paritaire, mais cette majorité des deux tiers ne reflète pas l'avis d'une majorité du personnel. Donc, comme à son habitude, l'entreprise trace sa route, n'écoute pas nécessairement ce que les travailleurs racontent et ne jauge pas les conséquences que cela peut avoir. Nous allons informer le personnel, réunir nos instances et envisager de la suite à donner. Pour l'heure, il est encore trop tôt de vous dire si mouvement il y aura ou pas.
12: Interview Cédric Loriot. Les chauffeurs de bus, les conducteurs de tram observeront une minute de silence cet après-midi à la mémoire des victimes de l'accident de Buggenhout. 4 personnes, dont 2 adolescents, sont décédées dans cette collision entre un train et un bus scolaire mardi dernier. Quelques 14 000 chauffeurs du pays participeront à cette minute de silence vers 16h. Au procès de Paolo Falzone, les auditions sont terminées. 269 témoins ont été auditionnés. Et à partir de ce vendredi, place aux plaidoiries. Tout d'abord, les avocats des parties civiles, des victimes qui résumeront leurs arguments pour tenter de convaincre le jury. Paolo Falzone accusé du meurtre de 7 personnes après avoir foncé avec sa voiture dans un cortège de Gilles lors du carnaval de Strépy en 2022. Les trains perturbés ce matin à cause de deux incidents différents. D'un côté, le trafic est interrompu sur la ligne très fréquentée Bruxelles-Louvain-Liège. Les quatre voies sont bloquées à hauteur de Zaventem. Trafic interrompu également entre Enghien et Hal. Là, c'est un train qui a heurté une vache à hauteur de Tubize. Certains trains sont déviés via Braine-le-Comte et des bus de remplacement sont mis en place.
3: Avant une baisse du mercure fin du week-end, il fera encore très chaud et sur les marchés, on s'adapte.
12: Entre les légumes qui font la tronche, les fromages qui dégoulinent, les commerçants doivent se protéger et protéger leurs marchandises. Simon Berriot s'est baladé sur le marché de Wavre, plutôt déserté en ce moment par les clients.
5: Des poules, des poussins à vendre, à l'ombre et avec de l'eau, ça passe, nous disent vendeurs.
17: Les animaux, ça supporte la chaleur, mais quand il n'y a pas de vent, c'est pire que la chaleur. Mais quand il fait vraiment trop chaud, on ne vient pas alors. Hein.
5: Ces mignons petits poussins ne le voient pas, et c'est tant mieux, mais 100 mètres plus bas, c'est le stand du poulet rôti. Là-bas, c'est le patron qui souffre. Devant son fourneau, il fait
18: 80 degrés.
5: Par de telles chaleurs, une seule recette pour tenir le coup.
18: Que de l'eau, que de l'eau, que de l'eau. On a l'avantage qu'on commence tôt le matin, il y a 15 degrés, et nous, on chauffe doucement. Comme le sounin.
5: Et comme ses préparations peut-être. Juste en face, ce maraîcher compose son assortiment en fonction des températures du jour.
19: La laitue, les épinards, la scarole, dans des chaleurs pareilles, ça ne résiste pas longtemps. Donc on en prend le moins possible.
5: Et l'expérience fait le reste.
19: Mais en général, il ne reste rien parce qu'on calcule tout juste pour les légumes, parce que c'est très fragile.
5: Et pendant que les badauds se ruent sur les fruits rouges, ce fromager fait grise mine.
20: Plus il fait chaud et moins on a envie de manger de fromage. C'est comme ça chaque année.
5: Alors pour attirer le client...
20: Nous n'avons pas de fromage à raclette et nous avons énormément de sortes de chèvres frais, des choses plus rafraîchissantes, entre guillemets. Quoi.
5: Mais changeons une dernière fois de crèmerie. Chaleur et poisson, voilà qui ne fait pas bon ménage.
21: Les frigos ont du mal à tenir, les gens vont acheter moins de frais aussi, donc ça reste exposé.
5: Le poissonnier ne prendra aucun risque.
21: Si normalement j'avais un marché cet après-midi, il fait trop chaud alors j'ai choisi de ne pas ouvrir.
12: Reportage Simon Berriot de Vivacité Brabant Wallon.
3: Un drone russe s'est abattu en Roumanie.
12: Il a touché le toit d'un immeuble non loin de l'Ukraine et de la Moldavie. Deux personnes blessées. Olivier Boulenc, c'est un pays de l'Union Européenne qui est donc touché par la Russie ce matin et les réactions n'ont pas traîné.
22: Ursula von der Leyen, la présidente de la Commission européenne, a déjà réagi. Elle déclare que la Russie a franchi une nouvelle ligne et que l'Union européenne va continuer à renforcer sa sécurité et sa dissuasion, notamment à sa frontière orientale, pour augmenter sa pression, dit-elle, sur la Russie. Le gouvernement roumain dénonce, lui, une grave et irresponsable escalade de la part de Moscou.
12: La Roumanie, membre de l'Union européenne, donc, mais membre également de l'OTAN.
22: Et il demande à l'Alliance que des mesures soient prises pour accélérer le transfert de moyens de lutte contre les drones vers la Roumanie. Sur place, un député de la région rappelle que la Roumanie n'est pas en guerre. Pourtant, c'est la guerre qui a bel et bien touché Galati, cette ville de 250 000 habitants à la frontière moldave. Selon le maire de Galati, le drone aurait pu faire des morts s'il était tombé sur des chambres. L'immeuble a pris feu, la totalité de ses 70 habitants ont été évacués. Et les deux blessés ne le sont que légèrement.
12: Ce matin, le porte-parole de l'OTAN souligne l'irresponsabilité de la Russie. Une fusée de la société américaine Blue Origin a explosé cette nuit lors d'un vol d'essai. La fusée était sur la rampe de lancement. Il est trop tôt pour connaître la cause de l'incident, précise le milliardaire Jeff Bezos, le patron d'Amazon, qui est également le patron de Blue Origin.
3: La performance de Raphaël Collignon fait les gros titres ce matin dans la presse.
12: Et le Belge a réussi une solide prouesse en battant le cinquième joueur mondial, Ben Shelton, victoire en 3-7. Deux heures de jeu et aucune balle de break concédée pour le Liégeois. Et après les émotions, place désormais à la reconcentration, car l'épopée parisienne n'est pas terminée. Place au troisième tour. Raphaël Collignon sait bien qu'il doit rester focus.
23: Oui, il y avait pas mal de joie dans les vestiaires avec mon équipe. J'ai aussi appelé direct ma copine, donc c'était vraiment des beaux moments. Mais voilà, le tournoi ne s'arrête pas là, il faut être concentré. Et je pense que j'ai déjà fait aussi l'erreur par le passé à l'US quand j'ai battu Rude. Bah, j'étais vraiment euphorique, j'étais vraiment, j'avais plus trop les pieds sur terre, je savais pas trop ce qui m'arrivait. Là, j'ai vraiment envie d'essayer de me concentrer pour rester dans la zone, pour essayer de vraiment faire un bon match le samedi. Chose que je n'ai pas réussi à faire à l'US où je suis un peu passé à côté. Donc je vais essayer de rester calme et d'essayer d'amener mon meilleur niveau samedi.
12: Interview de Christine Anquet et au troisième tour, Raphaël Collignon sera opposé à l'Italien Matteo Arnaldi, 104e joueur mondial. Mais d'abord, aujourd'hui encore, il jouera en double avec un autre Belge, Zizou Berghs. Le point RTBF Mobile Info, Théo Le Chanu nous emmène sur le ring de Bruxelles.
11: On va commencer par là, tout à fait à hauteur de Vilvoorde, donc dans le sens Grand Bigard en direction de Zaventem. Actuellement, la voie centrale et la voie de droite sont obstruées, donc prudence dans ce secteur. Et puis cela génère une vingtaine de minutes de file. Sinon ailleurs sur le ring, ça roule mieux. On rajoute tout au plus 5 minutes. Et puis sinon, pour rejoindre la capitale, hormis sur le 40 où on a plus ou moins 5 minutes à rajouter, et bien sinon sur les autres axes, on rajoute 15 minutes pour rejoindre Bruxelles. D'autres éléments à vous transmettre, on vous rappelle toujours ce véhicule en panne sur le 25 à hauteur de Tilf, actuellement situé en bande de droite. Alors il vous concerne si vous quittez Liège en direction de Bastogne. Et puis une nouvelle information à vous transmettre sur la E40 à hauteur de Raucourt, donc cette fois-ci dans le sens Liège vers l'Allemagne. Actuellement la voie de gauche est obstruée. Dans ce secteur, vous perdez plus ou moins 15 minutes, donc il va falloir être patient. Et puis, on a également à vous signaler ces ralentissements assez habituels depuis hier, malheureusement, sur le 42 dans le sens Mons vers Charleroi, à hauteur de Manage. Vous perdez pour le moment 20 minutes. Et puis, on vous rappelle, du côté des transports en commun, tout se passe bien, sauf du côté de la SNCB, où aucun train ne circule entre Enghien et Halle, ni entre Bruxelles-Nord et Louvain.
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12: Merci Théo, c'est parti pour les derniers débats de la semaine avec C'est vous qui le dites et Cyril.
3: Ce sera jusqu'à 10h30, merci Lionel. La rédaction revient tout à l'heure à 10h. D'ici là, l'info est à retrouver comme tout le temps sur le site et sur l'application RTBF Actu.

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1: Venez prendre la parole, je vous attends jusqu'à 10h30 avec toute l'équipe. Le numéro c'est toujours le même, 070 233 466, voilà comment arriver au standard. Vous pouvez aussi réagir par WhatsApp, c'est gratuit, vous envoyez vos messages au 0470 07 20 23 et les SMS aussi au 30 63, c'est 50 centimes le message. Qui que vous soyez, d'où que vous soyez, votre avis compte et dans cette émission, tout le monde peut le donner. Voici les trois débats.
0: Premier débat.
1: Le bourgmestre de Middelkerque en a ras-le-bol des fauteurs de troubles à la côte. Dans les éditions de Sud Info, le bourgmestre de Middelkerque passe donc un coup de gueule sur la situation à la côte lors de grosses chaleurs. Dans sa commune ou d'autres, les problèmes se multiplient quand le soleil s'impose. Il dénonce une minorité qui sème le trouble, mais contre qui il y a trop peu de sanctions. Il évoque l'idée de placer les récidivistes identifiés sous bracelet électronique pour qu'ils ne se rendent pas à la plage et n'aient donc pas l'occasion de perturber les touristes venus profiter du beau temps. Si Sud Info titre en une que la côte est infréquentable, lui nuance et insiste sur le fait qu'elle reste sûre pour les familles mais qu'il faut arrêter de minimiser les problèmes. Alors voilà la question pour vous ce matin au 070 233 466. Vous avez peur d'aller à la côte ?
0: Deuxième débat.
1: Eau gratuite réclamée. Avec les fortes chaleurs du moment, vous entendez souvent le message, c'est important de s'hydrater régulièrement. Mais dans l'espace public, il y a peu de points d'accès à une eau potable gratuite. C'est ce que dénoncent plusieurs organisations. Alors si certains festivals ou événements prévoient des points d'eau ou des fontaines, ce sera le cas au Doudou ce week-end, ce n'est pas le cas partout, ni dans tous les parcs qui accueillent des visiteurs. À ce sujet, dans la DH, via sa porte-parole, Perry Daïza explique que l'eau gratuite ne l'est en réalité jamais, ça représente un coût pour eux. Mais que le parc cherche quand même les meilleures solutions techniques pour renforcer les possibilités d'approvisionnement. L'exemple de Walibi est également cité, où là-bas il n'y a pas de fontaine, mais où l'eau des sanitaires est potable. Voilà la question pour vous ce matin au 070 233 466. Est-ce qu'il vous faut de l'eau gratuite partout, tout le temps ?
0: Troisième débat.
1: Le Palais Royal accessible à ceux qui vont payer. Après 3 ans de rénovation et de restauration pour un montant total de 6 millions d'euros, le Palais Royal va rouvrir ses portes au public cet été. Pour le visiter entre le 3 juillet et le 16 août, il faudra s'inscrire et pour la première fois également payer. Le prix du ticket a été fixé à 10 euros pour les plus de 13 ans. Pourquoi ce prix ? C'est en raison de l'effort budgétaire que doit fournir la monarchie. Cette année, justement, le budget de la monarchie représente 44,26 millions d'euros. Donc c'est environ 4,70 euros par adulte en Belgique. Mais l'enveloppe de 200 000 euros qui était dédiée aux visites du public a été supprimée. Voilà pourquoi il faut payer cette année. Bah, la question pour vous au 070 233 466. Est-ce que vous acceptez de donner un sou pour visiter le palais ?
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1: Jody Beau et Xavier Guilid seront nos débatteurs ce matin, ils me rejoignent sur le plateau dans quelques minutes, mais d'abord on va parler avec Cindy à Aiguezé. Bonjour Cindy.
2: Bonjour Cyril.
1: Bienvenue dans l'émission. Cindy, vous allez souvent à la côte ?
2: Oui, en fait, il y a 6 ans que je n'avais plus été, mais nous avions, je veux dire, une caravane résidentielle pendant 10 ans sur Middelkerque. Ouais. Et ici, j'ai retrouvé une location à l'année sur Ostende. Donc voilà, pour le plus grand plaisir, ben, évidemment, de notre famille.
1: Ah, vous me dites 6 ans mais... que vous n'êtes plus allée, c'est parce que vous aviez peur d'aller à la côte ?
2: Non, c'était financièrement, voilà. Il fallait être sage, financièrement.
1: Parce que, il y a des gens qui vous embêtent quand vous allez à la côte, parce qu'il y a ce coup de gueule du bourgmestre de Middelkerque aujourd'hui.
2: Non, vraiment pas. Ce sont des gens très, très accueillants. Nos voisins ont toujours été très, très cool. On fait un peu l'effort aussi, vous voyez, de dire bonjour, comment vas-tu, belle journée en néerlandais. Les commerçants sont très, très sympathiques. Tout le monde est très sympa. Mais pour moi, je pense que c'est plutôt ce bourgmestre qui essaye un petit peu de foutre un petit peu le boxon entre les Wallons et les Flamands.
1: C'est-à-dire
2: tout simplement. Ben, pourquoi on n'a pas de problème, je vais dire, avec les gens, ben, les Flamands, quand nous allons à la côte et vice-versa, quand eux viennent dans nos Ardennes. Mais c'est toujours, en fait, même eux le disent, que c'est soit les ministres, les bourgmestres, qui sont un peu, ben, on va dire, extrêmes.
1: Mais lui parle des incidents qui ont eu lieu. On se rappelle de ce qui s'est passé il y a quelques années. Il y a encore eu des problèmes dans le tram le week-end dernier. Il parle de ça. Il ne parle pas des problèmes relationnels entre les gens. Il dit c'est très accueillant pour les familles passent un bon moment, mais il y a des fauteurs de troubles.
2: Oui, mais je veux dire, de là, leur mettre des bracelets électroniques, c'est un peu, je ne sais pas, ce ne sont pas des chiens, quoi.
1: Mais il y a déjà des groupes qui vous ont dérangé à la côte ?
2: Jamais, jamais, jamais, jamais.
1: Donc il n'y a pas de problème ?
2: Non, non, moi je n'ai jamais eu aucun problème, jamais.
1: Et vous pensez qu'il y a une idée cachée derrière ça, alors ?
2: Je pense, oui.
1: Oui. Et quoi, il ne veut pas
2: Monsieur
1: vous voir à la côte ?
2: Est reconnu, hein. Monsieur de Decker est reconnu, oui, tout à fait.
1: Mais alors pourquoi il dit au même moment que les familles sont les bienvenues ?
2: Ah, peut-être les familles flamandes.
1: Ah non, c'est pas ça qu'il dit. Il dit pas ça du tout dans l'interview, il dit
2: mais
1: tout le monde est bien.
2: Les familles ayant des enfants ben, sont peut-être plus calmes que des jeunes qui sont là peut-être pour s'amuser.
1: Mais vous me dites que vous n'en avez pas vu ça.
2: Non, j'en ai pas vu. Je n'ai pas vu.
1: Bon, ben, c'est parce que vous minimisez le problème calme, alors. Parce qu'il pas, dit il faut arrêter de minimiser le problème.
2: Minimiser le problème.
1: Ouais.
2: Oui. Mais je pense que Monsieur de Decker a un gros souci.
1: On va en reparler dans un instant avec nos débatteurs. Merci Cindy pour votre appel. Si vous voulez être en direct, vous pouvez nous appeler maintenant 070 233 466. Dites-moi si vous avez peur d'aller à la côte. Il y a ce coup de gueule aujourd'hui du bourgmestre de Middelkerk. Il en a ras-le-bol des fauteurs de troubles. Il dit qu'il n'y a pas assez de sanctions envers eux et il soumet l'idée du bracelet électronique pour qu'ils ne viennent pas sur la plage embêter les gens qui viennent profiter du beau temps. Camille, au standard, on vous dit quoi pour l'instant à ce sujet ?
3: Eh bien, Émilie ne se sent plus du tout à l'aise à la côte lors des grosses chaleurs. Chaque année, elle voit les mêmes scènes, bousculades, bagarres, provocations, manque de respect envers les familles et les autres vacanciers. Elle regrette qu'on nous répète que ce n'est qu'une minorité, mais cette minorité suffit à gâcher l'ambiance et à faire fuir des personnes qui veulent simplement passer une journée tranquille à la mer. Émilie trouve qu'on a trop longtemps fermé les yeux sur ses comportements. La côte reste agréable, mais il est temps d'appliquer de vraies sanctions contre ceux qui viennent uniquement pour semer le trouble. En plus des amendes, elle pense qu'une interdiction définitive d'accès aux plages ou aux stations balnéaires concernées pourrait être une mesure efficace pour les récidivistes. Les familles ne devraient pas avoir à supporter cela.
1: On va en reparler avec vous dans la suite de l'émission. 3063 par SMS pour réagir, 072 33 466 pour le téléphone. Vous appelez maintenant et vous serez en direct avec nos débatteurs juste après ça.
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1: Nos débatteurs sont arrivés sur le plateau. À mes côtés aujourd'hui, Jody Beau de la chaîne LN24. Bonjour Jody.
2: Bonjour.
1: Face à vous, Xavier Guillit, producteur à la RTBF. Bonjour Xavier.
3: Bonjour.
1: Nous voilà partis pour trois conversations. On a déjà eu le commentaire de Cindy il y a un instant sur la situation à la côte. Situation qui déplaît au bourgmestre de Middelkerke, qu'il en a ras-le-bol des fauteurs de troubles à la plage. Alors, à la Une des éditions de Sud-Info, vous avez la côte infréquentable. C'est nuancé à l'intérieur du journal par le bourgmestre qui dit non, on ne peut pas dire qu'elle est infréquentable. Les familles peuvent venir, ça reste sûr pour les familles, mais il faut arrêter de minimiser les problèmes. Il n'y a pas assez de sanctions envers ceux qui viennent chercher les problèmes à la côte. Il propose même le bracelet électronique pour les récidivistes, pour qu'ils ne viennent pas embêter ceux qui profitent du beau temps sur la plage. Jody, est-ce que vous avez peur d'aller à la côte belge ?
2: Non, mais de toute façon, à titre personnel, quand il y a trop de monde, je vais nulle part. Donc ça c'est une chose. Mais on connaît le bourgmestre de Middelkerke, qu'il y a toujours une sortie. Dès qu'il y a du beau temps, il y a toujours une sortie dans la presse, un coup de gueule, un ras-le-bol. Effectivement, on a vu passer des images cette année encore déjà de bagarres quelquefois sur la plage. Mais à partir du moment où il y a énormément de monde, la chaleur, beaucoup de testostérone autour de la vidéo. Évidemment qu'il va y avoir des problèmes à un moment donné. C'est normal, c'est un peu partout. Mettez une foule partout, il y aura toujours un problème à un moment donné. Encore plus quand il y a de la chaleur, encore plus quand il y a une famille à côté qui peut-être demande d'être un peu plus calme parce qu'il y a des enfants, etc. Et puis un père ou une mère de famille qui s'énerve et hop, c'est parti. Donc, il y aura toujours des problèmes.
1: Donc on fait avec ?
2: Non, on ne fait pas avec, justement. Je lisais qu'il avait 89 policiers, si j'ai bien lu, pour ça. Est-ce que c'est assez, pas assez ? Je ne sais pas. Mais dans tous les cas, c'est vrai qu'il faut faire plus pour les fauteurs de troubles. Dans tous les cas, dans tous les domaines.
1: Le bracelet électronique, qu'il propose.
2: Alors, écoutez, s'il a l'opportunité de mettre la justice là-dessus et le bracelet électronique, ça va me faire beaucoup rire.
1: Il dit la justice ne fait pas grand-chose. Certains sont arrêtés, relâchés le lendemain, ne sont pas poursuivis.
2: Pour le coup, il a très certainement raison, parce que c'est certainement une menace qu'on prône comme ça, en disant voilà, vous allez être poursuivi, et au final, il n'y a pas, parce que la justice est lente, parce qu'ils ont d'autres problèmes qu'une bagarre ou des fauteurs de troubles à la mer. C'est vrai qu'on va revenir encore à cette histoire où la justice n'a pas les moyens pour poursuivre tout le monde vite, aussi vite que possible, et effectivement, il y a des manquements. Et les manquements arrivent quand ? Eh bien, quand il y a un besoin. Et quand il y a un besoin, eh bien, quand il fait chaud, les gens deviennent fous, et puis voilà.
1: Mais donc, vous répondez quoi au bourgmestre qui dit qu'il faut arrêter de minimiser les problèmes et il faut faire quelque chose ?
2: Eh bien, je suis tout à fait d'accord avec lui. On ne minimise pas, et en même temps, on ne fait pas croire qu'il y a aussi une guerre civile à chaque fois qu'on va à la mer. Il faut avoir un juste milieu. Oui, il y a, comme partout, des cons, excusez-moi l'expression. Oui, il faut sanctionner, il faut aller un petit peu plus vite, certainement, mais la justice n'a pas les moyens pour le moment. Bracelet électronique, ça va me faire beaucoup rire. Essayez de mettre un bracelet électronique, vous allez voir.
1: Xavier, vous avez peur, vous, d'aller à la côte ?
3: Super peur.
2: Non.
3: Mais non, c'est la côte infréquentable, c'est même irresponsable de l'affirmer. Non, elle n'est pas infréquentable, cette côte. Et en fait, la côte, elle reflète la société un peu partout dans le pays. Alors, sauf qu'a priori, je dirais même qu'à la côte, les gens sont théoriquement un peu plus détendu. Donc, des bagarres, peut y en avoir un peu.
1: Il est d'accord avec vous, sauf une minorité.
3: Oui, et alors le problème, c'est que on sent en filigrane une certaine stigmatisation, un certain communautarisme, Donc moi, ça me fait peur tout ça. Oui, bien sûr, il y a des problèmes à la côte, mais il y en a partout. Il y en a dans toutes les zones touristiques. Il y en a dans toutes les grandes villes dans lesquelles vous

0: belge.
1: Ah, monsieur me reprend.
2: Sur les 67 kilomètres, est-ce qu'il y a des endroits à éviter?
3: Écoutez, moi, alors moi, je vais vous parler franchement. Je suis allée justement pour Vivacité il y a quelques années. J'avais fait toutes les stations balnéaires et j'étais même allée toute seule pour préparer une émission avec Adrien Jovenot et je ne me suis jamais sentie en insécurité. Et pourtant, je
2: même
3: suis
2: à
3: une femme.
2: Stand ou Blankenberg.
3: Même dans l'article, il est écrit, la bourgmestre le disait, mais non, nous, on n'a pas de problème. On a peut-être, comme tout le monde, encore une fois, arrêtons les généralités, comme tout le monde, il y a une possibilité qu'il y ait des cons, encore une fois. Mais voilà, non, je me suis... Et pourtant, je suis une femme. Pourtant, je suis souvent mal à l'aise près de chez moi ou dans... Mais là, à la mer, j'ai jamais eu de problème.
2: On va en parler avec Stéphane. Il nous appelle depuis Zeebruges. Bonjour, Stéphane.
4: Bonjour.
2: Bienvenue dans l'émission. Stéphane,
4: merci.
2: Je voudrais savoir si vous craignez un peu à la côte.
4: Ben, non, parce que moi j'habite depuis 20 ans, mais c'est vrai qu'il y a beaucoup de jeunes qui viennent à la côte pour foutre un peu les problèmes.
2: Beaucoup ?
4: Ben, j'ai passé une journée hier à Blankenberg, il y a quand même des jeunes qui crient après des filles. Hey, jolie fille, vous comprenez tout. Ah, c'est pas des choses à faire non plus, hein. Pour éviter ce genre de problème, il faudrait instaurer un filtrage. Les familles peuvent rentrer et les jeunes peuvent rester à la maison. Hein, vous comprenez?
3: Oula.
2: Ça vous va pas, ça, je vous dis?
3: Un filtre. Bah, alors, non, ça devient très, très, très, très, ouais, très dur comme proposition.
2: Donc les jeunes n'ont pas le droit d'aller à la côte.
3: Où est-ce qu'ils vont alors s'amuser?
2: C'est ce qu'il faudrait faire.
4: Oui, absolument.
2: Parce que tous les jeunes viennent chercher les problèmes?
4: Non, pas. Je dis pas tous les jeunes, mais certains jeunes un peu agressifs dans les trains. Et, bon, ben, tu peux rentrer à la maison, hein, vous comprenez?
2: Mais donc quoi, on arrive en train...
4: Ce ne sont pas tous les jeunes, mais certains jeunes des banlieues de Bruxelles. Hein.
2: Et donc Stéphane, vous voyez à la sortie du train, la police qui dit « vous pouvez aller, vous, non, vous faites demi-tour ?»
4: Ben, je vois pas ce genre, non, mais ce serait bien un filtrage que la police dit, si vous venez ici, respectez les lieux et les touristes, hein, vous comprenez?
2: Mais donc vous faites quoi? Comment il fonctionne votre filtrage?
4: Insérer la police aux stations, aux gares,
2: oui.
4: et leur... Il y a des jeunes qui viennent leur expliquer « Vous êtes ici, c'est pour respecter les autres. Hein. »
2: Donc, leçon de morale, pas demi-tour.
4: Il faut voir les conséquences. Hein.
2: Mais donc, il y en a certains que vous renvoyez, alors?
4: Ben, les agressifs, oui. Hein.
2: Donc, on met un filtrage à la sortie du train, Xavier?
1: Non, mais pas un filtrage. On demande aux parents d'avoir rempli leur mission, c'est-à-dire d'éduquer leurs enfants. Et puis, on réprime les comportements qui sont à réprimer. Mais on met pas de filtrage. C'est quoi? Il faudrait avoir un sticker. Je suis vignette. Je suis gentil.
3: Je suis gentil et pas jeune.
1: et je peux rentrer.
2: Est-ce que la police doit être à la sortie du train pour dire attention, vous êtes jeune, on vous demande de respecter les règles?
1: Mais non. Et n'importe où, on n'importune pas les demoiselles et n'importe où, on se comporte bien.
2: Mais apparemment,
1: bien,
2: ça se fait. Stéphane me dit qu'il l'a vu, il l'a vécu
1: oui,
2: hier.
1: Et ça, c'est le reflet de la société. C'est le reflet d'une société qui, parfois, est à corriger et qui, je l'espère, dans la majeure partie des cas, est plutôt correcte et ça se passe bien. Mais on ne va pas commencer à filtrer et se dire « Ouh là, toi, t'as une tête qui va mal se comporter. Hein, donc, retourne chez toi, mon ami. » Non, ça ne va pas, ce n'est pas un filtre. C'est, effectivement, il faut que les parents éduquent leurs enfants, que les jeunes aient une certaine responsabilisation par rapport à ce qu'ils viennent faire à la côte. On peut faire la fête sans importuner les gens. C'est juste ça, c'est le vivre ensemble qui doit être défendu.
2: Petite leçon de morale à la sortie du train par la police.
3: Quelle société? Enfin, ça serait hyper triste. Alors, évidemment que sur la plage, il faut plus de contrôle pour vérifier si tout se passe bien, si les gens ne sont pas importunés, mais excusez-moi, quand vous êtes à la sortie du train, qu'est-ce que vous allez faire? Vous allez... Délit de faciès, alors? Faites attention.
2: Les jeunes. Déjà, les jeunes, on leur dit, voilà les règles à respecter.
3: Déjà, vous êtes jeunes, ça ne va pas. À la côte, il n'y a pas de jeunes. Mais attendez, justement, où est-ce qu'ils vont s'amuser, les jeunes, quand il fait chaud? Enfin, je ne sais pas. Alors,

0: dire effectivement qu'on importune les demoiselles, mais oui, mais ça se fait partout. C'est triste, mais il faut plus de sanctions.
1: Il y a des lois
0: contre ça. Il y a des lois. Et effectivement, je pars du principe que quand on sait qu'il va y avoir du beau temps, quand on sait qu'il va y avoir un afflux massif. Pourquoi il y a un afflux massif aussi à la mer? Parce qu'on étouffe dans les grandes villes et donc à un moment donné, on part aussi à la mer pour de temps en temps avoir le temps de la mer et quelques degrés peut-être en moins et s'amuser aussi. Et donc à partir de ce moment-là, je pars du principe qu'on devrait aussi mettre plus d'agents, plus de sécurité sur la plage pour justement assurer la sécurité de tous ceux qui veulent venir tranquillement à la mer.
1: Je voudrais revenir sur les propos de Cindy tout à l'heure. Elle me dit, en fait, moi je vais à la mer régulièrement, souffler 6 dernières années pour des raisons financières, mais on y retourne là. Elle dit, en fait, il n'y a pas de problème, c'est pour mettre des tensions entre les Flamands et les Wallons qu'il dit ça. Vous avez ce sentiment-là, Xavier ?
2: Alors ça, par contre, je pense que c'est... Alors, c'est... je ne sais pas si c'est intentionnel, mais en tout cas, c'est un...
1: C'est pas ce qu'il dit dans l'interview.
2: C'est un reflet, effectivement, de certaines tensions. Et il y a effectivement un basculement à certains moments de la côte, et même de certains commerçants qui sont devenus plus flamingants qu'à l'époque. Moi, je l'ai vécu parce que j'y vais très, très souvent. Il y a des stations balnéaires qui sont devenues beaucoup plus flamingantes qu'avant. Il y a effectivement, sans doute, ces bourgmestres très marqués à droite, nationalistes qui, à certains moments, ont beau jeu de critiquer les touristes.
1: Mais pourtant, il ne dit pas ça du tout.
2: Oui, il ne dit pas ça, mais ça se ressent quand même dans certains positionnements, dans certaines interviews. Mm-hmm. On aime parfois critiquer ce qui nous fait vivre, car effectivement, sans les francophones qui vont à la mer, les hôteliers et les commerçants sont un peu tristes et ont un peu le moral en berne. Il en va pareil sans les Flamands dans certaines communes ardennaises. C'est un peu compliqué aussi pour les commerçants. Donc on aime taper ce qui nous fait vivre parfois.
1: Ça cache un conflit linguistique en réalité, ce coup de gueule.
0: L'année dernière ou l'année d'avant, j'avais eu justement le bourgmestre en visio pour justement réagir déjà à un premier coup de gueule. Et je lui disais, ok, ça va, alors on vient plus, nous les francophones. Et en fait, il me répondait que non, c'est pas les francophones. Il cible, comme Stéphane vient de faire, il cible certains Bruxellois en particulier. Et effectivement, on entend en filigrane un côté très communautaire et que certaines personnes ne pourraient plus venir à la mer juste parce qu'ils sont un peu plus basanés. Effectivement, ça se ressent très fortement quand on l'a en interview en tant que journaliste pour réagir à ça. Et quand on lui dit, écoutez, vous savez quoi, les francophones, les Wallons ne viendront plus. Alors, non, mais vous êtes les bons, vous êtes les bienvenus, c'est juste une certaine population, précisément de Bruxelles.
1: Ah, d'ailleurs, Sud Info en une a mis la côte infréquentable. Lui nuance dans l'interview, il insiste sur le fait qu'elle reste sûre, la côte, pour les familles, mais qu'il faut arrêter de minimiser les problèmes. Après le coup de gueule du bourgmestre de Middelkerk, dites-moi si vous avez peur d'aller à la côte, 070 233 466. Deuxième débat après la pause, on s'intéressera à l'eau gratuite qui est réclamée. Ce sont plusieurs organisations qui demandent d'avoir plus d'eau potable gratuite dans l'espace public et dans les parcs qui accueillent les visiteurs. À ce sujet, réaction de Peridaisa, de Walibi aussi dans l'ADH ce matin, on va en reparler dans un instant. Est-ce qu'il vous faut de l'eau gratuite partout, tout le temps? C'est le deuxième débat, c'est vous qui le dites. Et puis le Palais Royal qui sera accessible à nouveau cet été, mais il va falloir payer, le palais doit faire des économies. Alors ce sera 10 euros pour les plus de 13 ans. Est-ce que vous acceptez de donner un sou pour visiter le palais? C'est la première fois que c'est payant.
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1: 9h36, bienvenue si vous arrivez maintenant, pile au début du deuxième débat de C'est vous qui lit avec autour de la table Jody Beau de la chaîne LN24 et Xavier Guillit, producteur à la RTBF. Vous nous rejoignez au 070 233 466, on va parler de l'eau potable gratuite. Avec les fortes chaleurs du moment, le message est rappelé sans cesse, il faut vous hydrater, mais dans l'espace public, il y a peu de points d'accès à une eau potable gratuite. C'est ce que dénoncent plusieurs organisations, on lit ça dans la DH. Alors il y a certains festivals et des événements comme le Doudou qui prévoient des points d'eau ou des fontaines, ce n'est pas le cas partout, ce n'est pas le cas dans certains parcs qui accueillent des visiteurs. À ce sujet, il y a une réaction via la porte-parole de Peridaisa qui dit qu'effectivement, il n'y a pas de point d'eau gratuite dans le parc, mais que l'eau gratuite ne l'est en réalité jamais. Ça représente un coût pour le parc qui cherche les meilleures solutions techniques possibles pour renforcer les possibilités d'approvisionnement. Il y a l'exemple de Walibi qui est cité également. Là-bas, il n'y a pas de fontaine, mais Walibi dit l'eau des sanitaires est potable. Est-ce qu'il vous faut, Xavier, de l'eau potable gratuite partout, tout le temps ?
2: Ça me fait rire, l'eau des sanitaires est potable. Parce que, oui, elle est peut-être potable, mais les sanitaires...
1: On parle du robinet.
2: Oui, mais, ben bon, mais, oui, oui, mais allez chercher votre eau dans ces sanitaires. Moi, je sent-il propre ? Pas sûr.
3: Elle sentira différemment. Donc, voilà.
2: Alors, faut-il de l'eau gratuite partout ? J'entends... D'un côté, j'entends la réaction de Peridaisa qui dit qu'en fait, cette eau, elle a un coût pour quelqu'un. Par contre, je trouve ça un peu ironique quand on voit le prix des entrées à Peridaisa ou à Walibi et le prix des sachets de frites dans les deux, de se dire, on peut pas vous filer un peu d'eau gratuite vu le bénéfice qu'on se fait sur les frites que vous allez consommer.
1: Mais un parc doit vous offrir votre eau alors ?
2: Non, je pense par contre que par des fortes chaleurs, comme on les connaît là, il devrait y avoir effectivement un mot d'ordre où, par bon sens, dans les lieux publics, on met, comme on le fait au Doudou, où vous serez sans doute ce week-end...
1: Ce qui représente un coût pour la ville. Hein.
2: Oui, ça représente un coût, mais c'est en fait veiller au bien-être de la population, veiller à ce qu'il y ait des gens qui ne fassent pas de malaise, veiller à ce qu'il n'y ait pas de déshydratation, veiller enfin, à tout ça. Et je pense que dans des cas de canicule, effectivement, ça peut sauver des vies et ça peut amener des gens...
1: Vous voulez payer l'eau à la maison, mais qu'elle soit gratuite dans la rue ?
2: Non, c'est pas ce que je dis. Alors oui, alors je paye, ça fait, je dois payer ma facture d'eau d'ailleurs. Mais je pense qu'il doit y avoir des points d'eau.
1: Pour l'instant, n'est pas clair votre réponse.
2: Il doit y avoir des points d'eau où les gens peuvent aller. C'est pas aller remplir sa jerrycan, hein. C'est dire si. Il y a un moment, j'ai une forte soif. Si je ne me sens pas bien, je sais que je peux aller chercher de l'eau à tel endroit. Et c'est en général à ce moment-là qu'on y va. Et en général, les gens...
1: On les place où alors, ces points d'eau ? Vous voulez dans les villes ?
2: Moi, je parle là d'événements, de parcs d'attractions, de lieux à forte affluence.
1: Mais imaginez, vous baladez à Mont, c'est pas le Doudou, il fait super chaud. Et là, pas d'eau alors ?
2: Mais dans des lieux à forte affluence, dans des lieux touristiques, oui, je pense qu'il peut...
1: Fontaine sur la Grand Place de Bruxelles ?
2: Oui, pourquoi pas, bien sûr. Bien sûr, bien sûr. À partir du moment où il y a une concentration de gens qui viennent visiter, ça rapporte aussi hein, quelque part à la ville ces touristes qui y passent. Quand on vous dit en France qu'on met une carafe d'eau sur la table... Vous avez une carafe d'eau sur la table parce que de toute façon, vous allez consommer autre chose.
1: Mais là aussi, les restaurateurs ont déjà dit chez nous, il y a déjà eu beaucoup de réactions là-dessus, que cette eau a un coût.
2: Oui, ça a un coût, mais quand on vous tape une carafe d'eau devant vous sur une table de restaurant, c'est aussi parce que vous allez consommer d'autres choses et que le bénéfice qu'on va se faire sur vos frites, sur votre américain, sur n'importe quoi, en fait, va couvrir ce coût de la bouteille d'eau. Je pense que c'est juste de la bienséance, c'est juste veiller au bien-être des gens qui fréquentent ces lieux touristiques.
1: Mais ces points d'eau, que quand il fait chaud ?
2: Oui, je pense que là, par contre, on peut se dire, on a un épisode caniculaire, on a un dispositif...
1: Donc, coup d'eau et coup de mise en place.
2: Pardon ?
1: Coup d'eau, coup de mise en place et coup d'enlèvement.
3: Et d'entretien.
2: Oui. Et alors ?
1: Enfin, vous posez la question ?
2: Bah oui, moi j'accepte. Ouais.
1: Je dis, vous voulez de l'eau partout, tout le temps, gratuitement,
3: il a beaucoup
1: potable.
3: De sous, c'est normal. Il a... C'est pour rire, c'est pour rire. Non, non, mais...
1: Il y a beaucoup de sous, mais ils demandent de l'eau gratuite.
3: Oui. C'est pour rire. De l'eau partout, tout le temps non, partout non plus, mais...
1: Ça réduit, alors.
3: Oui, oui, ça réduit, mais oui, effectivement. Bon, alors moi, j'ai un rapport à l'eau qui est complètement... je ne bois jamais, donc c'est un peu compliqué, mais effectivement, c'est...
1: Vous ne buvez jamais d'eau, c'est pas bon
3: ouais,
1: pour
3: ouais,
1: la santé.
3: Je sais, je sais. Donc je fais énormément d'efforts là-dessus, et depuis que je fais des efforts, justement, je regarde un peu plus où est-ce qu'il y a la possibilité d'avoir de l'eau, et c'est vrai que c'est très compliqué d'en avoir. Je discutais d'ailleurs des sujets ce matin, et on me disait que même un jour, quelqu'un de mon entourage me disait, je suis même allée dans un hôpital, je rendais visite à quelqu'un, et j'ai demandé aux infirmières si, pour moi, je pouvais avoir un verre d'eau. Ah non, ça ne se fait pas, ça. On ne donne pas gratuitement de l'eau, etc. Même dans un hôpital où on sauve des vies, l'accès à l'eau est très compliqué. Alors, effectivement, on peut aller se retourner dans les sanitaires pour aller chercher de l'eau, parce qu'on finit par faire ça, mais c'est vrai que c'est assez compliqué l'accès à l'eau. Et je vous rejoins quand vous dites que quand il y a une affluence de personnes, c'est vital. C'est vital, c'est la santé publique, c'est pas c'est pas de la glace, c'est pas un soda, c'est de l'eau, ça peut sauver des vies. Donc oui, je serais d'avis, comme vous aviez, de procédure d'urgence quand il y a canicule. C'est, pour moi, c'est du bon sens.
1: Mais on met où ces points d'eau?
3: Là où on sait qu'il y aura énormément de monde, je sais pas, quand on est sous canicule, les gens vont plutôt dans les parcs, par exemple, ils ne sont pas forcément dans les rues, mais c'est peut-être plutôt dans les rues avoisinantes qu'on pourrait en mettre. Le problème, c'est que ça va coûter. Est-ce qu'on ferait... on est dans une
1: situation... Xavier dit, c'est pas grave.
3: On est dans une situation budgétaire très compliquée, mais c'est vital. Quelquefois, un verre d'eau peut vraiment... Oui, presque sauver la vie, en tout cas en tant que...
1: Donc autour des parcs, vous voulez des points d'eau dans les rues?
3: Dans les rues aussi, et surtout dans les parcs...
1: À Derrida, Isa, Walibi, les autres parcs.
3: Et là, je vous rejoins aussi, quand on voit le prix d'entrée... Alors, il y a aussi le bon sens. N'oublions pas, une famille part dans un parc d'attractions, je suis désolée, il y a aussi le... Tu prends ta bouteille d'eau aussi.
1: Ah, c'est ce que dit Perida Isa.
3: Oui, oui.
1: La porte-parole dit les visiteurs peuvent venir avec les quantités de boissons qu'ils veulent.
3: Oui, bon, c'est lourd, etc. Donc les gens sont plus dans le confort. Là, je comprendrais que, par exemple, le parc d'attractions, qu'importe, hein, je ne vais pas cibler un parc en particulier, mais disent à l'entrée, quand il y a de fortes chaleurs, nous vous recommandons même presque obligatoirement d'avoir une bouteille d'eau. Et si effectivement vous...
1: Si c'est obligatoire, c'est plus une recommandation.
3: Oui, oui, mais oui, oui. Et si effectivement vous avez fini votre bouteille d'eau, mais là, le parc a une obligation de santé publique de rendre service et de pouvoir offrir de l'eau à la personne qui demande. Pardon ?
1: Au resto ?
3: Alors au resto, c'est un très bon débat aussi, parce qu'effectivement, dès qu'on passe la frontière, c'est de l'eau à tout va et on comprend pas parce que ça coûte rien. Mais c'est vrai que quand on en parle avec les responsables de l'ORECA ici en Belgique, ils disent ça a un coût. Ça a un coût aussi de garder l'eau vraiment, vraiment bonne aussi dans un établissement. Enfin, voilà, c'est un coût, l'installation, tout a un coût. Vous le disiez, effectivement, quand on est au restaurant et qu'on a forcément, on nous donne un peu d'eau, mais évidemment qu'on va consommer autre chose et qu'on aura potentiellement des bénéfices. Mais n'oublions pas que les marges de l'ORECA pour le moment sont très faibles. Donc, ajouter en plus de l'eau gratuite, je comprends pour le consommateur que ça serait génial, franchement, mais je comprends aussi pour les responsables que c'est cher.
1: Je reviens sur ce que vous m'avez dit. Dans un parc, donc, on devrait fortement recommander aux visiteurs de venir avec leur bouteille, pas au doudou.
3: Mais au doudou aussi, mais Cyril, c'est du bon sens, encore une fois. Enfin, je sais pas, vous sortez, vous allez dans un endroit, vous savez que vous allez avoir chaud, vous avez votre bouteille d'eau, avec vous, et si pas, et ben vous allez en acheter ou on vous la fournit.
1: Donc c'est du bon sens d'aller quelque part avec son eau, Xavier.
2: Oui, c'est du bon sens, évidemment, mais on parle pas d'open bar avec eau d'un côté, Ricard de l'autre.
1: Ah, vous voulez des rations d'eau?
2: Mais non, oui, en fait, non, je veux des points où...
1: Oui, en fait, non.
2: Oui, alors, c'est mon côté complexe. C'est le yin, le yang, rien n'est noir, rien n'est blanc, tout est... Alors, ce que je pense, c'est qu'il faut...
1: Vous êtes très peu clair ce matin.
2: Il faut des endroits où l'eau est accessible. On ne parle pas d'eau à profusion partout. Il faut des endroits où si on a un malaise, si on sent qu'on n'est pas bien, on sait qu'on peut aller chercher un verre d'eau. C'est un peu comme un stand de la Croix-Rouge au milieu d'un événement. C'est un endroit où on a le droit d'accéder à de l'eau gratuitement. C'est pas un bar qui sert de l'eau à tout le monde. C'est juste, en cas de nécessité, on a le droit d'aller s'approvisionner.
1: Et comment on vérifie ce cas de nécessité ?
2: Ben, après...
3: Vous avez l'air fatigué là, alors là, dans les questions.
2: Hein, oui, ben, on vérifie. En fait, tout simplement parce qu'à partir du moment où c'est rare, c'est un stand, ce n'est pas un bar à eau, monsieur.
1: J'ai compris.
2: Les gens qui y vont ne vont pas faire la file s'ils n'en ont pas besoin. Et donc, je pense que simplement, ce sera accessible à ceux qui seront réellement dans le besoin et n'auront pas juste envie d'un verre d'eau.
1: On va en parler avec Christian qui est à Ciné. Bonjour Christian.
4: Oui, bonjour.
1: Bienvenue dans l'émission. Bonjour. Christian, est-ce qu'il faut de l'eau gratuite partout, tout le temps ?
4: Non, vous avez parfaitement répondu au problème. Chez soi, on veut bien payer de l'eau, mais au doudou, on doit recevoir l'eau. C'est pas normal.
1: Que j'ai des débatteurs qui me disent, en cas de nécessité, si vraiment ça peut sauver une vie, il faut de l'eau gratuite.
4: Quand y a-t-il une vraie nécessité ? Et deuxièmement, quand il y a une vraie nécessité, le voisin qui est à côté de moi, au doudou, il me donnera de l'eau.
1: C'est comme ça que ça se passe ?
3: Oui.
4: Ben, c'est comme ça que ça doit... Vous voyez que c'est comme ça que ça se passerait ?
1: Ben, à Péridaïsa, le visiteur d'à côté de vous va aller vous acheter une bouteille d'eau ?
4: Ben, il en a avec lui, logiquement.
1: Il y en a quoi ?
4: Il en a avec lui.
1: Tout le monde part avec sa bouteille d'eau ?
4: Avec. Ben, si tout le monde prend sa bouteille avec.
1: Pourquoi vous ne voulez pas offrir un peu d'eau ?
4: Mais je dis, si j'ai quelqu'un qui est à côté de moi, je suis au doudou, j'ai quelqu'un à côté de moi qui a soif, oui, qui est en difficulté, j'ai de l'eau, je lui en donnerai.
1: Mais pourquoi pas lui mettre un robinet à disposition ?
4: Mais parce qu'il n'y en a pas et ça coûte.
1: Ah ben là, il y en aura, il y en a qui sont installés.
4: Et il y a aussi l'entretien. Et le vandalisme.
1: Donc pour vous, c'est non ?
4: C'est non. On doit être responsable de soi-même. On sait où on va. On va aux ardentes, ça coûte une fortune pour l'entrée, et on ne pourrait pas prendre une bouteille d'eau avec. Il faut arrêter de rigoler, hein.
1: Bah mais justement, moi je viens d'entendre sur le plateau que si on va quelque part, ça coûte une fortune, bah y a bien moyen de nous offrir un peu d'eau.
4: Mais non, il ne faut pas inverser le problème. Il ne faut pas faire le compte des autres.
1: Donc c'est un non très clair. Quand on va quelque part, on s'organise, on prend son eau ou on demande au voisin, je dis.
3: Mais monsieur, dans un sens, a raison. S'il y a une situation d'urgence, on espère que la solidarité va primer et que, effectivement, si on a une bouteille d'eau, on donne à son voisin. Mais encore une fois, j'ai l'impression qu'on refait le monde, en fait. C'est du bon sens, de la solidarité, du savoir-vivre, du vivre ensemble.
1: Mais ce que Christian dit, c'est qu'installer les robinets, ça coûte de l'argent, ça demande de l'entretien, il y a un risque de vandalisme. Donc non, on n'investit pas là-dedans.
3: Ah, alors non, là pour le coup, je ne suis pas d'accord. Certes, ça a un coût, mais il est temps qu'on mette ce coût en place justement pour le réchauffement climatique. Je suis désolée, il continue. Des vagues de chaleur, on en aura encore et encore. Et donc, je pense qu'il serait un peu temps d'y penser.
1: Xavier, vous préférez le robinet ou demander à la personne d'à côté un peu d'eau parce que ça ne va pas ?
2: Je préfère le robinet. Et j'espère que la personne à côté de moi.
1: On veut pas qu'on paye.
2: Et j'espère que la personne à côté de moi, par contre, aura effectivement un mécanisme de solidarité si je suis dans le besoin de me dire tiens, bois à ma gourde ou bois à ma bouteille d'eau. Mais c'est juste une responsabilité sociétale en fait. Et donc la société peut assumer ce coût.
1: On va en parler avec Damien Moucron. Bonjour Damien.
5: Bonjour.
1: Christian me dit non, il est hors de question de payer pour ça. Vous voulez bien de l'eau gratuite partout, tout le temps, mais Péridaïsa dit bien, hein, l'eau gratuite ça n'existe pas, il y a toujours un coût.
5: Alors, j'ai entendu les commentaires de mes collègues, parce qu'on est tous citoyens et on est tous dans une alternative d'essayer de changer les choses. J'aime beaucoup ce qu'a dit la dernière personne là maintenant, juste avant moi, c'est qu'il faut avoir ce côté humain. Moi, je suis désolé de la personne qui a dit non, il faut pas, ça coûte cher. J'ai entendu, il y a trop d'argent, vous avez trop de sous. Il faut trouver des systèmes où on peut, par exemple, proposer de l'eau par un système de gamification. Bon, vous n'allez peut-être pas comprendre ce que je veux dire, mais moi, je viens d'ouvrir une ASBL qui s'appelle le CACSI, et moi, je vous garantis que grâce au système que j'ai mis au point, je peux offrir de l'eau gratuitement sans débourser un seul euro papier.
1: Ce système est gratuit ?
5: Ce système est gratuit, je le fais gratuit pendant 7 mois. C'est un système de points qui s'appelle LCX et qui pourra être gamifié.
1: Mais gratuit pendant 7 mois, c'est pas gratuit tout le temps ?
5: Non, mais c'est par un système d'abonnement qui vous reviendra à 2,50€ par mois. Il y a toute une infrastructure derrière l'ASBL qui vous permettra de financer cette eau gratuite.
1: Vous répondez quoi aux parcs qui disent « nous, ça représente un coût »
5: Oui, ça représente un coût, et c'est justement pour ça que j'ai créé l'ASBL en même pas 5 mois.
1: Parce mais qui est gratuite, mais payante, Damien.
5: Oui, elle est payante, bien sûr, mais alors, à ce moment-là, vous dites, ben, tout est payant. Quand vous payez un ministre 10 000 euros par mois qui ne fait que dormir, à un moment, il faut se réveiller. Faut
1: c'est qui dire, le ministre bon, payé 10 000 euros par mois qui fait que dormir?
5: On va parler de Georges Boucher.
1: Il n'est pas ministre, raté.
5: Non, il est bourgmestre, il est député.
1: Non, il n'est pas bourgmestre non plus.
3: Encore une fois, réessayez.
1: Vous avez un nom d'un ministre payé 10 000 euros par mois qui dort?
5: Il y en a plein, oui.
1: Mais c'est quoi les noms?
5: C'est juste que la presse ne les filme pas, ne les met pas dans des articles.
1: Mais c'est quoi les noms? Parce qu'on s'est vachement éloigné de la conversation. Vous accusez, quels sont les noms?
5: J'accuse le fait qu'il y a des députés qui sont payés pour rien, clairement, et qu'on discute, là maintenant, à la radio, pour donner de l'eau gratuite à des gens. Enfin, on en est là.
1: Donc, il faut aller trouver l'argent pour offrir cette possibilité. Merci, Damien, pour votre appel. On va en reparler dans la suite de C'est vous qui lit. 070 233 466. Est-ce qu'il vous faut de l'eau gratuite partout, tout le temps? On en reparle dans la suite de l'émission. Troisième débat, juste après la pause, on s'intéressera aux visites du Palais Royal. C'est une première, pas la visite. Le prix, 10 euros pour rentrer dans le Palais Royal. Il a fallu rénover le Palais Royal, c'est pour ça que pendant 3 ans, il n'était pas possible d'aller le visiter. Cette année, 10 euros, parce qu'il y avait un budget qui était prévu pour couvrir le coût des visites. Mais cette enveloppe n'existe plus. Alors on va en reparler dans un instant. Est-ce que vous acceptez de donner un sou pour visiter le palais, sachant que la monarchie a déjà un coût pour les Belges? On en parle dans un instant.
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1: Voyons ce qui se passe sur les routes, c'est le Mobile Info avec Théo Le Chanu.
14: Eh bien, ça se passe pas trop mal, Cyril, pour le moment. Allez, juste ça, vous signaler sur la E40 à hauteur de Ognoul pour vous qui prenez la route donc Bruxelles en direction de Liège. Actuellement, un véhicule est en feu sur la voie de droite et la bande d'arrêt d'urgence, donc prudence dans ce secteur. Et puis sinon, écoutez, on a toujours ces ralentissements à hauteur de Manage. Vous perdez 10 minutes depuis Mons vers Charleroi. Sinon, sur le ring de Bruxelles, ça roule pas trop mal aussi. On rajoute maximum 10 minutes entre Grand Bigard et Zaventem, plutôt 5 entre le Carrefour Léonard et Zaventem. Et on termine avec les transports en commun comme d'habitude. Et ben on vous rappelle ces perturbations du côté de la SNCB. Aucun train ne circule entre Enghien et Hal, ni entre Bruxelles Nord et Louvain.
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1: Dans un instant, le troisième débat de C'est vous qui lead, ce sera juste après le flash de 10h. On s'intéressera au Palais Royal. Pour la première fois, il va falloir payer pour aller le visiter. La monarchie coûte chaque année 44,26 millions d'euros. Ça représente environ 4,70 € par adulte en Belgique. Mais il y avait une enveloppe qui était destinée à prendre en charge les visites du palais. C'est pas le cas cette année. Est-ce que vous acceptez de donner un sou pour visiter le palais? On en parle après le flash.
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1: Bon vendredi matin sur RTBF Vivacité, merci de nous écouter. Il est 10h, voici le flash avec Yasmina Favaro.
36: Bonjour, un petit pas de côté de Patrick Bruel. Le chanteur ne participera pas à la prochaine tournée des Enfoirés. Selon la direction de ses spectacles pour les Restos du Cœur, c'est Patrick Bruel qui a pris cette décision. Mais selon le journal français Mediapart, il a été écarté suite aux accusations de violences sexuelles contre lui. Patrick Bruel est accusé par une trentaine de femmes et visé par au moins 10 plaintes en Belgique et en France. Plusieurs voix s'élèvent également pour qu'il annule le reste de ses concerts et représentations théâtrales. Toujours des retards et des déviations sur le rail ce matin, principalement pour deux soucis. D'un côté, sur la ligne Bruxelles-Louvain-Liège, le trafic a longtemps été complètement à l'arrêt à hauteur de Zaventem. Seule une des quatre voies circule à nouveau. Trafic interrompu également entre Enghien et Halle. Un train a heurté une vache. Certains trains sont déviés et il y a aussi des bus de remplacement. Nouvelle étape devant les assises du Hainaut au procès du drame du carnaval de Strépy-Bracny. Tous les témoins, 269, ont été entendus et les plaidoiries vont commencer aujourd'hui. Ce sont les avocats des parties civiles qui vont commencer. Ils vont rassembler leurs arguments pour convaincre le jury. Le principal accusé, Paolo Falzone, est poursuivi pour 7 meurtres et 81 tentatives de meurtre pour avoir percuté la foule lors du ramassage de Gilles du carnaval de Strépy-Bracny il y a 4 ans. L'ambassadeur russe en Roumanie, convoqué après la chute d'un drone sur un immeuble d'appartement, il y a 2 blessés. Un drone russe qui attaquait l'Ukraine est tombé sur le territoire roumain, un pays de l'Union européenne. Pour la présidente de la Commission, Moscou a franchi une nouvelle limite dans sa guerre d'agression contre l'Ukraine. Ursula von der Leyen veut un nouveau paquet de sanctions contre la Russie. Et l'OTAN a également réagi. C'est une irresponsabilité de la Russie, condamne le secrétaire général de l'Alliance. Après son exploit hier, Raphaël Collignon est déjà de retour sur les courts de Roland-Garros. Il revient pour le double, une paire 100% belge puisque son partenaire est le Limbourgeois Zizou Berckx. Ensemble, ils vont tenter de décrocher leur ticket pour le troisième tour. Hier en simple, Raphaël Collignon a éliminé Ben Shelton, 5e mondial. Une victoire qui permet aux Belges d'être qualifiés pour le troisième tour de ce tournoi de Grand Chelem. Une belle performance pour sa première participation. Voilà pour les infos. Belle matinée avec nous. Et on va tout de suite faire un tour sur les routes avec vous, Théo Lechanu. Comment ça se passe ?
0: Ça se passe vraiment pas trop mal, j'ai envie de dire. Allez, je vous emmène quand même sur la E40 pour vous rappeler ce véhicule en panne, donc à hauteur de Ognoul. Cela vous concerne si vous circulez depuis Bruxelles en direction de Liège, sur la voie droite, prudence donc dans ce secteur. Et puis sinon, on nous signale également un objet encombrant dans les chaugères de Woluwe-Saint-Etienne, donc entre la E40 et le ring de Bruxelles en direction de Waterloo. Donc cela ne génère pas de fil pour le moment, il faudra également être patient et faire attention, bien évidemment. Et sur le ring, sinon voilà, on perd tout au plus 5 minutes. Et puis pour rejoindre la capitale, c'est pareil, on rajoute maximum 5 minutes. Et en ce qui concerne les transports en commun, tout se passe bien, hormis du côté de la SNCB. On le rappelle, aucun train entre Enghien et Halle. Et puis énormément de réductions également de trains entre Bruxelles Nord et Louvain.
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36: 10h03, vous avez la parole dans C'est vous qui le dites, toujours avec Cyril.
1: Effectivement, jusqu'à 10h30, et surtout avec vous qui nous suivez, vous nous appelez au 070 233 466 pour réagir aux trois débats de ce matin. Merci Yasmina, la rédaction revient à 11h, d'ici là l'info est à retrouver sur le site et sur l'application RTBF Actu.

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1: J'espère que vous allez bien, que vous pouvez commenter ce matin, que vous pouvez nous appeler, parce que je vous attends avec toute l'équipe. Vous nous appelez au standard, vous réagissez par SMS au 3063, 50 centimes le message, ou gratuitement par WhatsApp 0470 07 20 23. Vous nous envoyez votre petit message. On va s'intéresser ce matin au coup de gueule du bourgmestre de Middelkerque. Il en a ras-le-bol des fauteurs de troubles à la côte. Sudinfo titre: la côte infréquentable. Lui, il nuance à l'intérieur du journal. Il insiste sur le fait que la côte reste sûre pour les familles, mais qu'il faut arrêter de minimiser les problèmes. Il parle d'une minorité qui vient semer le trouble, contre qui il y a trop peu de sanctions. Il évoque même l'idée de placer les récidivistes identifiés sous bracelet électronique pour qu'ils ne se rendent pas à la plage et n'aient donc plus l'occasion de perturber les touristes venus profiter du beau temps. Est-ce que vous avez peur d'aller à la côte? On en parlera ensemble dans quelques minutes. L'eau gratuite qui est réclamée avec les fortes chaleurs en ce moment, il y a ce message qui est rappelé sans cesse: et il faut vous hydrater, mais à beaucoup d'endroits, il n'est pas possible d'avoir de l'eau potable. Il y a les parcs animaliers ou les parcs d'attractions qui sont cités dans l'ADH. La position n'est pas la même partout. Et puis il y a les événements, les festivals, ou par exemple le Doudou. Ce week-end, il y aura des points d'eau. Vous faut-il de l'eau gratuite partout, tout le temps? J'attends vos avis. Et puis le Palais Royal, accessible à ceux qui paient cette année, c'est une première, on en parle tout de suite.
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1: Le budget de la monarchie représente 44,26 millions d'euros pour l'année 2026. C'est à peu près 4,70 euros par adulte en Belgique. Il y avait une enveloppe pour la monarchie pour permettre les visites du Palais Royal. 200 000 euros, ça a été retiré. Et comme il y a des efforts budgétaires qui doivent être faits du côté du palais, après 3 ans de rénovation à 6 millions d'euros, le palais rouvre ses portes au public cet été, entre le 3 juillet et le 16 août. Mais pour la première fois, les plus de 13 ans vont devoir payer une entrée, 10 euros le ticket. On va en parler avec Laetitia à Charleroi. Bonjour Laetitia.
2: Bonjour tout le monde.
1: Vous acceptez de donner un sou pour visiter le palais?
2: Personnellement, moi oui, parce que j'ai les moyens et que je suis pour le fait que les bâtiments soient payants. Par exemple, les musées, voilà, les bâtiments patrimoniaux. Là où je suis moins contre, en fait, c'est qu'il n'y ait pas une catégorie de tarifs plus étendue. Notamment, il y a des familles qui ont du mal à joindre les deux bouts, notamment sur Charleroi. Les musées sont gratuits tous les premiers dimanches du mois, ce qui permet à certaines familles de pouvoir visiter
1: des... Donc quoi, ça ne devrait pas être payant pour tout le monde?
2: Ou en tout cas, catégoriser ou autoriser certaines exceptions, oui, je pense.
1: Pourquoi ça doit être gratuit pour certains et payant pour d'autres?
2: Pas certains. Voilà, si par exemple, vous n'avez pas les moyens spécialement d'aller à 5 visiter le Palais Royal, mais que le premier dimanche du mois, c'est gratuit, comme ici les musées, pourquoi pas? Ou certaines catégories de personnes plus défavorisées, je pense notamment à ceux qui ont le statut BIM, qui donnent aussi des réductions pour les transports en commun et d'autres entrées au musée, pourquoi pas?
1: C'est passé de 0 à 10 euros. Vous comprenez l'idée?
2: Je comprends, oui. Moi, ce qui m'a dérangé dans l'article, ce n'est pas le principe, c'est le fait d'avoir dit que c'est suite aux efforts budgétaires qui ont été demandés à la monarchie. Je pense qu'on est tous, pour l'instant, pressés comme des citrons et que tout le monde essaie, justement, de faire des efforts budgétaires. Et je peux comprendre que certaines personnes vont commenter de façon assez... agressive, parce qu'effectivement, dans la tête de la plupart des gens, c'est que c'est déjà financé par l'argent public et par nos efforts budgétaires, et que redemander 10 euros en plus pourrait être mal pris. Je peux le comprendre.
1: La vente ouvre lundi, 1er juin. Vous allez réserver vos places?
2: Je ne pense pas que c'est accessible aux personnes à mobilité réduite, mais je pourrais me renseigner parce que je l'ai visité il y a des années. Et sincèrement, oui, j'aimerais le revisiter, si c'était possible.
1: Eh ben merci Laetitia d'avoir partagé votre point de vue. On va en parler maintenant avec Jean-Paul à Verviers. Bonjour Jean-Paul.
3: Oui, bonjour.
1: Bienvenue dans C'est vous qui le dites. Vous acceptez-vous de donner un sou pour aller visiter le palais? C'était gratuit avant, mais effort budgétaire oblige, c'est 10 euros cette année.
3: Non, du tout. Je pense qu'il y a certaines parties du patrimoine national, le Palais Royal en fait partie, tout comme c'est un petit peu comme l'essai royal de Laeken, on doit payer 7 euros. Pour accéder finalement pendant 2 semaines ou 3 semaines à du patrimoine national pour lesquels on paye déjà des impôts. Nos impôts couvrent déjà beaucoup des frais de fonctionnement, etc. de ces endroits. Je trouve ça anormal. Un autre exemple, le musée de l'armée au cinquantenaire. Maintenant, vous devez payer pour visiter le musée de l'armée, qui est un patrimoine tout à fait je vais dire, tout à fait nationale et publique au départ. Il n'y a pas de collection privée là-dedans. Maintenant que certains musées, on paye une quote-part parce que bon, il faut acheter des œuvres, il faut les restaurer, il faut. Mais ici, je vais dire dans le
1: cas. Ah ben là aussi, il a fallu restaurer 3 ans de travaux, 6 millions d'euros.
3: Oui, d'accord. Seulement, c'est un patrimoine national. Ce n'est pas une entreprise privée ou des choses ainsi.
1: Mais il y avait une enveloppe avant, je vous l'ai dit, 200 000 euros qui étaient prévus pour couvrir le coût de visite. Là, il n'y a plus.
3: 200 000 euros, si je me souviens bien, ça représente à peu près 10 votes de certains sénateurs l'année dernière. Donc, bon. Hein.
1: Donc quoi, le palais doit vous offrir ça.
3: Ben, écoutez, demandez à Monsieur Boucher, qui a quand même touché 40 000 euros bruts pour faire 2 votes au Sénat avant qu'il ne prenne son mandat de député. Donc, vous multipliez ça par 5 et vous avez l'écoute. Donc, il faut arrêter.
1: Mais donc, le palais doit vous offrir la visite?
3: Je pense que le palais, oui, il doit permettre aux gens de visiter leur propre patrimoine.
1: Bah merci pour votre appel Jean-Paul, on va en reparler dans la suite de l'émission. Vous nous appelez 070-233-466. C'est la première fois que ce sera payé en 10 euros pour les plus de 13 ans pour aller visiter le Palais Royal cet été. Est-ce que vous acceptez de donner un sou pour y entrer? On en reparle dans quelques minutes. On reparlera de la situation à la côte avec Marie à Liège dans quelques secondes. Mais d'abord un mot d'On n'est pas des pigeons.
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1: Bonjour Fanny.
5: Bonjour Cyril, bonjour à tous.
1: Dans 20 minutes, vous serez en direct sur Vivacité. Oui. Quels sont les dossiers de ce matin?
5: On va tenter d'aider Martine. Martine, ça fait plusieurs mois qu'elle tente d'appeler Proximus pour bloquer un rendez-vous. Elle déménage dans la même rue. Depuis début avril, elle dit « Écoutez, j'aimerais avoir un rendez-vous parce que le 6 juin, je déménage. Oui, on va vous recontacter. » On ne la recontacte jamais, donc elle a contacté qui? L'équipe d'On n'est pas des pigeons. Et puis Philippe, il a des soucis, il doit remplacer les châssis de son appartement qui est situé au 5e étage. Il fait venir un commercial qui lui dit « Pour ces châssis-là, faudra un lift. » Le lift arrive avec les ouvriers et là, les ouvriers disent « Ah non, il faut pas un lift, il faut une grue. » Donc, il doit payer 2400 euros de plus. Ils reviennent quelques mois plus tard et là, les ouvriers disent « Ah non, fallait pas une grue. » Il fallait juste un lift. Donc là, Philippe, il dit « Les gars, on se foutrait pas un petit peu de ma gueule ?» Et donc, il n'est pas content. Il appelle « On n'est pas des pigeons » parce qu'il dit qu'il a quand même payé 2400 euros pour une grue qui, au final, on l'a pas utilisée. Et en plus de ça, les locataires qui vivent dans son appartement ont passé tout l'hiver sans châssis.
1: On en reparlera tout à l'heure. Oui. Donc, à partir de 10h30, et on vous retrouve ce soir en direct sur la Une.
5: Oui, ah, c'est le doudou, c'est le... Oui, je serai bien en direct. Alors, il fera chaud, il fera beau. Les Montois seront au rendez-vous. Bah, j'ai entendu que ça chauffait déjà avec Karine qui nous fait vivre tout ça sur les antennes de Vivacité. Il y a de l'ambiance. Vous serez là? Vous n'êtes pas très festif, hein, vous.
1: Mais quelle réputation.
5: Le folklore et vous, ça fait combien?
1: Mais j'aime bien. Je vous regarderai à la télé.
5: Ok, ça va. On a compris. Il ne vous payera pas un coup, les gars.
1: Mais pas là, mais ailleurs, c'est possible.
5: Ok, c'est ça.
1: Non, mais c'est pour l'empreinte carbone.
5: Ah oui, c'est ça. Parce que c'est loin.
1: Pour ne pas rouler jusque là-bas.
5: Bah ok, je peux vous
1: suivrai avec attention. Vous aurez des invités ce soir.
5: Oui, on aura Charles avec nous et puis des gens qui font vivre le folklore montois, qui sont attachés à leur folklore comme vous, vous êtes attachés à votre papier, votre crayon, qui vivent au rythme
1: du doudou.
5: C'est
1: plus important dans ma vie.
5: Hein. Mais oui, mais je sais pas. Tiens, elle est où votre tablette? Parce qu'avant, vous aviez évolué. Vous
1: elle n'est pas rechargée.
5: Ah, c'est ça.
1: Empreinte carbone.
5: Ok, c'est bien. Très empreinte.
1: Merci Fanny. On vous retrouve donc tout à l'heure à 10h30 à la radio et ce soir en direct sur la Une, après Culture en prime, en direct. De Mons, il est 10h12, une pause. Et puis Marie à Liège viendra nous dire si elle a peur d'aller à la côte. À tout de suite.
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1: Il est 10h14, on va aller à Liège. Marie est au téléphone. Bonjour Marie.
2: Bonjour Cyril.
1: Bienvenue dans l'émission. Dans la presse ce matin, il y a le coup de gueule du bourgmestre de Middelkerk. C'est dans les éditions de Sudinfo. Il dit qu'il en a ras-le-bol des fauteurs de troubles à la côte. Il demande plus de sanctions. Et il propose même le bracelet électronique pour éviter que les récidivistes viennent embêter ceux qui viennent simplement profiter du beau temps. Il cible plusieurs stations. Il y a à Middelkerk qu'il y a des problèmes. Mais sinon, les problèmes sont concentrés, selon lui, à Knokk, Ostende et Blankenberg, là où il y a des grosses gares. Est-ce que vous avez peur d'aller à la côte, Marie ?
2: Je n'aurai jamais peur d'aller à la côte et j'irai jusqu'à ce que je ne puisse plus me permettre, question santé ou question âge, d'y aller. Parce que quand il y a des températures comme nous avons maintenant, la côte belge, la côte flamande, c'est le paradis terrestre. Mais je donne à 100% et même à 200% raison au bourgmestre de Middelkerk. Parce que hier, j'ai été le témoin, ce n'est pas d'ailleurs pas la première fois, d'un violent affrontement entre des bandes rivales qui viennent probablement de Bruxelles, puisque ces bandes se sont insultées et affrontées en français. J'étais à Ostende où je venais de...
1: Il n'y a pas qu'à Bruxelles qu'on parle français, Marie.
2: Non, mais bon, ils ne se sont pas insultés en flamand, vous voyez ce que je veux dire ? Ils se sont... Malheureusement, il y a eu du sang versé et j'ai vu des jeunes courir vers moi, le visage complètement décomposé de détresse. Oui. D'abord, j'ai demandé pourquoi ces jeunes couraient vers nous. Moi, je parlais avec un monsieur qui faisait des photos parce qu'il y a beaucoup de phoques qui viennent prendre le frais et je les admirais avec d'autres personnes. Et nous avons tout, c'était un petit bout de réserve naturelle où on ne peut pas aller normalement. Et nous avons vu des tas de jeunes se ruer sur cette petite bande de plage. Oui. Et nous avons compris qu'ils étaient poursuivis parce qu'ils nous ont supplié d'appeler la police. Et l'un d'entre eux était en sang.
1: Et vous étiez où à ce moment-là?
2: J'étais sur la première jetée d'Ostende qui prolonge le petit port, le je ne sais plus comment ça s'appelle.
1: Cette scène que vous avez vue, elle est propre à Ostende ou ça pourrait se produire ailleurs?
2: Écoutez, je pense que dans chaque espace de liberté, chaque espace dont l'accès est gratuit et qui devient un lieu, un terrain de jeu, un terrain de sport, mais aussi, hélas, un terrain de combat en plein air, quand il fait beau, je pense que ça peut se passer. Ça peut se passer dans les parcs, ça se passe hélas à Bruxelles où il y a beaucoup de fusillades et d'affrontements entre bandes rivales aussi. Et je pense que des problèmes de grandes villes se déplacent maintenant à la côte.
1: Qu'est-ce que vous avez comme solution ? Le bourgmestre ici évoque l'idée pour les récidivistes du bracelet électronique.
2: Je suis d'accord avec lui. Je pense qu'il faut protéger les jeunes. C'est une mesure, ce n'est pas seulement une mesure de coercition, c'est une mesure de protection parce que si on ne fait rien, et qu'il y a de plus en plus d'accidents et même de bagarres avec des risques de blessures graves et même de morts. Et parfois, dans des affrontements, il y a des morts. Eh bien, finalement, bon, d'abord, c'est un défaut. On ne porte pas secours. Ce n'est pas préventif. Il faut une prévention qui protège les jeunes entre eux.
1: Vous voulez quoi comme prévention ?
2: Eh bien, justement, pour moi, le bracelet électronique serait une prévention. C'est pas une punition dans ce cas-là, c'est une prévention parce que ça permet d'isoler les individus les plus dangereux et de faire en sorte que les autres puissent être en sécurité.
1: Ce que vous avez quand vu hier à Ostende, vous l'aviez déjà vu avant ou c'était la première fois ?
2: Un affrontement pareil, c'est la première fois. Par contre, j'ai déjà été harcelée par des bandes de jeunes quand je venais le week-end à Ostende, comme je le suis à Bruxelles ou à Liège. Et
1: donc c'est pas pareil. Propre à la côte ?
2: Oh non, pas du tout, mais ça ne vient pas des Flamands. Les Flamands sont pas du tout comme ça. Ce n'est pas du tout propre à la côte. Ce qui est propre à la côte, comme dans certains endroits en Ardennes, j'ai vu des choses comme ça, pas aussi graves, mais des personnes qui ne respectaient rien et qui finalement faisaient fuir la population locale au bord de l'Amblève, au fond de Coireux. Et je l'ai signalé d'ailleurs parce que ça tournait mal aussi. Ouais. Tout ce qui était gratuit est malheureusement squatté de plus en plus par des jeunes qui ne respectent pas les règles.
1: Vous constatez qu'il y a un problème et vous n'avez pas peur d'aller à la côte?
2: Mais écoutez, je ne vais pas déserter mon propre pays parce qu'il y a des personnes qui foutent le boxon. Je considérerais ça comme une désertion et je suis heureuse de faire vivre les commerçants de mon pays. Non, je ne vais pas déserter mon pays. Ce n'est pas à nous, les honnêtes gens, de nous en aller. Mais c'est ce que nous devrons faire bientôt si ça continue et si on ne prend pas des mesures de prévention.
1: Et vous êtes pour le bracelet électronique pour les récidivistes, ceux qui viennent causer des problèmes sur la côte belge. Marie, à Liège, merci pour votre appel. On va aller à Lannes. Florence est au téléphone. Bonjour Florence.
3: Bonjour Cyril.
1: Florence, c'est la même question pour vous. Vous avez peur d'aller à la côte ? Il y a des problèmes là-bas ?
3: Non, moi, j'ai pas peur, mais j'ai peur pour mes enfants parce que mon petit cousin, il s'est fait poignarder à Knokk.
1: Comment ça ?
3: Ben, lors d'une bagarre avec un type de Braine-l'Alleud, hein, même pas un flamand ou quoi, il y a eu un affrontement et il s'est fait le petit quête là. J'ai la vidéo de l'agression. Un petit quête allez, il avait 16 ans quoi, qui poignarde comme ça, sans, comme s'il plantait un couteau dans du beurre quoi, dans mon petit cousin qui a eu une hémorragie interne au niveau du foie. Donc, quand même, pas léger, quoi.
1: Aujourd'hui, il va bien ?
3: Aujourd'hui, il va bien, oui, merci.
1: Ça s'est passé parce que c'était à la côte ?
3: Ben, visiblement, oui. C'est l'ambiance qui monte comme ça. Il y a des clans, il y a des bandes adverses qui boivent et qui fument et qui se retrouvent sur des places à Knok.
1: Ah, donc, vous confirmez qu'il y a un problème à la côte ?
3: À la côte, oui.
1: Ah, parce que j'ai entendu tout à l'heure qu'il n'y avait pas de soucis. Et donc, comment on règle ça ?
3: Ben là, c'était au tribunal, et le petit quête, maintenant, il est libre, quoi.
1: Non, mais il y a le tribunal, mais pour éviter que ça arrive, il faut faire quoi ?
3: Travailler avec les jeunes pour qu'ils évitent d'aller dans des affrontements et que... Voilà, quoi.
1: On m'a proposé tout à l'heure, c'était l'idée de Stéphane, le filtre à la gare.
3: Ouais, mais il n'y a pas qu'à la gare. Hein. Les piquettes, maintenant, ils ont une voiture aussi, ils viennent en voiture.
1: Hein. Ouais, donc ça, c'est pas une idée. Le bracelet électronique pour les récidivistes. Voilà la proposition du bourgmestre de Middelkerk.
3: Oui, ça, c'est peut-être un peu visage, quoi.
1: Ah ouais, mais donc on fait quoi ? Prévention ?
3: Ben, la police sur les places difficiles, quoi.
1: Ben merci Florence pour votre appel. On en reparle avec vos commentaires en direct au 070 233 466 dans la suite de C'est vous qui le dites. Dites-moi si vous avez peur d'aller à la côte. C'est suite au coup de gueule du bourgmestre de Middelkerk qu'il en a ras-le-bol des fauteurs de troubles sur la plage. On va parler à Janine maintenant à Namur. Bonjour Janine. Janine, vous êtes là ?
4: Oui, oui.
1: Bienvenue dans C'est vous qui le dites, Janine. On parle avec vous de l'eau gratuite qui est réclamée, on lit ça dans la DH. Avoir des points d'eau potable à disposition dans l'espace public. Il y a des festivals qui le font, il y a des parcs qui accueillent des visiteurs qui proposent d'utiliser l'eau des sanitaires, d'autres qui n'en proposent pas en disant ça a un coût, mais vous pouvez venir avec vos propres boissons. Est-ce qu'il vous faut de l'eau gratuite partout tout le temps, vous, Janine ?
4: Mais c'est-à-dire que moi, je compare, je suis d'un certain âge, hein, j'ai 90 ans, donc je suis très raisonnable. J'ai roulé beaucoup, beaucoup en vélo, surtout en France.
1: Ouais.
4: Et là, dans le sud, dans la Drôme, etc. Et là, régulièrement, il y avait des fontaines. Je n'ai jamais été embêtée, parce que si j'avais vraiment soif, l'eau de mon bidon était... épuisée et chaude, j'ai demandé aux particuliers, eh bien, on ne m'a jamais refusé d'eau, ni même dans un établissement public.
1: Donc imaginons, prenons l'exemple du Doudou ce week-end, où il y a justement des points d'eau qui ont été mis en place.
4: Oui.
1: Vous voudriez que la règle, ce soit que le bar vous offre en réalité de l'eau ?
4: Ah non, non, non, non, non. Ce que j'aimerais bien, par exemple, surtout dans les campagnes, des endroits plus isolés, où il y a des plus longues distances à parcourir, qu'on puisse se désaltérer. Voilà. En France, il y a énormément de fontaines. C'est ça qui m'a plu, moi, là-bas.
1: Mais on m'a dit tout à l'heure que ça avait un coût, que ça pouvait être vandalisé, qu'il fallait entretenir.
4: Ah, ça, c'est la ville ou le village qui... On ne payait rien, nous, hein.
1: Ah oui, mais ça a un coût pour la ville.
4: La fontaine coule et on se sert, quoi.
1: Donc vous voulez qu'il y ait des fontaines installées un peu partout dans le pays ?
4: Oui, oui, oui, oui.
1: Et dans les parcs d'attractions ou les parcs animaliers ?
4: Non, même pas, le long de la route, dans les villages.
1: Ah mais dans les parcs, pas alors ?
4: Ah ben, le bar, moi je fais les bars.
1: Non, pas dans les bars, dans les parcs. Par exemple, Péridaïsa, il y a des gens qui s'étaient plaints il y a quelque temps du fait qu'il n'y ait pas d'eau gratuite. Et le parc dit, ben, l'eau qui est dans notre réseau, on n'est pas sûr de la qualité. Ils sont en train de regarder ce qui peut être mis en place. Mais en attendant, la réponse est, ça a un coût, même si c'est de l'eau gratuite.
4: Oui.
1: Donc venez avec vos boissons.
4: Oui, j'ai mon bidon, hein, mais une fois que... Quand on fait 80 km ou 90 km, l'eau chauffe et
1: mais qu'est-ce qu'on fait dans un parc comme Péridaïsa ?
4: Ah, j'ai jamais été.
1: Ben vous voulez qu'il y ait de l'eau gratuite là-bas ?
4: Ben, peut-être une petite participation, je ne sais pas. Je ne connais pas les parcs.
1: Donc gratuit sur le bord des routes, une petite participation dans un parc.
4: Oui, oui.
1: Ben, merci Janine pour votre appel. On verra dans un instant, après la pause, ce qu'en pense Eric. Adèle, à tout de suite.
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9: À 10h30 sur Vivacité, l'équipe dont n'est pas des pigeons sera à vos côtés, mais d'abord on continue à parler de l'actualité avec Eric Adalem tout de suite. Bonjour Eric.
10: Bonjour Cyril.
9: Bienvenue dans l'émission, on parle avec vous ce matin de cette eau gratuite réclamée et on voit des réponses différentes en fonction des endroits. Est-ce que vous voulez de l'eau gratuite partout, tout le temps?
10: Oui et non, je pense qu'il est important c'est d'avoir une eau de qualité. Moi, je suis organisateur d'un festival de musique.
9: Ouais.
10: Et nous, on met de l'eau gratuite via une fontaine à disposition. Mais je pense que ce serait plus judicieux de pouvoir avoir accès à l'eau à un prix démocratique. Le problème, c'est qu'on paye des eaux très chères, même quand on va dans des festivals. C'est 3€ pour une eau. C'est pour ça que les gens ne sont pas motivés à faire ça. Donc, nous, on met de l'eau à disposition, mais ça a aussi des contraintes parce que c'est une eau stagnante. Donc, il faut la laisser couler 10 à 15 secondes avant qu'on puisse la boire. Ouais. Pas tout le monde le fait. Ça a aussi un risque hygiène, quoi, donc sanitaire.
9: Mais donc, vous voulez qu'il y ait de l'eau payante, mais moins chère?
10: Ben, je pense qu'une bouteille d'eau de 50 centilitres à un prix démocratique, de 50 cents, parce que ça coûte moins cher que ça, ça donnera accès à de l'eau pour tout le monde. Parce que 50 cents, c'est pas grand-chose de demander.
9: Ah mais on m'a dit tout à l'heure sur le plateau que c'était, en cas de forte chaleur, que ça devrait être une obligation de santé publique d'offrir l'eau. Même pas de la payer 50 centimes, de l'offrir.
10: Bon, je suis pas d'accord. Parce que moi je préfère être sûr d'avoir la qualité d'eau que je consomme. L'eau qui sort de robinet, on ne sait pas d'où ça vient. Et donc, moi, je ne suis pas fan de ça. Après, nous, on le fait en tant que festival organisateur parce que c'est un service qu'on veut offrir aux gens.
9: Oui.
10: Mais moi-même, je ne le fais pas.
9: Mais est-ce que les autres devraient offrir ce service aussi? Et puis on a le choix, on paie ou on prend cette eau?
10: Écoutez, moi, en tant qu'organisateur, moi, ça ne me coûte rien. C'est mis à disposition par le service public. Donc, je ne comprends pas très bien pourquoi il y a ce débat sur le prix que ça coûte. L'Horeca, c'est différent.
9: Mais parce que si c'est mis à disposition par le service public, c'est qu'il y a quand même un coût derrière.
10: Ah, le gratuit, il est toujours payé par quelqu'un. Ça, c'est
9: sûr. Ah oui, ben, c'est ce que répond Paradisa. Donc, qu'est-ce qu'on fait de ça?
10: Le service public, il est payé par le peuple. Donc, payer d'Aza, c'est différent, c'est privé, c'est pas public.
9: Mais ailleurs, vous voulez que le service public paie ses accès à l'eau pour ceux qui le veulent?
10: Je pense que oui. Après, moi, mon avis, c'est rendons l'accès à l'eau à un prix démocratique.
9: Merci Eric d'avoir partagé et votre expérience et votre avis à ce sujet ce matin depuis Dalem. On va faire le point sur les commentaires qu'on n'a pas entendus en direct aujourd'hui avec Camille.
11: Eh bien, concernant l'eau potable, Clara pense qu'elle devrait être gratuite dans davantage d'endroits. S'hydrater est essentiel et cela ne devrait pas dépendre de la possibilité d'acheter une bouteille d'eau. Elle comprend que l'installation et l'entretien de points d'eau aient un coût, mais dans les parcs, les festivals et les lieux très fréquentés, cela devrait être un service de base. Au sujet de la côte belge, Martin n'a absolument pas peur d'y passer du temps. Pour lui, on parle beaucoup trop des incidents, mais il reste rare par rapport au nombre de personnes présentes. Et en ce qui concerne le Palais Royal, Mathilde est d'accord de payer 10€ pour le visiter. Après d'importants travaux de rénovation, il est normal qu'une partie des visiteurs paye les coûts.
9: Pour continuer à commenter, vous êtes toutes et tous les bienvenus sur la page Facebook de C'est vous qui le dites. N'hésitez pas à donner votre avis à propos des trois débats. Dans un instant, sur Vivacité, l'équipe dont n'est pas des pigeons. Excellente journée.
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9: N'oubliez pas votre eau, votre casquette et de quoi faire la fête ce soir, Fanny.
12: Hein. Ah oui, je n'oublierai pas. Non. Alors moi, je suis sur le kiosque, hein, mon cher Cyril.
9: Oui.
12: Donc sur le kiosque, je suis protégée. Mais c'est vrai qu'on sera là à boire de l'eau et conseiller au Montois de continuer à bien s'hydrater.
9: Parce qu'on vous retrouve ce soir
12: oui,
9: sur la
12: direct.
9: Une en direct.
12: Oui, tout à fait.

0: à fait. On
1: avant
0: va
1: ça,
0: vivre
1: il y a déjà du boulot ce midi. Ce
0: ça
1: matin,
0: n'arrête pas. Ça n'arrête pas, Cyril, ça n'arrête pas. Et moi, dès qu'il y a un souci, je suis là pour le régler.
1: C'est très bien. Mais je vous appellerai ce week-end alors.
0: Non, vous n'êtes pas obligé, mais je vous en souhaite un bon quand même.
1: Merci.
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0: Bonjour, bonjour à tous, on est ravis de vous retrouver. Les pigeons sont là en radio pour tenter de vous aider. Différents dossiers à aborder aujourd'hui avec Romu, Martin et Audrey qui est là aussi. Notre ami Romuald, ce serait une histoire de Proximus avec vous pour Martine.
3: Exactement, Martine, elle doit déménager ici au début du mois de juin. Et donc, c'est un raccordement qui n'est pas le même. Elle a la fibre dans son ancien appartement, ça ne sera pas le cas dans le nouveau. Elle appelle à l'avance pour demander un technicien. Eh bien, vous savez quoi, ça fait 2 mois qu'elle demande un technicien, 2 mois qu'on lui répond pas.
0: Ah, ça m'énerve. Ah, oh, qu'on appelle et qu'on répond pas, ça m'énerve. Martin, 2 dossiers en 1.
4: Eh oui, ça travaille aujourd'hui.
0: C'est parce que vous n'avez pas eu le temps de faire le vôtre hier.
4: C'est vrai aussi, c'est peut-être vrai. Ben oui, on sera d'abord avec Joseph et donc ses problèmes de monte-escalier avec des piles qui devaient être remplacées pour la télécommande. On se dit que c'est une petite opération de rien du tout. Ça lui a quand même coûté 164 euros. On va voir ce qu'il en est. Et puis, l'affaire de Philippe aussi, un problème de lift. Pour monter des châssis, il faut un lift, il faut une grue, on ne sait pas trop. En tout cas, Philippe, il a dû payer les deux. Un petit peu étonnant quand même.
0: Oui, c'est dingue. Cette histoire est dingue. Et cette histoire, on ne serait pas en Belgique qu'on se dirait c'est une histoire belge. Ouais. Vous voyez ce que je veux dire? Vous voyez, dans les infos qu'on sait, Audrey, on parlera de quoi?
5: Eh bien, on parlera des fortes chaleurs. Je ne sais pas si vous avez remarqué, mais il a fait chaud ces derniers jours. Oui, oui. Et donc, du coup, eh bien, ça a un impact sur l'économie, ces changements de température. À quel niveau? Eh bien, on le verra. On parlera aussi du droit du travail, justement, quand il fait très chaud comme ça. Est-ce qu'il faut se rendre au travail? La réponse est quand même oui quand même. Voilà. Donc on parlera tout ça, de fortes chaleurs et puis de nouveautés aussi sur les commandes de colis internationaux qui viennent par exemple de chez Temu, Chine ou encore Amazon. Restez bien à l'écoute du journal de la Conso.
0: Et si vous avez des choses à partager avec nous, n'hésitez pas à un numéro WhatsApp, le 0470 07 20 23. On vous attend évidemment pour partager. Pour partager plein de choses, aurez-vous de l'affaire du doudou ce week-end ou pas? Doudou ou pas
4: Évidemment.
0: Autour de la table?
4: Je vous regarderai.
5: Moi je vous regarderai aussi évidemment.
0: Il n'y a personne qui vient sur place?
4: Non.
5: Vous savez quoi, j'ai jamais été à
0: c'est
5: la
0: vrai
5: du doudou à Montsouris.
0: Ah, moi j'y suis allée une fois et j'ai reçu un gobelet de bière sur moi, c'est-à-dire que je suis rentrée après. Voilà. Mais non, mais c'est très chouette et on découvre un folklore magnifique. Camille est notre assistante aujourd'hui, c'est sa toute première. Donc on va devoir lui dire les choses clairement. Enfin, je le dis pour moi. C'est-à-dire que Fanny, n'oublie pas que tu dois dire les choses clairement. Donc maintenant, nous allons écouter de la musique avec Angèle et Justice.
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0: What you want?

0: Lorraine et Justice avec What You Want.
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0: Ah oui, alors je ne l'ai pas annoncé tout à l'heure parce que c'est plus un débutant. J'ai dit Camille, c'est son premier jour. Charlie, c'est pas son premier jour.
2: Ah non, mais parfois, on dirait.
0: C'est...
2: Oh, une balle perdue. Charlie, qu'est-ce qui t'arrive? Mais enfin.
0: Alors Charlie, n'oublie pas, je te rappelle une chose, je n'obéis qu'à une seule personne dans ce studio, c'est toi. Quand tu me dis Fanny, tais-toi, je me tairai. Quand tu me dis Fanny, tu devras aller sur les routes, je dirai OK Charlie. Ok,
3: parce que quand tu t'appelles,
0: tu vas voir. Tu sais quoi, tu me lances un défi. Oui. Dès qu'il me dira quelque chose, je vais le faire. Eh, tout honneur, hein. Non, tout bien, tout honneur.
3: Ah. Hey. Oui. Je sais pas qui croit le plus entre moi et Charlie, mais
0: quoi?
3: Est-ce que vous avez directement idée? On va sur les routes, on y va directement.
0: Ah bah tu sais quoi, ouais. Même si tu parles, je te couperai, on ira sur les routes.
4: Ah bah. Boum.
0: Eh, Meyer, fais pas trop le malin. Et je rêve, Audrey.
2: Oui.
0: Serais pas un peu jaloux?
2: Ah mais un peu, je
0: mais oui.
2: Oui mais Fanny, vous l'avez habitué.
0: D'habitude c'est Martin. Mais Martin.
3: Ça fait un petit temps que j'étais jeté du piédestal.
0: Martin.
3: Depuis que Charlie est dans ce studio.
0: Martin, vous serez toujours mon roi. Vous serez toujours mon roi, le roi Martin. Ah. Mais c'est bien d'avoir des petits princes qui arrivent aussi.
3: Si c'est dans cette hiérarchie là, ça me.
0: Ce sera toujours ça, Martin. N'hésitez pas. Et on ouvre d'ailleurs votre dossier. Oh là là, on doit tempérer avec les jalousies de chacun.
4: Ah les hommes.
0: Oh là là.
3: Oui.
0: Bon.
3: Oui. Ah bah oui, on y va. Donc Joseph, donc il était déjà avec nous hier effectivement, Joseph qui a fait installer un monte-escalier chez lui, c'était en 2021, il avait quand même payé plus de 8000 euros à l'époque, il fait des entretiens donc annuels qui d'ailleurs, soit dit en passant, augmentent de prix comme de façon assez conséquente, on était à 181 euros en 2022, 197 aujourd'hui, mais soit, c'est pas ce qui va vraiment nous occuper aujourd'hui.
0: C'était une petite parenthèse qui, ma foi, Martin, était nécessaire.
3: Oui, parce que vous allez voir, on va parler prix aujourd'hui. Fin 2025, Joseph, il constate un souci avec son monte-escalier. Il va pouvoir nous expliquer ce qui s'est passé.
0: Bonjour Joseph.
5: Bonjour Fanny, bonjour à tout le monde.
0: Ça va, vous allez bien Joseph?
5: Oui, ça va, ok, oui.
0: Oui, vous venez de quel coin?
5: Ciné
0: Expo, si proche de vous, c'est ça?
5: Pardon?
0: C'est ciné, c'était, il y avait
4: vous
0: ça.
4: Perdu,
0: hein. Oui, il y avait ça. Joseph, racontez-nous, qu'est-ce qui se passe avec votre monte-escalier?
5: Ce qui se passait, parce que maintenant l'affaire est réglée, mais bon, comme j'ai eu le contact avec Martin, donc, je lui ai procuré donc, la facture définitive.
0: Oui.
5: Donc, c'était fin 2025, lorsque je veux descendre mon monte-escalier pour monter dessus, pour monter à l'étage.
0: Oui.
5: Le monte-escalier calait lorsque j'appuyais sur la télécommande.
0: Et donc, c'était la télécommande qui posait problème ou le monte-escalier?
5: Non, apparemment, donc, c'était la télécommande et moi, je ne le savais pas à l'époque.
0: Non.
5: Donc, on m'a fait faire des. J'ai téléphoné à la firme, on m'a fait faire des exercices avec la télécommande. Et le gars qui me dit vous montez, qui dit, et vous allez rechercher le monte-escalier en haut.
0: Oui.
5: Je lui ai dit écoutez, monsieur, si j'ai acheté un monte-escalier,
0: c'est parce que
5: je ne sais plus monter les escaliers.
0: Oui, c'est.
5: Alors, il me dit vous n'avez pas quelqu'un dans votre famille qui est là qui pourrait le faire? Je lui ai dit si, j'ai mon épouse, donc on est tous à monter. Lui a expliqué ce qu'elle devait faire, et elle a réussi à redescendre l'escalier sans problème.
0: Mm-hmm.
5: Et arrivé en bas, donc il me dit maintenant, vous montez dessus et vous demandez à votre épouse d'actionner la télécommande pour voir si ça monte correctement.
0: Oui.
5: Et effectivement, donc, avec la télécommande, le monte escalier calait tous les deux mètres à peu près, comme ça. Et puis, en appuyant de nouveau, il remontait, mais il calait quand même.
0: Oui. Donc, alors, il va venir sur place, le monsieur.
5: Pardon?
0: À l'époque, le monsieur vient sur place.
5: Ah non, c'est par téléphone. Hein,
0: ah, toujours par téléphone.
5: Oui. Et alors, il me dit, écoutez, je crois bien que c'est un problème avec les piles de la télécommande.
0: OK.
5: Et puis, vous enlevez la télécommande et vous changez les piles.
0: Oui.
5: OK. Je tire sur la télécommande. Je dis, monsieur, écoutez-moi, la télécommande, elle est fixée. Je ne sais pas l'enlever.
0: Oui.
5: Non, monsieur, il me dit, la télécommande n'est pas fixée. Elle est sur un support, vous le retirez et puis c'est bon. Je dis, écoutez, vous me prenez pour ce que je ne suis pas. Donc voilà. comme ça, je suis là pour lui. et alors, il nous dit, et moi aussi, alors, soit. Et donc, effectivement, je tire. Je dis, écoutez, si je tire dessus, je vais casser tout.
0: Mais oui,
5: donc,
0: oui.
5: Alors, il m'a dit, écoutez, je vais vous envoyer le technicien qui va venir donc, vérifier. Hein. Et donc, on va envoyer le technicien 5 jours après. À mon avis, il râlait tellement parce que j'avais été un petit peu grossier vis-à-vis de Louis.
0: Oui, bah, si vous n'avez dit que ça, c'est pas fort, fort grossier. Hein.
5: Non, non.
0: Ouais, donc, une fois que le technicien arrive, tenez-vous bien à la maison, parce que l'histoire de Joseph est quand même rocambolesque, comme on dit. C'est que le technicien, il va rester 15-20 minutes sur place, et il va même vous demander à vous si vous n'avez pas de pile.
5: Voilà, c'est ça. Alors, donc, je regarde avec mon épouse, ben, je dis si, on a 4 piles là. Mm-hmm. Ben, heureusement pour vous qui me dit, parce que sinon j'aurais dû mettre les piles de notre société.
0: Et c'est 11 euros pièce, tenez-vous bien. 11 euros la pile
5: le prix de la pile, 11 euros.
3: Oh, il y en a 4. Donc,
0: 44.
5: Pour exactement les mêmes piles de Duracell qui étaient dans la télécommande.
0: Hallucinant. Ce qu'il y a, c'est que c'est vous qui vous fournissez les piles. Vous fournissez, vous devez faire un boulot monstrueux, demander à votre épouse de vous aider, rester 5 jours aussi sans pouvoir vous déplacer correctement et monter les escaliers comme vous voulez.
5: Heureusement qu'on a un canapé et lit dans le salon, donc vous avez pu dormir 5 jours dans le salon.
0: Oui, mais donc vous êtes quand même, on vous met quand même dans un embarras énorme. On vous traite un petit peu, c'est pas très cool tout ce qui est en train de se passer. La facture arrive, on vous demande de payer combien?
5: 160, je l'ai ici.
0: 164,30 €. C'est dingue. Donc en fait, on compte comment, Martin? C'est quoi le calcul? C'est quoi qu'on lui demande comme argent?
3: Il y a eu dans ces 164 €, donc 45 € pour l'intervention, la main d'œuvre en quelque sorte, et 110 € pour des frais de déplacement. Vous rajoutez à cela la TVA, les petits frais annexes, et on arrive à 164 €. Donc pour une intervention qui a duré 15-20 minutes.
0: Oui, hein. Et en plus de ça, Joseph paye aussi un forfait pour des entretiens annuels.
3: Il paye un entretien annuel.
0: Oui, c'est ça. Donc, il paye déjà un entretien annuel.
3: Oui, qui lui a coûté près de 200 € cette année.
0: Donc, c'est quand même hallucinant. On va découvrir, avant d'aller sur les routes, les clés du dossier pour Martin.
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3: Bah donc, on a dit ici, ce sont des forfaits. Donc, 110 € de frais de déplacement, 45 € pour l'heure entamée. Puisqu'en fait, ici, visiblement, une heure entamée est une heure due. Donc, même si ça a duré 15 minutes, on facture 45 €. Alors, les frais de déplacement, il faut voir. Joseph, il habite Ciney, il nous l'a dit. Le siège de la société est à Gand. Donc, c'est vrai que c'est quand même assez loin, 150 km. À voir, évidemment, si les techniciens se sont venus de Gand ou pas. Ça, on ne le sait pas, évidemment.
5: Non. Il n'est pas venu de Gand.
3: Voilà, exactement.
5: De la région du côté de Telin, par là, je crois. C'est un technicien vraiment sympathique. Hein. Aucun problème, c'est un Portugais qui est en Belgique et il est vraiment très très bien.
3: Oui, c'est ça. Donc c'est plutôt un sous-traitant.
5: Il vient pas de Gand, non.
3: Oui, et donc on voit que c'est malgré tout un forfait de 110 € qui a été calculé. Oui. Alors, et ici, ce qu'on peut contester évidemment, c'est le fait que Joseph, il n'a pas eu de devis avant l'intervention. On ne l'a pas informé que ça lui coûterait 164 € pour changer les piles. S'il avait su, il aurait sans doute pu trouver une autre solution. Donc là aussi, il y a un vrai manque. On doit annoncer le prix à l'avance. Cela n'a pas été fait. Et donc, c'est tous des arguments qu'on va pouvoir avancer à la société dans un instant.
0: Oui.
3: La facture a été payée, on le précise. Et donc aujourd'hui, c'est plutôt sur un geste commercial, peut-être un entretien gratuit qui s'est.
0: Mais moi, il y a un truc que je ne pige pas. Quand on paye tous les ans un entretien, qu'il y a un problème de pile, c'est que l'entretien n'a pas été fait correctement. C'est juste mon point de vue. Ouais. Tu payes un entretien.
5: Non, je ne crois pas parce que les piles, ça fait quand même 5 ans qu'elles étaient là. Donc,
0: oui, mais vous ne pensez pas que normalement, à l'entretien, s'il y a un entretien annuel, c'est le genre de choses auxquelles ils doivent faire attention. C'est quand même à eux de les remplacer pendant l'entretien, non?
5: Ça, j'en sais rien.
0: J'ai une question qu'on leur posera, on va tenter de les appeler.
5: J'ai quand même oublié de vous signaler que le support de la télécommande, il était donc fixé au mur et la télécommande est à 1 mètre de la porte de l'escalier. Donc je n'ai jamais retiré la télécommande du support.
0: Oui, c'est ça.
5: Il suffisait d'appuyer sur le bouton pour que l'ascenseur, pour que l'escalier descende ou monte. Voilà.
0: Oui, ça c'est l'aspect technique et logistique.
5: J'ai jamais eu l'occasion de voir qu'elle était fixée. Donc,
0: voilà. Bon, on va filer sur les routes, Joseph, et puis on va tenter de répondre parce qu'il y a Charlie qui me dit « Fanny, il faut absolument aller sur les routes ». Donc, comme j'ai dit que j'obéissais à Charlie. Et Charlie, j'obéis ou j'obéis pas? Ah, mais oui, j'obéis. Théo Le Chanu, Charlie m'a dit d'aller sur les routes. Donc, Théo, comment ça se passe sur les routes?
4: Bonjour Fanny, bonjour à toute l'équipe. Eh bien oui, il faut venir parce qu'il y a pas mal d'informations à vous transmettre. On a 3 véhicules en panne sur le ring. Donc, on commence tout d'abord à hauteur. Donc, on est à hauteur de Zaventem. Donc celui-ci concerne la bande de droite en direction de Grand-Bigard. Ensuite, on a également un autre véhicule en panne dans le sens Gand vers Bruxelles à hauteur de Grand-Bigard. Celui-ci donc juste sur la bande d'accélération qui est actuellement obstruée. Un autre véhicule en panne, le dernier, à hauteur de l'échangeur de Woluwe-Saint-Etienne. Actuellement, une bande est obstruée dans la bretelle qui relie donc le 40 qui vient de Bruxelles en direction de Waterloo. Et puis dans ce même secteur, il va falloir être prudent parce qu'on a également des objets encombrants. Voilà, pas mal de choses sur le ring. Et puis sinon ailleurs, on a un véhicule en feu sur la E40 dans le sens Bruxelles vers Liège, à hauteur de Hognoul. C'est ici la bande de droite et la bande d'arrêt d'urgence qui sont neutralisées donc en direction de Liège. Et puis toujours ces ralentissements à hauteur de Manage dans le sens Mons vers Charleroi. Vous perdez 10 minutes et on termine avec les transports en commun. Avec une bonne nouvelle, la circulation reprend peu à peu sur les trains. Donc suite aux gros incidents ce matin, je vous le rappelle, il y a encore des retards à prévoir entre Enghien et Halle ainsi qu'entre Bruxelles Nord et Louvain.
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0: Nous sommes toujours avec le cas de notre ami Joseph. Et Joseph, on en parlait hors antenne. Ce qui est un petit peu particulier, c'est que même si les avis sur Google concernant cette société-là sont assez positifs, on trouve qu'il y a quand même parfois des choses un petit peu curieuses. Comme quand vos dates d'entretien, on va toujours les avancer voilà. D'un mois. Il y a des choses qui ne vont pas. Oui. Alors, quand Martin m'a parlé de ça, j'ai dit oui, mais quel est l'intérêt ?
3: Oui.
0: De le faire.
3: Bah, effectivement, si on avance chaque fois l'entretien d'un mois, au bout de quelques années, on va avoir un entretien en plus sur une année. Et donc, et vu le forfait de l'entretien qui lui augmente aussi chaque année, Joseph, heureusement que vous avez réagi.
5: Bah, j'estime que je suis dans mes droits parce que bon, c'est vrai que comme vous dites, j'avais vu sur Facebook qu'il y avait pas mal d'avis positifs vis-à-vis de cette firme. Mais bon, de temps en temps, bah, on peut être quand même.
0: Oh, on peut ne pas être d'accord, Joseph, et tout à fait. Et puis, il y a parfois des choses. Et vous savez, on va les appeler dans un instant. Si ça tombe, ils seront très contents de nous avoir en épinglant les différents points. On va demander à Camille de faire le premier numéro. Et donc, on va appeler cette entreprise. C'est bien le premier numéro. Non.
19: Pour continuer en français...
0: Tapez deux. Oui, merci Joseph, parce qu'on ne va pas faire ça en flamand. Moi, je parle wallon de Charleroi, mais pas le flamand.
5: Je connais par cœur.
0: Ah, vous connaissez par cœur, parce que vous les avez déjà eu plusieurs fois.
5: Oui, hein.
19: Voulez-vous plus d'informations?
5: J'ai
19: un devis ou un rendez-vous pour un nouveau monte-escalier ou un ascenseur résidentiel?
0: C'est un robot?
19: Appuyez 1.
0: Ah non, c'est pas...
20: Oui, c'est un robot.
19: Avez-vous des questions concernant la commande ou la facture d'achat de votre monte-escalier? Appuyez 2. Avez-vous des questions concernant l'installation, l'entretien ou la...
0: Joseph, d'habitude, vous tapez 1.
21: Cet appel est enregistré à des fins de qualité.
0: On a fait comme Joseph a dit.
5: Oui.
0: Et Joseph, de toute façon, on a fait comme vous avez dit.
21: Opgenomen voor kwaliteits- en trainingsdoeleinden. Dieses Gespräch wird zu Qualitäts- und Schulungszwecken aufgezeichnet.
0: Il parle allemand.
3: Me tape. Wow. Personne n'a de base d'allemand autour de la table.
20: Ah, j'en ai fait pendant 2 ans. Mais...
0: Allô, bonjour madame, excusez-nous de vous déranger. Vous êtes en direct sur Vivacité, l'équipe dont n'est pas des pigeons. On vous appelle parce qu'on a un dossier, le dossier de Joseph concernant des réparations. Est-ce qu'on peut vous donner un numéro de dossier, un numéro de facture?
7: C'est concernant...
2: Pardon, madame, vous dites ?
7: Oui, vous avez dit pour une réparation, c'est ça ?
2: Alors, c'est pour un dépannage, une question, une réparation, oui.
7: Une réparation, je vais vous passer le bon service, madame.
2: Merci, madame.
7: Juste à l'invitation, s'il vous plaît, merci.
2: Merci beaucoup. Voilà, on va nous passer le bon service.
21: Cet appel est enregistré à des fins de qualité et de formation. Dit gesprek wordt opgenomen voor kwaliteits- en trainingsdoeleinden. Dieses gesprek wird zu qualitäts-
2: Non, moi j'aime bien écouter toutes les langues. Il y a Charlie qui me dit que la météo sera à 57,39. J'ai noté, Charlie. Pas jaloux, Martin ?
3: Vous avez noté pour le moment, on verra à 57,39.
14: Je l'ai noté aussi.
2: Et le pouvoir de Charlie, hein. C'est parce qu'on a appris qu'il était DJ.
3: Hey,
2: DJ Charlie.
20: C'est tout faire.
2: DJ. DJ. Il s'appelle pas DJ. C'est DJ.
14: C'est Didier.
2: DJ.
14: Didier.
2: Ça va DJ. T'es DJ Charlie.
14: C'est Didier Charlie.
16: Bedankt voor uw geduld. We helpen u zo dadelijk verder.
2: Qu'est-ce qu'il a dit, madame ?
16: Merci de patienter.
14: Ah, va nous aider dès que possible.
16: Dès que possible.
2: Vous parlez tous bien néerlandais autour de la table.
14: Oui. Hein.
20: Ah, y a une verdade.
2: Ah, ouais.
5: Moi, je connais. Une personne qui parle en français tout de suite.
2: Oui, mais ça va d'aller. Moi, je ne connais qu'un dialogue appris en troisième secondaire. François Cummins, Markik Ben François Nid, mon nom est Johan, et noir est François, ta bestie, et drac, et pet, et blonde, art, si tu aimes, oh ya, et me is that nation as them.
20: Et vous savez tout ce que j'avais dit ?
2: Oui, mais pourquoi je retiens ça ? C'est ridicule.
3: Mais oui, mais ça, c'est
16: parce que.
20: C'est le cerveau, ça.
14: Parce que c'est une petite scénette et que vous adorez ça.
2: Oui, mais tu vas pas grand. Enfin, tu vas pas loin avec ça.
14: Non, c'est sûr.
2: Tu vas pas loin.
14: Mais ça peut impressionner les auditeurs de Vivacité à 10h52.
17: Ouais. Ah. Allô, Young Solutions, bonjour.
2: Oui, bonjour, excusez-nous de vous déranger, on est en direct sur Vivacité, c'est l'équipe dont n'est pas des pigeons. On vous appelle concernant un dossier, une réparation d'un de vos clients. On peut vous donner un numéro de client ?
17: Oui.
2: Oui, bah je laisse mon collègue Martin vous le donner.
3: Oui, c'est le C015-156. Oui.
2: Et c'est au nom de Joseph, Joseph qui est avec nous, monsieur.
3: Je vous explique un petit peu ce qui s'est passé. Hein. Donc, il y a une réparation fin 2025, un problème de pile au niveau de la télécommande de son monte-escalier. Il y a un technicien qui est venu sur place. On ne lui avait pas vraiment annoncé de tarif à l'avance, hein, Joseph. Et bon, vous le voyez peut-être, la facture était de 164 € pour une intervention qui a été assez rapide puisqu'il a fallu simplement se contenter de changer des piles. Et donc, on était un petit peu surpris par ce montant, d'autant plus que Joseph, il fait un entretien annuel auprès de votre service et donc on imagine que le changement de pile aurait peut-être pu avoir lieu lors de cet entretien et pas lors d'une intervention ultérieure qui a été facturée quand même 164 €.
17: Oui, bon, ça je vais demander à plus haut. Est-ce qu'on peut vous faire une réaction par mail ? Est-ce qu'on peut vous joindre par mail ?
3: Là, si vous voulez, on peut vous laisser quelques minutes pour aller chercher. Je ne sais pas si c'est un responsable ou c'est quelqu'un d'autre.
17: Mais ils sont toujours en réunion, donc directement, je ne sais pas le joindre. En tout cas, c'est pour ça que je ne pourrais pas répondre par mail. Enfin, c'est pas moi.
2: Je ne sais pas, je me tourne vers Martin. Joseph est avec nous. Joseph, vous avez déjà essayé par mail de rentrer en contact et d'avoir des réponses par mail ?
5: Non, j'ai toujours téléphoné.
2: Non, il est par téléphone. On peut peut-être essayer.
17: Oui, ça c'est possible, mais je veux dire, nous, à vous. Si on peut avoir votre adresse mail pour répondre ou réagir ou quoi que ce soit, enfin, parce que il faut d'abord
3: analyser. Oui, le temps de regarder le dossier, ça on comprend bien. On peut vous donner mon adresse mail et ça, vous savez, nous, on est à l'antenne jusqu'à midi, donc si jamais, par miracle...
2: D'ici midi, vous avez des nouvelles, n'hésitez pas à recontacter Martin.
17: Oui.
2: Ça va, on vous donne l'adresse mail de Martin.
17: Oui.
2: Si on peut avoir quelqu'un d'ici midi, ce serait génial, comme ça on pourrait rassurer.
17: Oui, ça je peux pas vous garantir.
2: Voilà, mais on croise le doigt,
17: ça,
2: on sait jamais.
17: Je peux pas vous garantir.
2: Ça va, mais bon, en tout cas merci.
17: Passez-moi peut-être votre
2: oui, on vous le donne tout de suite.
17: Et on va réagir.
2: On donne tout de suite tout à monsieur. Joseph, on va voir un petit peu si on a des nouvelles d'ici la fin de l'émission, mais en tout cas on vous tient au courant. On va essayer par mail, parfois les écrits restent et les écrits ont peut-être souvent plus de poids. On vous tient au courant, Joseph. Joseph, ok ?
5: Oui, c'est parfait, très bien.
2: Merci. On vous tient au courant, on a le dossier en main. On marque une courte pause et puis Charlie m'a demandé de lancer la météo. Donc d'abord la pause et puis la météo.
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0: Martin, l'adresse mail a été envoyée à la société. On espère qu'on aura des nouvelles incessamment sous peu, si ça tombe, d'ici la fin de l'émission. Donc Joseph, on vous disait déjà au revoir en vous disant restez bien près de votre téléphone et Martin va vous recontacter. Parce que si ça se trouve, dans quelques minutes, on a des nouvelles.
5: Ok. Une petite chose qui va vous faire rigoler également. Je prends un peu de temps.
0: Oui, parce qu'il y a la météo et Charlie va me taper sur les doigts. Ou alors, vous savez quoi? Vous nous racontez ça après les infos, si c'est rigolo. Ok?
5: Okay.
0: Allez, à tout de suite, Joseph.
26: Bonjour à toutes et tous. En ce début d'après-midi, le temps sera encore très ensoleillé avec quelques nuages d'altitude. Le ciel sera donc un peu plus laiteux. Ce ne sera plus vraiment le bleu éclatant comme les jours précédents. En seconde partie d'après-midi, on va surveiller ces orages qui vont éclater dans le nord, en Campine, le long de la frontière hollandaise. Il fera très chaud, très lourd, entre 25 et 32 degrés. On rappelle d'ailleurs l'avertissement émis par l'IRM pour la chaleur. Il concerne une large bande centrale du territoire. Ce soir, le risque orageux sera présent de nombreux endroits. Les provinces où le risque est le plus marqué entre le Limbourg et le Luxembourg. Ces orages seront localement forts, accompagnés de grêle ou de fortes rafales de vent. Il fera encore chaud, 15 à 18 degrés pour les minima.
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0: Vous écoutez Vivacité, il est 11h, c'est l'heure de s'informer avec Marie-Laure de Carrefour. 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
30: Bonjour, bienvenue dans ce flash et belle matinée avec nous. La colère de la Roumanie après la chute d'un drone russe sur son territoire. L'engin est tombé la nuit dernière sur un immeuble d'habitation, provoquant un incendie, mais pas de victimes. Membre de l'OTAN, la Roumanie dénonce une grave et irresponsable escalade. Bucarest demande des mesures pour lutter contre ces drones. L'OTAN condamne l'irresponsabilité de Moscou. La présidente de la Commission européenne promet un nouveau paquet de sanctions à l'égard de la Russie. La fin du pèlerinage à la Mecque pour des milliers de fidèles sous une chaleur accablante. 1 700 000 personnes venues de 165 pays ont participé à ce grand rassemblement religieux. Aucun accident majeur à signaler. Les services de secours avaient déployé 50 000 membres du personnel médical et 3 000 ambulances. Chez nous, la loi programme adoptée. Enfin, diront certains, après 5 reports et plusieurs semaines de batailles parlementaires, la loi programme, c'est un paquet de mesures économiques et sociales comme l'indexation des salaires. Les pensions sont également concernées, du moins lorsqu'elles dépassent 2000 euros bruts par mois. Concernant les accises, une seule est revue à la baisse, c'est celle de l'électricité. À noter encore la taxe d'embarquement dans les avions, elle passera de 5 à 10 euros en 2027. Après plusieurs mois de tensions chez Bipost, un accord syndicat et direction a été trouvé sur la future convention collective de travail. Les facteurs commenceront leur journée plus tard. Un accord qui n'a pas été validé par tous les syndicats. Et d'ailleurs ce matin, les facteurs de Liège et de Serein se sont mis en grève au lendemain donc de la conclusion de cette convention collective au sein de Bipost. Ce dimanche, ce sera la journée mondiale sans tabac et les chiffres de Sienzano viennent de sortir. Plus de 9500 personnes meurent chaque année chez nous des suites du tabagisme, soit plus d'un décès par heure. La Belgique compte cependant de moins en moins de fumeurs. Showbiz ou judiciaire, c'est selon. Patrick Bruel ne participera pas aux Enfoirés, le spectacle caritatif au profit des Restos du Cœur. Visé par plusieurs plaintes pour viol, le chanteur et acteur se retire pour, je cite, « ne pas mettre dans l'embarras l'association ». Voilà, fin de ce flash agréable et douce matinée.
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0: Et enfin, sur la route avec une voiture en panne, Amandine Aymar.
14: Exactement, dans l'échangeur de Woluwe-Saint-Étienne, dans la bretelle qui relie le 40 venant de Bruxelles au ring de la capitale, donc vers Waterloo. Une bande de circulation est toujours neutralisée à cet endroit. Autre véhicule en panne sur le ring, cette fois autour de Zaventem sur la voie de droite. Soyez vigilants si jamais vous passez par là, c'est en direction de Grand Bigard. Et puis on a toujours également quelques fils suite à la perte de mazout qui a eu lieu mercredi sur le 42 à hauteur de Manage. Vous perdez une dizaine de minutes en direction de Liège. Les opérations de nettoyage et de réparation devraient durer jusqu'à 15h30 tout à l'heure. On vous tient évidemment informé en temps voulu. Et puis, il y a également deux sorties qui sont toujours fermées. Les sorties de la A501 et de la Nationale 27 restent fermées, donc en direction de Liège.
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0: Et nous sommes à vos côtés, évidemment, avec différents dossiers. Avant d'ouvrir les nouveaux dossiers qu'on a traités, y a Joseph qui est toujours avec nous. Joseph, vous êtes là?
8: Oui, je suis là. Oui.
0: Vous aviez une petite histoire à nous raconter avant de clôturer?
8: Oui, simplement. Dites-nous. Simplement, lors de l'achat de mon escalier, c'est une société allemande au départ, dont le siège ici en Belgique se trouve à Gand. Et ce sont des Hollandais qui m'ont amené le matériel. Et tenez-vous bien, c'est un Français qui est venu monter le mont-escalier.
0: Ne me dites pas que c'est un Français. Ah non, pas un Français. Non, Joseph, tout, mais pas ça. Non.
9: Enfin.
0: Et c'est bientôt la Coupe du Monde, les gars.
3: Ah oui, ça c'est vrai.
0: Ah non,
20: ouais, on
0: ah,
20: doit
0: ah,
20: être
0: non.
20: contre eux. On doit...
0: Non, il peut pas nous dire ça, Joseph, maintenant.
9: Non, ok. C'est que la Belgique.
0: Voilà.
9: La Belgique.
0: Je le disais dès le départ, c'est une histoire bien belge ce qui nous arrive ici.
8: Ben voilà, oui.
0: Hein,
8: en tout cas, un tout grand merci à vous. Félicitations pour vos émissions que nous regardons quotidiennement avec mon épouse. Et merci à vous aussi, Fanny, de ne pas avoir crié trop fort parce que mes tympans sont sensibles.
0: Eh ben, je le savais. Je le sentais, Joseph. Je le sentais.
8: Je suppose que Martin vous l'avait dit.
0: Martin me l'avait pas dit. Martin me l'avait pas dit. Mais vous savez, Joseph, c'est parce que je suis trop intense. Et donc, quand il y a l'intensité qui monte en moi...
8: On vous adore ainsi que tout le monde, il n'y a pas de souci.
0: Il n'y a pas de souci, alors je suis contente. Non, j'ai fait attention à vos tympans et puis au tympan de tous les auditeurs, évidemment.
8: Ouais,
0: Joseph, on vous fait des gros bisous. Comment elle s'appelle, votre épouse?
5: Colette.
0: Eh ben, on embrasse Colette aussi. Joseph et Colette, oui. Et on croise les doigts. On espère que Martin aura quand même de bonnes nouvelles à vous annoncer. Un petit geste de la part de cette société qui, franchement, a facturé beaucoup pour un changement de pile. Hein. Ça, et c'est même pas eux qui les ont sortis du tiroir. Bon, Joseph, gros bisous. On ouvre des nouveaux dossiers. Avec les dossiers de Martin dans un instant.
3: Oui, effectivement.
0: Un nouveau dossier. Il a bossé, ce mec.
3: Ah oui, et ça n'arrête pas. Hein. Philippe qui a des problèmes avec des châssis qui ont été livrés chez lui. Alors on lui a dit qu'il fallait d'abord un lift, puis finalement, ah non, il faut une grue. Puis quand la grue arrive, ah non, en fait, finalement, il faut un lift. Mais tout ça, il a dû le payer en plus, hein, Philippe. Donc,
0: non, mais tu écris une histoire comme ça, personne te croit. On te dit.
2: La réalité dépasse la fiction.
0: Non, mais c'est ça qui est fabuleux. On en parlera avec Philippe dans quelques instants. Une histoire de Proximus. C'est aussi un raccordement qui doit se faire, mais qui ne se fait pas.
2: Ben oui, deux mois que Martine attend. Elle appelle. Oui, le technicien va vous rappeler. Et le technicien, jamais il n'a rappelé.
0: Mais oui, on veut juste fixer un rendez-vous et continuer juste un contrat. C'est ça qui est dingue. On va parler de forte chaleur dans les infos d'Audrey.
14: Exactement. Avec cette question, est-ce qu'on peut laisser tourner son moteur pour garder la climatisation quand on est à l'arrêt dans sa voiture? Est-ce qu'on peut?
2: Non, je ne pas.
14: Écoutez le journal de la conso pour avoir la réponse. On parlera aussi d'un rappel de produits chez Carrefour. Et puis, tant qu'on en est à parler de shopping, une petite taxe pour les colis venus de Chine et d'Asie, de manière générale.
0: On vous dira tout ça dans quelques instants. Mais avant ça, Harry Styles. On aime Harry Styles. Hein,
3: ah, on adore.
0: American Girl, c'est son titre qu'on écoute tous ensemble.
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0: Ah bah c'est déjà la fin. Ah bah il fait des chansons courtes. Maintenant ils font des chansons de plus en plus courtes.
1: Allez, bon, les gens ils se lassent.
0: Non mais voilà, c'est la génération. Font des chansons de plus en plus courtes.
2: Parfois il faut pas que ça soit long pour que ça soit bon. Hein.
0: Ouh bah oui, bah faut pas non plus que ce soit trop court. Hein. Excusez-moi de casser votre plaisir.
1: Après 2,55, 3 minutes pour un disque, ça, c'est plus ou moins la moyenne.
0: Oui
1: hein.
0: C'est vrai, je pense.
3: Les gens les écoutent en boucle sur les plateformes de streaming, comme ça ils font plus d'écoute.
0: Bah surtout ouais. Harry Styles. Hein.
1: Bah oui.
0: Surtout Harry Styles.
1: J'adore le dernier album d'Harry Styles, je le trouve très chouette.
0: Ah je l'ai pas encore écouté.
1: Bah ça faisait partie donc American Girls qu'on vient d'écouter.
0: Ah oui. Moi dans la voiture en ce moment c'est Big Flo et Oli, En veux-tu en voilà.
1: Le nouvel album.
0: Enfin, oui. C'est pas moi, parce que vous savez que les parents, à un moment donné, ne choisissent plus leur playlist.
2: Oui.
0: Et la playlist est imposée. Et donc, c'est beaucoup Big Flo et Oli, dont une qui s'appelle, je sais plus comment, le rap hardcore.
2: Oui.
0: J'ai le diable à ma gauche et j'ai Oli sur ma droite.
3: Ah, parce
0: et alors après, moi, à la maison, j'ai le diable à ma gauche et mes sœurs sur ma droite. Et après, ça varie, j'ai le diable à ma gauche et ma maman sur la droite. C'est ça, les mêmes avec le plat de pâtes, tiens. J'ai le diable à ma gauche et le plat sur la droite.
1: C'est facile à dire, plat de pâtes.
0: Le plat de pâtes. C'est des beaux exercices de virlande. Ouais. Martin, toujours avec vous. Tiens, Sandro, Martin, on ouvre un nouveau dossier.
4: Voilà. Le dossier de Martin.
0: On va acter ça, le 29 mai, la journée Martin. Martin, t'entends?
3: Ça me va.
0: C'est quand votre anniversaire?
3: Le 24 août, le jour de la rentrée radio.
2: C'est votre chouchou?
0: Ah oui.
2: Vous ne connaissez pas sa date d'anniversaire?
0: Je ne suis pas sa mère. Hein. Excusez-moi.
2: Mais pourtant, parfois, vous le traitez un peu comme votre enfant.
0: Vas-y.
3: Oh, c'est beau.
0: Vas-y. Donc tu es vierge?
3: Oui.
0: Ah ouais.
3: Depuis 31 ans maintenant.
0: Mais ouais. 31 ans que tu vas... Non, 32 que tu vas...
3: Je vais avoir 32, oui.
0: Ah,
3: ça fera 32 ans de virginité.
2: Vous êtes jeune.
0: Ouais.
3: Philippe, qui devait donc remplacer deux châssis de son appartement.
0: C'est une histoire dingue.
3: Eh oui, c'était un appartement donc, qui est au cinquième étage d'un immeuble. Il faut remplacer deux châssis, il faut appeler une société. Jusque-là, tout va bien. Et lors de la signature du devis, il y a un commercial qui est présent chez lui et qui lui dit, pour faire monter les châssis, il faudra prévoir un lift. Donc faites-le de votre côté. Et donc il s'exécute. Et le 16 octobre, le jour des travaux, le lift est là et l'équipe technique arrive.
0: Bonjour Philippe.
5: Bonjour, merci de m'accueillir.
0: Ah ben avec plaisir Philippe, quelle histoire. Quand le 16 octobre, la livraison a lieu, que les techniciens sont là pour monter, que le lift est là, qu'est-ce qu'on vous dit?
5: Alors en fait, il faut savoir que c'est des châssis qui font 3 mètres de large sur 2 mètres de haut, donc c'est quand même assez grand. Et en fait, quand l'équipe voit le lift, ils disent « ça va pas du tout, nous on ne monte pas avec un lift, il faut impérativement une grue pour monter ce genre de pièces ».
0: Alors que le commercial, vous avez dit « vous avez mal renseigné alors ».
5: Alors en fait, c'est ce que je me suis dit dans un premier temps, et le commercial en fait, il hésitait hein, du cinquième étage, il regardait, il disait « grue, lift, on a… ». Voilà, moi après je suis pas pro, c'est lui qui connaît son métier, on part sur le lift et voilà. Le monsieur du lift, au mois d'octobre, il dira même, tiens, et si vous démontez les châssis, parce que comme c'est des 3 mètres sur 2, y a moyen de démonter les pièces, quoi. Là aussi, j'y connais rien.
0: Pour pouvoir utiliser le lift, le monsieur du lift dit, alors démontez les châssis, et comme ça, avec le lift, vous pourrez les monter sans problème.
5: Mais comme ça, on pourrait monter en pièces séparées, quoi.
0: Voilà.
5: Et l'équipe dit, non, ça, c'est pas possible, on ne fait pas.
0: Okay.
5: Et puis, en fait, ils vont repartir tout simplement ce jour-là, et le dossier va tomber en SAV alors que j'ai rien du tout. Quoi.
0: Alors ce qui est dingue, c'est que ce dossier part en SAV alors qu'en fait rien n'est fourni, que vous avez payé et donc vous vous dites on va les recontacter pour bloquer une nouvelle date. Et ça, vous arrivez à l'avoir assez vite, la nouvelle date pour livrer, avec une grue?
5: Ouais, alors non, parce qu'en fait ils vont pas revenir vers moi, je vais devoir relancer plusieurs fois. Pour finir en décembre, ils acceptent de revenir et j'aurai une date en février, mais il me demande un supplément grue qui est de 2554 €, hein, qui est pas rien. Mais étant donné que j'ai un locataire moi dans cet appartement-là, qu'on a commencé, que l'équipe en fait de monter les châssis avait commencé à casser un peu le plafonnage autour des châssis, ça va pas. Moi, je dois avancer rapidement pour mon locataire. Je dois être droit dans mes bottes.
0: Voilà, et ça, c'est ce qui est très bien. Donc, la date, elle se bloque quand même assez tard. Et c'est pas chouette parce qu'en fait, votre locataire, il se retrouve dans une situation pas chouette pendant quelques mois.
3: En plein hiver, en plus.
0: En plein hiver. Mais la deuxième date avec la grue est donc fixée.
5: Oui, tout à fait, en février.
0: Et qu'est-ce qui se passe en février? Parce que tenez-vous bien à la maison, il y a un retournement de situation. La grue est là. Oui. Les 2554 € pour la grue ont été payés. Les techniciens sont présents. Et là, on vous dit quoi?
5: Et là, c'est une autre équipe de techniciens, parce que le mois d'octobre, et on me dit, Monsieur, non, il nous faut un lift, pas une grue.
0: En fait, c'est du foutage de gueule.
5: Là, moi, je tombe de ma chaise, même si je suis debout, et en fait, je leur donne, je leur montre les photos du mois d'octobre en leur disant, mais il y a eu un lift au mois d'octobre et vous n'avez pas monté les châssis. Donc, en fait, ça va discuter, bien entendu, longtemps en bas de cet immeuble, et puis à un moment donné, le monsieur de la grue va prendre son téléphone, il appelle son collègue lift, qui viendra et qui
0: va vous permettre de les poser.
5: Exactement, mais de les démonter en fait. Ils vont démonter les châssis, les mettre sur le lift et les faire monter.
0: Donc
5: en fait,
0: si on comprend bien, au mois d'octobre, le lift était là, on vous dit non, impossible, de les le monsieur du lift dit on va les démonter, on va les monter. On vous dit non, impossible, il faut une grue. On fait venir la grue quelques mois plus tard en vous laissant quand même dans l'embarras. La grue est là, vous payez 2 500 €, la grue est là. Et là, on vous dit non, il faut un lift. Le lift vient et on démonte. Donc en fait, on vous a fait faire au mois de février tout ce qu'on aurait pu faire au mois d'octobre sans devoir payer les 2 554 €. La question que j'ai envie de vous poser, vous ont-ils remboursé la grue que vous avez dû payer ?
5: Eh bien non.
0: Ah bah allez, franchement.
5: Alors j'ai envoyé un courrier fin mars à une mise en demeure avec recommandé, accusé de réception, etc. J'ai pas eu de nouvelles. J'ai passé un coup de fil. On m'a dit on n'a rien reçu. Renvoyez-nous ça par mail. J'ai renvoyé par mail. J'ai pas de nouvelles. Bref, voilà. J'ajoute quand même également qu'ils sont revenus une troisième fois parce qu'on a tellement discuté qu'à un moment donné, ils n'ont pas pu monter le deuxième châssis. Et du coup, ils ont dû revenir une troisième fois. Heureusement, le châssis attendait gentiment sur la terrasse et ils sont revenus une troisième fois pour le poser.
0: Oui, parce que ça avait mis tellement de temps avant de décider le lift ou la grue que les heures étaient passées et qu'ils devaient rentrer
5: Exactement.
0: Chez eux. Quel bazar, Philippe ! On va demander à Martin les clés du dossier.
4: Les clés du dossier.
3: Il faut savoir qu'ici, il reste une dernière tranche des travaux à payer, 400 € que Philippe donc doit payer à la société en théorie, mais la société ne les réclame pas aujourd'hui. Il laisse tous les mails et lettres de Philippe comme lettres mortes, hein, plus de réponses, et donc on se dit un petit peu, c'est quoi le deal pour eux? On laisse tomber les 400 €, on laisse Philippe comme ça? Ça paraît un peu léger puisqu'il y a quand même 2 554 €.
0: Quoi qu'il en soit, il y a 2 100 € que Philippe a dû payer pour les couilles du pape. Hein.
3: Exactement, cette grue, elle n'a servi strictement à rien.
0: Non, je laisse ça tranquille.
3: Oui.
0: Excusez-moi.
3: Je ne sais pas
0: s'il m'a pris.
3: Non, mais je comprends l'agacement. Il faut dire quand même 2 500 €, il y a toute l'énergie qui a été dépensée aussi par Philippe. Il faut chaque fois bloquer la rue, faire les démarches, etc. Enfin, vous imaginez quand même. Donc, voilà, aujourd'hui, il y a quand même au moins 2 100 € de préjudice qu'on va vouloir récupérer et on va attendre des réponses de la société qui n'en donne pas du tout à Philippe aujourd'hui.
0: Oui, et ça, c'est fatigant. Donc, on va appeler directement. Charlie, je me tourne vers Charlie. On peut appeler directement ? Oui, Charlie me dit oui. Donc, on va appeler, on se tourne vers Camille. Camille, on va téléphoner donc au premier numéro qui est mis sur la feuille. Philippe, quand vous les recontactez, ils sont cool avec vous ou pas ?
5: Ah oui, non, il n'y a pas... ça va, ouais.
0: Et le commercial avec qui vous avez traité, qui était venu chez vous, vous avez encore des contacts avec lui ou pas ?
5: Ah non, parce qu'en fait, après ce premier rendez-vous d'octobre, lui, quand je l'ai eu en ligne, il m'a dit « Votre dossier a basculé en SAV, c'est plus moi qui gère. »
0: Non, je ne peux plus rien faire, ok. Allez, on va appeler ce premier numéro et tenter d'y voir un peu plus... Claire, Martin, j'espère en tout cas que vous allez jouer de votre plus grand charme parce que c'est une affaire un petit peu spéciale. Romuald, on n'avait jamais vu ça avant.
2: Jamais.
0: Parce que je trouve que c'est quand même... Alors, on peut se tromper. Hein. Si la première fois, il se trompe, c'est pas grave. Bah alors, on ne fait pas payer 2 400.
2: Les montants en jeu sont gigantesques, surtout.
0: Ça sonne déjà ou pas ?
6: Bij Raamwinkel.
0: Ah, oui, déjà.
6: Voor Nederland, druk 1.
0: Donc 1.
7: Bienvenue chez Châssis Shop.
0: Voilà.
7: Pour continuer en français, appuyez 2.
0: 2.
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7: Vous avez déjà une commande en cours ? Appuyez 1.
0: Mais...
7: Désirez-vous un devis ou un rendez-vous dans notre showroom ?
0: C'est un robot,
7: appuyez
0: ça.
7: 2.
3: Non, c'est pas possible.
0: Mais il demande avec un accent, alors.
7: Ouais. Appuyez 3.
0: Non, on n'est pas 3.
7: Pour répéter ce menu, appuyez 0.
0: Non.
7: Vous avez déjà une commande en cours ? Appuyez 1. Désirez-vous prendre rendez-vous pour un poste mesurage ? Appuyez 1.
0: Ah, pam.
7: Désirez-vous prendre rendez-vous pour une livraison ou une pause ? Appuyez 2.
0: Non.
7: Désirez-vous prendre rendez-vous pour un enlèvement ? Appuyez 3.
0: Ah.
7: Avez-vous une question pour notre service après-vente ?
0: Oui.
7: Appuyez 4.
0: Ah, trop...
7: Avez-vous une question concernant une facture ?
0: Ah.
7: Appuyez 5.
0: Une facture ?
7: Pour toute autre question, appuyez 9. Pour répéter
0: 4 ou 5 menu, non, surtout pas. 4 ou 5
2: 5.
0: 4, Camille, 4. 4. Problème de facteur. Qu'est-ce qu'il demande au robot? Tu vois, moi, c'est toujours les demandes.
2: Parler avec un râle, comme ça.
0: Bonjour.
3: Ça peut pas être un robot, ça, on est d'accord que...
0: Je sais pas.
3: On peut pas demander à un robot de parler comme ça, non?
2: Si. On sait tout faire avec l'IA maintenant, Martin.
3: Ouais, mais pourquoi?
0: Mais non. Mais non, tu peux pas, tu pourras pas demander à un robot d'avoir ma voix. Il va péter un câble. Bonjour, bonjour madame, excusez-nous de vous déranger, c'est l'équipe d'On n'est pas des pigeons en direct sur Vivacité. Allô?
8: Oui.
0: Oui, bonjour madame. On vous appelle parce qu'on a un de vos clients qui à plusieurs reprises a tenté de vous contacter concernant une facture. On peut vous donner un numéro de facture, un numéro de dossier?
8: Madame, je fais le transport, pas de facturation.
0: Ah, alors, à qui peut s'adresser? Dites-nous.
8: Oui, je vais essayer de vous passer ma collègue du comptabilité.
0: Okay.
8: Et c'est pour quel dossier, madame?
0: C'est la facture 2025-329.
8: Ah, ok, un instant, s'il vous plaît.
0: Merci, madame. On nous envoie au service comptabilité.
3: Oui.
0: Vous avez la REF ou pas? Service comptabilité.
3: Ah oui, ça me dit quelque chose.
0: Service comptabilité.
3: Non. Vous l'aviez expliqué une fois.
0: Oui, j'ai déjà expliqué.
3: J'ai oublié. Non,
0: Charlie, tu te souviens? Non, il se souvient pas. Donc, tu perds.
2: Donc, c'est quoi? Vous nous le dites?
0: C'est un sketch de l'embrouille, de François l'embrouille.
3: Ah.
0: Au service comptabilité. Ah, ça, je vais monter plus haut.
1: C'est pas un mot que vous aimiez bien, vous, comptabilité? C'est pas ça?
0: Non.
1: Non?
0: Non, mais sur ma farde de comptabilité, avant d'avoir. j'avais marqué service comptabilité. Ça, c'est le mot comme Voldemort, on n'a pas envie de dire.
3: Je comprends rien.
0: Tu comprends, okay, moi j'ai
3: compris. Non, absolument rien. On me donne... En plus, il faut d'autres programmes pour aller sur football.
0: Je ne pige rien. Mais bref, on ne va pas parler de notre popote interne.
2: Tant que vous êtes payé, c'est le plus important.
0: Et tant que tu payes tes factures, voilà, c'est ça.
2: On est d'accord.
0: Paul.
2: Très bizarre, cette musique.
0: C'est pour ça qu'ils ont choisi le robot.
2: À mon avis, c'est Charlie qui est en train de faire...
3: Oui, j'allais vous dire, c'est vous mixer ce genre de musique.
2: Ce serait pas vous, Charlie?
0: Charlie pourrait mixer les musiques de répondeur.
2: Bah oui, je pense.
0: En tant que DJ.
2: Il y a un créneau à aller chercher.
3: Et vous pourrez peut-être refaire le jingle des pigeons, non?
0: Bah, il va facturer tout ça. Hein.
3: Ah bah oui.
0: Et on a un peu ric-rac au niveau budget.
2: Pour la FTBF, qu'est-ce qu'il ferait pas, Charlie?
0: Bah non. Et tout travail mérite salaire.
1: Ouais,
0: tu travailles, tu payes. Ça, non. Ça, je ne suis pas d'accord.
2: Pas de bénévolat pour vous.
0: Alors, tu peux faire du bénévolat si tu le souhaites, mais si tu travailles et tout ça, non.
1: Ou alors, Charlie se dit que c'est une bonne carte de visite.
2: Ou une bonne cause.
0: Est-ce que c'est une bonne carte de visite, Charlie? Non.
2: Il ose pas.
0: Il ose pas. J'ai pas envie de le mettre dans l'embarras.
2: Allô,
8: madame?
0: Oui, madame.
8: Oui, je m'excuse, mais la dame qui fait la comptabilité, il semble qu'elle a un jour de congé aujourd'hui.
0: Ok, vous n'avez personne d'autre, un responsable, ou avoir quelqu'un en ligne pour essayer d'y voir plus clair dans cette affaire?
8: Non, pas pour le moment, non.
0: Ah, Martin...
8: La comptabilité, c'est la comptabilité, c'est juste une personne.
3: Il n'y a pas la direction ou quelqu'un comme ça?
0: Ou un manager?
1: Parce que ici, c'est vraiment une situation particulière. Je ne sais même pas si c'est avec la comptabilité qu'on va pouvoir voir. En tout cas, c'est des allers-retours entre une grue et un lift.
8: Vous avez la référence.
1: Oui.
3: Numéro de facture, oui, on vous l'a donné.
8: Non, j'ai pas. Avec le numéro de facture, je ne peux pas retrouver.
0: Philippe, vous avez un numéro de référence pour votre dossier? Je demande à notre.
5: Oui, c'est le. Comment ça s'appelle? C'est un dossier qui s'appelle Fuse 25.
8: Ça s'écrit comment?
5: X-U-F-U-Z-E.
8: Attends, pas si vite, monsieur. X-U et puis?
5: F-U.
8: Oui.
5: Z-E.
8: Oui.
5: Tiret 25.
8: Ok. Un instant, hein?
0: Alors moi, j'ai décidé, je change tout. J'obéis aujourd'hui à Charlie et à madame. C'est à Charlie et à madame. Elle me dit range ta chambre, je vais ranger et ma chambre et la sienne. Hein. Oh Philippe, vous êtes fait engueuler. Hein Philippe?
5: Oui, je vois.
3: Philippe non plus, il n'ose plus parler maintenant.
5: Et non,
0: n'empêche, c'est le bon plan. Je vais vous faire une parenthèse. Mon papa, il avait une secrétaire qui était, il était avocat et sa secrétaire était désagréable. Mais quand je vous dis désagréable, mais donc lui, quoi qu'il en soit, il passait pour le gentil.
2: Ah bah oui,
0: donc c'est pas plus mal.
2: Alain.
0: Tu vois ?
3: C'est vrai que c'est...
0: T'as quelqu'un en premier abord qui va être froid. Non, faites ça, si, faites ci, faites ça. Et puis c'est « Bonjour, comment ça va ?» Et quoi qu'il en soit, tu l'adores.
3: Ah, c'est pas, mais donc,
0: c'est pas mal.
3: C'est donc ça marche dans les couples aussi, avec les paroles.
0: Bah, regardez, votre gonzesse est rayonnante et sympathique.
3: Mais c'est vrai, ça met tant que j'y pense.
9: Ouais, c'est vrai. C'est moi le méchant, en fait.
0: Non, mais c'est comme quand t'es sur un chantier. Quand un couple se lance dans des travaux, il y a toujours celui qui va râler et celui qui va négocier.
3: Ouais. Vous étiez qui ?
0: Bon, moi, je suis tous les rôles. Moi, j'ai pas le choix. En fait, non, moi, je vais râler et puis je vais vous faire un petit gâteau, un petit café.
1: Vous voulez une limonade ? Il fait chaud, quand même.
0: Il fait chaud.

0: Ah bah, au pire, on la garde en ligne après.
1: Bah,
0: on verra. On verra si madame est d'accord.
1: Ça, Camille. Elle est là, madame ? Attends, il y a Camille. Ouais. Voilà, on est toujours en attente. On va marquer une courte pause et on reprendra madame si elle accepte, bien sûr, parce que c'est elle qui décidera.
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1: 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Mais on a raccroché. Pourtant, on a tout fait comme il fallait.
13: Ah, on a donné les références,
14: hyper sympa.
13: On a été gentil.
1: On était... Alors, Philippe a été un peu trop vite. Philippe, j'espère que c'est pas de votre faute. Hein.
15: Voilà. Alors, en tout cas, je sais bien que le dans les numéros que je vous ai fournis, le troisième, c'est un GSM, mais c'est le GSM de la dame qu'on avait en ligne parce que j'ai reconnu sa voix.
1: Ah, et qu'est-ce qu'on fait,
15: c'est son numéro privé, par contre. Ça,
1: Moi, j'ai trop peur. Moi, j'ai trop peur de la rappeler, alors. Ouais. On la rappelle, elle, alors qu'est-ce qu'on fait ?
13: On va peut-être repasser par un numéro général d'abord, quand même.
15: Oui, je pense. Hein.
1: Donc, on refait le même numéro. Je pense que Camille est déjà en train de.
13: Bien
1: de
13: le numéro du SAV, si vous voulez, directement.
1: Ah, le SAV.
13: On a peut-être plus de chance.
1: Ah, oui. Alors, Camille, on va raccrocher ici avec madame. Et on va appeler le deuxième numéro qui commence par un 03. C'est où ? C'est quoi les numéros 03 ?
16: C'est Anvers.
1: Ah, c'est Anvers.
16: Oui.
1: Ok. Très bien. Donc on appelle. Oh là là. Wow. Et ça, c'est le SAV de l'entreprise.
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1: Et après, on appellera peut-être alors madame par répondeur.
18: Mais Châtichon.
1: Je ne parlerai absolument pas.
18: Français, appuyez 2.
1: 2.
18: Vous avez déjà une commande en cours ?
1: Ah, c'est toujours arrivé au même endroit, non ?
18: Désirez-vous un devis ou un rendez-vous dans notre showroom ? Appuyez 2. Vous êtes fournisseur ? Appuyez 3.
1: Ah.
18: Pour répéter ce menu,
1: non.
18: Appuyez 0.
1: Attends.
18: Vous avez déjà une commande en cours ?
1: Ah.
18: Appuyez 1. Désirez-vous un devis ou un rendez-vous dans notre showroom ? Appuyez 2. Vous êtes fournisseur ? Appuyez 3.
1: Attends,
18: pour répéter ce menu,
1: non.
18: Appuyez
1: attends.
18: 0. Vous avez déjà une commande en cours ?
1: Ah, c'est
18: appuyez 1.
1: Mais c'est la commande en cours.
18: Désirez-vous un devis ou un rendez-vous dans notre showroom ? Appuyez 2.
1: Devis, rendez-vous, non ?
13: Non, et on n'est pas fournisseur. Donc.
18: Appuyez 3.
1: Bah,
18: pour répéter ce menu,
1: qu'est-ce qu'on fait,
18: 0.
1: Les gars ? C'est quoi que pour un SAV, ça ?
18: Appuyez 1.
13: Bah, on a une facture, on a un dossier. Moi, je ferai le 1.
1: Le 1. Allez, Martin, dis-le.
18: Désirez-vous prendre rendez-vous pour un post-mesurage ? Appuyez 1.
1: Non.
18: Désirez-vous prendre rendez-vous pour une livraison ou une pause ? Appuyez 2.
1: Non.
18: Désirez-vous prendre rendez-vous pour un enlèvement ?
13: Non.
18: Appuyez 3.
1: Non.
18: Avez-vous une question pour notre service après-vente ?
13: Oui,
18: appuyez 4.
13: C'est ce qu'on a fait l'autre fois.
18: Avez-vous une question concernant une facture ? Appuyez 5.
1: On a fait quoi tout à l'heure ?
13: On a fait 4 tout à l'heure.
1: On fait 5. Fait 5.
16: Si la personne de la comptabilité est en vacances, il n'y a personne qui va décrocher.
1: Oui, mais il n'y a qu'une personne.
16: Bon, c'est ce que madame disait.
1: Ouais, on va peut-être avoir madame.
13: Ce qui est un petit peu étonnant, en plus, tout à l'heure, c'est qu'on avait fait le SAV, on est arrivé au transport. C'est ce que madame nous a dit. Étonnant.

0: Elle est toute seule.
1: Oui. Vaut bien la peine d'avoir un menu déroulant.
0: Oui.
1: Il y a peut-être 9 téléphones devant
0: madame. La pauvre. Tu crois pas qu'elle a un casque ?
2: Si, hein. Ah, j'espère.
1: Bah oui, raison, oui. C'est vrai que moi, je suis à l'ancienne.
0: Bonjour madame, c'est toujours l'équipe dont on n'est pas des pigeons. Je pense qu'on a eu un petit problème avec la ligne et ça a coupé. C'est Fanny Gendrin et l'équipe dont on n'est pas des pigeons en direct sur Vivacité. C'est vous
3: je
0: qu'on
3: vais
0: a eu
3: essayer
0: tout à
3: de vous recontacter un instant, madame.
0: C'est-à-dire me recontacter, vous raccrocher, vous nous rappeler ultérieurement ? Allô ?
3: Mais non, je vous passe le monsieur
0: okay,
3: que vous
0: super.
3: Aviez eu.
0: Super. Hein ? Ah, mais en fait, on n'a eu personne. C'est pour ça que ça a raccroché. C'est pour ça.
3: C'est bizarre.
0: Bah okay. Oui, c'est bizarre. Monsieur l'a vu, c'est comme ça, vous inquiétez okay. pas.
3: Un instant. Hein.
0: Oui, je ne bouge pas.
1: Ah, mais donc elle a essayé de nous transférer. Et
2: ça peut-être que ça n'a pas répondu et donc ça a raccroché.
1: Peut-être.
0: Vous voyez le film Mathilda ou le livre Mathilda
2: oh, ouais.
0: La directrice. Putain, faut beaucoup pour m'impressionner.
1: Bon, on va voir alors.
0: Moi, je vous dis tout de suite.
1: Pas où on va.
0: Si on a raccroché encore, je ne le rappelle plus. C'est Martin qui gère.
1: Ah, mais super. Mais est-ce que la chef dans ce bureau, c'est Audrey quand même ?
0: C'est Audrey.
1: Parce que c'est pas un
2: tu
1: rôle.
2: Vois, c'est bien la première fois qu'on le dit aujourd'hui. Il y a, Martin qui est le king, Charlie le prince.
0: Ah, attention. Allô ?
4: Allô, bonjour.
0: Bonjour monsieur, c'est l'équipe radio dont on n'est pas des pigeons. Vous êtes en direct sur Vivacité. On vous appelle concernant un dossier. Je ne sais pas si votre collègue vous a donné les références.
4: Oui, j'ai reçu les références du dossier, mais je suis pas du tout parce que je suis le commercial. Je suis le responsable commercial de Raamwinkel.
0: Oui, c'est avec vous, Philippe, qui est avec nous, qui est le client. C'est avec monsieur, vous aviez eu rendez-vous en tant que commercial, Philippe ?
5: Non, parce que moi, j'avais un commercial qui est sur la région Wallonie.
0: Ok, en fait. Ok. Mais ouais. Je ne sais pas si vous allez pouvoir nous aider. Monsieur Martin va vous expliquer un petit peu la situation.
1: Oui, en fait, monsieur Philippe, il a fait remplacer deux châssis chez lui au 5e étage de son immeuble avec votre société. Il y avait un rendez-vous le 16 octobre. Un lift était prévu, mais l'équipe technique a dit qu'il fallait une grue. Donc le rendez-vous n'a pas pu se faire. En tout cas, on n'a pas pu monter les châssis. Philippe, il a loué une grue. Il a payé 2500 euros pour cela. Et lorsque les techniciens sont arrivés ce jour-là, ils ont dit que finalement, il ne fallait pas de grue, il fallait un lift. Et donc, heureusement, un lift a pu arriver et les châssis ont pu être remontés. Mais Philippe, il a dû payer 2500 euros pour une grue qui n'a pas été utilisée. Et donc, forcément, il cherche à être remboursé de ces frais-là.
4: Je comprends la question. Je ne suis pas en courant du dossier entier. Et je peux rechercher ça pour vous.
0: Oui,
1: très bien.
4: Si l'histoire, c'est comme vous me dites maintenant, notre société est toujours claire de ça. Si c'était quelque chose qui n'est pas bien fait ou les choses n'étaient pas claires au premier instant, et si ce n'était pas nécessaire, il ne faut pas payer pour quelque chose qui n'était pas nécessaire. Hein. Ça, c'était clair. Hein.
1: Ok, bah alors on est tous d'accord. Alors tant mieux, on comprend.
4: Hein, vous devez un peu regarder français, le dossier. Hein.
0: Oh, monsieur, si on pouvait parler néerlandais comme vous parlez français, on serait les plus heureux. Donc il n'y a pas de souci avec ça. Mais donc vous êtes d'accord que cette situation pour Philippe n'est pas normale et que vous allez tenter de faire quelque chose ?
4: Oui, on doit faire quelque chose. Et c'est un peu surpris pour moi. Que c'était déjà du octobre, quand j'ai bien entendu.
1: C'est ça, oui.
4: Ça prend...
1: Oui, en fait, le premier rendez-vous était en octobre, et puis en février. Oui, c'est ça, et puis ils sont revenus en février.
4: Il n'y a pas une solution pour vous, entre-temps?
1: Non, en fait, ce qu'il y a, c'est que le premier rendez-vous était en octobre, puis il y en a eu un deuxième en février. Mais voilà, Philippe, il a essayé quand même de contacter visiblement la société. Il a eu du mal à avoir des réponses. Mais donc, c'est super. On entend que vous, aujourd'hui, vous êtes prêt à regarder le dossier et à trouver des solutions. Donc, ça, c'est une super nouvelle pour Philippe.
4: Bon, ça c'est évidemment, je pense. Oui, je m'excuse parce que moi je suis responsable pour le néerlandais.
0: Oui, oui, oui.
4: La Flandre, mais mon collègue wallonien n'est pas ici pour le moment, donc c'est pour ça que je voudrais prendre le téléphone pour vous.
0: Ouais, ah bah c'est super. Un grand merci en tout cas, monsieur. Alors voilà, je pense qu'on est sur la même longueur d'onde, hein, Martin.
1: Bah oui, j'ai l'impression. Comment est-ce qu'on peut faire pour la suite, monsieur? C'est vous qui recontactez Philippe ou votre
4: oui,
1: collègue?
4: C'est Nancy qui m'a un peu expliqué votre dossier. Mais je vais rechercher tout le dossier et prendre les responsables chez moi pour avoir une solution le plus vite possible, parce que octobre c'est déjà 6 mois, c'est pas quelque chose qu'on voulait comme entreprise, que des choses prennent 6 mois pour trouver une solution. Ça m'a surpris.
0: Eh ben super. Bah écoutez, un grand merci en tout cas, monsieur. On vous souhaite une bonne journée et on donne les coordonnées de Philippe à monsieur. Comment on fait?
1: Oui, on peut les donner. J'imagine.
0: On va demander à Philippe. On va laisser Camille faire ça hors antenne. Merci monsieur. Bon Philippe, on croise les doigts maintenant et vous revenez vers nous. Hein.
5: Oui, tout à fait. Je vous tiens au courant. Mais en tout cas, merci d'avoir un peu dérouiller le truc.
0: Écoutez, vous nous tiendrez au courant et merci d'avoir fait appel à l'équipe dont on n'est pas des pigeons. On marque une courte pause ou on va sur la route? On va sur la route, près d'Amandine et Mar. Ça va Amandine?
2: Mais oui, ça va vous aussi?
0: Oui, ça va.
2: Et sur les routes, ça va aussi plutôt bien. C'est vrai qu'on a encore quelques légers ralentissements, notamment à deux endroits sur le 42 Mons-Liège à hauteur de Manage. Vous êtes ralenti sur quelques kilomètres, comptez une dizaine de minutes supplémentaires en direction de Namur et Liège. Et puis sur le ring de Bruxelles, il y a un véhicule en panne à hauteur de Zaventem sur la bande de droite vers Grand Bigard. Avec quelques fils en amont depuis Wezembeek-Oppum, comptez une dizaine de minutes supplémentaires en direction de Grand Bigard. Donc.
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0: À 11h41, les infos d'Audrey, puisque Martin a monopolisé l'antenne.
1: Oui, c'est bon.
2: Mais hier, c'était Romuald. Hein.
0: Ah,
2: Martin
0: okay.
2: n'avait pas pu faire son dossier.
0: Donc chacun sa part. Allez, un volet spécial sur les températures élevées dans le journal de la Conso aujourd'hui. La hausse des températures coûte de plus en plus cher à l'économie.
2: Selon l'ONU Climat, les épisodes de forte chaleur pourraient représenter d'ici 2030 l'équivalent de 80 millions d'emplois temps plein perdus dans le monde. Au-delà de 30 degrés, les spécialistes observent une baisse de productivité, davantage d'accidents du travail et même des effets sur les performances scolaires. Et tout le monde n'est pas touché de la même manière. Les travailleurs en extérieur ou les ménages plus précaires sont souvent les plus exposés. Les économistes rappellent aussi que le réchauffement climatique a déjà un coût très concret pour l'économie, même si celui-ci reste difficile à chiffrer précisément.
0: Oui, on pense aux gens qui travaillent sur des toits, qui travaillent sur des chantiers, à quel point
2: exactement.
0: La chaleur est difficile. Et on pense aussi aux étudiants en blocus. Un petit coucou à notre Robin qui travaille avec nous, qui est en plein blocus. C'est pas facile avec ces fortes chaleurs. Avec plus de 30 degrés attendus ce vendredi, travailler sous la chaleur devient parfois compliqué. Mais que dit la loi ? Ouais. On peut se dire « Ah, je ne viens pas, fait trop chaud ?»
2: Bon, bah déjà, on peut jamais prendre de décision unilatérale. Hein, sachez-le, vous devez tout le temps en parler avec votre employeur. Mais donc, l'employeur est obligé en Belgique d'agir lorsque la chaleur devient excessive sur le lieu de travail. Ça peut passer par de l'eau fraîche à disposition, des horaires adaptés, une limitation du temps d'exposition ou encore de la climatisation. Les règles varient selon les métiers. Un ouvrier en plein soleil est évidemment plus exposé qu'un employé de bureau. Attention aussi, un travailleur ne peut pas quitter son poste de sa propre initiative parce qu'il fait trop chaud, sauf en cas de danger grave et immédiat. Côté tenue, les entreprises tolèrent plus facilement polo ou t-shirt, mais le short, et on en parle en début de semaine, reste souvent interdit par les règlements internes. Et je ne sais pas si ici à la RTBF, le short est interdit ou pas.
0: Bah, les gars,
14: Je vais être exclu alors.
2: Mais il y en a, il y a vraiment des établissements, enfin des entreprises qui interdisent le port du short. Nous, on se disait en début de semaine que c'était tout à fait OK, mais.
0: Bah, c'est tout à fait OK. Je vois très mal. Alors, quand t'es dans une entreprise, je peux comprendre. Une entreprise. Allez, t'es médecin, tu vas pas recevoir tes patients en short.
14: Bah, pourquoi pas.
0: Ouais, mais moi, ça me gêne pas en fait. Bonjour, moi, il y a rien qui me gêne. Mais moi, tout ce qui est.
2: Peut-être que les traders sont pas en short, je sais pas.
0: Bah, pourtant, ça pourrait. Allez. Ils parlent de chiffres toute la journée.
14: Ouais, vous pourrez ne pas exister.
0: Non, moi je trouve qu'à un moment donné, si vous avez chaud, on est là pour le bien-être. Oh non, pose pas de questions sur les vêtements. Non. Ah non, allez, habillez-vous comme vous voulez.
14: Comme vous. Exactement.
0: À nous les crop top. Avec la chaleur, certains laissent tourner leur moteur pour garder la climatisation, mais attention, c'est interdit.
2: Oui, c'est ça. Ah, oui. Bah oui, on va juste faire une petite course et donc du coup, on attend quelqu'un dans la voiture, on laisse tourner le moteur pour la climatisation. Le code de la route interdit de faire tourner son moteur à l'arrêt inutilement, une habitude qui peut coûter quand même 63 euros d'amende.
0: Même s'il y a un bébé qui, par exemple, dort dans un maxi-cosy.
2: À mon avis, ça, parce que justement, il y a une grosse mise en garde ces derniers jours et encore aujourd'hui en disant « Faites attention, ne laissez surtout pas un enfant dans la voiture par des températures pareilles. » Mais bon, c'est juste « Ne laissez pas votre enfant dans la voiture par des températures pareilles. » Pas « C'est OK avec la climatisation. » Quoi qu'il en soit, je me dis qu'il doit y avoir une certaine latitude à ce niveau-là et j'ai encore jamais entendu, mais n'hésitez pas à réagir au 0470 07 20 23. Est-ce que vous avez déjà reçu une amende parce que vous laissiez tourner votre moteur pour la climatisation? En Wallonie, c'est considéré comme une infraction environnementale depuis 2019 avec une sanction administrative qui peut atteindre 130 euros. Un geste pourtant très fréquent, lors de fortes chaleurs, notamment devant les écoles ou dans les files d'attente.
0: Oui, c'est vrai que ça arrive souvent. Toujours dans le volet grosse chaleur avec des températures pareilles, boire de l'eau devient essentiel.
2: Oui, et c'était le débat dans C'est vous qui le dites aujourd'hui. N'hésitez pas à aller revoir l'émission sur Ovio. Dans certains parcs de loisirs, se désaltérer gratuitement reste compliqué. Chaque parc applique sa propre politique. À Walibi Belgium, il n'y a pas de fontaine, mais les visiteurs peuvent remplir leur gourde au sanitaire. À Peridaisa, l'eau des sanitaires n'est pas considérée comme potable pour des raisons d'hygiène. Le parc affirme chercher des solutions techniques, mais rappelle aussi que l'eau n'est gratuite pour personne. Face aux fortes chaleurs, plusieurs associations réclament davantage de points d'eau gratuits dans l'espace public, au nom de la santé publique, surtout pour les publics fragiles.
0: Oui, et quand on voit parfois certains enfants, ils vident leur bouteille d'eau hyper rapidement, ils ne peuvent pas aller la remplir.
2: Ben oui, ou alors il faut à chaque fois payer 2 euros pour une bouteille de 50 centimes.
0: Et encore 2 euros dans un parc d'attractions, t'es gentil.
2: Je suis sympa.
0: Les facteurs commenceront bientôt leur tournée un peu plus tard le matin.
2: Oui, il y a un accord social qui a été conclu chez Bpost pour la période 2026-2027. Direction et syndicats se sont entretenus après plusieurs mois de tension. Iran et un important conflit social au printemps dont tout le monde se souvient. Parmi les changements prévus, les facteurs débuteront leur tournée plus tard dans la journée. L'accord prévoit aussi plusieurs avancées pour le personnel, notamment une hausse des chèques repas. Le CEO Chris Peters parle d'un accord qui apporte de la clarté et des garanties pour les travailleurs comme pour l'entreprise.
0: Commandez sur Temu, Shein, Amazon. D'abord,
2: c'est
0: Carrefour.
2: Pas grave, c'est pas grave.
0: Ah oui, allez, commandez sur Temu, Shein, Amazon va bientôt coûter plus cher aux consommateurs belges.
2: Oui, le gouvernement fédéral a validé son plan e-commerce plus pour mieux encadrer l'explosion des colis venus principalement de Chine. On en a beaucoup parlé dans l'émission, évidemment. Plus de 3,6 millions de colis transitent chaque jour par la Belgique. Résultat, les contrôles douaniers seront renforcés. Une nouvelle taxe arrivera progressivement. Très concrètement, dès juillet 2026, les petits colis hors Union européenne seront taxés à hauteur de 3 euros par envoi. Puis dès novembre, une redevance supplémentaire de 2 euros sera ajoutée, soit 5 euros au total par colis. Le ministre David Clarinval veut mieux protéger les consommateurs face aux produits non conformes et rétablir une concurrence plus équitable avec les commerces européens.
0: Et prenez bien note, les amis, si vous avez récemment fait vos courses chez Carrefour, près d'une cinquantaine de produits sont rappelés.
2: Oui, en cause une rupture de la chaîne du froid après qu'une porte de camion frigorifique soit restée ouverte avant une livraison. Ça peut arriver. Des fromages, cafés glacés et autres produits frais sont concernés. Leur sécurité ne peut plus être garantie. Les clients sont invités à ne surtout pas les consommer et les rapporter en magasin pour remboursement. Une enquête internet en cours pour comprendre comment la livraison a pu être acceptée. Quoi qu'il en soit, n'hésitez pas à aller faire un tour sur le site internet de Carrefour ou sur celui d'AFSCA pour savoir quels sont les produits concernés.
0: TikTok Shop arrive en Belgique le 15 juin.
2: Oui, la plateforme de TikTok permettra d'acheter directement des produits vus dans les vidéos ou les lives. On en a parlé aussi télévision. Pour la Fédération belge du e-commerce Bicom, c'est une opportunité pour les commerçants belges de toucher un public international. Mais prudence pour les consommateurs. Comme sur Temu ou AliExpress, certains vendeurs étrangers pourraient proposer des produits peu conformes ou avec des garanties floues. Bicom conseille donc toujours de vérifier qui se cache derrière le vendeur et d'être attentif au délai de livraison, souvent révélateur d'un envoi depuis la Chine.
0: Et puis on a peut-être une info qui pourrait vous faire plaisir si vous cherchez un emploi.
2: Et vous parlez de plaisir justement, on rigolait avec le répondeur de l'interlocuteur qu'on avait juste après.
0: Qui était assez suave.
2: Ouais, exactement. Ouais. Que diriez-vous de toucher, et peut-être éloigner les oreilles indiscrètes ou les jeunes oreilles, que diriez-vous de gagner 2000 $ pour tester des séances audio de masturbation guidée par intelligence artificielle.
1: Attendez,
0: genre on vous
1: doit tester, donc on ne doit pas faire la voix.
2: Non, vous ne devez pas faire la voix. Vous écoutez en fait,
0: et vous voyez comment ça se passe pour vous.
2: Exactement.
14: Bon, pour 2000 $, oui.
2: Oui, L'offre est bien réelle. La société américaine qui s'appelle Joy AI affirme avoir déjà reçu plus de 100 000 candidatures pour ce job insolite. L'entreprise recherche 10 consultants, je cite, donc des consultants chargés donc de tester pendant 4 semaines une nouvelle fonctionnalité audio pilotée par l'intelligence artificielle.
0: 4 semaines, les gars, ça te fait du boulot. Ça te fait du boulot. Excuse-moi.
2: C'est un travail à temps plein. Il faut bien s'hydrater. Une nouvelle fonctionnalité audio pilotée par l'intelligence artificielle et évaluer ses effets sur le stress, le sommeil ou encore l'humeur. Donc voilà, l'annonce publiée sur X, attention, donc c'est l'ancien Twitter.
0: Ça n'a rien à voir avec...
2: A dépassé les 16 millions de vues. Derrière le buzz, cette offre illustre surtout l'explosion du marché des compagnons virtuels et de l'intelligence artificielle intime. Elle sera là aussi, un peu partout avec nous, l'intelligence artificielle. Un secteur en plein boom, mais qui soulève déjà des questions, évidemment, éthiques et psychologiques.
0: Oui, éthique et psychologique, mais d'un autre côté, imaginez-vous quelqu'un qui ne peut pas poser la question à ses parents, qui est gêné. Oui. Tout le monde ne parle pas de sexualité de manière libre. Donc, si ça peut aider, autant qu'il y ait des testeurs qui puissent nous donner un coup de main.
2: Et puis, si ça peut aider aussi certaines personnes qui ont des pulsions à ne pas les imposer à un autre être humain.
0: Oui.
2: Suis tout pour aussi.
0: Ouais, voilà, donc faites-vous votre avis, n'hésitez pas, 0470 07 20 23. On marque une courte pause et puis on ouvrira votre dossier, Romuald.
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1: Et hey, on est à l'antenne avec... on n'est pas des pigeons.
0: Je peux raconter ce que j'étais en train de faire?
1: Oui, allez-y.
0: Donc, je dois vous avouer quelque chose. Carlo a un nouveau véhicule. Je l'ai croisé sur le parking. Déjà, j'étais garée juste à côté de lui. Je me suis dit, mais comment va-t-il faire pour rentrer dans ce petit véhicule?
14: Il est en mode kéké ou quoi?
0: Ah, on est sur la voiture de Oui-Oui.
14: Ah oui.
0: Vous voyez, le taxi de Oui-Oui. Et donc, pour rentrer dedans, il a fait une manœuvre. Et donc, je voulais l'envoyer, la manœuvre de Carlo, qui ne réussit pas. Et alors, c'est un homme. Au lieu de dire qu'il a un petit peu de mal à manœuvrer, à la limite, il en voulait à ma voiture, que j'avais garée correctement dans son emplacement. Il m'en voulait. Donc, c'est juste une vidéo de Carlo qui manœuvre, que j'allais envoyer au groupe Pigeon. Allez, Romuald, on ouvre votre dossier avec cette histoire de Martine. Expliquez-nous.
14: Eh bien, écoutez, c'est un dossier, en fait, assez simple et qu'on ne comprend pas comment on en arrive là. Martine, elle contacte Proximus dans le cadre de son futur déménagement qui aura lieu le 6 juin. Martine déménage dans la même rue. On est du côté d'où lui est Saint-Lambert. Rendez-vous compte, depuis le 24 avril. Donc, elle tente d'obtenir un rendez-vous pour cette date. Elle fait les choses à l'avance. Pourquoi? Parce qu'elle sait que dans son nouvel appartement, on sera avec la fibre optique.
0: Donc, elle sait que ça va changer.
14: Exactement, on ne sera pas du tout avec le même appareillage. Il faut donc un technicien. C'est obligatoire pour que les choses se passent bien. On lui dit donc, il faut ce technicien, prenez rendez-vous. C'est ce qu'elle fait. Et chaque fois, on lui dit, attendez, le technicien va vous rappeler, on n'a pas de vue sur les agendas. Et en fait, là, Martine, ben, elle est épuisée, elle est un peu là, elle se dit, mais qu'est-ce que je dois faire pour avoir ce fameux rendez-vous? Surtout que le déménagement, il est dans une semaine. Là.
0: Oui, et donc c'est plus chouette de prévenir que guérir. Donc
14: exactement,
0: elle préfère prendre de l'avance. Martine, vous êtes avec nous. Ça va, Martine?
23: Oui, oui, bonjour à tous. Voilà, je suis bien présente.
0: Oui.
23: Et contente de vous entendre pour essayer de résoudre mon problème épineux.
0: Eh ben, on va tenter de vous aider. Et je pense qu'il y a les clés du dossier, on est bien d'accord, Romuald. Mais est-ce qu'on n'irait pas directement dans le vif du sujet à 11h52 et on appelant directement? Parce que le but, il n'y a pas de spécialement de clés du dossier. C'est surtout, bloquons un rendez-vous pour Martine et répondez-lui, bon sang.
14: Absolument. Et pendant qu'on appelle, je peux vous les faire très, très
0: voilà,
14: vite.
0: Voilà, on regarde Camille, on va faire le service clientèle de chez Proximus.
14: Exactement.
0: On va tenter de les appeler.
14: Je vous l'ai dit, on passe de la migration technique, on était du cuivre, on va passer à la fibre.
23: Bienvenue,
14: et donc, ben, il faut bien un technicien. Ce qui peut expliquer cette situation, c'est qu'apparemment, souvent, dans le mois de juin, on a une saturation des agendas techniques.
24: Je suis là pour vous aider ou vous mettre en relation avec les bons collègues.
1: Parler à un agent.
24: Okay. Cette conversation peut être enregistrée. Je peux aussi utiliser l'IA pour l'analyser et y répondre. Plus d'informations sur proximus.be/privacy.
0: Parler à un agent.
24: Désolée, je n'ai pas compris.
1: Oh, pourtant,
24: appelez-vous pour le numéro.
2: Non, attends.
24: Je n'ai toujours pas compris.
2: On m'appelle
24: appelez-vous
2: pas pour ce numéro.
24: Désolée, je n'ai pas compris. Appelez-vous pour le numéro 02.
0: Non, on n'appelle pas pour ce numéro.
24: Je n'ai toujours pas compris. Appelez-vous pour les.
0: Non.
24: Entendu. Veuillez introduire votre numéro de téléphone ou votre numéro de raccordement en terminant par le carré.
0: On veut parler à un agent.
24: Merci. Restez en ligne. Ah, voilà. Le temps que je suis désolée, ce numéro n'est pas valide. Posez maintenant votre question en quelques mots simples.
0: Parlez à un agent.
24: Pour que je puisse vous transférer vers les bons collègues et m'assurer qu'il est disponible, veuillez décrire brièvement votre question.
0: Problème, rendez-vous.
24: Ok. De quel type de rendez-vous technicien s'agit-il? Une réparation ou une installation?
0: Installation.
24: Répondez en disant soit réparation, soit installation.
0: Installation. Installation.
1: Pas mal.
0: Et j'ai appris ce que la dame nous a. Comment elle nous
24: Je
0: a parlé.
24: Je vous mets immédiatement en relation avec les bons collègues. Pour des raisons de qualité, cet appel sera enregistré. Pour plus d'informations, veuillez consulter notre politique de confidentialité sur proximus.be/privacy.
0: Et je suis sûre, hein, Martine, que c'est juste un problème de lien qui n'a pas été fait. J'ai eu un souci avec Proximus cette semaine. J'ai eu deux messieurs au téléphone charmants. Et quand je vous dis charmants, adorables, on a trouvé tout de suite des solutions. C'était concernant un abonnement qui était terminé. Enfin voilà, donc
14: Le problème, c'est que souvent, quand on appelle, en fait, il y a le service agenda,
0: qui
14: est au service technique, et donc il faut que tout le monde s'accorde.
0: Oui.
14: Mais sauf que, en fait, il y a un contrat. Hein.
0: C'est ça, en fait, Martine, le problème. Et donc, je pense que là, il suffit juste de bien expliquer les choses.
14: Les petits boulons. Mais surtout, Martine, elle a un contrat, il y a une promesse, et donc elle ne peut pas rentrer dans son appartement sans avoir la connexion et ce qu'elle paye. Ce n'est pas possible, surtout qu'elle s'y prend bien à l'avance.
0: Oui, mais bon. J'espère qu'on aura quelqu'un d'ici la fin de l'émission.
2: Et le médiateur des télécommunications qu'on avait en ligne il y a quelques semaines nous disait que c'était un des problèmes les plus récurrents. En effet, c'était les problèmes de déménagement, de changement d'adresse et compagnie. Ouais.
0: Parce qu'à mon avis, c'est plusieurs services qui doivent...
23: Mais vous n'expliquez pas les choses. Hein.
0: Mais oui.
23: C'est le problème aussi, quoi.
0: Oui, oui, ça on comprend, Martine. Bon, d'un autre côté, oui, moi je dis toujours, ils font ce qu'ils peuvent, ils doivent avoir aussi beaucoup d'appels. Donc, on va tenter de trouver des solutions et ça va aller.
14: Et même si on n'y arrive pas maintenant, on continuera.
0: Oui, on continuera. Si jamais on n'arrive pas à avoir quelqu'un maintenant, Martine, on continuera à essayer ne fût-ce que de bloquer le rendez-vous. Alors que c'est dans la même rue.
14: Ben oui, c'est ça qui est fou. Exactement la même rue.
0: Voilà, il devrait créer un outil qui permet de rassembler toutes les données. Vous voyez, quand tu vois que l'intelligence artificielle te demande de faire des choses bizarres, c'est quand même étrange qu'elle n'ait pas encore réagi à ce niveau-là.
1: Mm-hmm. Oui, et en plus, moi je me dis, est-ce qu'on a vraiment gagné du temps avec l'intelligence artificielle?
0: Non, absolument pas.
1: On va appuyer sur deux, trois.
0: Oui, absolument pas. Oui, c'est vrai. Là, vous avez raison.
1: Mais
0: c'est pour ça que vous êtes le roi.
2: Il a toujours raison.
1: Merci.
2: Sauf quand il a tort.
0: Est-ce que peut-être que c'est aussi pour trier les gens qui vont raccrocher aussi?
1: Ouais.
0: Quelqu'un qui va se retrouver face à l'intelligence artificielle, dit oh là là, mon Dieu, je vais plutôt rester sur un mail, tu vois?
2: Ouais.
1: Peut-être.
23: Mais je ne sais pas si vous aurez quelqu'un sans avoir donné les coordonnées.
0: Si normalement, si on va avoir quelqu'un, pour parler juste de moi de personnellement, moi j'avais pas le numéro, je le connaissais pas par cœur, et j'ai eu quelqu'un et quelqu'un qui m'a même rappelé parce que je faisais mes courses. Vous voyez, donc quelqu'un qui était hyper au taquet.
14: En tout cas, on va être très zen avec cette musique.
0: Oui, c'est très...
4: Cher client, le temps d'attente est actuellement élevé. 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Pour les questions non urgentes, nous pouvons également vous rappeler plus tard. Si vous souhaitez être rappelé plus tard, appuyez sur 1.
14: Non.
4: Mais si vous préférez rester en ligne, appuyez sur...
0: 2.
4: Pour réécouter ce menu.
0: Non, et on a mis le tapis, on n'est pas des pigeons parce que l'émission touche tout doucement à sa fin, les amis. Donc, à mon avis, Martine, ça va être compliqué d'avoir quelqu'un maintenant, mais Romuald va continuer à suivre le dossier. On est aussi toujours en super bon contact avec le porte-parole de Proximus, Haroun Fenot, qui est toujours à l'écoute et qui tente toujours d'aider l'équipe d'On n'est pas des pigeons. Ah, il y a quelqu'un, on va laisser Romuald. Bonjour monsieur, vous êtes en direct sur Vivacité, je vais laisser mon collègue Romuald voir avec vous, on est là dans le dossier de Martine. On vous souhaite à tous un bon week-end, n'oubliez pas ce soir en direct le doudou qui vous sera proposé sur la une, mais également sur Vivacité. Toutes les festivités sont à suivre au cœur de la Ducasse montoise. Bisous les amis, bon week-end et à lundi.
2: Bon week-end.
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25: 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Il est midi, on s'informe avec Esmeralda Labi.
2: Des dégâts, deux blessés et la colère de plusieurs pays membres de l'OTAN après la chute d'un drone russe en Roumanie. L'engin a provoqué un incendie dans un immeuble d'habitation et fait deux blessés. Donc, l'OTAN condamne l'irresponsabilité de la Russie. Son secrétaire général Mark Rutte a exprimé sa solidarité absolue
10: de l'Alliance avec la Roumanie. La présidente de la Commission européenne, Ursula von der Leyen, estime de son côté que Moscou a franchi une nouvelle limite dans sa guerre contre l'Ukraine. 80% des Belges se disent favorables à moins de relations entre l'Europe et les États-Unis. C'est ce qui ressort d'un sondage mené avec le soutien de la Fondation Roi Baudouin. Les personnes interrogées souhaitent également que l'Union européenne suive sa propre voie. À noter que la part des Européens considérant les États-Unis comme leur principal allié a chuté de 51 à 31% depuis septembre 2024. La France respire un peu mieux. L'épisode de forte chaleur qui touche l'Hexagone depuis plusieurs jours commence à régresser, même si 11 départements sont encore en vigilance orange. À Paris, on devrait d'ailleurs connaître un pic de chaleur ce vendredi avec 34-35 degrés prévus. Soyez vigilants aussi chez nous, vous venez de l'entendre, hein, il fait encore chaud et on annonce des orages. L'envie d'aller se baigner est là, mais plusieurs piscines publiques sont fermées, sachez-le. Préparer un bassin extérieur prend du temps. L'eau doit être traitée, analysée, filtrée. Un bassin de taille olympique, par exemple, requiert la présence de 3 à 4 maîtres nageurs. Aux assises du Hainaut, le procès du drame de Strépy-Brakni se poursuit. Les 269 témoins ont tous été entendus. Les plaidoiries vont commencer, d'abord avec les avocats des parties civiles. Paolo Falzone, le chauffeur de la voiture qui a renversé les Gilles, est poursuivi pour 7 meurtres et 81 tentatives de meurtre. Un mot de sport, tennis et tournoi de Roland-Garros. Raphaël Collignon sera déjà de retour sur les courts cet après-midi. À partir de 14h30, ce sera en double avec Zizou Bergs. Ensemble, ils vont tenter de décrocher leur ticket pour le troisième tour. Hier, en simple, Raphaël Collignon a éliminé Ben Shelton, 5e joueur mondial. Une victoire qui permet à notre compatriote d'être qualifié pour le troisième tour. Voilà, fin de ce flash. Si vous passez à table, bon appétit et n'oubliez pas de vous hydrater.
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25: Merci Esmeralda pour tous les petits conseils aussi. Nous on ne passe pas à table mais on file sur les routes. Coucou Amandine. Il y a quelques petites files sur la E42 apparemment.
12: Oui, en fait c'est des conséquences de l'importante perte de mazout qui a eu lieu ce mercredi. La chaussée est toujours en train d'être réparée. Le marquage doit être refait aussi. Donc vous passez sur une seule bande à cet endroit. Ce qui fait que vous perdez une dizaine de minutes actuellement en direction de Namur et de Liège avec les bretelles de sortie de la A500 et de la Nationale 27 qui sont toujours fermées. Également du côté de Manage. Du côté de Bruxelles, pour l'instant, ça se passe plutôt bien. Néanmoins, on a quand même ce véhicule en panne qui est signalé à la sortie du tunnel Trône en direction de la rue Bélière. C'est sur la bande de droite, donc prudence si jamais vous passez dans ce secteur.
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2: On est là, on est ensemble, salut tout le monde, j'espère que vous allez bien, que vous puissiez peut-être profiter un petit peu du soleil, peut-être que vous nous écoutez depuis la terrasse, en tout cas sachez que vous n'êtes pas seul, on est là, et que je ne suis pas seul, fort heureusement, il y a Camille.
3: Coucou, salut
2: Camille,
3: salut,
2: ça va
3: Jérémy, salut tout le monde.
2: On parlait de soleil, en voici un, il y a Mathieu aussi qui réalise cette émission.
3: Cyril,
2: Cyril. Mais pourquoi je... Depuis des années, et il est bien placé pour le savoir, parfois je dis salut Matt, et c'est Cyril. Mais
3: non, Mathieu, c'est un autre.
2: Mais oui. Non, oui, mais je vois bien qui est Mathieu en plus. Cyril, on te fait des gros bisous aussi. Merci d'être là. Il me demandait si j'avais pas encore trop fait le doudou. Ben non, pas encore, sincèrement.
3: Pas encore.
2: Mon doudou commence officiellement
3: aujourd'hui.
2: Ce soir.
3: Ah bah oui.
2: On va pas se mentir, le vendredi, même si ça commence, et pour les Montois de plus en plus tôt.
3: Ouais,
2: on a
3: c'est
2: l'impression.
3: Clair.
2: Vous allez faire le doudou aussi, Camille?
3: Ah bah oui, je vais rester quand même un peu ce soir.
2: Oui, regardez si Cyril dit oui ou non. Est-ce que Cyril va faire le doudou,
3: hein,
2: ou pas? Cyril, peut-être. Dimanche, nous dit-il.
3: Ah,
2: d'accord, très très bien. Bon, on va voir aussi dans quelques instants si notre champion, Jacques, va faire la Ducasse de Mons ou pas. On l'accueille tout de suite.
3: Bah oui,
2: ça vous dit ?
3: Il est là.
2: Ah ben, allez, allons-y.
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2: Les animateurs s'enchaînent, si on peut dire, sur Viva, et lui reste. Voilà. Sarah, Jérémy, Jérémy, Sarah, Sarah, Jérémy. Mais toujours Jacques, c'est le fil rouge. Ça va, Jacques?
4: Bonjour Jérémy, bonjour Camille.
3: Bonjour.
2: Content de vous retrouver, Jacques. Je vois que tout va bien. Moi, je vous écoute régulièrement, vraiment, pour voir que vous excellez toujours. Camille, la cagnotte de Jacques,
3: ben oui,
2: ça grimpe.
3: 3 350 euros quand même. Hein.
2: Ça peut faire quelques petits verres au doudou,
4: mal.
2: Ça. C'est pas mal.
3: Quelques tournées même.
4: Mais je ne compte pas y aller cette année. J'ai déjà été plusieurs fois, mais je n'y vais pas cette année.
2: D'accord. La raison,
3: dommage.
2: Si on peut savoir.
4: Ah ben non, parce que moi, c'est... Je ne sors plus à ces trucs-là, quoi.
2: Ces trucs-là. Vous parlez quand même d'un folklore qui est reconnu par l'UNESCO, hein, attention.
3: Oui,
2: hein.
3: C'est vrai. Absolument. Qu'il y a beaucoup de monde et qu'il faut. Ouais. Et en plus, il fait chaud et tout. Il faut vouloir se mettre dans la foule.
2: Il faut le vouloir, c'est vrai. Et par contre, jouer, ça ne vous dérange pas. Vous êtes là jour après jour.
4: Pas du tout, ça.
2: Vous avez toujours faim? Vous avez toujours envie de continuer ou vous vous lassez un petit peu, Jacques?
4: Non, je m'amuse. Aucune lassitude pour le moment.
2: Bon, ça c'est bien, magnifique. On va jouer ensemble dans quelques instants. Vous connaissez évidemment la mécanique. On va tourner la roue, on va découvrir les thèmes. On va s'amuser surtout ensemble.
4: Oui.
2: Jusque 14h, mais on le disait, Jacques, on n'est pas seul, on n'est pas entre nous. Alors même si vous faites peur à certains qui se disent « Ouais, moi j'y vais pas. Tant que c'est Jacques, j'y vais pas. » Mais faites-vous plaisir, prenez vos marques. Et puis si ça ne fonctionne pas, vous retentez votre chance, Camille. Il y a un numéro pour ça.
3: Mais oui, c'est super simple. En plus, c'est un numéro gratuit. 0470 07 20 23. Ça, c'est le WhatsApp. 0470 07 20 23. Sinon, vous pouvez aussi nous envoyer un petit SMS au 60 03.
2: Ben voilà, faites comme Benjamin qui va jouer avec nous tout à l'heure. N'hésitez pas à vous inscrire. C'est pour le fun. S'il y a un petit peu plus, ben tant mieux, on le prend. Mais sinon, on fait au moins connaissance ensemble. C'est vrai, Jacques, c'est comme ça que ça a commencé.
4: Oui, hein, tout à fait.
2: Bon, je ne sais plus si vous avez commencé avec Sarah ou avec moi. Mais
3: non, c'était avec vous, Jérémy.
4: C'était avec vous.
3: Nous.
2: J'espère qu'on va pas boucler la boucle aujourd'hui. Alors pour le retour de Camille, Jérémy. Aïe.
4: Ne faites pas l'oiseau de mauvaise oeuvre.
2: Surtout pas. Vous me connaissez. Je ne suis pas du tout comme ça. Un petit peu de musique, Jacques, avec Shakira. C'est le Dai Dai. Ah, c'est l'hymne de la Dai Coupe Dai. Du Monde. Et c'est déjà sur Vivacité. Normal, la Coupe du Monde, ce sera sur la RTBF. Allez, Dai Dai. À tout de suite.

0: J'ai pas envie d'arrêter Shakira, Camille. Comment fait-on?
1: Oui, mais bon, c'est elle qui a fini. Hein. On peut la remettre, on peut la repasser.
0: C'est entraînant. Attention, ouais. Dernière note. Let's go.
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0: Depadua. C'est le petit piège. Bah, évidemment, il se venge.
1: C'est
0: je l'ai appelé Mathieu il y a quelques instants alors que c'est Cyril. Il m'appelle Sarah alors que c'est Jérémy. Il n'y a pas de souci, on est comme ça entre collègues. Mais on s'aime bien, vous savez. Ah Camille, comment ils sont quand même, hein?
1: Ben oui, oui, mais ben, vous l'avez cherché un petit peu.
0: Mais oui, mais de manière totalement involontaire. Voyez, bon, on va retrouver Jacques, parce qu'il s'appelle bel et bien Jacques, hein, notre champion, mais pas de doute, évidemment. On l'entend tous les jours de la semaine, entre midi et 14h. Jacques, on va jouer ensemble, c'est le début de la première manche.
18: Allons-y.
0: Je sais que vous êtes prêts. Ah ben voilà, voilà. Hop, allons-y, si vous le dites. Il y a deux thèmes qui vont sortir de la roue, mais il faut la stopper tout d'abord.
18: Stop. Stop. Oui.
0: Oh oh. Ah là, vous me faites plaisir.
18: C'est le doudou, ça.
0: Ah ben ça, c'est le doudou. Et
1: eh ben
0: c'est
1: oui.
0: Le mama et c'est le poupée, tout ce qui va avec, je vous le confirme.
1: Eh ben oui, il fallait bien quand même en parler. C'est tout ce week-end, le doudou à Mons avec les concerts ce soir sur la Grand Place et l'apothéose dimanche. Donc un questionnaire doudou, évidemment.
0: Oh bah dis donc.
1: C'est tout pour vous Jérémy.
0: Ah bah vous savez
18: la
0: comment
18: Ligue
0: me faire plaisir. La Ligue des Champions, exactement Jacques.
1: Bah oui, parce qu'il y a quand même la finale qui se tient demain, donc on a préparé un questionnaire sport spécial Ligue des Champions.
0: Bon bah voilà, du sport mais Ligue des Champions, donc c'est un petit peu plus précis. Et puis le doudou, spécial doudou, c'est tout à fait précis aussi. Jacques, votre cœur balance ou pas?
18: Ah ben oui, mon cœur balance. Hein. Je les aurais aimés dans des questionnaires séparés.
0: Je me doute, mais il va falloir faire un choix.
18: Ouais, ben je vais prendre le doudou qui est quand même beaucoup plus fermé,
0: Donc, oui, donc c'est stratégique aussi. Vous ne voulez pas laisser un thème potentiellement ouvert à votre adversaire au premier challenge. Très bien. Bah oui, bah, la tactique, vous l'affinez au fil des jours, au fil des semaines. Hein. Bah, oui, bah, vous commencez à comprendre. Très bien. Bon, on le rappelle, le Doudou qui s'est ouvert hier, mercredi, à des concerts ce soir. Enfin, le Doudou, c'est un petit peu tout le temps, hein, finalement, quand on est à Mons.
1: Oui, c'est vrai. C'est vrai. On en parle toute l'année.
0: Exactement. Bon, on est parti ensemble, mon bon Jacques. 60 secondes, vous le savez, pour répondre à un maximum de 8 questions. Une bonne réponse directe vous donne 2 points.
18: 2 points.
0: Exactement. Et après proposition, ça vous en donne
18: 1 point.
0: À condition qu'elle soit bonne, évidemment. Magnifique.
18: Évidemment.
0: Et ce petit gling, vous y êtes habitué. Bon, puisque Cyril a les bons sons désormais dans sa boîte à musique, on va pouvoir y aller ensemble. Attention, questionnaire spécial Doudou, top. Quel animal Saint-Georges combat-il lors du doudou?
18: Le dragon.
0: Bah bien sûr. Quel est le nom du combat lors duquel Saint-Georges affronte le dragon? En quelle année la duchesse de Mons a-t-elle été reconnue au patrimoine oral et immatériel de par l'UNESCO?
18: De l'UNESCO, attendez, c'était en 2005.
0: Bonne réponse. Comment s'appelle la collégiale montoise dans laquelle a lieu la descente de la chasse? Qui sont les alliés de Saint-Georges au nombre de 12 vêtus d'une veste rouge et verte, un pantalon blanc et un chapeau?
18: Les chinchas?
0: Oui. De quoi sont armés les diables lors du combat?
18: Proposition?
0: Une lance, des vessies de porc ou une massue?
18: Des vessies de porc.
0: Qu'est-ce que les spectateurs essayent de récupérer le dimanche du doudou pour
18: leur
0: porter chance?
18: Les crins du dragon.
0: Et lors de la Ducasse, qu'est-ce qui doit remonter la rampe Sainte-Vaudru?
18: Ah ben le quart d'or.
0: Ah ben bien sûr monsieur, c'est un très très joli questionnaire, une très très belle entrée en matière. Il n'y a eu aucune erreur,
1: non.
0: Camille, mais
1: un
0: une seule fois les propositions.
1: Voilà, c'est ça, donc ça fait 15 points.
0: 15 sur 16,
1: parfait.
0: Bravo Jacques.
18: Wow. Merci.
0: Vous êtes officiellement nommé ambassadeur officiel de la Ducasse de Mons dans Seul contre vous. Vous n'êtes pas qu'un champion, vous êtes aussi le champion du Lumson. Ah, c'est pas mal. J'espère que ça vous fait plaisir. C'est un titre tout à fait honorifique que je prends la responsabilité avec Camille de vous donner. Camille, c'est vrai.
1: C'est bien, oui, tout à fait. J'accepte tout à fait.
0: Très bien. Bon, évidemment, c'est un Georges combat un dragon.
1: Ben oui, comment est-ce qu'on la surnomme en montois
0: Elbiette.
1: Ouais, exactement.
18: Elbiette. Ah oui, Elbiette.
1: Et qui s'affronte lors du combat du Lumson.
0: Alors on dit toujours Elbiette est morte, mais c'est pas vrai. Elbiette est terrassée en fait,
1: ouais,
0: parce qu'elle revient chaque année.
1: C'est ça. Elle est jamais morte.
0: Oui, mais on parlait du combat d'Illumson aussi, qui a une origine un peu particulière que l'on apprendra à décoder dans l'émission de ce soir d'ailleurs, Stumpeke.
1: Exactement, à laquelle vous allez participer avec Fanny, qui sera en direct de la Grand Place de Mons. Et donc ce combat qui est joué par des acteurs, hein, qui met en scène donc la victoire, le combat et la victoire de Saint-Georges face à ce dragon.
0: Ben oui, on dit Lumeçon, ça fait référence au limaçon et à cette manière de déambuler. Quand
1: c'est
0: vous
1: ça.
0: Regardez un petit peu de quelle manière les acteurs bougent dans cette arène, tout est très codé. UNESCO, oui, l'UNESCO a reconnu la Ducasse de Mons. Eh bien, ça faisait 20 ans l'année dernière, 21 cette année, 2026-21, ça fait 2005.
1: Exactement, 2005, Jérémy. La Ducasse est inscrite à l'UNESCO, mais c'est aussi inscrit parmi les chefs-d'œuvre du patrimoine oral et immatériel de la Fédération Wallonie-Bruxelles.
0: On ne dit pas église, on ne dit pas cathédrale, ne dit pas ça à Montois, il va devenir fou. On dit bel et bien collégiale et collégiale.
1: Sainte-Vaudru.
0: Très bien.
1: Sainte-Vaudru, là où a lieu la cérémonie solennelle pendant laquelle la chasse, hein, donc c'est un reliquaire qui renferme le corps de Sainte-Vaudru, est descendu de son emplacement.
0: Et c'est la première fois qu'on entend officiellement l'air du doudou aussi dans cette collégiale le samedi à 21h. Pouh !
1: Ouais,
0: les poils.
1: Franchement, ça donne les poils dans cette collégiale quand tout le monde commence, enfin quand cette hymne retentit et tout. C'est vrai que c'est plutôt sympa. Faut le faire au moins une fois.
0: Ça, c'est vrai. Bon, Jacques, pour aller combattre le dragon, vous pensez bien que vous n'y allez pas tout seul. Alors, vous êtes avec votre cheval, quand vous êtes Saint-Georges, mais vous avez besoin d'alliés, évidemment. Et les alliés sont les chinchas.
1: Oui, il y a plusieurs personnes évidemment qui participent à ce combat, mais les alliés de Saint-Georges, les chinchas, eux, ils chevauchent des carcasses en osier qui sont recouvertes d'une peau de vache. Qui symbolisent des chiens-chiens, d'où leur nom, chien-chien. Et donc, ils combattent les diables et ils attrapent aussi le crin du dragon.
0: Ouais. Jacques, vous avez dit oui, vous affirmez, tout ça est juste, hein?
18: Absolument, bah, je
0: c'est
18: confirme.
0: Notre maître du jeu, évidemment. Les vessies de porc, voilà de quoi sont munis les diables pour pouvoir justement aller embêter les chinchins aussi, parce que diables sont les alliés du dragon.
1: Exactement, et donc ils gonflent ces vessies qui sont ensuite séchées pour frapper les chinchins, Saint-Georges et le public.
0: Oui, j'ai vraiment... ça pue, hein.
1: Oui, ça
0: autant
1: pue.
0: Vous le dire. Non, mais ça sent la rage, sincèrement. Hein.
1: Surtout quand il fait 30 degrés, toutes les odeurs qui remontent.
18: Ça va pas sentir la rose non plus.
1: Oui. Plus l'odeur de tous les gens qui sont dans cette foule sous la chaleur. Et
0: ça... Oui, mais non, mais ça sent bon. Ça sent bon. Voilà.
1: C'est l'effluve du doudou.
0: Exactement. Un mélange d'odeurs, en effet. Le crin n'a pas spécialement d'odeur, quoique ça vient quand même de la queue de cheval. Hein. Faut savoir qu'il y a plusieurs queues de chevaux qui sont attachées à cette queue du dragon. Et ça porte bonheur si on arrive à en attraper, Camille. Ouais,
1: c'est ça. Et donc, chaque année, vous pouvez attacher votre petit crin pour vous porter bonheur pendant toute l'année.
0: Exactement. Et puis, c'est le quart d'heure qui remonte la rampe Sainte-Vaudru. Et heureusement qu'il arrive en haut. Sinon, malheur sur la ville. Même s'il paraît que c'est une légende.
1: Il paraît. Oui. Mais je sais pas, vous qui êtes montois, est-ce que vous avez déjà vu ce quart d'heure monter la rampe ?
0: Non, il est toujours monté. Il y a deux fois où il n'est pas monté. Ben c'est normal parce qu'il n'a pas dû monter. C'était pendant la guerre. Il n'y avait pas de du quart d'heure.
18: Et pendant le Covid aussi, non ?
1: Il n'y a pas eu de l'édition du Covid.
0: Ça, c'est vrai aussi.
1: Ouais, elle a été annulée.
0: On a fait la fête autrement à Mons. Mais il y a de toute façon eu un doudou quand même si c'était un petit peu différent. 15 sur 16, bravo Jacques, alias notre doudou dans Seul contre vous. Vous avez cartonné, on vous retrouve dans une petite dizaine de minutes. On fait comme ça ?
18: Oui.
0: Allez,
18: à tout de suite.
0: Vous comptez vos points pour le questionnaire Sport Ligue des Champions et on préparera avec le Challenger.
18: Oui.
0: Ça va?
18: Allez. Vraiment difficile de choisir.
0: Ça c'est clair, mais je vous comprends, j'aurais eu du mal aussi. Allez, le sport arrive dans quelques instants avec Benjamin, notre premier Challenger. On est ensemble sur Vivacité avec Cyril, avec Camille et puis avec vous bien sûr. Et Cindy Lauper qui s'invite. Bon allez, bienvenue à elle.

0: 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Ben oui, ben les boys parfois aussi, hein, de temps en temps. C'était Cindy Lauper sur RTBF Vivacité.
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0: Il est midi 25, merci d'être avec nous jusqu'à 14h. C'est seul contre vous, ben seul non, parce qu'il y a Camille aussi qui est là. Et puis il y a vous, je le disais, vous nous envoyez des petits messages, soit pour participer, ça fonctionne via le 0470 07 20 23, juste pour ne... aussi pour ne pas participer, parfois c'est simplement pour dire coucou, et nous ça nous fait plaisir aussi.
2: Bah oui, vous nous envoyez des messages avec des petites anecdotes, comme l'a fait Laurent qui raconte que la première fois au doudou avec sa future épouse qui provient de là, il raconte, on tombe en terrasse avec des amis à elle qui vont toujours à la corde, bingo, il m'embarque et me voilà à la corde et je les perds, donc il s'est retrouvé tout seul à la corde, heureusement on lui avait donné le mot clé sortir, et là tout le monde s'est écarté, donc il dit inoubliable.
0: Bah voilà, et chacun aura peut-être ses petites anecdotes, mais même si vous êtes une chambourlette, comme on dit, que vous ne venez pas de Mons et que vous découvrez la Ducasse, je vous le souhaite, bah vous risquez d'en tomber amoureux, c'est vrai. Et je dis ça vraiment en toute objectivité. Bon, on va jouer avec Benjamin, c'est bien ça Camille?
2: Exactement, Benjamin qui vient de Charleroi, il a 35

0: Ce n'est pas la Ducasse à Charleroi, enfin, à moins que...
1: Ah bah oui, non, pour un Carolo, c'est un petit peu moins, évidemment, important, mais on vous souhaite, évidemment, à tous les Montois, un bon week-end.
0: Ah bah c'est super gentil de votre part, Benjamin. Qu'est-ce qui est prévu au programme, là, aujourd'hui?
1: Aujourd'hui, bah, terminer de travailler cet après-midi, mais peut-être profiter, si les orages n'arrivent pas trop vite, de la dernière soirée vraiment agréable avant... que le temps à la Belge revienne.
0: Oui, ça dépendra un petit peu des régions. Ça pourrait tomber aux alentours de 18-19h. Mais bon, on fera un point météo tout à l'heure aux alentours de midi 58 pour être tout à fait précis, puisque ce n'est pas trop notre domaine. On va pas aller là-dedans. Votre domaine, c'est vous travaillez dans une société immobilière. Vous confirmez qu'il y a encore quand même des bonnes affaires à faire.
1: Ici, en fait, c'est plutôt c'est de la gestion de patrimoine que dans la société pour laquelle je travaille. Donc, en gros, la société possède X bâtiments et on doit les gérer administrativement, techniquement et financièrement. Voilà, tout simplement. Donc, c'est un peu du Monopoly, mais en vrai, quoi.
0: Oui, c'est une belle facette du métier aussi. Là, ça parle à tout le monde quand vous dites Monopoly. Oui.
1: Oui.
0: Moi, j'étais plutôt gestion de caisse, par exemple. Vous voyez, j'aimais bien donner les billets. Ah, tu viens de passer par la case départ.
2: Oui,
0: allez,
2: oui.
0: Hop. Mais c'était encore
2: facile,
0: en francs à l'époque. Hein.
2: Oui. Ah, bah ouais.
1: Eh bah oui, évidemment.
0: Oui, Benjamin. Mais ça ne nous rajeunit pas, ça c'est clair. Vous aimez le sport? Est-ce que vous aimez le football et la Ligue des Champions?
1: J'aime beaucoup le football, j'en ai fait toute ma vie. Alors la Ligue des Champions, je la suis un peu moins depuis quelques années, parce que voilà, le temps se passant, les générations passant, on est un petit peu moins fan en vieillissant. Mais j'avoue que oui, je suis quand même content d'avoir un questionnaire Ligue des Champions, c'est plutôt sympa.
0: Eh bien voilà, vous remercierez Jacques qui nous écoute et qui est là en train de compter ses points. Dans quelques instants, il est prêt, il est au taquet. Questionnaire sport, spécial Ligue des Champions, s'il y a le moindre doute, s'il y a un souvenir qui ne vous revient pas, pas de souci, hein, Benjamin. Proposition, je vous en cite trois. Et ce sera à vous de jouer. D'accord? On fait comme
1: yes.
0: ça? Allez, on se met en condition. L'échauffement est terminé. Le coup de sifflet pour lancer ce questionnaire. C'est parti! Quelle équipe sera opposée au PSG lors de la finale demain?
1: Arsenal.
0: Quel est le seul entraîneur belge à avoir remporté la Ligue des Champions?
1: Proposition.
0: Michel Preud'homme, Vincent Kompany ou Raymond Goutals?
1: Raymond Goutals.
0: Oui! Quelle équipe a gagné le plus de fois la Champions League?
1: Le Real Madrid.
0: Oui. Comment surnomme-t-on le trophée de la Ligue des Champions?
1: Proposition.
0: La Coupe des Champions, la Coupe aux Grandes Oreilles ou la Supercopa?
1: La Grandes Oreilles.
0: Oui. Quel est le seul club belge à avoir atteint la finale de la Ligue des Champions?
1: Le FC Bruges.
0: Oui. Avec cette année, combien de fois le PSG a-t-il atteint la finale de la Champions League?
1: Ce sera la deuxième fois.
0: Ah non. Quel entraîneur a remporté 3 Ligues des Champions de suite?
1: Zinedine Zidane.
0: Bien sûr. Et puis quel joueur belge a remporté le plus de Champions League?
1: Daniel Van Buyten.
0: Ah, bien essayé. Non, c'était Thibaut Courtois, bien tenté.
1: Ah, oui.
0: Et on est à la fin du questionnaire. Déjà, ça va vite quand on s'amuse. Est-ce que vous vous êtes amusé quand même avec ce questionnaire-là?
1: Oui, évidemment, bien sûr.
0: Ah, bon, c'est un peu particulier.
1: Goutals, je l'avais. Je ne sais pas pourquoi j'ai demandé les propositions. J'aurais dû juste réfléchir.
2: Oui, on a senti.
0: Bon, il n'y a pas de souci. Vous avez au moins assuré un point. Bon, il y en aurait peut-être eu un de plus. Ça fait combien le total final?
2: Ça fait quand même 10 points sur ce questionnaire. Hein, donc, très beau résultat.
0: C'est pas mal du tout. Mais la première manche est tout de même remportée par Jacques.
2: Par Jacques, qui a 50 euros en plus dans sa cagnotte. Donc, 3400 euros pour lui.
0: Voilà, 15 points pour Jacques, 10 pour Benjamin, notre premier challenge. Qui est donc forcément le meilleur challenger pour l'instant, mais avec 10, c'est plutôt pas mal, vous pourriez le rester.
2: Partie.
0: Arsenal sera bel et bien opposé au PSG pour une magnifique finale demain à 18h.
2: À Budapest, en Hongrie. À votre avis, Jérémy, qui a le plus de chances de gagner? L'expert.
0: Beaucoup disent le Paris Saint-Germain. Moi, personnellement, j'aimerais bien Arsenal.
2: Pour que ça change un peu.
0: Oui, bon, ils ont à nouveau goûté au titre en Angleterre aussi après plus de 20 ans. Et moi, je trouve que ce serait un beau doublé. Et puis, on a quand même un Belge aussi. On a Trossard à Arsenal. Benjamin, un petit favori peut-être pour demain?
1: Malheureusement, je pense que le PSG est favori par rapport à ce qu'ils ont montré. Mais je suis plutôt de votre avis. Arsenal, ça leur ferait du bien. En plus, ici, après avoir gagné le titre pour la première fois depuis une vingtaine d'années, ce serait un beau doublé.
0: Voilà.
1: Et pour Trossard aussi, évidemment, pour qu'il arrive super boosté pour la Coupe du Monde, évidemment.
0: Comme ça, il sait comment on soulève un trophée, et puis le 19 juillet, c'est pour nous, quoi. Oui, c'est ce qu'on veut dire.
1: Exactement.
0: Bon, horaire, on le disait, particulier, ce sera Vive sur Viva à 18h. Hein,
2: tout à fait.
0: Demain.
2: Oui, c'est tôt.
0: Raymond Goutals est donc le seul entraîneur belge à avoir remporté la Ligue des Champions.
1: 1993.
2: Exactement, avec quel club?
1: L'OM.
2: Bah oui, bien sûr.
0: Il a battu quelle équipe? On va aller jusqu'au
1: bout. C'est but de Basile Boli.
2: Oh eh bah, c'est... pas mal.
0: Ah, mais j'ai plus rien à dire. Benjamin. C'est magnifique. J'ai presque envie de lui donner le petit point qu'il aurait mérité tout à l'heure. Vous voyez, pour la justification, attendez.
1: C'est sympa. Hein.
0: Le Real Madrid est l'équipe qui a le plus de fois remporté la Ligue des Champions. 15 fois. Ce ne sera pas pour cette année, la 16e.
2: Non, malheureusement, dernière victoire en 2024. Le Bayern a gagné, lui, 6 fois et Barcelone, 5 fois.
0: Comment surnomme-t-on la Ligue des Champions?

0: Scorpion, ben, la coupe aux grandes oreilles, quand vous la visualisez, vous vous dites, oui, c'est vrai. Le corps, on le voit, c'est un petit peu le visage. Ça. Et puis les hanches.
1: Voilà. Qui donne l'impression que ce visage a des grandes oreilles.
0: C'est aussi grand que les oreilles d'un éléphant, c'est vrai, finalement. Le seul club belge à avoir atteint la finale de la Ligue des Champions, le club de Bruges. Bonne réponse.
1: Ouais. Benjamin, vous savez en quelle année c'était ?
2: En 1970.
1: 78. Dans les 78, années 78. Ouais. Contre Liverpool.
2: Contre Liverpool.
1: Ils ont gagné 1-0.
0: Ouais, ça s'appelait la Coupe des clubs champions.
1: C'est ça, c'était pas encore la Ligue des Champions.
0: Tellement de changements de nom. Bon, combien de fois le PSG a-t-il atteint la finale de la Champions League ? Avec cette année compris, ce sera la troisième.
1: Eh bien oui, parce qu'il y a eu l'année passée, évidemment, ils ont gagné 5-0 contre l'Inter Milan, mais il y a aussi eu en 2020 où ils ont atteint la finale, mais ils ont perdu.
2: Pendant le Covid, c'est
1: ouais, ils ont perdu contre Bayern.
0: Je vais être honnête avec vous, j'ai longtemps hésité parce que j'allais répondre deux aussi.
1: Ah ouais, voilà, on a oublié cette année-là.
0: La fameuse finale pendant le Covid, je l'avais complètement zappé.
2: Mais on l'a zappé celle-là.
1: Je pense que 2020, beaucoup de gens, cette année-là, beaucoup de gens ont zappé ce qui s'est passé cette année-là.
0: Oui, je ne sais pas pourquoi, on a envie de l'oublier. Bon, Zinedine Zidane a quand même réussi quelque chose d'exceptionnel. Remporté 3 Ligues des Champions. Oui, 3, mais consécutives.
1: Ouais, avec le Real Madrid. Évidemment, c'est le premier et le seul entraîneur à avoir réussi cet exploit.
0: Et puis Thibaut Courtois, on en a parlé. Lui, c'est le joueur qui a le plus de Ligues des Champions en tant que Belge.
2: Oui,
1: pareil, avec le Real Madrid, toujours en 2022 et 2024.
0: Bon, Benjamin, ça a été vraiment un plaisir de vous croiser. Très très chouette moment passé ensemble. N'hésitez pas à retenter votre chance. Hein. Vous avez le numéro WhatsApp désormais, donc ça nous fera bien plaisir de vous retrouver. Je vous souhaite une belle après-midi, un bon week-end du côté de Charleroi et une bonne fin de journée aussi parce que faut terminer le boulot. Hein.
2: Bon après-midi à tous et Jérémy, j'en profite à toute l'équipe des sports de la RTBF. Une bonne Coupe du Monde, faites-nous rêver.
0: Merci beaucoup. N'hésitez pas à venir sur le plateau à Bruxelles si vous êtes dispo, par exemple avec des copains. Ça pourrait être sympa.
2: Si vous m'invitez, c'est avec grand plaisir.
0: Il y a une adresse qui traîne sur le site sport de la RTBF pour pouvoir s'inscrire. Si pas, vous me contactez via les réseaux sociaux. On fait comme ça sur Instagram et on vous fera venir. C'est ça la grande famille de la RTB. On fait comme ça, super, ça marche ?
2: Ouais, super. Merci beaucoup, Jérémy.
0: Merci, Benjamin. À très vite. Rendez-vous cet été.
2: Bon week-end, au revoir. Ouais.
0: Voilà. Je le répète à chaque fois, mais moi, c'est pour ça que j'aime faire ce métier.
1: Ouais,
0: Camille, on est pareil. Mais c'est des rencontres. On est unis, finalement. Vous sans nous et nous sans vous, ça n'a pas de sens.
1: C'est clair.
0: On se retrouve dans un instant.
1: Oh, c'est beau, Jérémy. Quel poète.
0: Oh, je suis motivé de vous retrouver comme ça fait du bien. Bon, la suite de Seul contre vous, ça arrive dans quelques instants. Un petit peu de musique arrive là aussi. C'est 15 à 10 pour l'instant, après cette première manche, en faveur de Jacques, notre champion. A tout de suite sur Viva.
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0: La magnifique voix de Pierre Demar avec ce titre, Je pense à vous, qui cartonne et on comprend bien pourquoi ça reste dans la tête. Allez, merci Pierre.
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0: Et merci à vous aussi, vraiment, pour tous les messages que l'on reçoit sur le WhatsApp. On redonne le numéro, Camille, c'est important, 0470 07 20 23, 0470 07 20 23. Et vous en avez reçu des messages, mais vous avez aussi connu, rencontré des gens qui vous parlent du jeu quand vous n'êtes même pas en train de le faire. C'est ça qui est magnifique.
2: Ouais, exactement. Hier, j'ai rencontré des voisins de mon village pour la première fois, et ils m'ont dit qu'ils écoutaient Vivacité toute la journée.
0: Ah, c'est génial.
2: Ouais, c'est trop chouette. Et donc ils m'ont dit, ah, tu pourras nous dire bonjour. Donc c'est l'antiquaire Malou d'Amemille. Il y avait aussi Isabelle. Et ils m'ont dit qu'ils vous adoraient, Jérémy.
0: Ah ben non, mais tant qu'ils écoutent le jeu, moi c'est ça qui
2: ah
0: compte.
2: Ah oui, bien sûr.
0: Mais c'est trop chouette. Coucou les amis, ben, bienvenue, c'est ça aussi. Ça. Vous venez d'emménager, vous rencontrez des voisins qui écoutent Vivacité. Mais c'est génial. Et il y a plein d'autres messages sur WhatsApp. N'hésitez pas à les envoyer, on les lira. On essaiera de le faire, en tout cas. Mais là, bon, midi 40, moi qui aime jouer parce qu'on a Jacques qui s'impatiente et qui se dit, bon, les petits gars, moi je suis là, hein, moi je suis là aussi.
3: Non,
0: moi, je vous aime bien.
3: Mais...
0: Vous auriez fait combien?
3: J'ai rencontré un de vos admirateurs, Jérémy. Hein,
0: ah bon?
3: Qui a joué la semaine passée. Et il a dit, ah, moi j'aime bien quand c'est Jérémy qui présente.
2: Ah bon, voilà.
0: Bon, bah, écoutez, voilà. Vous le remerciez.
3: Comme les Bonvillers aussi.
0: Ah ben oui, vous avez été boire un verre finalement avec, vous, avec
3: oui,
0: lui au golf.
3: Au golf, oui, tout à fait.
0: Incroyable, cette rencontre aussi, Camille, vous n'étiez pas là la dernière fois. Mm-hmm. Mais donc, il y a eu une bataille entre Jacques des Bonvillers et Christophe des Bonvillers.
2: Excellent. Bah,
0: qui sont donc forcément dans le même patelin, ou à quelques rues, et finalement, ils vont tous les deux dans le même golf. Et donc, ils se sont rencontrés aussi,
3: non,
0: ils ont été boire un verre.
3: Golf, hein, mais il va boire un verre de temps en temps.
2: Ben voilà. La magie de la radio.
0: Mais c'est absolument génial. Vous auriez fait combien, Jacques, sur le questionnaire Ligue des Champions?
3: Mais je n'aurais pas fait le maximum, je suis honnête. Hein. J'aurais dû 12, 13, peut-être 14, mais pas plus.
0: D'accord, ok. 12, 13, peut-être 14, en fonction de la flexibilité de Camille dans le correctif. Quoi.
3: Voilà.
0: C'est... Très bien, très bien.
3: C'est ce pas la même chose entre écouter et puis donner les réponses.
2: C'est vrai, ça c'est vrai.
0: Ah. Vous êtes bien placé pour le dire. Ce qu'on va faire, c'est que vous allez arrêter la roue, d'accord? C'est Cyril qui la lance. Okay. Cyril, tu peux y aller. Merci.
3: Top.
4: Souhaitons un joyeux anniversaire.
0: Oh, mais fallait pas! C'est pas le vôtre, Jacques!
3: Non, non!
0: C'est pas le vôtre, Camille!
2: Non, moi non plus! Mais c'est celui de Clint Eastwood aujourd'hui.
0: Ah bon?
2: Ouais, il a 96 ans. Non, pardon, c'est dimanche. Mais voilà, j'anticipe.
0: 96 ans?
2: Il va avoir 96 ans dimanche, Clint Eastwood. Donc voilà, on voulait le mettre à l'honneur, donc avec un questionnaire spécial sur Clint Eastwood. Ouais, vous ne croyez pas, il est né en 1930, je vais vérifier.
0: Ah ouais, mais c'est incroyable! Et il y aura aussi de la pop, pop, pop.
2: Ouais, là il dit musique, mais c'est de la pop culture. Donc il y aura des questions sur un petit peu tout ce qui concerne la pop culture.
0: Bon, des questions si je veux bien les poser d'abord, on verra
2: oui,
0: bien.
2: Oui, c'est vrai. Hein.
0: C'est mais
2: pardon,
0: c'est vrai, Clint Eastwood va avoir 96 ans.
2: Eh ben oui, vous ne croyez pas.
0: Ah, mais si, c'est. Mais il y a parfois des choses que l'on redécouvre. C'est fou. Bon, Jacques, Clint Eastwood.
3: 96 ans, il a eu.
0: Oui. C'est... Oui, voilà. Je ne sais pas quoi ajouter derrière 96 ans et demain on lui dira bon anniversaire. Dimanche.
3: Bon.
0: Dimanche. Alors, Clint Eastwood ou pop culture?
3: Je vais prendre quand même Clint Eastwood parce qu'on est dans le sujet fermé. Donc.
0: Ah, je pensais que vous allez dire parce qu'on est de la même génération. Mais non, quand même pas.
3: non, quand même pas. Hein.
0: Quand même, enfin. Jacques, très bien. On va partir sur ce questionnaire Clint Eastwood. Je suis impatient de voir comment vous allez vous en sortir là-dessus.
3: Ouais.
0: On y va tout de suite, sans perdre de temps. 60 secondes, 8 questions. Top! Comment se prénomme l'inspecteur aux méthodes peu orthodoxes? Oui. Quel réalisateur l'a remarqué et lui a donné le rôle principal de sa trilogie du dollar?
3: Sergio Leone.
0: Oui. Pour quel style de musique son fils Kyle Eastwood est-il connu?
3: Ah, c'est du country, je crois.
0: Ah non. Dans quel film qu'il a aussi réalisé, Clint Eastwood joue-t-il aux côtés de Meryl Streep?
3: Proposition.
0: Le patient anglais, Out of Africa, ou sur la... Dans quel état des États-Unis se trouve la ville de Carmel by the Sea, dont Eastwood est le maire, a été le maire?
3: Carmel by the Sea, proposition.
0: Floride, Californie, New York.
3: Californie.
0: Quel groupe de musique a intitulé une de ses chansons Clint Eastwood en honneur de l'acteur?
3: Ah oui, proposition.
0: Black Eyed Peas, Outkast ou Gorillaz?
3: Black Eyed Peas.
0: Dans quel film de 92 réalisé par Eastwood joue-t-il aussi le rôle de William Money, un ancien tueur?
3: Impitoyable.
0: Bravo. Bravo, vraiment, avec ce gang qui se rapproche, bravo. Jacques, c'est jamais simple.
3: Je voulais donner le titre en anglais.
2: On aurait accepté.
0: On aurait accepté aussi. Non, c'était très très bien joué. On va revenir sur tout ça là dans quelques instants. Il a fait combien, Jacques, Camille?
2: 8 points. C'est vrai que c'est un petit peu moins que d'habitude, mais c'est quand même, vous êtes quand même très bien débrouillé. Hein.
0: Oui, c'était pas simple du tout. J'ai même pas eu le temps de terminer la première question qu'il a répondu Harry. La question complète était donc: comment se prénomme l'inspecteur aux méthodes peu orthodoxes que Clint Eastwood a interprété dans plusieurs films? C'était Harry.
2: Bah oui, l'inspecteur Harry Callahan, héros donc de cette saga policière. Il y a 5 films qui ont été produits entre 71 et 88.
0: Bravo à Sergio Leone qui l'a remarqué et qui lui a donné sa chance.
2: Tout à fait, donc cette trilogie du dollar qui compte le film pour une poignée de dollars, c'est en 64, et pour quelques dollars de plus, et encore, et puis il y avait aussi le bon, la brute et le truand. Ça, c'est les 3.
0: Oui, exactement. Il a un fils aussi qui s'appelle Kyle Eastwood. Il est connu pour un style de musique bien particulier qui n'est pas la country. Bien tenté. Écoutez. C'est plus pour le jazz.
2: Exactement, c'est un musicien de jazz. En fait, son père aussi est très fan de musique. Et donc, son fils Kyle, lui, est bassiste et contrebassiste de jazz. Et d'ailleurs, il a composé pas mal de musiques de films, dont des musiques pour son père. Là, par exemple, c'est pour le film Gran Torino. C'est la bande originale du film de son père.
0: Alors, il joue, parfois il réalise, parfois il joue et il réalise, et parfois il joue et il réalise aux côtés de Meryl Streep. Et ça donne Sur la route de Madison.
2: C'est ça, c'était en 95, il joue un photographe qui photographie les ponts de Madison. Et il rencontre Meryl Streep, une femme au foyer qui habite dans l'Iowa.
0: Il a été maire de Carmel by the Sea en Californie. Ça n'a pas duré très longtemps, mais il l'a été tout de même.
2: Il a quand même été, il est très engagé en politique, hein, Clint Eastwood. D'ailleurs, beaucoup de ses films sont très patriotiques américains. Et il a été maire de cette ville entre 86 et 88.
3: Il est républicain, il défend Trump aussi.
2: Tout à fait.
0: Voilà, on ne va peut-être pas commenter derrière, hein, mais on va passer à Gorillaz, qui a sorti une chanson intitulée Clint Eastwood, en l'honneur évidemment de l'acteur.
2: Et oui, ce titre qui rend hommage au monde des westerns de l'acteur et qui utilise même une sonorité de la bande originale du film Le Bon, la Brute et le Truand d'Ennio Morricone.
3: Ouais. Ça, c'est trop fort, celle-là, cette chanson, c'est extraordinaire.
2: Ouais.
0: Vous dites, il y a quelqu'un qui va dégainer quelque chose.
2: Ah, c'est
0: là,
2: clair, on voit la scène. Ouais. Avec, vous savez, dans le désert, avec les boules qui roulent.
0: On a la ref. Et puis le film Impitoyable était la bonne réponse quand on vous demandait en 1992 dans ce film qui a été réalisé par Eastwood.
3: Il manque une question, j'ai eu que cette question alors.
2: Ah, parce que vous êtes arrivé à la fin du chrono.
0: Ah, oui, il y a 60 secondes, Jack.
3: Ah, il y en avait encore une après.
0: Oui. La question, c'était: pour quel film a-t-il reçu l'Oscar du meilleur film en 2005?
3: Oui.
0: Vous l'avez?
3: Encore l'Oscar en 2005?
0: Oui.
3: Non.
0: C'était Million Dollar Baby.
3: Million Dollar Baby.
0: C'était la bonne réponse. Mais vous avez donc marqué 8 points, Jacques, dans cette deuxième manche. 15 plus 8, ça fait toujours 23. Vous êtes donc pour l'instant devant l'équipe des Challengers. On va accueillir dans quelques instants...
2: Mickaël
0: de Mont-sur-Marchienne. Très bien. Toute petite respiration, Camille. Mais vraiment toute petite, Jacques. On vous retrouve tout à l'heure. Et puis on attaque cette fin de deuxième manche. À tout de suite.
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0: On est là, on est ensemble, en effet, jusqu'à 14h. Et là, on termine la deuxième manche. Jacques, le champion, vient de faire 8 points. C'est au tour de Mickaël, Camille, de tenter de remporter cette deuxième manche.
2: Mickaël qui nous vient de Mont-sur-Marchienne. Il aime le tennis, les balades, il passe beaucoup de temps en famille. Et il est justement à la recherche d'un travail dans les télécoms ou les alarmes.
0: Très bien. Coucou Mickaël.
13: Bonjour.
0: Ça va ?
13: Oui, très bien, vous ?
0: Ben, très très bien, voilà, votre offre est passée, en tout cas votre recherche d'offre est passée, donc on invite toutes celles et ceux qui auraient une potentielle une place dans leur entreprise pour vous de se manifester via le WhatsApp aussi, voilà, ça sert à ça, moi j'aime bien, ça sert à tout le WhatsApp. Hein,
2: bien sûr,
13: c'est bien, ça, oui, qui est cool. ça serait génial en effet.
0: Oui. Ben voilà, ça fait un petit temps que vous êtes à la recherche ?
13: Non, ça fait 2 mois en fait, après 25 ans d'ancienneté dans une boîte, j'ai été remercié, donc... Voilà, faut un peu le temps de digérer tout ça et voilà. Voilà.
0: Ouais, beaucoup de courage. En tout cas, nous, on est ravis de faire votre connaissance, de passer un petit peu de temps ici à 12h50 sur Vivacité avec vous. Oui, on va aussi tenter de vous changer les idées. D'accord, c'est le but.
13: D'accord, c'est gentil. Merci.
0: On va jouer avec un questionnaire pop culture. Mickaël, est-ce que vous vous intéressez à tout ce qui est pop culture ? C'est très large, hein, au final.
13: Oui, c'est large. Oui, nous, enfin, pas trop, mais bon, voilà, quand vous dites dans le sens où c'est large, peut-être que. Peut-être que j'ai ma chance, et on va voir.
0: Tout le monde a sa chance, ça c'est clair. Voilà. Et parfois, bah, il faut un coup de chance. Mais il y a des propositions. Donc si vous ne savez pas du tout, vous demandez les propositions et puis on voit. Il y aura une chance sur 3. Hein ?
13: D'accord.
0: On tente le coup et on voit. On va donc
2: Jérémy,
0: jouer ensemble. Oui, ma chère Camille.
2: Je me permets juste de vous interrompre. On a déjà reçu un WhatsApp pour le travail de Mickaël. Hein. Donc je vais lui donner les infos hors antenne.
0: C'est vrai ?
2: Oui, je vous jure. C'est Cyril qui nous a envoyé un message.
0: Mais on a fait passer le message.
2: Dis, votre auditeur cherchant du travail peut me contacter. Je travaille également dans les télécoms et les alarmes.
0: Mais c'est absolument génial.
13: Alors là, c'est génial. Alors là,
0: on fait passer,
13: c'est magnifique.
0: On fait passer le message à 12h50 et à 12h51, on a une réponse.
2: Ouais,
0: merci pour votre réactivité. On le disait, le WhatsApp sert à ça. Merci Cyril, vraiment, pour ce message. On vous met en contact juste après ça. Bon, restez bien concentrés, hein, Mickaël, quand
13: je
0: même.
13: Je reste concentré, je reste concentré.
0: On parlera de tout ça après, d'accord ? 60 secondes
13: d'accord.
0: Focus, d'accord ? Vous êtes prêts ?
13: C'est parti, je suis prêt.
0: Allez, top. Quelle actrice a incarné Lara Croft au cinéma en 2001 et 2003 ?
13: Proposition.
0: Angelina Jolie, Sandra Bullock ou Anna Taoué ?
13: Angelina Jolie.
0: Quel humoriste français a débuté sa carrière dans le film À nous les garçons en 85 ?
13: Gad Elmaleh.
0: Non, bien essayé. Quelle célèbre chanson inventée par Los Del Rio continue d'animer les soirées avec sa chorégraphie ?
13: Macarena.
0: Oui. L'un des sketchs de cette humoriste française s'appelle L'avion de Barbie. Qui est cet humoriste ?
13: Florence Foresti.
0: Bien. Dans quelle comédie musicale Laurent Lafitte a-t-il repris le rôle de Zaza au théâtre ?
13: Proposition.
0: Cats, Mamma Mia ou La Cage aux Folles ?
13: La Cage aux Folles.
0: Quel était le surnom de Michael Jackson en rapport avec un personnage de dessin animé ?
13: Proposition.
0: Simba, Bambi ou Pinocchio ?
13: Bambi.
0: Oui. Et quel acteur français a récité les fables de La Fontaine pendant le confinement ? Daniel Auteuil, Édouard Baer ou Fabrice Luchini. Ah, elle n'a pas eu le temps d'aller au bout.
13: Non, pas eu le temps.
0: C'était Fabrice Luchini.
2: C'est ça.
0: Oui. Moi, je suis resté bloqué sur Bambi. Je savais pas qu'on appelait Michael Jackson comme ça.
2: Bah si, apparemment c'est des fans et ses proches qui l'appelaient comme ça parce que il avait une.
13: Disney, je pense.
2: Pardon.
13: C'est un grand fan de Disney aussi, je pense.
2: Ah bah oui, comme il aime bien le monde de l'enfance et tout ça. Et apparemment, il avait une personnalité assez douce. Il était assez vulnérable et donc voilà, on l'a surnommé comme ça pour cette raison.
0: Ok, très bien. Avant d'aller plus loin dans le correctif. Camille, il a fait combien ?
2: Eh bien, 7, hein, vous vous êtes bien défendu. C'est juste un point de moins que le champion sur cette manche. Mais bon, du coup, Jacques a quand même 50 euros supplémentaires dans sa cagnotte, mais vous vous êtes très bien défendu.
0: Bravo à lui pour les 50 euros. Ça grimpe. Et au total des deux manches, pour l'instant, c'est 23 pour Jacques, 17 pour les challengers. Il y a 6 petits points d'écart, c'est plutôt pas mal. Il y a match. Bien joué, Mickaël. Angelina Jolie, c'est bien elle qui a incarné Lara Croft au cinéma en 2001 et en 2003.
2: C'est ça, pour le film Tomb Raider et puis Tomb Raider, le berceau de la vie. Et puis maintenant, c'est Alicia Vikander qui interprète Lara Croft. Et puis, il y a aussi une série qui va être diffusée sur Prime cette année. Et là, c'est Sophie Turner qu'on a vu dans Game of Thrones qui va l'interpréter.
0: Voilà pour tous les petits détails. Quel humoriste français a débuté sa carrière dans le film À nous les garçons en 85? Vous aviez répondu Gad Elmaleh, parce que vous avez tenté et vous avez bien raison. Sauf que c'était Franck Dubosc. Bon, voilà.
2: Voilà, bien d'essayer. Voilà. C'était son premier rôle. Mais avant ça, on l'avait déjà vu à la télévision. Il avait joué le pilote du vaisseau des frères Bogdanov dans leur émission Temps X. Si vous vous souvenez, c'était en 79. Donc, ni vous, ni moi n'étions nés. Jérémy, vous, Mickaël, je ne sais pas, mais voilà.
13: Moi, j'avais 2 ans.
2: En fait. Ah oui,
0: voilà. Bah donc les souvenirs. Bon, par contre, que l'on soit né ou pas, on a envie de danser. Et sur ce titre-là, on danse toutes et tous.
13: Oui.
0: Allez, c'est le début du week-end.
2: Tout le monde connaît la chorégraphie. Hein.
0: Allez-y. Ah, on ne vous voit pas, il n'y a pas de caméra.
2: Ah bah non. Et vous? C'est une chorégraphie de Mia Frye. Bon,
0: n'hésitez pas.
2: Mia Frye qui a fait cette chorégraphie, c'était le tube de l'été, évidemment, ce morceau sorti en 95.
0: Voilà donc, Florence Foresti, un sketch qui s'appelle L'avion de Barbie. Vous avez retrouvé ça directement, bien joué. Et puis, dans quelques comédies musicales, Laurent Lafitte a-t-il repris le rôle de Zaza au théâtre? C'était dans La cage aux folles.
2: C'est ça, qui a été rendu célèbre par Michel Serrault dans la pièce et puis dans le film de Jean Poiret, c'était dans les années 70.
0: 7 points, mais c'est une victoire pour vous puisque vous êtes à la recherche d'un emploi et que 60 secondes après avoir passé le mot sur Vivacité, il y avait des propositions. Il y en a une, en tout cas, elle vient de Cyril. Camille, Mickaël va s'occuper de vous, elle va vous mettre en relation avec Cyril. Après, on espère que ça pourra matcher. En tous les cas, c'est un premier contact.
13: Je croise les doigts, c'est très gentil en tout cas.
0: Voilà, c'est un premier contact et après, ça va peut-être vous permettre de déboucher sur quelque chose. D'accord ? Donc, on vous souhaite bon courage. Je vous demande juste une petite chose, Mickaël. Si jamais ça se fait, le jour où vous retrouvez un emploi, laissez-nous un petit message sur WhatsApp, s'il vous plaît. D'accord ?
13: J'y manquerai pas du tout.
0: C'est super. Comme ça, on pourra faire la suite et on pourra boucler l'histoire. Allez, bon courage et que tout aille bien. J'espère que ça va vous sourire. À bientôt, Mickaël.
13: Merci beaucoup. À bientôt. Bonne journée.
0: Merci d'être passé sur Vivacité. Petite respiration musicale, puis on fait un bilan de ces deux premières manches. Et puis, ce seront déjà les infos. À tout de suite.
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0: On est là, on est ensemble jusqu'à 14h. On est à la mi-temps de cette partie du vendredi 29 mai. Camille, ça se passe bien pour l'instant pour Jacques?
2: Ben, ça se passe très bien. Il a 6 points d'avance sur l'équipe des Challengers, donc rien n'est joué pour l'instant. Ils sont plutôt, c'est plutôt serré quand même pour une fois. Mais il a quand même 3450 euros dans sa cagnotte, donc il est quand même bien.
0: Oui, il est pépouze, comme on dit. C'est vrai qu'il est bien. On le retrouvera juste après les infos de 13h. Et après la météo aussi, parce que bon, ça va un petit peu se gâter en fonction des régions à partir de différents moments de la journée. Alors vous savez qu'à Mons, forcément, avec la Ducasse, on est très vigilant de savoir quand ça va péter.
2: Mais oui, mais
0: on annonce de l'orage.
2: Oui, mais les gens seront quand même là.
0: Ah bah ça,
2: même
0: c'est
2: sous
0: clair.
2: La pluie, il y aura quand même du monde, c'est sûr.
0: On sera ensemble sous un parapluie ce soir,
2: ah,
0: Camille,
2: oui.
0: Je vous l'annonce. Allez, c'est Mélanie Pousseur qui va nous faire un petit point sur les conditions météo. Mélanie, on te retrouve. Bon, il n'y a pas que des bonnes nouvelles, malheureusement.
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18: Bonjour à toutes et tous. En ce début d'après-midi, le temps sera encore très ensoleillé avec quelques nuages d'altitude. Le ciel sera donc un peu plus laiteux. Ce ne sera plus vraiment le bleu éclatant comme les jours précédents. En seconde partie d'après-midi, on va surveiller ces orages qui vont éclater dans le nord, en Campine, le long de la frontière hollandaise. Il fera très chaud, très lourd, entre 25 et 32 degrés. On rappelle d'ailleurs l'avertissement émis par l'IRM pour la chaleur. Il concerne une large bande centrale du territoire. Ce soir, le risque orageux sera présent de nombreux endroits. Les provinces où le risque est le plus marqué, entre le Limbourg et le Luxembourg. Ces orages seront localement forts, accompagnés de grêles ou de fortes rafales de vent. Il fera encore chaud, 15 à 18 degrés pour les minima.
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0: Merci de nous écouter, merci d'être avec nous. Il est 13h, bon appétit si vous passez à table. Là c'est Hélène Remy qui nous présente les infos.
21: Comment être indemnisé si mes panneaux photovoltaïques sont mis hors service à cause d'une surcharge sur le réseau? Le gouvernement wallon explique la procédure. Grâce à sa péniche, il contribue à désengorger nos routes. Nous avons suivi un batelier pour notre opération Parlons Solutions. Elle se tient prête à défendre chaque pouce de territoire allié. L'OTAN réagit après la chute d'un drone russe sur un immeuble en Roumanie. Bonjour, c'est une avancée pour les propriétaires de panneaux photovoltaïques en Wallonie. Ils pourront être indemnisés s'ils ont été touchés par des décrochages d'onduleurs à la suite d'une surcharge du réseau électrique. Le gouvernement wallon a communiqué ce matin une procédure d'indemnisation. Environ un propriétaire sur trois est concerné en Wallonie, avec une perte alors de production. Cette perte sera donc maintenant indemnisée. Baudouin Remy, comment ça va se passer ?
22: Désormais, en cas de suspicion de décrochage, il faudra s'adresser à son gestionnaire de réseau, son GRD, comme on dit, via un formulaire pour lui dire « Je veux qu'on surveille mon compteur ». Cécile Neven, ministre wallonne de l'énergie.
23: Il doit être équipé d'un compteur communicant. Ce compteur sera alors suivi par le gestionnaire de réseau jusqu'au prochain relevé d'index, ce qui permettra d'objectiver la perte qui est réellement subie, de la multiplier par un coût moyen d'électricité et d'indemniser alors le prosumer en fonction de la perte qu'il a réellement subie.
22: Et ce sera à charge du gestionnaire de réseau.
23: Et c'est à eux de gérer au mieux cette situation et évidemment de faire en sorte aussi d'investir pour résoudre le problème.
22: Pour l'association qui défend les propriétaires de panneaux solaires, on attend de voir. Régis François, biprosumeur.
24: Ça va dans le bon sens, avec un grand mais.
22: Et voici déjà ce qui dérange cette association.
24: On avait demandé justement que l'indemnité commence à partir du moment où les mesures étaient faites chez les personnes qui étaient préjudiciées. Aujourd'hui, on remarque, on nous dit, ah oui, mais non, le cabinet a l'air de dire, on ne sait pas très bien mesurer aujourd'hui, ce n'est pas possible. Où vont les données qui sortent des compteurs communicants alors? Je me pose de sincères questions.
22: Notez qu'il n'est pas impossible que les gestionnaires de réseau répercutent ce coût d'indemnisation sur la facture électrique de tous les ménages, mais uniquement après 2029. Et le régulateur devra approuver ces nouveaux tarifs.
21: Les explications de Baudouin Remy. L'accord social signé par Bipost et certains syndicats ne convainc visiblement pas tout le monde. À Liège et Seraing, un peu plus de 70 facteurs sont en grève depuis ce matin. Un piquet empêche notamment la distribution des lettres et des colis dans la région liégeoise. Une nouvelle convention collective de travail a été signée hier pour la période 2026-2027. Dès septembre, les facteurs et factrices devront bien commencer leur tournée plus tard, à 8h45 au lieu de 7h actuellement. Pour Chris Peters, le patron de l'opérateur postal, cette mesure doit permettre à Bipost d'être plus souple dans la distribution des colis.
1: On doit gagner dans le marché des colis pour garantir suffisamment de travail pour nos employés. Et dans ce sens-là, on a énormément de pression de nos grands clients, eux qui fournissent le grand volume et pour ça aussi l'emploi. Dans un certain sens, avec eux, il y a énormément de pression parce qu'ils veulent évidemment que leurs consommateurs peuvent encore commander très tardivement sur leur site web et avoir le colis le lendemain. Et pour garantir qu'on peut continuer de servir ses clients avec les volumes, c'était absolument nécessaire de bouger toutes nos organisations avec ces 1h45 qui est maintenant convenu.
21: Convenu, mais par une partie seulement des syndicats, puisque la CSC et la CGSP ont refusé d'approuver cette convention collective de travail. L'interview était signée Michel Gasset.
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21: Parlons solution, l'opération de la RTBF qui parle en ce moment de mobilité. On va parler de transport fluvial plus précisément ce midi. Damien a 29 ans, il est capitaine de son propre bateau. Nous l'avons suivi durant toute une journée pour le transport de 400 tonnes de malt vers Anvers. Grâce à sa péniche, il contribue à désengorger nos routes. C'est le reportage de Gilles Mona et Sarah Bachelard.
5: Il est 8h du matin sur les quais d'une usine de malt à Erent. Damien Fiacre, batelier, et son stagiaire Lucas remplissent les cales de la péniche directement depuis les silos.
6: Nous partons de Erent et on va en direction du port d'Anvers avec 460 tonnes de malt de brasserie.
5: Dernier préparatif avant un trajet qui va durer un peu plus de 10 heures.
25: On va du 6-7 km/h. Faut pas être pressé au bateau. Voilà.
5: Durant ces 75 km, nous allons traverser 5 écluses.
6: Un camion va consommer la même chose que moi à l'heure. Mais lui, le camion va transporter 25 tonnes. Et moi, j'en prends 460 tonnes. On est beaucoup moins polluant à la tonne transportée au kilomètre par rapport au camion, au train ou au pire en avion, par exemple. Donc c'est vraiment un plus écologique. Et ça permet de désengorger les routes. Parce que ici, on a quand même 25 camions. C'est 1,6 km de camion et encore, c'est un petit bateau.
5: Le transport fluvial semble avoir encore un bel avenir devant lui. Lucas en est convaincu.
26: Tous les jours, il y a des nouvelles offres d'emploi. En fait, c'est un métier durable.
5: Le secteur déplore un manque de main-d'œuvre qui pousserait les entreprises à revenir vers le transport routier.
21: Un reportage de Views à découvrir en version plus longue sur RTBF Ovio. 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Un peu d'espoir en République démocratique du Congo. Un premier patient a pu quitter guéri l'hôpital. Il avait contracté la souche actuelle du virus Ebola. Les réactions sont vives après la chute d'un drone russe en Roumanie la nuit dernière. Ce drone est tombé sur un immeuble d'appartement près de la frontière avec l'Ukraine. Il a provoqué un incendie et blessé deux habitants. Myriam Ball, l'incident a eu lieu en Roumanie, donc dans l'OTAN et dans l'Union européenne.
27: Oui, alors ce n'est pas la première fois qu'un drone russe est repéré au-dessus de la Roumanie. Ça s'est déjà produit à plus de 20 reprises. Mais cette fois, le drone s'est écrasé et dans une ville de 250 000 habitants. Et il y a donc deux blessés. Ça suffit, dit ce voisin qui a été interrogé ce matin devant l'immeuble par l'agence AFP.
28: C'est une autre provocation russe. Je ne crois pas à un accident. Ça s'est passé trop souvent pour que ce soit un accident, ou alors les Russes seraient très incompétents. L'OTAN doit faire quelque chose.
21: Et Myriam, ce voisin, appelle l'OTAN à réagir.
27: Oui, alors l'OTAN prévoit que si l'un de ses membres, comme la Roumanie, est attaqué, eh bien c'est considéré comme une attaque contre tous les membres. Ici, il n'y a pas eu d'attaque sur la Roumanie, a précisé ce matin l'état-major roumain, qui parle plutôt d'un effet du conflit en Ukraine, dans le voisinage immédiat, frontalier. Mais l'OTAN a effectivement réagi. Le secrétaire général Mark Rutte affirme que l'OTAN se tient prêt à défendre chaque pouce de territoire allié et il parle de solidarité absolue de l'Alliance avec avec la Roumanie. Et puis de son côté, l'ambassadeur américain auprès de l'OTAN condamne, je cite, « une incursion irresponsable ».
21: Et merci Myriam Ball. Et du côté de l'Union européenne, la chef de la diplomatie, Kaya Kallas, a aussi réagi. Moscou ne peut pas être autorisée à violer l'espace aérien européen en toute impunité. Et puis la présidente de la Commission européenne, Ursula von der Leyen, écrit que la Russie a franchi une nouvelle ligne rouge et que de nouvelles sanctions européennes se préparent vis-à-vis de la Russie. Visé par plusieurs plaintes pour viol et agression sexuelle, le chanteur et comédien français Patrick Bruel ne participera pas à la prochaine tournée des Enfoirés en 2027. Patrick Bruel est actuellement visé par 4 plaintes pour viol en France, une plainte pour agression sexuelle en Belgique. Au total, 30 femmes témoignent contre lui. Patrick Bruel conteste l'ensemble des faits qui lui sont reprochés. Raphaël Collignon de retour sur la terre battue cet après-midi au tournoi de tennis de Roland-Garros. Ce sera en double avec Zizou Berckx. Son prochain match en simple, ce sera demain. Raphaël Collignon va tenter de se qualifier pour les 8e de finale. Il faudra pour ça qu'il élimine l'Italien Matteo Arnaldi, 104e joueur mondial. Et on va prendre des nouvelles d'un autre Belge, Alexander Blocks. Il souffre finalement d'une déchirure d'un ligament de la cheville droite. Le Belge s'était blessé mardi à l'entraînement en trébuchant dans une bâche de fond de court à Roland-Garros. Il entame sa rééducation et espère être remis pour le tournoi sur gazon de Wimbledon qui débute dans un mois tout juste. Déjà beaucoup de blancs et de rouges dans les rues de Mons. C'est la Ducasse ce week-end, le Doudou. Le traditionnel concert d'ouverture sur la Grand Place aura lieu ce soir. Charles, Mister Cover et la chanteuse Vita seront sur scène. Des festivités qui se prolongeront tout le week-end avec notamment le combat entre Saint-Georges et le Dragon dimanche midi. C'est la fin de ces informations. Belle journée en notre compagnie.
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0: On a toutes et tous des objets encombrants dont on aimerait bien se débarrasser. Sauf que quand c'est sur la route, Amandine, c'est un petit peu plus compliqué.
4: Oui, c'est un peu embêtant, effectivement. Il vaut mieux pas les laisser sur la chaussée. Par contre, donc, soyez vigilants sur le 411 Arlon-Namur. Il y a des morceaux de pneus de camion à hauteur de Vierde sur les bandes de droite et du milieu en direction de Namur. Des morceaux de pneus également qui sont présents sur le 429 tourné Halle à hauteur de Bassilly en direction de Halle. Et puis, on a toujours ces fils aussi qui sont provoqués par ce chantier temporaire du côté de Manage. Chantier qui devrait durer juste cette journée en cause l'importante perte de mazout qui a eu lieu ce mercredi et donc qui encombre encore, qui cause encore des soucis en tout cas du côté de Manage sur l'O42 en direction de Namur. Vous circulez sur une seule voie actuellement le temps que les réparations de la chaussée soient terminées. Ensuite, il faudrait encore un petit peu de temps à patienter dans ces travaux puisque le marquage doit encore être fait. Donc une dizaine de minutes supplémentaires à Manage en direction de Namur.
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0: Bonjour à toutes et à tous, si vous nous rejoignez maintenant, on est ensemble depuis midi, on a bien rigolé, on a fait de très très belles rencontres, on a peut-être permis à Mickaël de Mont-sur-Marchienne de retrouver un emploi, ça paraît fou dire comme ça, on n'est pas le forum ni quoi que ce soit, on ne donne pas de formation, mais on aide à faire des liens. Vous êtes aussi là à nous écouter, Camille. Oui. Moi, je suis encore ému de ce qui s'est passé tout à l'heure.
2: C'est clair. Donc, c'est Cyril qui a proposé à Mickaël de le contacter parce qu'il travaille dans le même domaine. Et donc, Cyril dit avec une réponse rapide, ça mérite une photo avec Jérémy. Donc, je pense que la seule chose qu'il attend en échange, c'est une photo avec vous.
0: Ah oui, mais moi, il faut être sûr que le CDD ou le CDI soit signé avec Mickaël. Ça ne doit pas être un feu de paille. Sinon, il n'y a pas de problème. Après, ça, on peut s'arranger aussi. Pas de souci. D'ailleurs, avec Camille, on sera tout le week-end. Au doudou, c'est vrai. Hein.
2: C'est vrai. Oui, la fête, bah oui.
0: Là, je vous force à venir encore demain et je vous force encore à venir le dimanche.
2: Ah oui, d'accord. Non, mais en général, je viens le vendredi et le dimanche.
0: Ouais. Très bien.
2: Moi, je l'ai déjà fait toute la semaine.
0: Allez, ça me va. Très, très bien. On va faire un petit point sur la situation actuelle, ma chère Camille, puisque pour l'instant, ça se passe bien. On le disait pour Jacques, qui a 3450 euros et qui a quelques petits points d'avance.
2: Il a 6 points d'avance sur l'équipe des Challengers, mais donc rien n'est joué. 6 points, c'est facilement renversable, hein, comme on dit. Donc, on vous attend. Il y a toujours 2 places à prendre aussi pour être Challenger, pour essayer de battre Jacques, ou bien juste pour simplement passer un bon moment à l'antenne avec vous, Jérémy.
0: Ah, mais si vous vous dites que le numéro WhatsApp qu'on vous donne passe beaucoup trop vite et que vous n'avez pas le temps de noter, attrapez votre bic, attrapez votre crayon, allez-y, faites-le et notez-le. Là, vous n'avez pas d'excuses, je vous préviens et je vous attends. On va vous donner ce fameux numéro de téléphone pour nous donner de vos nouvelles ou au moins pour participer. 0470 07 20 23. Le 0470 07 20 23. Camille attend vos messages.
2: J'attends.
0: Il y a des gens qui participent quand même, rassurez-moi.
2: Bah oui, oui, il y a des gens qui participent, mais il y a toujours de la place, donc n'hésitez pas.
0: Très bien, on va retrouver dans quelques instants notre champion Jacques, qui pour l'instant fait la course en tête, mais avant cela, voici Bruno Mars avec son titre I Just Might.

0: Bruno Mars sur Vivacité avec I Just Might.
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0: On est là, on est bien là avec Jacques qui est toujours là. Du moins, ça c'est mon souhait. Ça va, Jacques?
2: Oui. Enfin, vous m'entendez?
0: Je vous entends très très bien. Vous êtes voilà. En train de quoi? De faire la vaisselle, de passer l'aspirateur en même temps? Vous faites quoi?
2: Non, c'est rock'n'roll. Je suis rentré chez moi du bureau entre temps et il y a des travaux. Ils ont coupé l'électricité. J'ai pas de courant donc. Et j'ai dû monter à l'étage pour avoir un meilleur signal. De téléphone.
0: Ok, quoi. Donc si vous habitez.
2: Passer, là.
0: J'allais dire, si vous habitez les Bonsvillers, c'est que vous voyez quelqu'un sur sa toiture, ne vous inquiétez pas, il va bien, c'est non, Jacques non. qui cherche du réseau.
2: Quand même pas, hein, je suis.
0: Vous n'êtes pas un acrobate,
2: non, je suis pas là.
0: Un cascadeur. Bon, j'espère que vous avez assez de batterie s'il n'y a plus d'électricité, parce que bon, il va quand même falloir.
2: Batterie,
0: que...
2: ça c'est toujours. Moi je charge, je suis un chargeur fou. C'est toujours chargé.
0: Allez, très très bien. Bon, nous, la roue est toujours chargée aussi, on peut encore la faire tourner. Oui. Donc c'est magnifique, vous l'arrêtez quand vous le souhaitez, c'est parti.
2: Stop. Video kill the radio star.
0: Bon oui, mais vous commencez à les connaître.
2: Les Buggles.
0: On aura donc un questionnaire sur...
3: la télévision.
2: Ouais.
0: Banana split.
2: Oui.
3: Alors on va parler cuisine, mais pas de banana split parce que ça va être un questionnaire spécial barbecue. Vu qu'il fait beau, on espère pouvoir faire les derniers barbecues avant la pluie.
0: Et j'en profite, Camille, sincèrement, pour te remercier, pour te remercier de tous ces questionnaires. Ah, que tu, il faut quand même avoir de l'inspiration, il faut préparer les correctifs et tout. On le dit souvent avec Jordan aussi, on pense à Camille, bravo. Mais là, tu es là et c'était l'occasion aussi de pouvoir le souligner.
3: Merci.
0: Quel travail.
2: Bon. Eh oui.
0: Télévision, mon bon Jacques, ou cuisine?
2: Oui, je vais prendre la télévision parce que c'est pas mon truc.
0: Les barbecues?
2: Les barbecues, c'est pas mon truc, non.
0: D'accord, bon, bah, y a pas de souci.
2: La cuisine en général, quoi, je veux dire.
0: Oui. Pas de souci, on part sur le thème télévision avec vous, 60 secondes. Oui. Vous savez que ça passe vite puisque tout à l'heure, on n'a pas eu le temps de tout vous lire comme question. Mm-hmm. Vous êtes prêts? On y va?
2: Oui,
0: eh bien,
2: on y
0: c'est
2: va.
0: Parti, top. Qui présentait Star à domicile sur TF1 entre 2001 et 2004?
2: Flavie Flamand.
0: Quelle personnalité belge était l'invité de la dernière émission de Rendez-vous en Terre Inconnue, diffusée mardi?
2: Je l'ai vu, c'était Rendez-vous en Terre Inconnue. Oh purée, proposition.
0: Guillaume Stéphane de Groot. Oui. Quel était le titre du magazine d'information de la RTBF entre 79 et 2005?
2: Proposition.
0: Face au juge, au nom de la loi, devoir d'enquête.
2: Au nom de la loi.
0: Comment s'appelle le plus grand champion de Tout le monde veut prendre sa place qui a battu le record il y a quelques jours?
2: Vincent.
0: Oui. Comment s'appelle l'autorité de contrôle des médias en France qui assure la liberté de communication?
2: CSA.
0: Ah non. Quelle émission télé va faire son retour prochainement pour une quatrième saison avec Fanny Gendrin?
2: Avec Fanny Gendrin, proposition.
0: The Dancer, La Yourte ou The Voice Kids?
2: The Dancer.
0: Quel est le nom du talk show américain le plus suivi de tous les temps qui s'est arrêté en 2011? Oh là là là là là là là là là, ça a été compliqué. Ça a été compliqué, on a perdu un petit peu de temps sur l'émission que vous avez vue.
2: J'ai vu l'article en plus, je l'avais sous le nez. C'est pas possible.
0: Oui, c'est...
3: Mais ça vous a perturbé.
2: Avec Laurie Tillemann.
0: Ben, tout à fait, c'était avec elle sur France 2. Ah oui, j'ai envie de savoir combien Jacques a fait de points, là.
3: Ouais, du coup, malheureusement, vous avez perdu du temps et je pense que ça vous a un petit peu perturbé pour la suite. Et donc, vous avez 6 points sur ce questionnaire. C'est un petit peu moins d'habitude, quand même. Hein. Ouais.
0: Non, c'est pas beaucoup, mais 6 points, c'est aussi ce que vous aviez d'avance. Donc, ça fait 12 points d'avance. On verra ce que va faire notre troisième challenger d'ici quelques instants. Bon, revenons sur tout ça. C'est bien Flavie Flamand, hein, Camille, qui présentait Star à domicile sur TF1.
3: Mais oui, vous savez, le principe de l'émission, c'est de mettre en scène et de filmer la rencontre d'une personnalité publique, hein, d'une star, avec quelqu'un qui est fan. Et donc, ça donne toujours des super belles images. L'émission qui est de retour aussi depuis 2022.
0: On a parlé de Stéphane de Groot, qui était bien la personnalité belge invitée de la dernière émission de Rendez-vous en Terre Inconnue, diffusée mardi. Le titre du magazine d'information de la RTBF entre 1979 et 2005, c'était au nom de la loi. Bonne réponse, Jacques.
3: Ça remonte,
0: je vous le confirme. 1979
2: à 2005.
0: Je ne l'aurais
2: pas trouvé, mais avec les propositions, j'ai pu le trouver quand même.
0: C'est à ça que ça sert et vous avez bien fait de les demander. Ouais. Par contre, ça vous est revenu tout de suite. Le nouveau champion de tous les temps, de tout le monde veut prendre sa place, c'est Vincent.
3: Vincent, oui, qui a battu le record historique de l'émission. C'était le 18 mai dernier. Il a dépassé le record détenu par Marie-Christine. Et donc, il a plus de maintenant, donc c'était déjà quelques jours, donc au moment de son dépassement de record, c'était 215 victoires et près de 280 000 euros.
0: Bon, on est presque à ça, hein, Jacques. Ouais, nous, on est à 21 victoires et un petit peu moins que 280 000 euros. voilà, à peu de choses près, on y est. Alors, attention, là, il y a eu une petite erreur. Je vous ai demandé comment s'appelle l'autorité de contrôle des médias en France qui assure la liberté de communication. Vous avez répondu le CSA. Non, c'est l'ARCOM.
3: Oui, en fait, c'est pour ça que c'est un petit piège, mais l'ARCOM regroupe le CSA. Mais donc, ils font plus que ça. Ils régulent la communication audiovisuelle et numérique. Ils garantissent la liberté de communication. Ils assurent le pluralisme politique et culturel, respect de la déontologie, tout ça.
0: Oui, c'est vraiment l'ARCOM qu'on attendait comme réponse. Et ce n'était pas de Dancer qu'on attendait. Je vois que vous êtes un fidèle téléspectateur des émissions de divertissement de la RTBF, Jacques, ça me fait plaisir. L'émission TV, je vous taquine un petit peu, hein, qui va faire son retour avec une quatrième saison et Fanny Gendrin, c'est The Voice Kids.
3: Ah oui, la version adulte c'est Jérémy, mais la version enfant c'est avec Fanny. Ça reviendra prochainement. D'ailleurs, il y a des castings qui sont ouverts. Si vous avez des enfants ou vous connaissez des enfants âgés de 8 à 15 ans qui ont envie de participer, eh ben n'hésitez pas. Il y a un petit formulaire à remplir sur le site de la RTBF. Donc il faut être né entre le 1er janvier 2011 et le 31 décembre 2018.
0: Ouais, je crois que vous avez jusqu'à la mi-juillet pour pouvoir envoyer vos candidatures. Donc essayez et puis faites-vous plaisir, hein, pourquoi pas. Et puis on a eu le temps de vous lire la question: quel est le nom du talk show américain le plus suivi de tous les temps qui s'est arrêté en 2011?
2: Je ne serais pas revenu dessus.
0: Non, c'était de Oprah Winfrey Show.
2: J'aurais dit autre chose.
0: Donc, pas de
2: regret. Jerry Springer ou un truc comme ça, mais...
3: Voilà. Oui, en fait, elle, c'était un talk show de journée et les autres, c'est les late shows qui sont plutôt le soir. Mais voilà. Donc, elle a battu tous les records.
0: Pas de regret, Jacques, pas de regret. Non. Si ce n'est peut-être sur le total des points, ça fait 6, ça fait 26 au total, 26
2: à 17.
0: Oui,
2: pour The Voice, c'est que la quatrième saison des
0: Kids.
2: Des Kids.
0: Ouais.
3: Ah, oui, il n'y a pas eu beaucoup.
0: Mais ce n'est que, donc ça, il y en aura encore plein d'autres.
2: Non, je pensais qu'il y en avait plus que ça.
0: Non, en Belgique, pas. En tout cas, 26 points à 17 pour l'instant. Vous n'avez plus que...
3: Points. Il avait 23.
0: 29 points. 29
3: 23
0: points.
3: Plus 6, ça fait 29, je crois. Pour une fois que c'est moi qui peux reprendre les calculs.
0: 29 points à 17. Mais je voulais voir si Jacques réagissait. Mais Jacques n'a même pas réagi. À quel point il me fait confiance. Et là, je l'ai déçu, mais je m'en veux. 29-17, Jacques, on vous met en stand-by quelques minutes. Et puis, on vous retrouve tout à l'heure pour la dernière manche pour tenter de faire la différence. Camignon, on va jouer avec qui, là, dans quelques instants?
3: Eh bien, je ne sais pas encore.
0: D'accord.
3: Je vais passer mes coups de téléphone.
0: Ok.
3: Bah oui.
0: Très bien. Un petit peu de musique, ça vous dit en attendant?
3: Bah
0: ce que
3: oui.
0: J'ai à vous proposer, il y a Olivia Ruiz qui va arriver avec Je traîne des pieds. Vous voyez, c'est pas notre cas du tout sur Vivacité. Allez, à tout de suite.
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0: Olivia Ruiz, je traîne des pieds. Je vous le disais, c'est pas du tout notre cas. Midi 28, 13h28, mais moi je vis dans le passé, c'est terrible. 13h28, soyez prudents si vous êtes sur la route, on est dans Seul contre vous et on est ravis vraiment de passer cet après-midi avec vous.
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0: Oui, j'ai rechangé les heures. Je ne sais pas si je vous ai dit, mais en fait, j'aime tellement bien. Je vois ce temps qui avance. Je me dis non, c'est pas possible. On va revenir une heure en arrière.
2: C'était
0: mieux avant. Ça passe beaucoup trop vite. Bon, Camille, je vous ai posé une question tout à l'heure. Vous avez joué le suspense comme jamais. Je vous ai demandé avec qui va-t-on jouer ensuite. Je voulais voyager en Belgique. Paf, pas de réponse. Là, je vous repose la question. Avec qui va-t-on jouer là maintenant?
2: Eh bien, on va jouer avec Karine. Vous allez voyager parce qu'elle nous emmène à Volcrange et elle est banquière retraitée.
0: D'accord. Coucou Karine.
3: Coucou Jérémy. Bonjour Camille.
2: Bonjour.
0: On voyage en effet avec vous du côté de Volcrange, c'est cela?
3: Oui, c'est ça, tout près d'Arlon.
0: Tout près d'Arlon, très très bien. Il fait
3: on
0: comment,
3: a bien fêté le Métrangle le week-end passé.
0: Ah oui, oui, oui, oui.
3: Il y a du folklore.
0: Ça c'est vrai. Hein. J'ai vu passer pas mal de petites vidéos. Ça va, vous êtes remise de tout ça?
3: Oui, très bien.
0: Allez, magnifique. Dites la météo du côté de Volcrange, là, ça ressemble à quoi?
3: Ça ressemble à beaucoup de soleil, à beaucoup de chaleur, et voilà. Et on attend des orages, apparemment, peut-être un peu sévères. Enfin, on verra. Ça
0: oui,
3: sera pour ce soir.
0: Oui,
3: voilà.
0: Ça va arriver du côté de chez vous, là, dans le sud, qui est très très bien. Karine, vous êtes une habituée de l'émission. Vous l'écoutez régulièrement?
3: Je l'écoute très très souvent, oui. Et là, j'étais quelques jours en vacances et je suis revenu de vacances et Jacques était toujours là.
0: Ah bah oui, il s'accroche.
3: Je n'étais pas étonnée parce qu'il est très fort. Et oui, j'écoute très très régulièrement. J'ai déjà eu l'occasion de jouer l'une ou l'autre fois avec vous.
0: Ah, et ça avait donné quoi? Moi, je suis curieux de voir un petit peu pour voir où on place la barre des attentes là aujourd'hui.
3: Bon, disons que ce que j'avais fait de mieux, je pense, c'était aux alentours de... Enfin, j'ai fait une fois 15, mais c'était il y a très très longtemps. Mais sinon, ça tourne autour de 10, 11, donc on verra.
0: Mais c'est plutôt une moyenne de très très bonne Karine, ça, dites-moi. 10,
3: on
0: 11.
3: Verra. Ça dépend des thèmes.
0: Hein. Eh ben, je vous le donne en plein dans le mille. Cuisine, voilà.
3: Oui, barbecue, on a dit.
0: Donc oui. Quoi, vous n'êtes pas une adepte du barbecue?
3: Si, j'aime bien ça, oui, oui. Mais bon, c'est une cuisine plus particulière, on va dire, voilà.
0: Oui, et qui risque, là aussi, de nous faire voyager. Bon, ce que je vous propose, c'est de découvrir tout ça ensemble. On rappelle que Jacques a fait 6 points dans cette troisième manche. Donc, pour aller gagner cette manche, vous faites 6, c'est bon aussi. Ce sera pour vous, c'est cadeau. Ça va? On fait comme ça?
3: On y va.
0: Attention, ma chère Karine, thématique spéciale barbecue. Vu le beau temps, top! Comment appelle-t-on la sauce brune au goût sucré et fumé qui accompagne les viandes grillées et les nuggets?
3: Proposition.
0: La tartare, l'andalouse ou la sauce barbecue?
3: Barbecue,
0: ben oui,
3: évidemment.
0: Sur quel continent le braille est-il un barbecue?
3: L'Asie.
0: Ah non. Dans quel pays les sardinas asadas ou sardines grillées sont-elles un plat traditionnel?
3: En Espagne.
0: Mais non. Comment s'appelle le barbecue japonais en forme d'œuf et fait de céramique?
3: Proposition.
0: Un brasero, un kamado ou un saigo?
3: Kamado.
0: Oui. Quelle confiserie molle les Américains font-ils griller au barbecue?
3: Marshmallow.
0: Oh bravo. Quel légume de type céréale en épi se cuit parfaitement au barbecue?
3: Le maïs.
0: Oui. Quel est l'autre nom anglophone des travers de porc?
3: Ribs.
0: Et de quelle langue vient le mot chipolata?
3: Chipolata, c'est espagnol.
0: Ah non! Aïe, j'y ai cru, je me suis dit, on va terminer en beauté. Ma carré. Ah, je suis déçu, j'ai vraiment vécu le questionnaire avec vous.
3: Oui, mais moi, je suis quand même un peu étonné d'avoir chuté sur une chipolata. Et voilà.
0: Et paf, la glissade.

0: Voilà.
1: Pourquoi vous êtes étonnée? Parce que vous êtes d'origine italienne ou...
0: Du tout. Ah, c'est italien, cipollata. Oui, moi, je le voyais ça plus cripollata.
1: Ah, cripollata, d'accord. Ouais. Ben non, c'était bien italien. Ça vient d'où d'ailleurs, Camille?
2: Ben, ça vient du mot cipollata qui signifie plat à base d'oignon et qui est lui-même dérivé du mot cipolla qui signifie oignon. Et en fait, au XVIIIe siècle, ça désignait un confit d'oignon auquel les Italiens rajoutaient des morceaux de saucisse et puis après, ben, par simplification, oui. On a appelé ça tout simplement cipollata.
1: Et on a rajouté un petit H.
2: Voilà. On a francisé.
1: Ouais. On a francisé tout ça. Karine, vous pensez avoir fait combien de points? Je rappelle que 6 minimum, vous remportez la manche.
0: Je crois que j'ai économisé 50 euros pour bon, les francs qui reviennent. Alors,
2: tout à fait.
0: 50 euros pour la FTB.
2: Et vous avez tout à fait. Vous nous avez fait économiser 50 euros.
0: Voilà.
2: Parce que vous avez marqué 8 points sur ce questionnaire cuisine.
1: Bravo, Karine. Bravo. Okay. Vous êtes toujours sous l'effet du métran? Non, je rigole. Non,
0: ça peut durer, mais pas à ce point-là quand même.
1: Je rigole. Mais qu'est-ce qu'on s'est bien marré avec vous? On va corriger les petites erreurs qui se sont glissées par-ci, par-là. C'est pas bien grave. La sauce brune au goût sucré, ouais, et fumé qui accompagne les viandes grillées et les nuggets.
0: C'est tellement évident.
1: Ben oui, mais parfois, voilà, on se laisse surprendre. C'était bel et bien la sauce barbecue.
2: Ben oui, parfois je fais des questions faciles et gentilles.
1: Mais du coup, on est étonnés, vous voyez.
2: C'est une sauce à base de tomates, vinaigre et épices avec quelque chose de sucré comme du miel ou de la cassonade et qui tient son goût fumé d'arôme rajouté ou bien de paprika fumé.
1: Alors, sur quel continent le braille? Je pense que c'est comme ça qu'on prononce. Le braille est-il un barbecue? Oui, c'est pas en Asie. J'aurais répondu Asie,
2: c'est
1: instinctivement aussi.
2: Ouais, ah ouais.
1: Et pourtant, c'est l'Afrique.
2: Oui, c'est l'Afrique. C'est même surtout en Afrique du Sud. C'est un barbecue des Afrikaners. C'est en Afrique du Sud, c'est une coutume sociale, mais c'est aussi autour de l'Afrique du Sud. Il y a la Namibie qui en fait, le Botswana ou encore le Zimbabwe.
1: Voilà, pour les petites précisions, Karine, sardinas assadas, sardines grillées, vous tenez vraiment à l'Espagne, hein? Ouais. Mais là, c'était le Portugal.
2: Ben oui, les sardines grillées au feu de bois qui sont servies tout simplement avec du gros sel sur une tranche de pain, c'est délicieux.
1: Par contre, nous avons notre spécialiste du Kamado, qui est ce barbecue japonais en forme d'œuf et fait de céramique.
2: Oui, on en voit de plus en plus, ça devient un petit peu à la mode chez nous aussi. C'est un barbecue au charbon de bois, mais il est très polyvalent grâce à la céramique. Et donc, par exemple, on peut cuire des pizzas et tout, donc je pense que c'est pour ça que ça a pas mal de succès aussi chez nous.
1: Je viens de taper aussi sur internet pour ne rien vous cacher. Kamado, oui, comme ça je vois tous les modèles existants. Très bien. Vous connaissiez, vous, Karine?
0: Non, je ne connaissais pas, non.
1: Ah bah ouais,
0: Je sais qu'il y a aussi un barbecue danois qui a du succès, mais le japonais, je ne le connaissais pas.
1: Mais pourtant, vous avez donné la bonne réponse. C'est magnifique, les marshmallows, cette petite confiserie molle que les Américains font griller sur le barbecue.
2: Oui, et donc ils en font des s'mores, ça s'appelle, donc ils font griller les marshmallows au barbecue. Et donc ça veut dire que la guimauve devient toute molle et collante. Et donc ils la mettent entre deux biscuits avec aussi un carré de chocolat. Et donc c'est super bon, ça fait un super bon dessert après le barbecue.
1: Vous racontez cette anecdote avec des étoiles dans les yeux là, et presque la salive déjà.
2: Ouais. Mais parce que j'ai eu l'occasion d'en manger quelques-uns aux États-Unis quand j'y étais, donc ça rappelle des souvenirs.
1: D'accord. Le maïs, on peut aussi le mettre sur le barbecue, c'est très bon ça d'ailleurs.
2: Ouais, tout simplement avec du beurre et du sel, c'est super bon aussi.
1: Tout simplement. Les rips, c'est comme ça qu'on parle des travers de porc, bonne réponse. Et puis de quelle langue vient le mot cipollata, Karine?
0: Alors, je dirais l'italien.
1: Bonne réponse! Bravo! Allez, ça fait un total de 8 points. Vous remportez cette troisième manche. Vous privez, comme vous l'avez très bien dit, Jacques, de 50 euros supplémentaires. Et nous, eh bien, on vous fait des gros bisous. Voilà, ça, c'est ce que vous avez gagné.
0: Bisous à vous et un très bon après-midi encore ensoleillé. Alors.
1: Merci beaucoup.
0: Merci.
1: Et à bientôt, hein, Karine.
0: Ouais.
1: Ben, oui, à bientôt. Très, très bon début de week-end à vous. Salut. Bon, ça fait combien tout ça? 29 pour Jacques. Et puis, on est à 25.
2: Hein. Ouais, ça se rapproche.
1: Ça se resserre et il reste une dernière manche que l'on va vivre ensemble dans quelques instants. Sur quel thème? Et je la joue à la Camille. Suspense. Je vous ne le dis pas, je ne vais pas vous le dire maintenant. De toute façon, je ne le sais pas. C'est la roue qui va nous dévoiler tout ça dans quelques instants. Donc, à tout de suite et à très vite.
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0: Save Me Tonight, David Guetta avec Jennifer Lopez.
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0: Sacré duo quand ces deux-là s'associent. Bon, c'est un petit peu comme nous, hein, Camille,
2: tout à
0: finalement.
2: Fait.
0: C'est
2: sacré
0: vrai,
2: duo.
0: Hein. On s'amuse bien aussi.
2: Ah
0: on
2: ouais,
0: ne chante
2: on
0: pas. Et heureusement.
2: Il vaut mieux pas, ouais.
0: Et heureusement. D'ailleurs, Jacques, ça va? On vous retrouve.
2: Il est là, normalement.
0: Bah oui, il nous fait une petite peur.
2: Petite frayeur.
0: Déconnexion.
2: Mais est-ce il a dit qu'il n'avait pas beaucoup de réseaux.
0: Bah, pour l'instant, Jacques n'est pas là. Alors, est-ce qu'il est toujours sur sa planche à repasser? Jacques, sachez en tout cas que la connexion est faite, mais qu'on ne vous entend pas. Donc, comme ça, vous êtes au courant. Je ne sais pas s'il faut mettre...
3: Là, vous m'entendez?
0: Ah oui
3: voilà.
0: La
3: je
0: panique.
3: Suis revenu.
0: Ah, vous étiez parti où?
3: Non, mais j'ai fait une mauvaise manœuvre. J'ai appuyé sur recouper le son.
0: Ah oui, oui. Ce qui n'aide, oui. Ce qui n'aide
3: pas. Vous ne pouviez pas m'entendre.
0: C'est un peu plus compliqué. Alors, tant pis, hein, on allait vous mettre un zéro pointé pour le prochain questionnaire.
3: Aïe.
0: Oui, c'est comme ces profs là, parfois un petit peu sévères. Pas à l'heure, pas de points. Paf, c'est comme ça. Heureusement, on est un petit peu plus conciliant. On a une roue qui n'attend qu'une chose. C'est de tourner pour la dernière fois aujourd'hui, Jacques. Ouais. Alors on la lance et vous la stoppez.
3: Stop.
1: Le blind test.
0: Ah.
2: Ouais, ça, il aime bien. Hein. Jacques, il aime bien les blind tests.
0: Et moi, j'aime bien ça, par contre.
2: Ah oui. Eh bien, on va combiner vos deux passions, Jérémy et Jacques. Ce sera un blind test qui va mettre le doudou à l'honneur parce que d'un côté, ce sont des artistes qui ont participé au concert du doudou. Hein, vous le savez, ce soir sur la Grand Place de Mons, il y a le concert gratuit où vous pourrez voir Vita, Charles et Mister Cover. Il faudra retrouver l'interprète. Et d'un autre côté, on aura des chansons sur le thème de la douceur.
0: La doudouceur.
2: Voilà, la doudouceur. Donc, qui parle douceur, soft, tout ça, il faudra aussi retrouver l'interprète.
0: Bon, oui. Très bien. Jacques, vous avez tout suivi. Est-ce que je dois récapituler les deux thèmes ou est-ce que c'est
3: non,
0: bon
3: non,
0: pour vous
3: suivi.
0: Vous partez sur quoi?
3: Sur la douceur.
0: Sur la douceur. Alors, vous allez devoir vous rapprocher un tout petit peu de la fenêtre tout de même parce que la connexion n'est pas optimale.
3: Je suis à côté de la fenêtre, justement. Ouais. Bon, je suis debout à côté de la fenêtre.
0: D'accord, ne dépassez pas le châssis quand même. Hein. On ne va pas prendre de risque avant ce blind test. Mais donc, vous partez sur un blind test spécial. Douceur. Très, très bien. Bon, soyez bien attentifs. Écoutez bien, vous savez qu'il y a les propositions. On sait que vous êtes fort en musique, en blind test. Donc, vous avez un peu la pression. Voilà, tout simplement. Je n'ai pas peur de le dire. Vous êtes prêts? On peut y aller?
3: Oui, on peut y aller.
0: Premier extrait top.
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3: Henri Salvador.
0: Bonne réponse.
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3: Johnny.
0: Oui.
3: Allez-y.

0: Véronique Sanson, oui. Vous passez. Suivant.
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1: Mylène Farmer.
0: Oui. Juste avant le gang. C'est validé, bravo. J'ai eu un peu de mal par moment à vous entendre. Mais vous avez fait un sans faute.
1: Je sais que vous ne m'entendez pas. C'est vraiment des circonstances extraordinaires aujourd'hui avec la coupure de courant dans le quartier.
0: Vous vous en sortez pas mal, hein. Franchement, vous avez passé aussi une question, mais c'était pas plus mal finalement.
1: Oui, mais c'est allé plus vite, hein. Je devais parce que j'avais pas le temps pour les propositions. Je préférais avoir 2 points derrière.
0: Mais vous êtes parfait. Vous avez fait un total de
3: 14 points.
0: Ah oui, voilà. Oh, écoutez, ça, ce cri du cœur. Je pense que tout le quartier vous a entendu du côté des bons Villers.
1: Oui, parce que j'ai gagné, du coup. J'ai vraiment stressé aujourd'hui.
3: C'est vrai.
0: Ah ben voyez,
3: on peut lui mettre la pression quand même.
0: Le champion a été bousculé, il va remporter la partie, ça c'est vrai, mais c'est pas encore sûr qu'il reviendra lundi, on verra bien dans quelques instants.
3: Stress.
0: Quoi qu'il arrive, on va jouer dans quelques instants quand même avec un challenger, on ne va pas l'abandonner là puisqu'il reste un blind test. On revient rapidement sur les différentes propositions qui étaient toutes bonnes. Il y avait Henri Salvador avec une chanson douce.
1: Oui.
3: La chanson qui s'appelle aussi
1: Le lion, la belette et le rat, enfin, du genre.
3: Presque, le loup, la biche et le chevalier.
1: Oui, voilà.
3: Et il aimait bien cette chanson parce que les paroles lui rappelaient la berceuse de sa maman.
0: Ouais. Johnny Hallyday fait aussi des chansons sur la douceur, la douceur de vivre.
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3: C'était en 2011 sur son album Jamais Seul et c'est un morceau écrit par Maxime Nucci qui est le chanteur de Yodelis et Mathieu Chédid.
0: Les Fugees étaient là aussi avec Killing Me Softly. Tu es mon douceur.
1: Ouais, il y avait la version originale des années 60. Hein. C'est ça que j'ai hésité un peu.
3: Ouais, de Roberta Flack.
1: Roberta Flack, qui est morte il n'y a pas longtemps d'ailleurs.
0: La voici d'ailleurs. On a tout préparé. On savait que vous allez réagir là-dessus. Paf, Cyril est au taquet aussi. Véronique Sanson avec Doux dehors, fou dedans.
1: Elle vient de sortir de l'hôpital, elle.
3: C'est vrai.
0: Bah, si vous faites même la presse people et les petits potins, Jacques.
1: Oui.
0: Moi, je vous appellerai le matin pour faire un petit round-up de l'actualité. Je pense que ce sera pas plus mal. Attention, vous n'avez pas trouvé cette chanson de M.
1: C'était toute la nuit, mais j'ai pas reconnu la voix.
0: C'est M. La lettre M.
3: Mais c'est vrai que c'était un peu plus difficile.
1: C'est Mathieu Chédid qui chante ça. Oh, d'accord.
0: Eh oui, c'était pas simple. Wow. Charles Trenet, par contre, chantait Douce France. Oui.
1: Je savais que je l'aurais, celui-là.
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3: Il est sorti en 43 pendant la guerre et Charles Trenet qui chante son amour pour la France alors qu'elle est occupée par l'Allemagne nazie.
0: Et puis elle nous disait pourvu qu'elle soit douce. Mylène Farmer.
1: Oui. Il sort un nouveau titre.
3: C'est vrai. Mais cette chanson-là.
1: Ouais,
3: oui. Cette chanson-là, à l'époque, elle a fait beaucoup parler d'elle, puisque c'était une chanson à double sens, hein, qui évoque un petit peu les fesses, tout ça. C'est un clip très sulfureux. Il faisait 18 minutes à l'époque, le clip. Il y a eu 600 figurants, un budget de 3 millions de francs. C'était une reconstitution historique de la guerre des 7 ans. Donc, Mylène Farmer qui a beaucoup fait parler d'elle à l'époque.
0: Bah, pourvu qu'elle soit douce, oui, c'est vrai.
3: Oui, c'est vrai. C'est vrai.
1: Oui, hein.
3: C'est mieux.
1: Jacques, voilà des jolies fesses, hein, pour dire.
0: Jacques, tant qu'à choisir, franchement. Hein.
1: Oui.
0: Et on est arrivé au bout, il y avait encore Prince qui était là.
1: Oui.
0: Soft and wet, why? Ça envoie ça.
1: Mais j'ai dû attendre un petit peu parce que j'hésitais avec Michael Jackson.
3: Ah oui, oui.
0: Ouais, vous vouliez juste jouer le suspense jusqu'à la dernière seconde du chrono, je vous connais. Petit coquin. Allez, bien répondu, bravo.
1: Je dois avouer que j'ai le chrono devant moi, mon téléphone, il y a le chrono qui apparaît.
3: Ah, pas mal.
0: Vous êtes sûr comme ça, vous êtes sûr si c'est sur le gang ou pas. Preuve que vous nous faites parfaitement confiance.
1: Oui,
0: on vous apprécie.
1: J'appuie toujours une seconde après vous, comme ça je suis sûr d'être dans le bon.
0: Mais c'est pas mal en fait comme technique.
3: Ah ouais, quelle bonne technique.
0: Non, c'est très très bien. Bon ben bravo Jacques, on se retrouve dans quelques instants pour savoir si vous allez rester ou non et puis pour faire le point sur votre cagnotte totale après ces 4 manches du jour. Dans quelques secondes, juste après une petite pub, Camille, on se retrouve avec notre dernier challenger.
3: Que je dois encore contacter.
0: Oh, très très bien, je vous laisse faire. Allez-y, vous avez 1 minute 40, pas plus. La pression et le chrono est lancé.
3: Je m'y mets.
0: Allez, à tout de suite.
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0: Elle fait des questions, elle gère la cagnotte, elle regarde que tout soit bon, elle prend des contacts, elle appelle les challengers, elle fait tout dans cette émission, c'est Camille.
3: Je suis épuisée.
0: Oh ben je le vois, vous transpirez, je le vois d'ici. Vous avez pu passer votre petit coup de fil.
3: C'est fait.
0: Vous pouvez nous présenter notre dernier challenger du jour.
3: Oui, je vous présente Marie-Jeanne, elle vient de Holn. Elle est agricultrice retraitée, mais comme elle le dit elle-même, elle travaille toujours, parce que quand on est agricultrice, en fait, ça ne s'arrête jamais. Et surtout, en fait, elle vient de fêter ses 50 ans de mariage avec son mari.
0: Wow, c'est un joyeux anniversaire, Marie-Jeanne, bonjour.
15: Merci, merci, bonjour à vous.
0: Est-ce que ce ne serait pas les noces d'or ?
3: Oui.
15: Ce sont les noces d'or, bien sûr.
0: Et comment s'appelle l'heureux élu ?
15: Jean-Paul.
0: Jean-Paul et Marie-Jeanne, 50 ans de mariage. Wow, ça me fait déjà
3: c'est
0: plaisir
3: beau.
0: De lire ça dans ce monde un petit peu de fou et de brut, d'avoir une si belle histoire d'amour. Nous allons parler amour aussi d'une certaine manière. Enfin, du moins, si vous aimez la Ducasse de Mons, le doudou.
15: Je ne suis jamais allé à la Ducasse de Mons, donc...
0: C'est pas grave, puisque c'est un blind test avec des artistes qui sont passés au concert d'ouverture les vendredis sur la Grand Place. Après, ce sont des artistes qui chantent aussi à la radio et que vous connaissez. Voilà. Donc,
15: oui, c'est préférable.
0: Voilà, donc ne vous inquiétez pas par rapport à ça. Si vous ne savez pas, si vous hésitez, vous me dites proposition et puis on voit ce qu'on peut faire, Marie-Jeanne. On va faire comme
15: D'accord,
0: ça.
15: D'accord, on va essayer.
0: Ça va ? Vous êtes prête ?
15: Je suis prête.
0: Eh bien, si vous êtes prête, on peut lancer le chrono et le premier extrait.
16: C'est l'effet papillon.
15: Petite proposition.
0: M, Kali ou Benabar ?
15: Benabar.
0: Oui.
15: Proposition.
0: Icons, Deus ou Girls in Hawaii.
15: Icons.
0: Oui.
15: Yannick Noah.
0: Bien joué.
15: Proposition.
0: Rory, Lynn ou Alice on the Roof.
15: Lynn. Proposition.
0: Jean-Louis Aubert, Axel Bauer ou Marc Lavoine.
15: Aubert. Proposition.
0: Renan Luce, Saul ou Antoine Dely.
15: Renan Luce.
0: Ah non, bien essayé. Et on est à la fin de ce satané chrono qui passe beaucoup trop vite quand on joue, Marie-Jeanne, c'est vrai. Hein ?
15: Oui, surtout quand on ne sait pas beaucoup.
0: Mais c'est pas simple, en plus un blind test par téléphone, voilà, on le répète toujours, mais il faut vraiment être très très concentré. Bon, Marie-Jeanne, c'est pas exceptionnel, mais c'est pas cata non plus.
3: Non.
0: Ça, il faut se le dire. Vous avez fait
3: 4 points.
0: 4 points.
3: Vous avez bien sauvé l'honneur.
0: Bah oui. Il y avait l'effet papillon. Oui, dites-moi.
15: Je pense à Icon, c'est de ma région. Je
0: exactement.
15: Pense qu'ils sont de
0: Herve. Exactement. Exactement. Ils étaient là aussi avec leur titre Time. On peut les écouter, le groupe Icons.
3: Ils sont venus en 2022.
0: Oui, ça remonte déjà à il y a 4 ans, Icons. Très très chouette groupe. Il y avait Benabar aussi. Vous parliez de 2022. Ils sont aussi venus en 2022 avec c'est l'effet papillon.
16: L'effet papillon, petite cause, grande conséquence.
0: Et puis bien plus récent, Camille.
3: Oui, c'était l'année dernière.
0: Yannick Noah.
15: Oui,
0: je sais
15: que tu vis en moi. C'est plus chanteur, plus de ma génération. Je ne connais pas trop les nouveaux, moi.
0: Ah, ouais. Bah, je peux comprendre. Il n'y a pas de souci. On en découvre aussi. Mais Yannick Noah qui nous chantait Simon, Papa, Tara. Et puis, artiste suivante qui était venue il y a combien d'années?
3: 2018,
0: c'était Alice Underoof. Coach dans The Voice Kids, ouais. Notamment.
3: Elle était là avec Suarez et Kid Noise à l'époque sur la scène du Doudou.
0: C'était le vrai?
3: Le vrai? Oui, c'était le vrai. À l'époque, il faisait encore toutes les scènes lui-même.
0: Ok, très très très bien. Aujourd'hui, je me méfie quand même. Hein. Avant de l'inviter à un anif, il faudrait que je vérifie. Axel Bauer. Marie-Jeanne, c'était Axel Bauer qui chantait Cargo.
3: Il est venu en 2023 avec Kenji Girac.
0: Quand même eu du beau nom, hein, des beaux noms du côté de Mons. Et puis lui, c'était en 2016, il y a 10 ans déjà.
3: Ouais, c'est vrai.
0: Vous le reconnaissez, Camille?
3: Bah oui, moi je le reconnais, c'est Soul évidemment.
15: Ouais,
3: moi, c'est aussi un Soul. Belge. Ouais.
0: C'était Soul, Marie-Jeanne. Bon ben voilà pour ce blind test. Vous avez fait 4 points, on vous applaudit et on vous envoie aussi beaucoup de bisous. Merci d'avoir joué avec nous.
15: Merci, je peux faire un petit coucou?
0: Vite, allez-y, je vous en prie.
15: J'aurais voulu saluer Michel et Edith du côté de Tournai.
0: Oui.
15: Et Michel et Chantal du côté de l'église.
0: Eh bien, c'est
15: fait.
0: Eh bien, s'ils se reconnaissent, c'est parfait. On s'associe à ces salutations. Merci Marie-Jeanne et bisous à Jean-Paul.
15: Merci beaucoup et bonne fête du doudou à vous.
0: Merci beaucoup, merci, merci. Et nous, on se retrouve dans un instant, Camille, pour savoir si Jacques reste ou s'il décide de partir.
3: Il a eu peur.
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0: On n'a que 10 secondes, Jack, pour savoir si vous restez ou si vous partez.
1: J'ai eu chaud, mais je suis maso et je reviens.
0: Allez, c'est magnifique. Rendez-vous lundi pour une 22e participation. Merci, Jack. Bon week-end.
1: Merci.
0: Et merci, Camille.
1: Et bon mondial.
0: Merci beaucoup.
3: Bon week-end.
0: Bonne journée, tout le monde.
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3: Merci.
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3: Merci de nous suivre sur RTBF Vivacité, il est 14h, c'est donc le moment de s'informer, voici le journal. 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Bonjour, ravi de vous informer, merci d'être avec nous. Pas de courrier ce matin, Liège et Serein. Les facteurs se croisent les bras pour dénoncer l'accord social signé hier par Bipost et certains syndicats. Une nouvelle convention collective de travail a été approuvée. Dès septembre, les facteurs commenceront leur tournée plus tard, comme ils le souhaitaient. Mais la CSC et la CGSP ont refusé d'approuver cette convention. Aux Assises de Mons, une nouvelle étape dans le procès Falzone, celle des plaidoiries. Plaidoiries des parties civiles pour commencer. Les avocats vont tenter de convaincre le jury de la culpabilité de Paolo Falzone. L'homme est poursuivi pour 7 meurtres et 81 tentatives de meurtre. Judiciaire toujours, la puéricultrice de la crèche de l'ULB, condamnée en première instance à 10 ans de prison, a décidé de faire appel de sa condamnation. La jeune femme a été condamnée pour des faits de viol, d'atteinte à l'intégrité sexuelle d'enfants de moins de 10 ans, ainsi que la production, diffusion, détention et acquisition d'images à caractère pédopornographique. Pour ses avocates, le tribunal n'a pas pris en compte l'emprise exercée par son ex-compagnon. Lui a été condamné à 12 ans de prison. À l'étranger, un premier patient positif au virus Ebola a déclaré guéri, annonce faite par l'Organisation mondiale de la santé. L'OMS a enregistré à ce jour 17 décès confirmés et 223 décès suspects liés à Ebola, et cela depuis le 15 mai. Soyez informés si vous partez en vacances en Croatie. Les députés croates ont approuvé une loi permettant aux collectivités locales d'interdire la vente d'alcool. Et cela pour tenter de juguler l'ivresse sur la voie publique. Le tourisme est le principal moteur de l'économie croate, 20% de son PIB. L'an dernier, 22 millions de touristes ont visité la Croatie. Une fusée a explosé la nuit dernière en Floride. La société Blue Origin réalisait un vol d'essai sur la base de Cap Canaveral lorsque l'explosion s'est produite. Il y aurait eu une anomalie lors de la mise à feu. Et puis en sport tennis, Raphaël Collignon et Zizou Bergs déclarent forfait pour le deuxième tour du double à Roland-Garros cet après-midi. Annonce de la Fédération belge de tennis. Sans autre commentaire. Voilà, fin de ce flash. Une agréable et ensoleillée après-midi.
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3: Merci beaucoup, retour de l'information à 15h. Là, on va partir sur les routes pour voir un peu quelles sont vos conditions de circulation. Voici l'infotrafic.
25: Et elle se détériore un peu sur le 40 Liège-Aix-la-Chapelle à hauteur de Welkenrad. En cause, un accident avec une voiture qui a percuté un camion tampon à hauteur de Welkenrad. Et donc la chaussée est actuellement fermée. La circulation est à l'arrêt à cet endroit en direction de l'Allemagne. Il est donc conseillé de quitter l'autoroute à hauteur de la sortie numéro 37 bis Timistère. À noter que l'accès par contre 37B a été fermé également en direction de l'Allemagne, donc vous devez quitter l'autoroute via la sortie numéro 37 bis. On a également toujours ces ralentissements suite aux travaux sur le 42 Mons-Namur à hauteur de Manage, puisque vous circulez sur une seule bande. Comptez une dizaine de minutes supplémentaires en direction de Namur. Et puis il y a ce véhicule en panne qui provoque également des files vers Bruxelles sur le 40 venant de Liège. C'est juste avant l'échangeur de Woluwe-Saint-Etienne. Véhicule en panne sur la bande de droite, des files en amont depuis le parking d'Everberg et 15 minutes de retard pour l'instant en direction de la capitale.
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11: Bonjour tout le monde, j'espère que vous allez bien, que vous avez passé une belle semaine. Dernier jour de la semaine, hein, le week-end se profile à l'horizon. Bon, courage pour ceux qui bossent aussi le week-end. On termine donc cette semaine avec notre invité Gauvin Cerce. Vous le savez, hein, toute la semaine il nous a accompagnés. Il sort son nouvel album, Boulevard de l'Enfant, son quatrième album déjà. Et aujourd'hui avec Bruno Tumers, on va faire un petit bond dans le temps. On va remonter au temps de son deuxième album en 2019. Cet album, ça s'appelait Les Oubliés. Il y avait un titre éponyme. On écoute.
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11: Gauvin va donc nous expliquer hein, l'histoire de cette chanson Les Oubliés qui parle de désertion des campagnes. Et vous allez voir, l'histoire est assez particulière. C'est un prof, un instituteur qui le contacte par rapport à la fermeture d'une école. C'est une belle, belle histoire. Gauvin Cerce nous raconte tout ça donc au micro de Bruno Tumers dans quelques secondes. Et puis, en parlant de Bruno Tumers, on a les histoires de Bruno hein, qui se cachent derrière les tubes. Aujourd'hui, l'an 2000, Mojo avec Lady.

Jo, donc, qui avait fait cette chanson. Et puis, c'est vrai qu'ils n'ont plus fait grand-chose, puisque d'ailleurs, 2 ans après, ils se séparent. Mais Bruno nous raconte ce tube incroyable, hein, Lady Hear Me Tonight, dans quelques secondes. Avant ça, on va écouter Chaperone. Il y avait longtemps, tiens, ça fait plaisir. Pink Pony Club. Et ensuite, Madonna avec La Isla Bonita.

0: La Isla Bonita de Madonna. Madonna qui sera pendant la mi-temps de la finale de la Coupe du Monde de football, hein, sur scène avec Shakira d'ailleurs aussi. Un show digne du Super Bowl. J'ai hâte de voir ça. Dans quelques instants, Céline avec Dans ton téléphone.
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0: Et ensuite, Kyo et Sita avec Le Chemin.

0: Queen et ensuite Kyo et Sita. C'est sur RTBF Vivacité et c'est juste après une toute courte pause. Et je te hais.
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de souvenirs, ce titre, Le Chemin, Kyo et Sita, c'était déjà en 2002. Dans quelques instants, Avicii avec Hey Brothers et avant ça, Marine avec Escroc.

C'était Avicii avec Hey Brother sur RTBF Vivacité. Dans quelques instants, on retrouve notre invité de la semaine, Gauvin Cerf. Et aujourd'hui, au micro de Bruno Tumers, on va parler d'une chanson qui s'appelle Les Oubliés.

0: oublier donc de Gauvin Serre. Il va nous parler de la création de cette chanson, comment l'idée de cette chanson lui est venue. Il raconte donc tout ça au micro de Bruno, juste après ceci.
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0: Et vous le savez, on a été accompagné toute cette semaine par Gauvin Serre. Gauvin Serre qui sera en concert chez nous au Wall, le centre culturel de Woluwe-Saint-Pierre, le 15 avril 2027. Et il sort son 4e album qui s'appelle Boulevard de l'enfance. Mais aujourd'hui, au micro de Bruno, on va parler d'un titre qui était sur un autre album. L'album s'appelait Les Oubliés. Le titre s'appelle aussi « Les Oubliés ». Il nous raconte donc l'histoire de cette chanson au micro de Bruno.
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13: Nouvelle escale dans l'univers de Gauvin Serre. Gauvin, on va réécouter aujourd'hui « Les Oubliés ». Cette chanson-là a ému la France entière et même au-delà d'ailleurs. Le thème de la désertion des zones campagnardes et rurales. Qui est un peu votre histoire aussi, puisque vous venez de la Creuse. Comment est venue cette chanson? Parce qu'il y a toute une histoire autour de ce titre.
14: Ouais, il y a plusieurs choses. Le point de départ, c'est vraiment la lettre que je reçois d'un instituteur qui était venu me voir en concert. Et voilà, il était au moment où il essayait de sauver son école, sauver les deux dernières classes qui étaient menacées de fermeture.
13: Et cette école était où?
14: Et c'était dans la Somme, en Picardie, donc pas loin de la Belgique. Et lui, il me disait, voilà, j'essaye de faire plein de choses, des actions et tout ça, mais ça ne mène à rien. On n'arrive pas assez à mettre en lumière notre combat. Et ça serait bien que tu puisses en parler entre deux chansons, pendant ta tournée, pendant tes concerts. Ça nous aiderait beaucoup.
13: Ça, c'est ce qu'il vous dit dans la lettre.
14: Voilà.
13: À ce moment-là, vous ne l'avez pas rencontré encore?
14: Non. Et en même temps, voilà, il me parle de son métier avec des mots qui m'ont vraiment ému, quoi. Aussi parce que voilà, ça résonne en moi. Mon père est professeur aussi, donc j'ai baigné dans cet univers-là. J'ai grandi aussi comme tu le disais, dans la Creuse, un endroit où on voit beaucoup, en passant dans le centre-ville, les pancartes à vendre, tous les services publics qui sont piétinés, abandonnés. Donc ça a vachement résonné en moi. Ça faisait quelques temps que j'essayais d'écrire sur ce sujet-là, mais je trouvais pas le point d'ancrage, la manière de commencer la chanson, en fait.
13: Donc tout à coup, lui, il
14: et
13: vous
14: en
13: donne
14: fait,
13: l'angle.
14: Lui, il me donne l'angle de parler de cet instituteur qui fait tout pour essayer de sauver son école. Et en même temps, après, je voulais parler de tout ce que j'ai observé à chaque fois que je rentrais à la maison. Et voilà, ça a donné cette chanson, Les Oubliés, qui a eu effectivement une résonance que j'attendais pas du tout et qui encore aujourd'hui, c'est la chanson dont on me parle le plus. Je reçois des lettres, des courriers, des messages sur Internet, sur les réseaux sociaux, presque tous les jours, de gens qui sont en train d'essayer de sauver ce qui reste à sauver, qui sont un peu impuissants face à une machine, voilà, qui regarde beaucoup les chiffres plutôt que les humains.
13: Finalement, vous écrivez la chanson. Vous la présentez à cet instituteur qui vous avait écrit.
14: Je vais dans son école, effectivement, le rencontrer.
13: Pour la chanter.

0: lui chanter, ouais.
1: Avec les élèves qui sont là à ce moment-là?
0: Alors, je suis venu plusieurs fois. La première fois, je suis vraiment venu lui faire écouter parce que la chanson sortait quelques semaines après et je voulais absolument avoir sa réaction, savoir ce qu'il en pensait et puis savoir si ça visait juste. Donc ça a été un moment là très fort en émotion, évidemment. On lui fait écouter dans la classe et puis après on revient quelques semaines après pour tourner le clip avec lui dans la vraie classe et avec les vrais enfants concernés par la fermeture. Et là, ça a été une journée très très forte aussi. Et là, il y a quelques temps, j'ai reçu une vidéo avec les enfants qui ont grandi. C'était il y a 6 ans maintenant. Ils sont retournés dans la classe pour retourner une vidéo.
1: Parce que finalement, l'école a été fermée. Hein.
0: L'école a été fermée. Elle a été transformée. On a réussi quand même à la transformer en un centre culturel. Donc ça a été quand même un moindre mal, on va dire. Et ouais, il y a eu des belles histoires à travers cette histoire qui est triste au départ, mais on essaye de relever la tête et de garder espoir, ouais, surtout.
1: C'est une situation qui est très très concrète, les oubliés, et c'est souvent le cas dans votre écriture. Oui. Vos chansons ne sont pas neutres.
0: Non, c'est rare que j'y mette rien de la vraie vie, en tout cas, que ce soit la mienne, des choses parfois très intimes, très perso. Des événements qui me sont arrivés dans ma vie, qui me chamboulent, et forcément c'est le moment où j'ai envie de prendre un stylo et d'attaquer un texte. Mais il y a aussi des chansons plus sociétales où
1: avec des prises de position, alors que tout est quand même très lissé aujourd'hui dans chanson.
0: Ouais, c'est sûr que la mode est plutôt au fait de ne pas prendre parti, ne pas prendre position aussi, parce que les réseaux sociaux, dès qu'on dit quelque chose, on a l'impression que qu'on va se faire attaquer de tous les côtés. L'air n'est pas trop à la nuance, malheureusement, j'ai envie de dire, parce que c'est toujours soit tout est noir, soit tout est blanc, alors que évidemment dans la vie, il y a tout un tas de nuances de gris qui sont très importants pour ne pas cliver les gens, les mettre dans des cases aussi. Et moi, je me suis toujours refusé, en tout cas, à ne pas aborder des sujets parce qu'un tel va pas être content, parce qu'on va me censurer, parce que je ne sais quoi. Je pense que le rôle d'un artiste, c'est aussi de prendre position sans être forcément donneur de leçons, sans être le moraliste du coin qui va te dire quoi penser, quoi voter aussi. Non, le but en chanson, c'est pour moi, c'est
1: réfléchir.
0: De faire réfléchir, d'interpeller. Mais ouais, quand il y a des sujets qui m'énervent, quand il y a un surplus d'injustice, de colère, j'ai envie d'en faire une chanson, donc ça, je continuerai de le faire, c'est certain. 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

0: Lil Nas X et ensuite Céline Dion sur RTBF Vivacité. Juste après ceci, ne bougez pas.
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C'était Céline Dion avec Dansons, son dernier titre. Dans quelques instants, on aura les coulisses de la création d'un tube. C'est Bruno qui nous raconte les coulisses et l'histoire d'une chanson tous les jours. Aujourd'hui, on remonte à l'an 2000 avec Mojo et Lady.

0: musique a été inspirée d'un autre groupe, hein, le groupe de Nile Rodgers, le groupe disco chic. Bruno nous raconte tout ça donc juste après une toute courte pause.
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0: Nos chansons ont une histoire, c'est aussi le week-end de 10 à 13h le samedi. Stéphane Piedboeuf et Bruno Tumers. Et Bruno raconte les histoires, les coulisses de création qui se cachent derrière des tubes. Aujourd'hui, un tube de l'an 2000, Mojo et Lady.
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8: On se souvient de ce tube en puissance de Mojo, Lady.
9: Et c'est vrai qu'on se souvient de ce tube, mais c'est tout, parce que la durée de vie de ce duo français était très très courte.
8: Un tube,
9: et puis s'en va. Alors le duo est composé de Romain et Yann, qui sont des passionnés de musique, qui vont l'apprendre très très jeune, et puis qui vont se rencontrer à l'American School of Modern Music. Okay.
8: Ça me fait penser à la Verity Sigmund, sa Polytechnical School of London.
9: Il y a un peu de ça, parce que c'est un nom très très ronflant en anglais d'une école de musique à Paris. Alors, diplômés, ils vont donc créer ce duo, et comme ils sont très jeunes et débordent d'énergie, ils vont se nommer Mojo, qui désigne la force intérieure. C'est la flamme qu'on a tous à l'intérieur de nous, le Mojo. Et ils vont faire partie de ce courant qu'on appelle la French Touch. Lady va être un immense tube. Et il y a quelques années, j'ai eu l'occasion de voir le guitariste Nile Rodgers, qui fait partie du groupe Chic, qui interprétait ce titre sur scène. J'avais trouvé ça très très bizarre. Mais en fait, c'est logique, parce que à la base, du Lady signé Mojo, il y a le groupe Chic, celui du Fric, avec un morceau d'origine
8: Chic
9: qui s'appelle Soup for One. Écoutez bien le gimmick de guitare.
8: Ah oui, oui.
9: C'est exactement le même.
8: Oui, donc c'est en fait ce que vous avez vu de Nile Rodgers,
9: c'est la version d'origine.
8: C'est la version d'origine, ouais.
9: Et c'est vrai que le duo Mojo a repris le gimmick musical du groupe Chic pour bâtir son propre morceau, qui ne raconte quand même pas du tout la même chose. Hein. Parce que le morceau de Chic, le fameux Soup for One, il sort en 1982. C'est la chanson, la bande originale d'un film du même nom, Soup for One, que pas grand monde n'a vu. Et les paroles expriment la solitude, le désir de trouver l'amour, avec des refrains qui répètent le titre Soup for One, donc la soupe en solo. Il y a une musique très très funky dans ce morceau du groupe Chic, et des paroles qui sont très très désespérées. Ben, le duo Mojo, ils vont virer le texte dépressif pour en faire une déclaration d'amour.
8: Ah bah oui, bah c'est bien.
9: Bah oui, déclaration d'amour à une lady. Mademoiselle, m'entends-tu ce soir? Car mon sentiment est tout simplement si vrai. Comme nous dansons au clair de lune, ne vois-tu pas que tu es mon délice? Ça, c'est ce que chante Mojo dans Lady. Donc, c'est évidemment beaucoup plus positif que ce que chantait Chic à l'origine. Mojo va être en tête des tops dans plus de 30 pays. Et ce qui est drôle, c'est que ce n'est pas la fin de l'histoire. Parce qu'à partir du Lady de Mojo, il y a deux rappeurs belges, Hamza et Damso, qui vont aussi créer leur propre morceau en 2023, Nocif. Il y a de l'autotune, hein.
8: Ça,
9: je sais que vous adorez.
8: Ah, ça, c'est mon dada. Ça, c'est vraiment le... Oh là là.
9: Mais c'est quand même drôle, parce qu'à la base, il y a un morceau du groupe Chic qui va devenir le morceau de Mojo, qui devient le morceau de Hamza et Damso, et au final, qui c'est qui prend les droits d'auteur toujours? Qui c'est qui est gagnant?
8: C'est
9: Nile Rodgers et Chic. On va donc remettre des sous-sous dans la popoche de Nile.

Deux chansons, une histoire, c'est terminé pour aujourd'hui. On se retrouve lundi avec un nouvel invité. D'ici là, passez un bon week-end sur RTBF Vivacité. Pour les Montois, bon doudou. Je vous laisse entre de bonnes mains puisque ce sont les ambassadeurs de Philippe Jauniaux. Et avant ça, on fait un petit point du temps qu'il va faire avec la météo. Gros bisous tout le monde, bon week-end.

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4: Excellent après-midi sur RTBF Vivacité. Nous sommes à Mons aujourd'hui, 15h, on s'informe avec Esmeralda Labi.
5: Quinze enfants tués, 62 autres blessés en une semaine au Liban, c'est ce que rapporte l'UNICEF. Israël, qui combat le mouvement pro-iranien Hezbollah au Liban, a intensifié ces derniers jours son offensive terrestre et aérienne. Selon un dernier bilan officiel, les frappes israéliennes ont tué 3324 personnes au Liban depuis le début de la guerre, soit depuis début mars. Bilan communiqué alors que des militaires libanais et israéliens tiennent en ce moment une réunion à Washington. Le Liban contre-réclame mais en priorité l'arrêt des frappes d'Israël. 16 milliards d'euros de fonds pour la Hongrie. La présidente de la Commission européenne, Ursula von der Leyen, l'a annoncé il y a quelques minutes. Ces fonds avaient été bloqués sous Viktor Orban. Ils sont donc à présent débloqués à condition de réforme du nouveau gouvernement de Peter Maguire. Un Canadien accusé d'avoir vendu des kits de suicide en ligne devant la justice de son pays, Kenneth Lowe, ancien cuisinier de 60 ans, plaide coupable de 14 chefs d'accusation d'aide ou d'incitation au suicide. Il est accusé d'avoir géré plusieurs forums en ligne sur lesquels il prodiguait à de jeunes personnes en détresse des conseils pour se suicider. Il est également soupçonné d'avoir expédié des centaines de colis contenant du nitrite de sodium, une substance légale pouvant être létale à partir de certaines zones doses. Il risque 10 à 20 ans de prison. Chez nous, le trafic ferroviaire a pu reprendre sur le coup de 12h30 entre Enghien et Hal. Il avait été interrompu durant toute la matinée à la suite d'une collision entre un train et une vache. La situation est donc revenue à la normale. L'heure de pointe en fin de journée devrait se dérouler normalement. 40 000 Wallons réclament un plan ambitieux et des moyens financiers pour protéger et restaurer la nature. Ils ont signé une pétition lancée par la Coalition belge pour la biodiversité. Elle a été remise aujourd'hui à la ministre d'Alc en charge de cette thématique. Selon une enquête réalisée en 2024, 90% des Wallons considèrent la nature essentielle à leur bien-être mental. Et puis en sport tennis, Raphaël Collignon forfait en double cet après-midi avec Zizou Bergs à Roland-Garros. Mais il devrait être opérationnel et en forme pour le simple. Ce sera demain face à l'Italien Matteo Arnaldi, 104e joueur mondial. Belle fin d'après-midi.
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4: De la rédaction tout à l'heure à 16h, on part au centre Perex maintenant à 15h02. Bonjour Amandine Aymar.
7: Bonjour Philippe, bonjour à toutes et tous.
4: Un week-end qui s'annonce torride en tous les cas en ce moment. Sur les routes, comment ça se passe?
7: Eh bien, on commence avec cette bonne nouvelle. Il y avait une chaussée fermée à cause d'un accident sur le 40 Liège-Aix-la-Chapelle à hauteur de Welkenrad. Une voiture avait percuté un camion tampon et donc la chaussée a été momentanément fermée. Elle est à présent rouverte, donc plus d'embarras de circulation à cet endroit vers l'Allemagne. Par contre, non loin de là, on a des files suite à des travaux sur le 313 entre Fexeslin et Votem. Comptez 15 minutes de retard vers Liège. D'autres travaux qui vous ralentissent, c'est sur le 42 à Manage. Comptez là aussi 15 minutes de retard en direction de Namur puisque vous circulez sur une seule bande dans ce chantier. Du côté de la Flandre, sur le 40 Ostende-Bruxelles, on a un accident à Ternat sur les bandes de gauche et du milieu avec des files depuis Affligem. 30 minutes perdues vers la capitale. Dans l'autre sens, comptez 10 minutes de plus depuis l'échangeur de Grand-Bigard. Et on a également des répercussions sur le ring de Bruxelles depuis Grimbergen. Là, il faut compter 20 minutes de retard dans ces files. Et on termine par ce souci du côté des trains. Il y a eu un incident près des voies à proximité de la gare de Barvaux. Donc plus aucun train ne circule actuellement entre Marlois et Beaumale, avec également des retards possibles entre les gares de Liège-Guimin et Beaumale.
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4: Bonjour tout le monde, excellent après-midi, soyez les bienvenus dans les ambassadeurs en sortie aujourd'hui. Et quelle sortie ! Bonjour Sophie Buzenaro.
8: Bonjour Philippe, bonjour tout le monde.
4: Je suis particulièrement heureux, je ne sais pas, le mot heureux n'est pas... Je ne sais pas si vous avez
8: m'étonnez.
4: Un qualificatif plus exhaustif encore de vous accueillir dans la plus belle ville du monde durant ce week-end. On est au centre de la planète, nous sommes sur la grande place de Mons, sur le kiosque installé à côté de l'énorme podium qui accueillera ce soir les concerts RTBF Vivacité. C'est le doudou à
8: et
4: Mons
8: oui,
4: pendant...
8: C'est parti
4: pendant...
8: pour tout le week-end.
4: Pour tout le week-end, émission spéciale. On est en direct de ce kiosque sur la Grand Place avec toute l'équipe des ambassadeurs, avec écoutez, Jean-Christophe, avec Pierre, avec Lola, Gianni pour réaliser cette émission. Tout le monde est là.
8: Prestigieux. Ah, oui, on va faire le tour du doudou ensemble. Et je dois vous dire que je suis très honorée pour le coup d'être là aujourd'hui parce que c'est une grande première pour moi. Et je pense que vous allez m'en apprendre beaucoup
4: mais
8: puisque
4: oui.
8: vous êtes Montois, Philippe.
4: Bravo pour votre choix vestimentaire, et ma chère Sophie. Vous portez
8: je me suis
4: une couleur
8: mise dans le bain.
4: De la ville de Mons, du rouge, du blanc.
8: Exactement.
4: Et ce fameux collier que l'on verra beaucoup dans les rues de la ville. Et
8: on est dans l'ambiance.
4: Constatez, on est dans la chaleur. Tantorine, on peut véritablement le dire, cet après-midi. Il y a déjà beaucoup de monde sur les
8: terrasses. J'allais dire, personnellement, je trouve qu'il y a déjà pas mal de monde, mais vous m'avez dit ce n'est rien comparé à ce qu'on va avoir ce week-end. Donc, je n'ose imaginer la suite.
4: Vous voyez sur notre droite, Sophie, à droite de ce kiosque, se trouve le podium RTBF qui accueillera du bon monde ce soir aussi,
8: oui,
4: à partir de 20h.
8: Ce soir, il y aura notamment Charles.
4: Ouais.
8: Il y aura également Vita et puis Mr Cover que nous allons recevoir d'ailleurs dans l'émission. Ce sera en deuxième heure des ambassadeurs, il sera parmi nous juste avant de monter sur scène ce soir.
4: Puis-je me permettre de vous préciser que le doudou a été reconnu au patrimoine immatériel de l'humanité de l'UNESCO?
8: C'est
4: je
8: assez...
4: me permets.
8: Mais permettez-vous,
4: vous
8: c'est assez
4: ajouter,
8: incroyable. Que demande le peuple?
4: On va passer un bon moment ensemble. Bienvenue à Mons, Sophie. Bienvenue
8: à
4: vous qui nous écoutez aussi. Bienvenue les ambassadeurs. C'est parti jusqu'à 17h. Émission spéciale doudou en direct sur Vivacité. Ça démarre avec les Puggy on My Mind.

0: Ah, quelle émission! Je sens qu'aujourd'hui on va faire notre meilleure émission de l'année, Sophie.
1: Oh, bah écoutez, vu l'ambiance, ça va être assez incroyable. Hein.
0: Vous entendez tous ces bruits, ce sont les balances, les répétitions de grands concerts de
1: ce soir. Oui.
0: Vous voyez pour l'instant quelques milliers de personnes sur la place. Ce soir, nous serons 50 000 quand même.
1: Oui, c'est ça, ça va être multiplié par 10, hein, j'ai envie de dire. Parce que là, il y a quoi 2000 personnes?
0: Je vous invite.
1: C'est encore plus que ça.
0: Vous passez la soirée avec moi, Sophie.
1: Allez, je serai là.
0: Il n'y a pas le choix. Les ambassadeurs, jusqu'à 17h, spécial doudou sur RTBF Vivacité.
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0: Non, franchement, il y aura du bruit de fond, comme on dit, hein, pendant cette émission.
1: C'est une première d'animer dans de telles conditions.
0: C'est vrai, mais quel bonheur. Franchement, on est hyper heureux d'être là, au cœur de la cité du Doudou. Cela dit, avec 365.be, comme on le fait pratiquement tous les jours dans cette émission, on a des cadeaux famille. On va vous sortir dans une autre province, dans la province de Namur.
1: Exactement, hein, du côté de la citadelle de Namur. Hein, difficile forcément d'imaginer la ville sans sa citadelle, perchée au-dessus de la Meuse et de la Sambre. Elle est classée patrimoine exceptionnel de Wallonie. C'est un site relativement emblématique. Hein. On peut s'y promener, prendre le train touristique, explorer les souterrains, découvrir le centre du visiteur Terra Nova grâce au Citadel Pass. C'est vraiment une sortie familiale, hein, Philippe. Et justement, en juin, le 16 juin, eh bien, il y a une balade qui plonge les visiteurs dans l'univers du Moyen-Âge, au jardin des Deux Tours. Il y a également des dimanches festifs à Terra Nova qui proposent aussi concerts en plein air, artisans namurois, dégustations locales. Et enfin, le 14 juin, place au tout petit avec une visite médiévale pensée pour les 3 à 6 ans. 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Hein. Vous envoyez Citadelle au 6003, 1€ le SMS, votre localité, votre prénom. Et d'ici à 17h, eh bien, nous allons rappeler le grand gagnant qui remportera donc un pass familial 4 entrées pour la Citadelle de Namur grâce à 365.
0: Voilà qui est complet. Allez-y, on attend vos petits messages. 15h15, on est en direct de Mons. Jusqu'à 17h, émission spéciale Doudou, avec les animateurs de vos émissions matinales régionales. Voici maintenant l'agenda de votre région.
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5: Bonjour tout le monde, c'est Julie Vanache avec vous et l'agenda bruxellois avec la Zinneke Parade qui défilera dans le centre-ville ce samedi avec les différentes zinodes hein, qui sont constituées d'habitants, d'écoles, d'artistes, d'associations locales. On célèbre le vivre ensemble et le mélange culturel avec des costumes et des chars et surtout un thème cette année. J'irai au bout. Le rêve. Et ça promet des scènes assez surréalistes dans la capitale. Rendez-vous ce samedi, donc c'est déjà demain, dans le centre de Bruxelles, avec un départ dès 15h dans différents points de parcours, notamment la Grand Place, la Bourse, Saint-Géry, où l'on pourra aller retrouver nos fameuses zinodes. Les infos sur rtbf.be. Et puis, je ne sais pas si vous avez remarqué, juste comme ça en passant, il fait pas un petit peu...
6: Il fait chaud.
5: Il fait chaud, hein. Ça fait chaud pour nous, oui, mais aussi pour les petits oiseaux. C'est la Ligue Royale Belge pour la protection des oiseaux, rue Veewijde, qui nous rappelle que les passereaux, donc les petits oiseaux chanteurs, comme les mésanges ou encore les fauvettes et les merles, ont besoin de s'hydrater aussi. Pensez donc à un petit abreuvoir solide et peu profond, maximum 5 cm. Les infos, protectiondesoiseaux.be. Et puis, direction la Provence pour un petit goût de vacances. Vous les entendez ? Mais oui, les cigales, mesdames et messieurs. On vous emmène au village provençal avec un marché authentique du sud de la France. Un marché qui pose ses valises du 3 au 7 juin à Watermal-Boisfort, Place Game, de 10 à 19 heures. Des artisans, une trentaine, des producteurs aussi, venus tout droit du sud avec des savons, des santons, des épices, de l'huile d'olive, des macarons et j'en passe si ça vous tente. Villageprovençal.fr pour toutes les infos. Et puis pour danser, il y a Kenji Girac qui arrive chez nous. Il sera à Forêt Nationale le samedi 6 juin à 20h. Rendez-vous sur forêt-nationale.be pour les infos.
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0: On est en 2002 avec cette chanson d'Indochine dans Les Ambassadeurs. J'ai demandé à la lune, silence, soudain, sur le grand podium. On est à une dizaine de mètres, c'est énorme.
1: On s'entend, ça y est.
0: Cette énorme scène, nous y sommes. C'est notre première grande scène, ma chère Sophie. Ce soir, attention, ce soir, il y aura de vraies vedettes sur cette scène. Concert entièrement gratuit, RTBF, Vivacité, la une. Découverte aussi par The Voice Belgique. Il y aura Charles qui sera là.
1: Parmi nous ce soir, Mr Cover. Et là, l'ambiance. Je vous dis pas.
0: Ça promet des farandoles. Hein. 50 000 personnes ce soir face à cette immense scène. La tête d'affiche, on est très très heureux d'accueillir à Mons. Vita ce soir.
1: Personne ne quitte la Grand Place de Mons jusqu'au bout de la nuit, j'ai envie de dire.
0: On est à J-5 heures et cette place, vous n'en verrez plus les pavés. Ce sera une marée humaine tout à l'heure. Effectivement, dans quelques secondes, notre premier invité, Emmanuel Godefroy, qui est le responsable de la procession du Doudou. A tout de suite.
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0: Et donc, bonjour Emmanuel Godefroy.
1: Bonjour Emmanuel.
6: Bonjour à tous les deux.
0: Vous êtes le président depuis 2020 de la procession du quart d'or dans ce doudou de Mons, dans cette ducasse de Mons. Il y a plusieurs temps forts et cette fameuse procession historique du dimanche matin qui est très attendue, surtout par les Montois pure souche, quoique on vient de bien plus loin. Et cette procession, elle va faire déambuler dans la ville les reliques de la Sainte de Sainte-Vaudru.
6: Voilà, Sainte-Vaudru qui est la patronne des Montois. Mm-hmm. Alors, comme vous le dites, c'est un moment qui tient à cœur aux Montois, mais aussi aux Chambourlettes. Ce sont les invités des Montois pendant leur.
0: Vous en avez une à vos côtés, là, Emmanuel.
1: Exactement, voilà, bien je suis là. Merci. Vraiment.
0: Carolo, s'il vous plaît.
6: Voilà.
1: La Carolo à Mons.
6: On va vous montrer ce que c'est ici. Et
0: Il y a un moment précis, ce qu'on appelle la descente de la chasse, qui a lieu le samedi soir, où justement les reliques de Sainte-Vaudru, qui sont à l'année dans la collégiale Sainte-Vaudru, sont confiées au bourgmestre de la ville, aux autorités communales.
6: Oui.
0: Ça se passe comment ?
6: Alors, ça se passe lors d'une cérémonie qu'on appelle la descente de chasse. Donc la chasse, ce reliquaire qui contient les restes du corps de Sainte-Vaudru.
0: Descente parce qu'elle est suspendue dans le haut de la collégiale.
6: Oui, et c'est très symbolique. Okay. Une fois par an, elle descend parmi les siens.
1: Voilà.
6: Mmh. Voilà. Et donc, lors de cette cérémonie, le doyen confie au bourgmestre la garde gratuite.
0: Oui, il y a une phrase bien précise dans des termes d'antan qui donne quoi ?
1: On veut l'entendre.
6: Sans coûte ni frais. De la garder sans coûte ni frais pour qu'il ne lui arrive aucun péril ni danger dans la ville. Mmh. Voilà, ça c'est un peu les mots qui sont utilisés. Et puis, à partir de ce moment-là, l'air du doudou résonne pour la première fois officiellement dans la collégiale.
0: Frisson.
6: Frisson, vraiment.
1: Oui. On parle souvent du combat en soi, mais j'ai l'impression, pour quelqu'un qui ne vient pas de Mons, justement, que la procession, c'est quand même le cœur battant du week-end, j'ai envie de dire. Hein. C'est le déclenchement.

0: Bon, toi, c'est une fierté d'avoir ces enfants, ces petits-enfants pour les grands-parents qui font partie de la procession, quoi qu'il y a des adultes aussi. Et justement, on va se préparer, s'habiller dans les écoles.
1: Exactement. Les écoles nous aident en fournissant des locaux. Vous imaginez bien que 1600 personnes habillées le dimanche matin pour un départ quasi simultané, ce n'est pas rien. Alors, on a beaucoup d'investissements aussi vis-à-vis des écoles, c'est-à-dire qu'on recrute, entre guillemets, je n'aime pas le mot, mais des participants, notamment via les écoles. Ça fait partie du devoir de transmission qu'on a aussi de nos traditions.
2: Et justement, vous parlez de préparation, il y a beaucoup de préparation, il y a beaucoup de rigueur. Est-ce que ça laisse encore la place à l'imprévu ou au stress, surtout après 6 ans en tant que président?
1: Alors, de l'imprévu, il y en a chaque année. On n'a jamais de procession identique. Du stress, mais je dirais maintenant, à l'heure où on se parle, il est trop tard. Tout est prêt. Alors, on discute ensemble. Les costumes sont en train d'être dispatchés dans les différents locaux, dont les écoles que vous évoquiez. Oui. Et donc, on est parti.
0: Un petit coup d'œil sur les conditions météo, justement, parce qu'une chaleur comme celle d'aujourd'hui, c'est peut-être un peu chaud sous ces épais costumes.
1: Voilà, on a deux.
0: Ce sera plus, un peu moins chaud dimanche.
1: Ce sera un peu moins chaud. Ça et la pluie. Parce que vous imaginez des costumes trempés, en faire sécher 1600. C'est pas un mince travail. Mais voilà, comme on dit ici, le bon Dieu est mon toit. Donc on va avoir du bon temps pour la procession.
2: Et puis quelques gouttes, ça fera du bien quand même. S'il y avait, des symboles dans la procession qu'on doit retenir pour ce week-end ou qui signifient énormément pour les Montois, ce seraient lesquels?
1: Je crois que le plus important, si vous venez découvrir la procession, c'est d'avoir votre attention portée vers le quart d'or.
2: Okay.
1: Ce char qui porte la châsse de Sainte-Vaudru, et il s'appelle quart d'or non pas parce qu'il est doré, mais parce qu'il porte ce que les Montois considèrent comme l'or de leur cité.
0: Est-il passé au contrôle technique récemment? J'ai des doutes.
1: Il est passé au contrôle technique, tout va bien. Oui.
2: L'or de leur cité, c'est précieux quand même.
0: Petite question pratique, on parle de ces anciens costumes qu'on voit défiler dans la ville, qui sont conservés dans des placards, j'imagine, pendant l'année. Comment ça se passe? Vous les mettez à la machine à 60 degrés tous les ans ou pas?
1: Alors ça dépend. Il n'y a pas que des anciens costumes. On renouvelle chaque année une partie. Ils sont entretenus et certains costumes demandent énormément d'entretien. Certains costumes doivent être démontés avant d'être lavés parce que les tissus qui les composent ne sont pas compatibles à un lavage, par exemple, à 60 degrés pour tous.
2: Tiens, j'ai une question. Quand on est président, c'est pour combien d'années?
1: C'est au départ pour 10 ans et puis on voit comment ça fonctionne.
0: Votre sentiment, votre état d'esprit aujourd'hui?
1: Moi, je suis surtout très, très fier des bénévoles qui portent ce moment.
0: Et plus égoïstement, vous-même, pour vous, en tant que
1: Montois? Moi, ça me met toujours autant de frissons. Remontée du quart d'or à midi précise, qui tient tant à cœur des Montois, ça, c'est toujours un moment. Je donne le go, c'est moi qui donne le départ de cette montée du quart d'or. Et donc, à ce moment-là, on a l'impression de porter un peu toute la responsabilité sur les épaules, mais c'est vraiment un moment
2: agréable. C'est toujours aussi fort chaque année, j'imagine.
1: C'est de plus en plus fort.
2: Eh bien, écoutez, moi, je suis Carolo, et là, rien que d'en parler avec vous, j'en ai des frissons. Voilà. Donc, vous voyez, ça fait d'air, comme vous le dites si bien, Philippe.
0: Le rendez-vous, on l'évoquera également, ce rendez-vous de la procession du quart d'or, dimanche matin, tout au long de la matinée, d'ailleurs, sur l'antenne de Vivacité, dans nos différentes émissions. Emmanuel Godefroy, vous allez faire quoi dans les heures qui viennent?
1: Je vais rejoindre les vestiaires.
0: Ah, bah oui.
1: Je vais rejoindre les vestiaires. On a une répétition de descente de chasse dans quelques dizaines de minutes.
2: OK.
1: Et puis, ce soir, on va faire la fête avec les Montois et on va venir vous voir.
2: Bah, et super. Pas qu'avec le Montois,
1: Bien
2: sûr. Sommes les bienvenus.
1: Évidemment.
2: Chambourlette, c'est ça?
1: Chambourlette, invités des Montois.
0: Merci beaucoup, Emmanuel Godefroy.
2: Merci à
0: vous, président de la procession du quart d'or.
2: Et bon week-end.
0: Et bonne Ducasse. Il y a deux expressions, la bonne Ducasse, et alors il y a t'es où? Ouais, on voit dans la foule les gens qui essaient de se téléphoner, qui ne se trouvent pas. T'es où?
2: Ah ben oui, voilà.
0: Amandine Aymar, t'es où? Amandine?
3: Je suis là.
0: Ah ok.
3: Vous voyez, je lève la main là.
0: Ben oui. Vous avez déjà eu l'occasion de voir quelques images ou d'assister au doudou de Mons?
3: Mais je crois que je n'y suis jamais allée.
0: Mais il est grand
3: mais,
0: temps.
3: Mais ça donne envie.
2: Mais vous voyez,
0: s'il vous plaît.
2: Une première pour aller.
0: J'espère
2: aussi,
0: qu'on vous a donné envie.
3: Bah,
0: Amandine,
3: ça c'est
0: coup d'œil sur les conditions de circulation.
3: Eh bien, pour aller à Mons, visiblement, ça se passe bien. Donc, si vous décidez de partir maintenant vers Mons, pas de soucis. Par contre, pour quitter Mons vers Namur sur le 42, c'est assez compliqué pour traverser le chantier de Manage, comptant encore 15 minutes de plus, puisque vous passez sur une seule bande de circulation vers Namur. Du côté de Liège, on a également ce chantier qui pose quelques soucis à hauteur entre Fexeslin et Votem sur le 313. Comptez là aussi 15 minutes de plus vers Liège. Sur le ring de Bruxelles, ça coince assez fortement sur la partie nord entre Macquelon et Jette. Au total, ajoutez 45 minutes à votre trajet en direction de Grand Bigard, 5 à 10 minutes perdues sur les autres tronçons. Et puis du côté des trains, on vient avec cette bonne nouvelle puisqu'il y avait un incendie près des voies à proximité de la gare de Barvaux avec un trafic des trains qui a été interrompu momentanément entre Marlois et Beaumale. La situation est à présent rétablie et le trafic des trains reprend progressivement.
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0: Lynn Rimes sur Vivacité, RTBF Vivacité dans les ambassadeurs. On est à Mons, Doudou de Mons, les concerts gratuits RTBF avec Charles, avec Mister Cover qui seront avec nous tout à l'heure. Et puis la tête d'affiche, ce sera Vita. Et vous voyez Sophie derrière les barrières Nadar devant cette énorme scène. Il y a déjà des fans qui sont là.
1: C'est ce que j'allais dire.
0: Et le concert, c'est à 22h.
1: Sont là, il est 15h40. Ouais. C'est assez dingue.
0: C'est fou ça. Hein.
1: Surtout sous une chaleur pareille. Mais quand on est fan, bah écoutez, visiblement, on donne tout.
0: Vous ne feriez pas ça pour moi. Allez, petite
1: je suis
0: pause.
1: Pas fan de vous,
0: petite pause. Et puis on accueille le nouveau réalisateur du combat d'Illumson, Bernard Fretin, notre invité.
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0: Et nos invités nous rejoignent sur le kiosque de cette grande place de Mons. Bonjour Bernard Fretin.
18: Bonjour.
0: Il faudra s'habituer à ce nom aussi dans le doudou de Mons. Quoique, hein, vous avez été un des acteurs du combat d'Illumson pendant 29 ans, c'est ça?
18: Oui, c'est bien ça.
0: Et là, vous êtes dans un tout nouveau costume. Et quel costume, s'il vous plaît? Vous êtes un peu j'ai envie de dire le premier homme du doudou. Quand on parle du bourgmestre d'une ville, on dit premier homme de la ville. Vous êtes le nouveau réalisateur du combat d'Illumson. Vous succédez à Joël Ouattier, qui a fait ça pendant de longues années.
18: Pendant 23 ans.
0: Voilà, et qui a remis un peu d'ordre dans un doudou qui
18: un doudou qui était voué.
0: Qui avait besoin d'être un peu resserré.
18: Oui,
0: il fallait resserrer les boulons.
18: Disparaître effectivement. Ouais. En 1972, quand George Frappers est arrivé, c'était assez compliqué au niveau du combat. Et donc, il a déjà fait un gros travail sur la refonte du scénario et de remettre des codes et des règles. Travail que Joël a continué à faire pendant de nombreuses années, pendant plus de 23 ans.
0: Et on lui a bien rendu hommage l'an dernier lors du précédent combat. C'est le temps fort du doudou, le combat d'Illumson. Dimanche, 12h30, 13h. Sur le tapis de sable, la reine de sable. Qui est installée sur cette grande place de Mons, le combat entre le bien et le mal, entre Saint-Georges et le dragon. Alors, quand on voit des images, quand on n'est pas de la région de Mons, on voit ça à la télé, on voit des photos, permettez-moi d'être un peu vulgaire, ça fait un peu grand bordel. Pas du tout, hein,
18: pas
0: tout
18: du
0: ça.
18: Tout,
0: est hyper organisé, très structuré en fait.
18: Il y a un scénario qui est bien établi et effectivement, toutes les phases de jeu sont bien présentes, elles sont rythmées, à une cadence bien définie. Donc effectivement, ça peut paraître de l'extérieur un peu désorganisé, mais ça n'est pas du tout.
1: Et pour vous, Bernard Fretin, devenir du coup réalisateur d'Illumson, c'était plutôt un rêve d'enfant ou une pression énorme ou plutôt les deux en ce moment?
18: En ce moment, plutôt. Pression qui commence à monter, bien évidemment. Un rêve, non, pas du tout, parce que, voilà, moi j'ai fait mon job en tant qu'acteur pendant 29 ans. Jamais je n'aurais pensé être réalisateur d'une leçon un jour. Papa l'a été en aidant George Rappers à l'époque, mais
1: d'accord.
18: Bon, moi c'était pas du tout un objectif. Voilà, et puis après, le départ de Joël a fait que j'ai été sollicité, donc j'ai effectivement répondu positivement.
0: Quand vous nous dites petite pression qui commence à monter, raconter, on est bien d'accord, c'est un gros mensonge. Hein.
18: C'est pas du tout.
0: C'est énorme la pression qui monte.
18: Oui, mais on verra. Elle va être crescendo comme un peu l'ambiance et qui va être en ville dimanche matin. Donc tout va partir tout doucement. Ben oui, pression énorme parce qu'effectivement, c'est être acteur pendant autant d'années, c'est une chose. On connaît son rôle, mais quand il faut coordonner l'ensemble des groupes et s'assurer que tout fonctionne, c'est tout à fait différent.
1: Ben justement, quand vous regardez le Lumson, vous voyez quoi en premier ou vous imaginez quoi du coup, puisque c'est une première cette année pour vous, vous ne le voyez pas du même point de vue qu'un spectateur. Hein. À quoi pensez-vous en premier lieu?
18: Ah ben à ce que tout se passe bien au niveau de la sécurité en premier lieu. Après, à ce que les acteurs réussissent toutes les phases de jeu. Bien sûr, c'est à moi à donner le tempo et à coordonner tout ça durant le combat.
0: Il y a des répétitions la veille, pas que.
18: La veille, c'est pas vraiment une répétition, c'est une intronisation. Donc c'est à ce moment-là qu'on intronise Saint-Georges et les personnages de Lumson. C'est à ce moment-là qu'il reçoit également les armes pour lui permettre de combattre le lendemain. Après, durant l'année, effectivement, on a quelques essais avec les chevaux pour les réhabituer, avec le cheval, pardon, pour le réhabituer au combat et aux phases de jeu.
1: Et on l'a dit, hein, tout est très millimétré. Mais justement, si on pouvait voir l'envers du décor, imaginons, vous avez une caméra embarquée, qu'est-ce qui surprendrait les spectateurs, à votre avis ?
18: Ben, je pense de l'intérieur, il y a des moments qui sont importants. C'est et qui marque tout le monde. C'est le coup le départ du cortège quand on tire la salve des pompiers, qu'ensuite la musique, la grosse caisse, les trois coups de grosse caisse et la musique part. Et c'est là que les personnages prennent vie. Et effectivement, pour les personnes qui sont situées à cet endroit, donc dans la rue des Clercs, c'est un moment qui est assez fort émotionnellement.
0: Ouais. Cette préparation, elle dure toute l'année finalement. Peu de gens le savent. Vous travaillez, c'est votre métier.
18: Oui. C'est mon job.
0: Oui. Réalisateur général
1: du
0: combat
1: d'Imson. J'ai appris ça d'ailleurs. Hein, émission avec vous.
0: Tu veux faire quoi dans la vie, réalisateur du combat d'Imson?
1: C'est génial.
0: Il y en a juste un. C'est ici à Mons. Vous travaillez toute l'année. Oui. Vous êtes employé par la ville de Mons pour
18: oui,
0: ça.
18: Oui, effectivement. Donc je suis employé de la ville de Mons et dès le lendemain du petit Lumson, on va prendre quelques jours de repos quand même. Et puis après on va remettre de l'ordre dans le VCR, s'assurer que tous les costumes sont encore en état, les réparer, lancer tous les différents marchés pour l'achat du matériel.
0: Bernard, j'assure la formation complète de Sophie qui m'accompagne dans cette émission. Pour la formation totale, il faut dire aussi ce qui se passe après le combat d'Ilumson, l'après-midi, le lundi, le mardi, où va le dragon?
18: Eh bien, le dragon se promène, promène en ville.
0: Donc, de bar en bar.
18: Le dimanche, nous sommes reçus par les autorités, par le bourgmestre, par les gens, etc. Et effectivement, le lundi, dès 10h du matin, le dragon chemine dans la ville.
0: Suivi par la musique.
18: Par la musique.
0: Il joue de moins en moins juste.
18: Non, il ne serait pas content d'entendre ça. Et nous sommes reçus par les différents commerçants de Mons.
1: Ok, d'accord. Ouais. Écoutez, on va devoir revenir lundi.
18: Il y a également, durant cette journée, des délégations d'acteurs qui vont notamment dans les hôpitaux, dans les pédiatries,
0: aussi, c'est vrai.
18: Pour
0: donner du bonheur aux enfants.
18: Oui,
0: aussi.
18: Exactement.
1: Ouais. Ça, par contre, c'est touchant et précieux et important. Surtout, j'ai une dernière question. Quand on prend la tête d'un événement pareil, est-ce qu'on ose apporter une touche personnelle ou est-ce qu'on marche sur la pointe des pieds ou ça reste simplement suivre la tradition, en fait?
18: C'est tout d'abord s'imprégner de la fonction et du boulot, parce que c'est tout à fait différent de ce que j'ai pu connaître en tant qu'acteur. Donc inévitablement, le Lumson, il évolue, il a évolué, il évoluera encore. Mais je pense qu'il faudra, en tout cas, il faut me laisser le temps de mettre en place et de m'imprégner de la fonction.
0: La chose qui vous fait le plus peur, là aujourd'hui, à 15h47
1: Il est détendu, je trouve.
18: Intérieurement moins.
1: Ouais.
18: Ce qu'il y a, c'est que ne pas perdre. En tout cas, ce qui est important au niveau du combat, c'est de ne pas perdre le fil que toutes les phases de jeu puissent s'enchaîner. Et donc, c'est ça qui est une partie un peu stressante.
1: Merci beaucoup. Il y a une charge mentale tout de même.
0: Oui. Merci Bernard Fretin.
1: Merci Bernard et plein de succès surtout.
0: Et maintenant que nous sommes les meilleurs amis du monde, nous avons été un petit peu de crainte après le combat, Sophie et moi.
18: Avec
0: on fait comme ça.
18: Avec grand
0: merci
18: plaisir.
0: Beaucoup. On va continuer avec Gilles de Préter qui nous rejoint encore en Montois, pure souche. On va faire un peu de
1: quiz vocabulaire.
0: On va tester vos connaissances.
1: J'ai révisé,
0: à venir dans quelques minutes. Alex Germis tout de suite avec Rhythm of Life.

0: Lynn Rimes dans Les Ambassadeurs en direct de Mons. Nous sommes sur le kiosque de la Grand Place. Le Doudou qui sera aussi en télévision tout à l'heure avec Fanny Gendrin et toute la team de Stoum Pequet. Un Doudou by Stoum Pequet, ce sera tout à l'heure, juste après le journal télévisé à 20h15 sur la Une.
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0: On est toujours en direct du kiosque de la Grand Place de Mons avec un Montois pur souche qui nous a rejoint. Bonjour Gilles de Préter.
9: Bonjour Philippe.
0: Alors à votre CV, je dirais par exemple que vous avez commenté sur la télévision locale de Mons, sur TéléMB, ce combat dit Lumson pendant une petite dizaine d'années, c'est ça?
9: Oui, je pense que la première fois c'était en 91, ça qui ne nous rajeunit pas. Et j'ai arrêté un peu avant les années 2000 pour faire place à d'autres collègues, mais il y avait d'autres choses à faire pour que les émissions de la télé se passe bien.
0: Comment évoquer ce doudou à celles et ceux qui nous écoutent en ce moment à Bruxelles, à Arlon? Comment leur donner, Gilles, en quelques secondes, l'envie de venir?
9: Alors déjà, il ne faut pas qu'ils aient envie, il faut qu'ils viennent, pointe
0: à
9: la ligne.
0: D'accord. Parce que merci, au revoir, bon week-end.
9: C'est ici que les meilleures choses se passent. Alors vous m'avez demandé de préparer un petit quiz.
0: Oui.
9: On parle à Mons des Montois Caillot.
0: Attendez, qui va jouer?
10: Mais écoutez, j'ai révisé, vous essayez de tester une Carolo, mais la Carolo, elle a étudié. Hein.
0: Ouais.
9: Bisous, Mchou. Bon.
10: Ah ben voilà, et Carolo est bien élevée.
0: Allez, on vous écoute, Gilles.
9: Quand on parle de Caillot à Mons, est-ce qu'on parle d'un trait de caractère signifiant qu'on a la tête dure? Est-ce que ça fait référence à des Montois qui travaillaient autrefois à l'époque néolithique dans les carrières de Spienne au champ à Caillou? Ou bien est-ce que c'est une qualificatif des Montois nés intramuros depuis 4 générations?
10: Les Caillot, c'est ceux qui sont nés à Mons depuis plusieurs générations.
9: Ah, l'élève Sophie n'est pas mauvaise du tout.
0: Ça démarre bien, Gilles.
9: Ah,
0: allez,
9: ouais.
0: On essaie de faire un peu plus difficile alors.
9: Oui, ça m'étonnerait parce qu'elle a révisé. Donc, il pleut rarement parce qu'on dit que le bon Dieu est Montois. Mais on parle souvent de berdouille à Mons.
10: Ah.
9: Alors, est-ce que c'est une expression affective pour qualifier son amourette, ma petite berdouille adorée? Est-ce que c'est une expression de dépit, comme quand il pleut du mois de septembre au mois d'août, la gadoue, la berdouille? Ou est-ce que c'est une recette traditionnelle montoise inspirée de la gadoue?
10: Mais je suis un peu aidée, parce que ça reste du wallon et chez nous aussi on parle comme ça, donc c'est de la gadoue.
9: Il n'a faut que d'elle berdouille le roi aussi.
10: Exactement.
9: Voilà, mais c'est quand même une recette traditionnelle montoise. Et donc, l'action de mélanger cette sauce généreuse qui ressemble à une sauce pickles, échalotes, moutarde, vin blanc, cornichons, petits oignons, etc.
10: Okay.
9: Avec de la crème, du beurre, enfin, vous imaginez ça. Et l'effet berdouille, c'est le mélange de la sauce avec la purée de pommes
10: d'accord
9: de terre.
10: Voilà.
9: Il y a donc une expression, mon, mais ce n'est foc de berdouille.
10: D'accord, on en apprend tous les jours, Philippe. Vous voyez, j'étais pas si bon élève
0: que
10: ça.
0: Allez, continuons. Ville de Mons patrimoine, attention.
9: Ville de Mons patrimoine. Quand vous arrivez en ville, comme l'aurait chanté Daniel Balavoine, quelqu'un a écrit ceci. On aperçoit une énorme cafetière flanquée au-dessous du ventre de 4 théières moins grosses. Ce serait laid si ce n'était grand. La grandeur sauve. Il s'agit en fait du beffroi.
10: Mm-hmm.
9: Comme on dit à Mons, c'est le gros cloque du Catio quand le carillon se fait entendre. Mais donc, qui a dit ça? Charles Plisnier, qui est un Montois, prix Goncourt 1927, premier Goncourt non français, Victor Hugo, ou Paul Verlaine, qui a, comme on le sait, séjourné dans la prison à Mons?
10: Mais oui, mais je ne sais pas pourquoi. Victor Hugo, vous n'avez rien dit de plus. Donc, Victor Hugo.
9: Ah, eh bien, effectivement, Victor Hugo, dans une lettre à sa femme, le 18 août 1837, a qualifié de la sorte le beffroi. Il a aussi parlé de la collégiale, de la ville et de tout son périple en Belgique. Et
0: on parle aussi des confréries qui défilent le dimanche matin. On a parlé de la procession du quart d'or tout à l'heure, avec des noms de groupes un peu particuliers, Gilles.
9: Oui, alors, c'est pas le nom tout à fait juste, mais on l'appelle la confrérie des Beubeux. Alors, de qui s'agit-il, ces Beubeux-là? Pourquoi on les appelle comme ça? Parce qu'ils représentent la confrérie de Saint-Jean le décollé et qu'ils sont très discrets, vêtus de noir avec une toge et une capirote noire. Ou bien parce que ce sont la confrérie des simples d'esprit, d'où la célèbre expression les Beubeux de Ducasse.
10: Okay.
9: Ou alors parce que c'est un groupe invité qui vénère Sainte-Marie de la Mer en Camargue et qui est composé de vachettes et de bœufs de couleur noir. Donc les bœufs, c'est une contraction.
10: Oui, oui, là ça va peut-être un peu trop loin, donc je vais rester sur la première.
9: Vous restez sur la première ? Eh bien, vous n'avez pas tort, effectivement, c'est pas mal du tout, hein, la confrérie de la Miséricorde ou de Saint-Jean le Décollé. C'est la seule confrérie qui est encore active et dont
10: D'accord.
9: l'objectif était autrefois d'accompagner les condamnés à mort vers la mort et aujourd'hui de permettre à ceux qui sont incarcérés de vivre moins mal ces conditions-là.
0: Gilles, je suis désolé, le Montois n'aura pas réussi à coincer la Carolo. Hein.
10: C'est clair, ça.
0: Non, on aura essayé pourtant.
9: Mais je vous félicite, oui. Cher Philippe, vous avez été un bon espion, un bon autodidacte.
0: Jamais.
10: Voilà. Et l'élève a dépassé le maître, vous avez vu ça?
0: Non, merci
10: mais
0: beaucoup.
10: J'avoue qu'il m'a entraîné toute la semaine pour
0: voilà.
10: le coup.
0: Gilles,
9: diable.
0: On va se retrouver dimanche matin sur l'antenne de Vivacité. Vous allez m'accompagner et on fera vivre aux auditeurs de la radio ce combat d'Illumson en direct ensemble.
9: Avec plaisir, et si vous me permettez, en ce qui me concerne, ouais. dès 11h sur TNMB, j'aurai aussi l'occasion de raconter mes souvenirs d'anciens combattants.
0: Ah bah, voilà. Allez, voilà. Merci l'ancien
10: Quel
0: combattant.
10: Merci
0: Voici
10: beaucoup,
0: Alice on the roof maintenant avec 15 ans dans Les Ambassadeurs en direct de Mons, toujours sur le kiosque de la Grand Place. Et pour toute une heure encore.

0: et c'est pas fini notre spécial doudou en direct de Mons. Sophie, bon, on va continuer, on est tellement bien ici.
1: Évidemment, restons encore une heure,
0: toute une
1: voyons.
0: Heure encore,
1: et plus.
0: Alors que la foule arrive tout doucement. Détour à la rédaction dans quelques secondes sur RTBF Vivacité.
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0: Excellent après-midi. Il est 16h sur RTBF Vivacité. Voici l'info avec Esmeralda Lavi.
10: C'est ce qui s'appelle un joli cadeau, plus de 16 milliards d'euros pour la Hongrie. La Commission européenne vient d'annoncer le déblocage de fonds qui avaient été gelés sous l'ancien Premier ministre hongrois, Viktor Orban. Fonds débloqués aujourd'hui, donc oui, mais à condition de réforme du nouveau dirigeant Peter Magyar. Le nouvel homme fort de Budapest a fait de la récupération de ces fonds une priorité absolue. Ce matin, il a donc qualifié le déblocage d'historique. Si à chaque fois que je viens ici, on me donne autant d'argent, je risque de venir plus souvent, a-t-il lancé, non sans humour. Un premier patient malade du virus Ebola guéri en RDC, annonce de l'OMS, mais dans le même temps, deux nouveaux cas ont été confirmés à Kampala, la capitale de l'Ouganda, pays voisin. Au Congo, 246 décès ont été enregistrés sur plus de 1000 cas suspects. Les autorités sanitaires internationales estiment que l'ampleur de l'épidémie n'est pas encore connue et que les bilans sont probablement sous-estimés. Chez nous, il fait encore chaud, des orages sont annoncés. Quoi qu'il en soit, les panneaux photovoltaïques tournent à plein régime, mais il y a parfois des décrochages, c'est-à-dire des baisses soudaines de production. Le gouvernement wallon promet une indemnité à chaque fois que l'onduleur de votre installation photovoltaïque décrochera. Pour cela, il faudra remplir un simple formulaire. 300 000 propriétaires sont concernés. Si les installations décrochent, c'est parce que le réseau n'est pas capable d'absorber une telle quantité d'électricité quand le soleil génère une production trop importante. Le gouvernement a donc décidé que ces indemnités seraient prises en charge par les gestionnaires de réseau. Et puis la fête à Mons dès ce soir, c'est le doudou. La Ducasse, un événement folklorique que les Montois attendent avec impatience. Au menu ce soir, un grand concert avant le gros des festivités ce week-end et notamment dimanche. La procession en matinée, la montée du quart d'or, le combat dit Lumson à 13h quand Saint-Georges terrassera le dragon. Un événement folklorique patrimoine culturel et immatériel de l'UNESCO depuis 2005. Voilà qui referme ce flash. Le week-end arrive à grands pas. Je vous le souhaite doux et agréable.
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0: Merci Esmeralda. Tout à l'heure, 17h, le prochain grand journal. Bien, on repart au centre Perex, Amandine et Marthe. Toujours des conditions de circulation sous une extrême chaleur là, cet après-midi. Hein.
12: Oui, c'est vrai qu'il fait chaud. D'ailleurs, si vous prenez la route, pensez toujours à bien prendre de quoi vous hydrater. En cours de route, on ne sait jamais ce qui peut se passer sur la route. Notamment, par exemple, si vous êtes coincé dans ces files pour quitter Mons en direction de Namur sur le 42. 25 minutes supplémentaires pour traverser le chantier du côté de Manage en direction donc de Namur. 15 minutes supplémentaires sur le 313 entre Fexeslin et Votem. Là aussi, c'est à cause de travaux en direction de Liège. Du côté de Bruxelles, un véhicule est tombé en panne aux quatre bras de Tervuren sur le ring de Bruxelles. Il se trouve sur la bande droite. Soyez vigilants en direction de Zaventem. D'ailleurs, on a quelques files qui se sont formées depuis Groenendaal. 10 minutes de retard estimé pour l'instant en direction donc de Zaventem et puis une vingtaine de minutes supplémentaires entre Vilvoorde et Wemmel vers Grand Bigard.
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0: Ah, nous vivons la plus belle après-midi de l'année, le plus beau week-end de l'année démarre. Vous êtes bien d'accord, Sophie? J'essaie de vous convaincre, en tout cas.
3: On est d'accord. Écoutez, je suis convaincue. Hein, ouais. J'ai envie de rester, en tout cas.
0: Avec la une, avec Vivacité, c'est la soirée des concerts gratuits sur cette grande place de Mons, sur laquelle nous sommes installés cet après-midi. Dans quelques heures, dans 4 heures maintenant, il y aura Charles qui sera là. Alors, on recevra avant la fin de cette émission qui?
3: Mr. Cover, bah, voyons. Et là, le public est chaud. Hein. Ouais. D'ailleurs, on peut le dire, hein, Philippe, il y a déjà des fans hein, qui sont derrière vous et qui attendent tant bien que que le concert ne débute. C'est assez dingue, hein,
0: ouais, c'est fou. La tête d'affiche, c'est la première fois pour elle dans la cité du Doudou. Il y aura du monde. Il y aura 40 000 personnes ce soir sur cette place. Sophie, ce sera
3: Vita.
0: Et ce soir, vous aurez tout, évidemment. Les festivités ne font que démarrer ici. Vous aurez encore des échos et un très chouette reportage, très émouvant, très touchant, tout à l'heure sur la Une Télé, après l'émission de Fanny Gendrin à 20h15. Un doudou by Stoum Pequet. Et puis le podium ici, sur cette grande place, sera présenté par notre Livia Duschkoff.
3: Exactement. 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
0: Vite, vite, un petit message maintenant dans les ambassadeurs. On vous attend, surtout ne tardez pas. Alex Warren, tout de suite à la radio.
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0: Ching. J'adore ça, Grace Kelly avec Mika. C'est bien, c'est bien, c'est bien. On est à Mons, au doudou de Mons, émission spéciale. N'oubliez pas tout à l'heure en télé, 20h15, juste après le journal télévisé Stoum Pequet avec Fanny Gendrin et toute l'équipe. Et puis ce documentaire qui est hyper touchant et qui est consacré aux différents acteurs de ce combat d'Ilumson. L'un d'eux sera avec nous dans quelques secondes, Sophie.
1: Exactement, hein, puisque nous allons accueillir Gérolf Altrui qui est chinchin. Et cette année, c'est son 15e et dernier combat, Philippe.
0: Allez, bon après-midi, à tout de suite.
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0: Ah bah oui, forcément, on peut pas passer à côté. Dans la vie, il y a des premières fois. On a eu le cas tout à l'heure avec le nouveau le réalisateur de ce combat d'Ilumson.
1: Exactement, une grande première.
0: Et il y a des dernières fois aussi, des derniers combats. C'est le cas donc de Gérolf Altrui qui est notre invité et qui est chinchin, qui sera chinchin, qui est chinchin durant toute la Ducasse.
25: Je suis toujours chinchin.
0: Mais surtout, bienvenue.
1: Bonjour.
0: Surtout pendant ce fameux
25: combat.
0: Merci
25: pour l'invitation.
0: Du dimanche à 12h30, 15e et dernier combat. On explique un peu aux auditeurs qui sont peut-être un peu loin le mot combat.
3: Combat, ben, donc c'est le combat du bien contre, ouais. contre le mal, que Saint-Georges compte, qui combat le dragon. Et donc moi je suis un allié de Saint-Georges. Donc je.
0: Donc un chien, c'est ça.
3: C'est un chien. Ouais. On nous sommes au nombre de 12. Mmh. Puis le protecteur, qui lui vraiment est la garde rapprochée de Saint-Georges, il reste toujours à sa droite. Nous on a un rôle beaucoup plus, je vais dire, libre. Donc on a différentes missions, entre autres ben, justement empêcher les diables de faire leur rôle. On a également un rôle ben, de faire d'embêter le dragon quand il a la queue dans le public. On va faire des curés au dragon, on le taquine, voilà. Et alors également,
0: c'est très physique tout ça. Hein.
3: Très physique. Oui,
0: ça après un combat, on est waouh.
3: Ça demande une préparation. Ouais. Enfin, de mon côté, ouais, je me prépare chaque année pour pouvoir être au top et donner le meilleur de moi-même pour rendre, je vais dire, au public. Ben, voilà, c'est ce qu'ils attendent de nous.
1: Tiens, Gérolf, 15 combats, ça représente quoi au final dans une vie? On en ressort grandi, fatigué, nostalgique peut-être cette année?
3: Non, changé.
1: Ah oui, changé? Dans quel sens?
3: Je suis plus le même homme entre 2010, même avant, parce que j'étais déjà, j'avais des rôles, je vais dire, accessoires en tant que suite bleu jeune ceinturon. Donc je suis vraiment proche du Lumson depuis 2003. Mm-hmm. Donc c'est pratiquement la moitié de ma vie. Et voilà, bah, j'ai évolué, j'ai rencontré des personnes que je ne pensais, enfin que je n'aurais jamais rencontrées dans d'autres circonstances, et des gens qui ont cru en moi plus que moi je croyais en moi-même. Et donc voilà, j'ai évolué avec le Lumson.
0: On dit quand on baptise le dragon avec les différents acteurs, c'est une cérémonie qui s'est passée il y a quelques jours, que vous êtes toutes et tous, vous quittez la planète Terre pour vous envoler sur votre planète doudou pendant une dizaine de jours.
3: Bah évidemment, évidemment, parce que on est.
0: Vous êtes à fond dedans là.
3: On est à fond dedans parce que on a été choisi. On a le privilège d'avoir été choisi pour faire ce rôle. On a des dizaines de milliers de Montois qui voudraient être dans notre place. Ouais. Ben, la moindre des choses, c'est de leur rendre et de ne pas rester dans son coin, de ne pas faire son petit business. Voilà, on nous a donné, je vais dire, un rôle, à nous de l'assumer et vraiment
1: de A à Z, du coup, de se donner à 300%. Et justement, est-ce qu'avant chaque Lumson, surtout après 15 participations, il y a encore du stress ou des petits rituels?
3: Oui.
1: Ah oui.
3: Cette année-ci, j'ai la presse en plus, donc voilà, c'est quelque chose de compliqué pour moi, mais voilà. Mais sinon, bah, par rapport au rôle, je ne pense pas. Voilà, là, je le maîtrise, même s'il y a toujours des évolutions. Et j'essaye un maximum aussi d'épauler la nouvelle génération qui arrive.
0: Il y a une vie après pour vous en tant que chinchin?
3: Oui, bah, y a une. Oui, parce que donc il existe. On va calmer le rythme, ça c'est une chose. Parce que là j'ai là et voilà, on a envie de profiter aussi d'autres choses. Mm-hmm. Mais c'est sûr que du jour au lendemain, on n'est pas abandonné. Il y a les anciens qui sont là, il y a un groupe d'anciens, on peut justement encadrer toujours à différents moments, on encadre le groupe actuel ou même les. Voilà, ceux qui vont rentrer. Donc oui, non, évidemment, du jour au lendemain, je ne vais pas faire off et disparaître.
1: Et justement, le plus difficile dans ce dernier combat, ce sera quoi? Est-ce que ce sera l'effort physique ou le moment où tout s'arrête?
3: Ce sera le moment où tout s'arrête.
1: On vous sent ému, en tout cas. Hein.
3: Oui. Mais pour l'instant, je suis aujourd'hui, pour mon 15e, je suis comme pour mon... Enfin, je ne vais pas dire le premier, parce que le premier, c'est vrai que c'était le stress. Mais je me suis préparé... Je me suis préparé comme les années précédentes. Et voilà, c'est... Ce qui me rappelle que c'est mon dernier combat, c'est les gens.
1: Oui, c'est ça.
3: Actuellement, moi, je suis focus sur mon combat, faire le mieux possible, donner un maximum, et on verra lundi.
1: Et l'année prochaine, est-ce que vous pensez que vous allez vivre le doudou différemment, du coup?
3: Oui, évidemment. Hein. J'aurais plus de contraintes de timing. Je pourrais être en retard, faire ce que je veux, et si j'ai pas envie d'y aller,
1: boire un petit coup, et puis s'amuser.
3: On s'amuse beaucoup, mais on a également des contraintes.
0: Retournez-vous et que la ville commence vraiment à vibrer. Dans l'hypersente, ça, d'heure en heure, il y a de plus en plus de monde. Et ça commence, quand on entend les basses,
3: c'est déjà du concert. On est vendredi. Ouais.
0: Ça promet. Hein.
3: Qu'est-ce qu'on peut vous souhaiter
0: là tout de suite?
3: On sait que temps. D'en profiter. Enfin, de toute façon, je vais en profiter un maximum.
1: Le mot de la fin.
3: Le mot de la fin,
0: y a pas de fin.
3: Les Montois ne périront pas.
1: Exactement, sinon, c'est ça qu'on veut.
3: Merci. Autre expression. Je vais dire le mot de la fin. Merci à tout le monde. Merci au public. Merci. Voilà, ouais. À Mons, proches, et aussi, ce qui m'ont fait vivre depuis autant d'années, ouais. Depuis 2003. Merci pour tout ce que vous m'avez permis de vivre.
0: Ouais.
3: Et voilà, mais je suis pas entièrement parti parce que.
0: Mais non,
3: voilà.
0: Et
1: mais non, il y a tout le week-end, voyons. Ça ne fait que commencer.
3: Ça ne fait que commencer. Et
0: profitez voilà, bien de la fête. Merci beaucoup, Jérôme.
3: Merci à vous deux.
1: Merci.
3: Merci.
0: Summer sur Viva. Il y aura Julien Doré aussi dans la suite. Bon après-midi.

0: Julien Doré avec nous dans Les Ambassadeurs, émission spéciale toujours en direct de Mons, émission doudou. Vous l'entendez, énormément de bruit autour de nous puisque nous sommes à moins de 10 mètres, Sophie, de ce podium immense qui accueillera
1: les stars ce soir. Il y en a, du coup, je ne vous entends pas, Philippe.
0: Non, je rigole. Pas avec vivacité,
1: imaginez
0: avec
1: ce soir,
0: la télé, la ville de Mons, c'est l'événement du week-end. Et puis autre événement
1: de l'année, vous voulez dire
0: du siècle, Sophie, ouais. Les Ambassadeurs, ce sera demain samedi 13h35 sur la Une. L'émission sera consacrée à Jodogne. Les Ambassadeurs sont à Jodogne. Nathalie Guirma vous fera découvrir deux des villages de l'entité, Saint-Rémy et Mélin aussi, qui ont tous deux reçu

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7: 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Déjà 16h30. Bonjour Amandine Aymar.
8: Bonjour Philippe, bonjour à toutes et tous.
7: RTBF Mobile Info, dans la chaleur torride de cet après-midi, les retours à la maison, parfois un peu compliqué.
8: Mais oui, mais je viens quand même avec une très bonne nouvelle, c'est du côté de Manage. C'est vrai que ça fait quelques jours qu'on est embêté par cette autoroute E42 puisqu'il y a eu une importante perte de mazout. Il a fallu réparer la chaussée, la marquer également de nouveau. Et donc tout ça s'est fait, la chaussée est dégagée progressivement. Donc vous allez pouvoir circuler de nouveau sur les trois bandes de circulation à hauteur de Manage en direction de Namur. Donc il faut un petit peu de temps que les fils se résorbent. Mais donc là c'est vraiment une bonne nouvelle. Dans l'autre sens, vous êtes un petit peu ralenti, 5 à 10 minutes perdues pour traverser la zone en chantier en direction de Mons. D'autres travaux qui vous ralentissent sur le 313 à l'approche de Votem, comptez une dizaine de minutes supplémentaires vers Liège. Sur la 602, vous êtes également fortement ralenti depuis Anse, comptez une trentaine de minutes supplémentaires. Visiblement, il y a un accident qui se serait produit du côté de Val-Benoît et donc c'est pour ça qu'il y a autant de fils sur cette A602 en direction de Chénet. Un petit peu de patience si vous devez passer par là. Du côté de Bruxelles, des fils plutôt habituelle mais assez conséquente, notamment une trentaine de minutes supplémentaires entre Macquelon et Wemmel en direction de Grand-Bigard, 20 minutes perdues également entre Forêt et Grand-Bigard en direction de Zaventem.
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0: What you want, Angèle et Justice dans Les Ambassadeurs sur RTBF Vivacité. Ça va beaucoup trop vite, Sophie, ça va beaucoup trop vite.
1: C'est incroyable, écoutez, c'est déjà quasi la fin de l'émission, mais que la direction. Le début du doudou. Donc
0: nous gardons l'antenne, nous gardons l'antenne, on ne lâche plus rien.
1: On continue.
0: Dans quelques secondes avec nous, Mister Cover, s'il vous plaît. A tout de suite sur RTBF Viva.
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0: Vous entendez ça, Sophie?
1: Écoutez, je suis déjà à fond dedans, en tout
0: ce
1: cas.
0: Ce sera ça ce soir, puissance 100.
1: Oui, c'est ça, assure. avec Mister Cover
0: et Simona et Christophe sont avec nous. Bonjour, bonjour à tous les deux.
13: Bonjour.
0: Bienvenue sur, j'ai envie de dire, la petite scène.
13: Ah oui, c'est vrai.
0: Mais vous voyez cette immense
1: kiosque.
0: Scène.
13: Ouais, on l'a vu. C'est la pression est quand même déjà la... un peu présente.
0: Ça mais fait monter la pression quand on débarque sur une grande place, qu'on voit une scène comme ça.
13: C'est pas la pression.
1: C'est pas la scène, c'est la foule.
0: La foule, c'est la foule. Attendez, ça ne fait que commencer.
1: Surtout que c'est une première pour vous, Christophe.
13: Ah, c'est une première pour moi. On me l'a beaucoup teasé.
1: Ah oui?
13: Mais je demande à voir et je pense, quand je vois l'atmosphère qui règne déjà ici, sur la place, que ça va être quand même un peu grandiose.
1: Donc c'est pas un concert comme les autres, c'est quand même assez fou de pouvoir se produire en plein cœur du Doudou de Mons.
13: Et puis avec autant de public, c'est. Mais. Oui, évidemment, c'est pas un concert comme les autres. Enfin, on essaye que tous les concerts soient des événements, des moments, mais c'est vrai que celui-ci, déjà sur place et on a hâte.
0: Quand on fait un Forêt National ou une ancienne Belgique, parce que vous, on fait du Forêt National, s'il vous plaît.
1: Monsieur.
0: Ouais,
1: on se
13: la fête un peu.
0: Les gens payent pour aller voir Mister Cover. Ici, c'est la foule qui fait la fête. C'est plus difficile de capter l'attention?
13: Peut-être, mais je pense
14: moi,
13: pas.
14: Moi, personnellement, connaissant mon entourage, je ne m'inquiète très pas chaud. Du tout. Je sais que c'est très festif.
13: Ouais, Simona, c'est un peu la régionale de l'État, pour le coup. Et c'est elle qui tease beaucoup, mais je pense vraiment que... Oui, c'est peut-être un petit peu plus difficile.
0: Vous
13: parce
0: avez
13: que
0: pris
13: les
0: rudiments,
13: sont...
0: Eric Erac, pour chauffer le public.
13: Eric Erac, on va skater le baraque.
1: Eric, on est prêt. Hein. Eric, on va skater le boutique.
13: Et ne périront pas.
0: Allons-y. Simona, élément-toi, ne périront pas.
15: Ne périront pas. Moi, je suis un Slovaque, j'ai une excuse.
1: Ah, okay. Il n'y a pas de souci.
0: Et puis, on va essayer, faire votre première partie. Si vous voulez.
13: Mais vous pouvez venir sur scène avec nous. On va essayer d'entonner avec. On ne sait pas, on nous donne des jauges de personnes de 30 000, de 40 000, de 50 000.
0: Moi, je monte à 60.
13: Allez, on monte à 60. On prend les paris. Et on a très envie d'entonner le fameux C'est le doudou, c'est le mama. On va essayer ça, évidemment. On ne va pas passer à côté.
1: Justement, Mister Cover, pas mal de reprises sur scène. Quel morceau, à votre avis, va mettre le feu ce soir?
13: C'est une très bonne question.
15: Est-ce Est-ce qu'on garderait pas le la surprise?
13: Bah, on a des idées, évidemment, mais on peut teaser un petit peu. Oui. Il y aura de la chanson française, il y aura de la nouveauté, il y aura de la grande chanson française que tout le monde connaît par cœur.
15: Moi, je pense que le medley génération 90s, 80s.
0: Ouais, le 90s. Simona, attendez, je viens près de vous, soufflez à votre oreille. Est-ce qu'il y aura une farandole?
15: Mais ça serait pas un concert de Mr. Cover sans une belle farandole.
1: Bah voilà.
15: Et je sais pas si vous avez vu la dernière farandole qu'on a fait à
0: vous
15: la fin
0: malades.
15: Du concert de Doudou à ouais. 2018, si ouais. je me souviens correctement. Alors c'était incroyable.
1: Majestueux.
15: C'était la meilleure, la plus grande farandole du monde.
0: Il a fallu que la police voilà. arrête le concert.
1: C'est entré dans le Guinness Book d'ailleurs.
15: Exactement, j'allais dire qu'on pourrait rentrer ça dans.
13: Et ce soir, on essaye de battre le record.
0: Ouais.
13: Wow. Ah, on le bon. Dit à tous les concerts, mais ici, je pense que le record d'affluence va être largement battu si tout le monde
1: voilà.
13: s'y met.
1: Surtout s'il y a 60 000 personnes comme Philippe Jognot a l'air de
0: Pardon
1: dire, donc ça va être assez...
0: 70 000
1: mais vous voyez, alors là, ils vont battre le record, c'est certain.
13: D'ailleurs, est-ce qu'on a une idée du record, du Guinness des records par rapport à cette farandole. Peut-être que ce soir, on va homologuer quelque chose.
0: Je sais pas, c'est vous qui savez.
13: On va se renseigner. Ouais.
1: Et justement, la musique, elle joue quel rôle dans ce type de folklore pour la Ducasse de Mons? C'est quand même. Forcément, il y a le combat, le lumeçon, mais la musique. Sans la musique, il n'y aura pas de fête.
13: Bah bien sûr. Bien
1: Alors,
13: sûr.
1: Comment vous comptez ambiancer tout ça, si je puis dire?
13: Bah avec la petite recette Mr. Cover, hein, avec les bons ingrédients, avec un peu de danse, un peu de chant, un peu de chorale, un peu de transformer cette place en discothèque. Et à mon
15: faire
13: avis.
15: Faire chanter les gens.
13: Ça va vraiment le faire.
1: C'est ça,
13: ouais.
1: faire participer.
15: C'est
1: et
15: ça.
1: Justement, vous passez à quelle heure? Comme ça, on va le rappeler à nos auditeurs. Hein.
13: À 23h30.
1: 45, eh ben, vous savez entendu. Quoi
13: 40, 45.
1: Vous
13: oui.
1: avez choisi le bon moment, hein, parce que
13: il
1: fera beau.
13: Bon.
1: Chaud. Parce que là, il fait très chaud en ce moment, donc
13: ouais,
1: vous allez
13: vrai.
1: Pouvoir respirer d'ici là et justement faire retomber la pression et que tout le monde s'ambiance avec vous. Donc, c'est ça qui est formidable, Philippe. Hein.
0: Ça va être génial, effectivement. Le moment qui fait paniquer un peu plus, c'est avant les dernières secondes quand on monte sur scène, quand on découvre la foule. Et puis, la machine est lancée, plus rien ne peut l'arrêter.
13: Oui, c'est ouais. très très bien résumé.
0: Moi, c'est comme ça, ça. Quand
13: ça.
0: Je fais mon Forêt National.
13: C'est tout pareil.
0: Ouais. C'est pareil.
1: Difficile de s'arrêter.
13: Petit moment, le petit moment juste avant, ouais. La petite montée d'adrénaline qui est indispensable. Mmh. Sans ça, c'est compliqué. Ouais. Et une fois qu'on foule la scène et qu'on voit que le public est là,
0: c'est, ouais, c'est fou ce qui est arrivé.
13: Il y a des machines, c'est nous, c'est nous, elle piète à ce moment-là.
0: Oui, à Mr. Cover, c'est une histoire de fou. Là, en quelques années, ouais. vous avez réussi à vraiment vous imposer.
13: Ben oui, ça fait. Là, on va fêter les 25 ans l'année prochaine.
0: Là, on vient vous voir.
13: Ben ouais, l'invitation ouais. est lancée, même offerte, je pense.
0: Ah ben, je crois.
13: Mais ouais, 25 ans et bon, moi évidemment ça fait que 4 ans que je suis dans l'aventure, mais Simona ça fait presque 10 ans. Et puis on a une petite pensée pour Nico aussi, hein, qui est toujours avec nous en pensée, qui nous fait des petites visites de temps en temps. Bisous. Et évidemment c'est une histoire de 25 ans de public, 25 ans de scène, de complicité aussi et de partage avec des générations différentes. Donc c'est ouais, ça marche toujours et on est très très contents.
1: Mais vous avez toujours aussi hâte, je suppose, de monter sur scène, hein, de rencontrer votre
15: oui.
1: public pour
15: oui.
1: ces belles reprises.
15: Je pense que la plus belle chose, c'est qu'on s'amuse vraiment avec sincérité. On a une équipe qui fonctionne très bien. On s'appelle des frères et des sœurs.
1: Oh.
15: Et c'est vraiment comme ça.
1: C'est une famille, quoi.
15: Voilà, c'est une famille. Et je pense que ça oui. marche grâce à ça, parce qu'on prend plaisir.
0: C'est
15: et
0: la recette Mr. Cover.
15: On est, oui. Et on prend vraiment plaisir
0: Christophe,
15: si les gens chantent avec nous.
0: Regardez derrière les barrières Nadar. Il y a des gens qui sont là depuis 2 heures, qui sont assis pour venir vous voir. Ça vous fait quoi?
13: Non, mais ils sont là pour Vita.
0: Non,
13: pense.
0: Ils sont là pour vous.
1: Non, voyons, arrêtez, arrêtez.
13: Non, mais si c'est pour
1: vous.
13: Personne ne nous voit, mais on va tenter une approche.
0: Ah, si. Ah, voilà.
13: Personne ne nous répond.
0: C'est courageux. C'est super courageux. Par cette chaleur.
15: Coucou Céline.
13: Mais on peut se dire qu'ils sont là pour nous, parce que nous, bah oui, on est là pour eux en tout cas.
0: Pour faire la fête.
13: On est là pour faire la fête.
0: On vous laisse vous préparer, maquillage, bah coiffure, etc. Enfin,
13: on a
15: un petit
13: peu
15: de temps
13: déjà.
15: On va boire un peu.
1: Allez s'hydrater surtout.
0: Voilà,
1: c'est surtout ça.
13: Avec de l'eau.
0: Merci.
1: Avec de l'eau, bien sûr.
0: Christophe,
1: le reste, ça déshydrate.
0: Mister
13: merci
0: Cover
13: vous.
0: Avec
1: merci,
0: nous.
1: Merci. Bon concert.
0: Il y aura Vita
1: surtout.
0: Aussi accessoirement.
1: Merci.
0: Et il y aura aussi Charles accessoirement. Merci, on était ravis de vous recevoir. Vous allez mettre le feu ce soir.
13: Plaisir partagé.
0: À Mons.
13: Merci beaucoup.
15: Merci pour l'invitation.
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0: Barreau dans cette spéciale Doudouf en direct de Mons. Sophie Buzenaro, convaincue?
1: Je suis convaincue, Philippe, d'ailleurs je reste, c'est décidé.
0: Bah, j'espère bien, concert on le rappelle à partir de 20h avec
1: Mister Cover et Charles
0: et puis des ambiances DJ aussi jusqu'à très très tard dans la nuit. Merci à toutes celles et ceux qui nous ont accompagnés pour vous
1: merci
0: proposer
1: cette émission.
0: Merci à nos invités,
1: effectivement.
0: À nos ingé-sons, etc. Il y avait du monde aujourd'hui, franchement on était bien.
1: Quelle belle équipe, hein. Franchement bon. C'était une belle émission et
0: on
1: bah, là c'est parti pour tout le week-end. Hein.
0: Bah, évidemment, je serai là dimanche aussi en direct sur Vivant, en direct.
1: Exact.
0: Doudou, nous on se retrouve lundi. Sophie, bon week-end tout le monde. Les ambassadeurs,
1: bon week-end.
0: La semaine prochaine, tout de suite, Stumpeke Derawet avec Livia Duschkov.
1: À lundi, ciao ciao.
2: Bonjour et bienvenue dans Stumpeke Derawet. L'histoire de la Wallonie et de Bruxelles a été jalonnée d'événements incroyables et de personnalités exceptionnelles. 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Des récits transmis au fil du temps entre tradition, mystère et imagination. Au cœur des villes comme des campagnes, ces histoires continuent de faire vivre le folklore belge. À travers 5 épisodes, je vous invite à explorer 5 légendes uniques et fascinantes. Laissez-vous porter et entrer dans un monde où le réel rencontre le merveilleux. Direction la province de Namur, dans la vallée de la Meuse, entre Dinan et Ansrem, là où se dresse une spectaculaire aiguille rocheuse d'une quarantaine de mètres, le rocher Bayard. Un rocher si incroyable qu'il semble fendu par une force surnaturelle. Et derrière cette roche dressée comme une flèche, se cache l'une des plus grandes légendes de l'Ardenne, celle des 4 fils Aymon et de leur cheval fantastique. Pour comprendre cette histoire, il faut remonter au temps des grandes épopées médiévales. Les héros de cette légende sont les célèbres 4 fils Aymon, Renaud, Allard, Guichard et Richard. Ces 4 frères, fils du duc Aymon de Dordogne, sont connus pour leur courage, leur loyauté fraternelle et leur cheval légendaire Bayard, capable de prodiges extraordinaires. Ils vivent à la cour de Charlemagne, prêts à devenir chevaliers. Mais lors d'une partie d'échecs, un drame éclate. Renaud tue le neveu de l'empereur. Pris de panique, les 4 frères s'enfuient. Pour échapper rapidement à la colère impériale, ils montent tous les 4 sur un seul cheval, Bayard, un destrier féerique offert par leur cousin Maugis, qui est magicien. Bayard est immense, puissant et capable de porter les 4 frères d'un même élan. Bayard galope dans la forêt d'Ardenne, franchissant rivières et ravins d'un seul bond. Les soldats de Charlemagne sont loin derrière, mais l'empereur refuse d'abandonner la poursuite. Les 4 frères trouvent refuge sur un promontoire rocheux où ils bâtissent, avec l'aide de Maugis, un château appelé Montessor, dominant la vallée de la Meuse. Mais l'armée impériale finit par les retrouver. Le siège commence. Les frères s'échappent par un souterrain et la fuite reprend. C'est ici que la légende rejoint la géographie. Acculés au bord de la Meuse, les frères n'ont plus d'issue. Devant eux, le fleuve. Derrière, les troupes de Charlemagne. Alors, Bayard recule, gratte le sol, s'élance et dans un bond prodigieux, il franchit la Meuse. La force de son saut est telle que, selon la légende, ses sabots fendent la roche. Le rocher Bayard serait ainsi né. Un monolithe séparé de la falaise par la frappe du cheval féerique. Encore aujourd'hui, on affirme y voir l'empreinte du sabot. Bien sûr, une version plus terre-à-terre existe. Le passage entre la roche et la paroi a été élargi par les troupes de Louis XIV pour y faire passer l'artillerie au XVIIe siècle. En réalité, un petit pic existait à l'origine. Mais la roche a été séparée par les soldats quand ils avaient envahi Dinan afin de construire une route facile le long de la Meuse. Cette route fut par la suite élargie pour permettre le trafic automobile. Mais la légende s'était déjà imposée. Et pour les habitants de la région, le rocher Bayard reste un témoin de l'exploit du cheval magique. Malheureusement, dans la légende, le valeureux cheval Bayard ne survit pas. Charlemagne exige sa mort pour conclure la paix. Il est jeté dans la Meuse. Mais selon certaines versions, n'oublions pas que c'est un cheval surnaturel, il parvient à s'enfuir dans la forêt, où son esprit rôderait encore lors des nuits sans lune. On dit même que son galop résonne encore dans les forêts de l'Ardenne. La légende des quatre fils Aymon, quant à elle, continue de vivre à travers les siècles, transmise par la littérature, les récits populaires et les traditions locales. Elle rappelle des valeurs universelles, la fraternité, la résistance face à l'injustice et le courage face à l'adversité. Le rocher Bayard a inspiré les écrivains et les artistes peintres. En juillet 1838, Victor Hugo en fait une description dans un de ses recueils. L'artiste peintre Gustave Courbet, surtout connu aujourd'hui pour son tableau controversé « L'origine du monde », l'a représenté vers 1856. Le rocher est aujourd'hui l'un des lieux les plus photographiés de la région de Dinan. On y passe en voiture, littéralement entre la montagne et le rocher, comme si l'on glissait dans l'empreinte du sabot du cheval Bayard. Il est devenu un symbole, celui de la liberté et de l'imaginaire ardennais. Dans l'Ardenne, paysages et légendes marchent ensemble. Chaque rocher, chaque vallée semble raconter une histoire. Et lorsque le soleil se couche sur la Meuse, le rocher Bayard devient une ombre géante. Un rappel que là, un cheval magique aurait fendu la pierre pour sauver quatre frères condamnés. 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Allez, c'est Stevoy.
3: Excellent vendredi. Cet après-midi, le ciel se voile, les cumulus se forment, ils pourraient dégénérer en orages en fin de journée. Des orages localisés, mais où ils séviront, ils pourraient s'avérer costauds. Le risque est plus probable sur les provinces d'Anvers, de Limbourg, de Liège et de Luxembourg. Second pic de chaleur, l'ambiance est très chaude, de plus en plus lourde, de 25 à 32 degrés cet après-midi. Ce soir et cette nuit, l'activité orageuse pourra toujours sévir avec de la grêle et de fortes rafales de vent. Cela se calmera en fin de nuit. La côte pourrait par contre tout à fait passer à côté de cette instabilité et les températures nocturnes s'établiront de 15 à 18 degrés. Quant à demain samedi, quelques averses résiduelles en matinée à l'est du pays. Ensuite, place à un temps assez ensoleillé en toute région et en fin de journée, à nouveau, des averses et des orages devraient éclater dans une ambiance lourde. Les températures maximales varieront de 24 à 29 degrés.
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5: Au revoir, messieurs, bon week-end. 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
18: 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Il est 17h, place au journal, présenté par Hélène Remy.
19: Le gouvernement wallon fait rimer décrocher avec indemniser. Les propriétaires de panneaux photovoltaïques pourront recevoir une compensation si leur installation décroche à cause d'une surcharge sur le réseau. Si nous votions dimanche, votre bulletin irait à quel parti? C'est la suite de notre enquête nationale. Mons se prépare un week-end de Ducasse, c'est le doudou, avec des concerts ce soir. Bonjour, c'est une avancée pour les propriétaires de panneaux photovoltaïques, du moins ceux qui habitent en Wallonie. Ils pourront être indemnisés en cas de décrochage de leur onduleur. Ça arrive quand les panneaux produisent beaucoup et que le réseau est surchargé. Ces décrochages représentent alors une perte de production et donc de rentabilité. Le gouvernement wallon a donc décidé de mettre en place un mécanisme d'indemnisation. La procédure a été présentée aujourd'hui. Sébastien Remacle, si je suis propriétaire, que dois-je faire?
20: Alors d'abord, vous assurez que vous possédez un compteur intelligent. Et si ce n'est pas le cas, demandez qu'on en installe un chez vous. Si vous constatez des décrochages, alors vous devez signaler le problème à votre GRD via un formulaire. Le GRD, c'est quoi? C'est le gestionnaire de réseau de distribution. Le principal en Wallonie, c'est ORES. Ce gestionnaire, il devra alors suivre ce qui se passe sur votre installation. Et cette surveillance, elle se fera via le fameux compteur intelligent. L'analyse des données permettra d'objectiver les pertes de production, les kilowattheures qui n'auront pas pu être injectées sur le réseau, et donc de calculer les indemnités, quelques dizaines ou centaines d'euros par an selon les cas.
19: Et on imagine qu'à l'échelle de la Wallonie, ça peut vite grimper.
20: Oui, hein, puisque...
19: Qui va payer donc, pardon Sébastien?
20: Bien, ça c'est la question, Hélène, à plusieurs millions d'euros. Hein. Sur papier, ce sont les gestionnaires de distribution qui devraient payer. En les impliquant, le gouvernement wallon veut les inciter à investir rapidement dans un renforcement du réseau. Mais dans les faits, ce sera peut-être l'ensemble des wallons, car il n'est pas exclu que les gestionnaires, ils répercutent ces coûts d'indemnisation à l'ensemble des clients. Comment? Eh bien, via une éventuelle hausse des tarifs à venir.
19: Merci Sébastien. Et on rappellera qu'il y a 300 000 propriétaires de panneaux photovoltaïques rien qu'en Wallonie et 1 sur 3 seraient touchés par ces décrochages. Une partie des examens sont annulés dans une dizaine d'écoles secondaires de Liège, les écoles qui dépendent de la ville de Liège. Seules les épreuves certificatives en fin de deuxième secondaire et en réto seront maintenues. Les élèves qui n'auront pas d'examen passeront d'office dans l'année supérieure. La décision a été prise par le collège communal en concertation avec les syndicats et les écoles. De son côté, la ministre francophone de l'éducation rappelle que l'organisation des examens relève de l'autonomie des pouvoirs organisateurs. Alors, examen ou pas, comment gérer cette période d'incertitude? Quelle importance donner à ces épreuves? Une coach scolaire nous répondra après le journal de 18h sur RTBF Vivacité, dont on n'a pas fini d'en parler. Il était 16h quand ils ont coupé leur moteur. Des chauffeurs de bus ont observé une minute de silence cet après-midi en hommage aux victimes de l'accident de Buggenhout. 4 personnes sont décédées cette semaine quand un minibus a été percuté par un train à un passage à niveau. La Fédération belge des exploitants d'autobus et d'autocars appelait à un moment de recueillement cet après-midi, comme à Malines. Cette fédération, elle représente 14 000 chauffeurs. On écoute son directeur général Peter Van Bastelaar et un chauffeur.
21: Il est hyper important de montrer notre solidarité avec les victimes, avec les proches, surtout les 2 enfants de 12 et 15 ans. Moi, personnellement, j'ai aussi 3 enfants de 12, 14 et 16 ans, donc je le sens très, très, très vivement. Et donc, il est important de montrer notre solidarité avec le secteur et tout le monde touché.
22: Ça peut arriver à tout le monde, vous savez, et c'est vraiment, pour moi, c'est essentiel. C'est un peu penser un peu aux vies perdues. Voilà que ces gens-là, ils font que le boulot, et ces enfants qui vont à l'école normalement, et c'est comme une fatalité, quoi.
19: des propos recueillis par Sophie Mergen et Éric Wathieu. Un hommage est aussi prévu ce soir à Buggenhout. Si les élections législatives avaient lieu aujourd'hui, pour qui voteriez-vous? C'est la grande question de notre enquête nationale. 5354 Belges ont été interrogés dans les trois régions du pays entre le 9 mars et le 5 avril dernier. Fabien Van Eekhout, on commence par les intentions de vote en Wallonie.
0: Surprise de ce sondage, le PTB deviendrait le premier parti de la région capitale à 24. Oui, côté Wallon, qu'elle semble loin, la victoire libérale de 2024. Le MR est sanctionné dans notre sondage de 28,2%. Lors du dernier scrutin, il passerait à 20%. Deuxième parti de la région derrière le PS en léger progrès et qui redevient leader à 24,9%. Troisième parti au sud, les engagés, stable autour de 19%. C'était 20 en 2024. Mais la progression la plus spectaculaire en Wallonie est celle du PTB, 7 points de plus à 18,6%, talonnant les engagés, les communistes devancent de loin Écolo qui fait du surplace autour de 6%, comme au dernier scrutin.
19: On l'a déjà un peu entendu, mais en région bruxelloise, ça donnerait quoi ?
0: Surprise de ce sondage, le PTB deviendrait le premier parti de la région capitale à 24,4%, plus 6 points par rapport aux dernières élections, loin devant le PS et le MR, à nouveau le parti le plus sanctionné. Le PS deuxième à 16%, claque pour le MR qui tombe lui à 14,2%, soit un tiers de voix en moins que lors de sa victoire de 2024. Les engagés progressent, quatrième à 11,4% pour la première fois depuis longtemps, au-dessus des 10% dans la capitale. Les Vert clôture la marche côté francophone, potentiellement dépassé par défi. Côté parti flamand, seule la NVA semble en progrès, doublant son score de 2024, premier parti à 4,6%.
19: Et j'ajoute qu'en Flandre, c'est plus stable avec la NVA toujours ultra dominante, devançant le Vlaams Belang, Voreut et le CD&V. A noter que la marge d'erreur maximale est de 2,5% en Flandre, 2,6% en Wallonie et 4% en Bruxelles, en région bruxelloise. Donc, les résultats plus détaillés de l'enquête nationale sont à retrouver sur notre site et application RTBF Actu. Attention aux orages ce soir et cette nuit en Wallonie. La province de Liège est placée en avertissement jaune. Le numéro 1722 et le 1722.be sont activés si vous avez besoin de l'aide des pompiers pour des dégâts matériels causés par ces orages. Peter Magyar, le nouveau Premier ministre hongrois, avait le sourire aujourd'hui à Bruxelles. La Commission européenne va rouvrir la manne d'argent européen, des fonds bloqués sous son prédécesseur, Viktor Orban. La Hongrie aura peu à peu accès à plus de 16 milliards d'euros de subventions et de prêts, un vrai soulagement pour son économie, à condition de changer le cap de ces dernières années. Il faut notamment traquer la corruption et la fraude, ou encore revoir les lois hongroises contraires aux valeurs européennes, comme les lois dites anti-LGBTQIA+. Zizou Berckx et Raphaël Collignon auraient dû jouer ensemble en double aujourd'hui, mais les deux joueurs de tennis ont déclaré forfait au Roland-Garros pour le double donc. Raphaël Collignon, tombeur surprise du 5e mondial hier en simple, évoque notamment une gêne aux abdominaux pour expliquer cette décision. Son coach précise d'emblée que c'est une petite gêne et que ce forfait est plutôt là par précaution. Raphaël Collignon jouera bien demain son troisième tour en simple contre l'Italien Matteo Arnaldi. La fête a commencé à Mons dans le Hainaut. C'est la Ducasse, ou le Doudou si vous préférez. Un événement folklorique attendu avec impatience par les Montoises et Montois. Et cet après-midi, ça chante déjà.
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17: Les Montois chantent déjà.
23: On sent le frémissement, une ambiance qui monte au fur et à mesure, et un peu les poils qui se hérissent.
17: Et dans les rues, tout le monde arbore déjà une tenue rouge et blanche.
24: Ce sont les couleurs de la ville, donc rouge et blanc, et alors vous avez du jaune et du noir aussi, qui représentent aussi Sainte-Vautru.
17: Cafetier sur la Grand Place de Mons, Jean-Pierre Marais prépare sa terrasse. Il s'attend à énormément de monde. Pour son chiffre d'affaires, c'est un week-end très important.
25: Alors d'année en année, évidemment, il y a de plus en plus de monde et la rentrée financière est importante parce que, effectivement, c'est 6 jours, c'est beaucoup de monde en même temps. Donc oui, dans nos chiffres d'affaires, ça a un impact évident, quoi.
17: Les événements vont s'enchaîner sur la Grand Place à 21h. Il y aura un grand concert, mais il faudra vite céder la place. Luc Messen, directeur technique du concert.
26: Et bien alors, la gageure, c'est qu'on doit tout avoir démonté pour 5h du matin parce qu'il commence alors le montage des tribunes et des gradins.
2: pour le doudou. Ouais, faut pas que ça coince, quoi.
17: La population va doubler à Mons ce week-end pour cet événement folklorique reconnu comme patrimoine culturel et immatériel de l'UNESCO depuis 2005.
19: L'ambiance qui monte à Mons, un reportage de Nicolas Rondelet et Julien Malpa. C'est la fin de ces informations. Bon début de week-end.
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18: Merci, le retour de l'info, c'est à 18h. On retrouve d'abord le mobile info. Comment ça se passe ce soir sur les routes?
4: Ça se passe bien, surtout du côté de l'E42, Mons-Namur, retour de Manage. Un problème qui nous a tenus en haleine durant deux jours. La chaussée est à présent dégagée. Souvenez-vous, c'est ce camion qui a perdu son chargement de l'hydrocarbure, du pétrole, en tout cas sur la route, sur les 5 voies. Tout est rentré dans l'ordre. Il y a encore peut-être quelques fils, mais plus pour très longtemps. Accident par contre sur la 602 Lons-Saint-Chenet, à hauteur de Val-Benoît, des fils depuis là, vous perdez trois quarts d'heure vers Chenet. Donc là, forcément, ça va moins bien. Courage si vous êtes coincé. Il y a aussi entre Zaventem et Jette 45 minutes nécessaires en direction de Grand-Bégard et 25 minutes de patience entre Dragon Boss et Zélic.
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1: Bonjour et bientôt bonsoir. Alors admettons que vous découvriez aujourd'hui notre émission. Je vous explique le principe, c'est simple. 2 heures pour condenser l'info, la comprendre avec tous nos invités et un grand témoin chaque semaine. Aujourd'hui un musicien qu'on qualifie d'une star belge du violoncelle. Ça vous va ça Jean-François
2: Sig? Oui, ça va. Magnifique, j'adore.
1: Histoire déjà de toucher votre modestie.
2: Ah ouais, alors là c'est d'emblée, on met les choses basiques, ouais, c'est très bien.
1: C'est votre émission hein, Jean-François, vous réagissez à tous les sujets, bien évidemment. Évidemment, et
2: merci.
1: Ils vont être nombreux. Et puis, il est de retour dans la place, figurez-vous. Sous vos applaudissements,
3: oh, carrément.
1: À ce point-là, il est là, Sébastien Pierret.
3: Bonsoir, Patrick. Bonsoir à tous. Les passages à niveau, point noir du rail, l'accident de Buggenhout l'a tragiquement rappelé cette semaine. Nous verrons quelles sont les solutions mises en place pour que cela n'arrive plus. Premier film, premier rôle et déjà première récompense, procès d'Emmanuel Macchia, nouvelle pépite du cinéma belge récompensé à Cannes.
1: Inside se penche sur la question délicate d'éthique de langage, genre, en mode et le reste.
3: Quand la météo bouleverse notre économie, le compte est bon, nous dira à quel point le mercure influence notre consommation. Examen ou pas examen, beaucoup d'élèves se posent la question en pleine grève des profs. Nous verrons quel est l'intérêt de maintenir ou pas les évaluations de fin d'année après 18h.
1: Eh bien voilà, ça pourrait être un tic de langage d'ailleurs. Eh bien voilà, une partie du menu de cette émission, on va le partager ensemble. Restez avec nous.
2: Mon frère faisait un peu de piano et comme mon père faisait du violon, je voulais pas jouer un instrument que eux jouaient déjà. À ma crise d'adolescence, en fait, je pense que là, j'étudiais encore beaucoup le classique et je pense qu'à un moment donné, j'ai vraiment voulu intégrer des groupes de rock, mais avec un violoncelle, c'était pas évident quoi, à l'époque. Mes premières tournées, c'était avec William Scheller. Donc William Scheller, c'est un mix quand même entre musique classique et plutôt musique pop.
4: Rester la nuit pour observer les étoiles.
2: Moi, ça me passionne de chipoter les sons pour essayer de retrouver le son du clavier de l'époque. Même si avec un violoncelle, on n'aura jamais le même son qu'un son de clavier. Mais en tout cas, essayer de s'en approcher puis de découvrir comme ça des nouvelles machines, c'est toujours un peu excitant. J'enregistre beaucoup de musique de film, oui. Il y a beaucoup de productions françaises qui viennent enregistrer leur musique en Belgique. Et puis on a des super studios en Belgique aussi, des super studios d'enregistrement. Donc à Bruxelles, il y a suffisamment de trucs. C'est un instrument qu'on a entre les jambes, qu'on a contre soi. On ressent aussi toutes les vibrations. Et donc j'imagine qu'inconsciemment, il y a quelque chose de jouissif quand même à tout ça.
1: Magnifique. Notre grand témoin découvre toujours avec un certain étonnement son portrait sonore.
3: Un bon retourné.
1: Voilà, on félicite.
3: Très bien dans The Voice.
2: Oui, oui.
3: Vous validez.
2: Oui, je valide complètement.
1: Non, c'est marrant quand vous êtes retourné, style qui parle. Mais c'est vous qui parlez.
2: Oui, c'est moi qui parle. J'ai du mal à m'écouter parler. Alors, je peux m'entendre jouer, ça, c'est mon métier, donc ouais. Heureusement. Mais parler, c'est moins mon métier. Donc là, j'ai plus de mal à m'écouter parler. Mais,
1: et
2: là,
1: à vous juger aussi quand vous vous écoutez jouer, style, tiens, là, j'aurais pu être meilleur.
2: Oui. Alors, je réécoute rarement les albums live sur lesquels j'ai joué, mais c'est vrai que quand je réécoute parfois certaines choses, je me dis, ouais, là, cette note-là aurait pu être plus juste, ou telle intention aurait pu être mieux. Mais enfin, bon, voilà.
1: Jean-François, si on a 3 mots pour vous définir, c'est la règle du jeu pour démarrer l'émission. On commence par quel mot, Sébastien ?
3: Caméléon. On dit de vous que vous êtes un musicien caméléon, que vous adaptez à toutes les personnes et à tous les lieux.
2: Toutes les personnes, je ne sais pas, mais en tout cas, oui, ça fait partie de mon métier, c'est de pouvoir accompagner justement des différents artistes et de pouvoir explorer différents styles de musique. Après, voilà, il y a des styles dans lesquels j'excelle vraiment beaucoup moins. Mon créneau, c'est vraiment plus le réseau pop, rock, un peu musique urbaine maintenant, musique de film. Après, tout ce qui est très jazz, musique, même musique classique, ça, voilà, j'en fais beaucoup moins. Mais caméléon, oui, parce qu'il faut pouvoir s'adapter si on veut pouvoir rester quelque part.
1: Le deuxième mot, du coup, vous l'avez déjà dit. Moi, j'avais choisi accompagner. J'aime bien ce mot d'accompagner, d'ailleurs.
2: Oui, ben parce que pour moi, la musique, c'est du partage. Et donc, jouer dans sa chambre tout seul ou faire de la musique pour soi, ça peut être une forme de thérapie. Mais à un moment donné, je pense que le fait de partager, ça fait partie aussi de la musique, comme un acteur sur une scène de théâtre. Et donc, le fait d'accompagner, ben oui, c'est le fait de jouer avec d'autres gens, le fait d'être ensemble et de pouvoir raconter une histoire ensemble.
5: Oui, quitte à ce que ces gens aient des personnalités très différentes, justement, parce
2: et
5: que
2: c'est ça qui est le
5: recommencer quelque
2: voilà,
5: chose.
2: Et c'est ça qui est le plus intéressant, en fait.
5: Ouais.
2: C'est pas un débat, mais c'est quelque part le fait de dialoguer avec des gens qui sont pas forcément qui viennent pas forcément du même univers musical ou qui n'ont pas le même tempérament, mais justement de pouvoir faire un mix de tout ça, c'est intéressant.
3: Troisième mot, Rémi Brica, homme orchestre. Parce que si on parle du violoncelle, aussi parce que finale demain du concours Reine Elisabeth consacré cette année au violoncelle, mais c'est pas le seul instrument que vous maîtrisez.
2: Bah alors je suis un peu bassiste aussi, un peu contrebassiste, et c'est le violoncelle. En fait, j'ai développé une manière de le jouer qui n'est plus du tout classique. C'est-à-dire que je passe via des pédales d'effet, etc. Enfin, comme un guitariste peut le faire, ce qui permet d'avoir des sons différents. Rémi Brica, j'ai pas les petits oiseaux qui sont.
5: Il manque les oiseaux. C'est que j'allais dire, il manque le lapin et.
2: Voilà. Le lapin, les oiseaux, le costume blanc.
5: Ouais, c'est ça.
3: C'est plus sobre.
2: J'ai
3: plus
2: pas
3: sobre.
2: Toute la panoplie, mais une partie quand même. Oui.
5: Merci d'être avec nous, Jean-François. Et premier sujet plus que délicat, un drame cette semaine. On va l'aborder ensemble. Un bilan lourd des questions qui se posent. Les passages à niveau ont-ils encore leur place dans nos paysages? Restez avec nous, on en parle.
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5: Sébastien, c'est l'ensemble du pays qui a été sous le choc suite à cette tragédie ferroviaire cette semaine. Rappelez-nous d'abord les faits.
3: Eh bien, mardi, un train a percuté un bus scolaire sur un passage à niveau à Buggenhout, en Flandre. Bilan dramatique, 4 morts et 5 blessés graves. Bjorn a perdu sa compagne, elle accompagnait les enfants ce jour-là.
15: Quand j'ai vu ce bus renversé comme ça, j'ai su qu'on ne pouvait pas s'en sortir vivant. Nous avions un projet d'avenir, tout cela était clair. Et maintenant, il ne reste plus rien. Je n'arrive pas à y croire.
3: Alors, pourquoi le chauffeur a-t-il franchi le passage à niveau alors que les barrières étaient fermées? L'enquête est en cours, mais cet accident remet en tout cas en lumière les risques et les dangers liés au passage à niveau. L'an passé, on a enregistré 29 accidents.
5: Dans notre studio, nous accueillons Frédéric Sacré, qui est porte-parole d'Infrabel, gestionnaire du réseau, comme vous le savez. Merci Frédéric d'être avec nous. Justement, parce que ça, la question a été tellement posée par les auditeurs cette semaine, les barrières étaient fermées.
16: On doit être excessivement prudent, vous le comprendrez, il y a une instruction, ce sont des faits très graves, vraisemblablement le pire accident au passage à niveau de l'histoire ferroviaire belge récente. Donc il y a une instruction qui est en cours. Infrabel a une partie des éléments de réponse. Nous avons des caméras techniques qui supervisent le fonctionnement du passage à niveau et qui sont là, je vais prendre un exemple très simple, pour permettre de comprendre qu'une barrière, par exemple, a été arrachée. Nos équipes techniques visionnent à distance les images et peuvent immédiatement partir avec une barrière de rechange pour éviter la paralysie du trafic ou son ralentissement, en tout cas. Donc ces images, nous les avons. Elles font aujourd'hui partie du dossier d'instruction et ce sera aux enquêteurs à le déterminer, mais il ne peut y avoir, selon nous, aucun doute sur le fonctionnement, le bon fonctionnement du passage à niveau. Les barrières étaient fermées. Une de ces barrières a d'ailleurs été pliée, en partie arrachée par le minibus.
3: Si on sort du cas précis de Buggenhout cette semaine, quelles sont les causes principales des accidents qui surviennent à un passage à niveau?
16: Alors on peut schématiser en disant que dans 10 accidents au passage à niveau, il y en a un qui est lié aux conditions climatiques atmosphériques.
3: Donc c'est quoi ça, par exemple?
16: Le soleil rasant, ça peut être aussi de la neige ou du verglas, un freinage tardif qui amène un véhicule à se retrouver sur les voies. Et puis, pour ce qui concerne les 9 autres cas sur les 10, il y a environ pour moitié une imprudence, et ça consiste, et c'est vraiment l'occasion de frapper sur le clou parce que c'est une source d'accident fréquent, c'est des gens qui s'avancent sur le passage à niveau et il y a des fils, ça bouchonne devant eux, ils se retrouvent bloqués, les barrières se ferment, c'est la panique. Là, rappelons-le aussi, il existe un numéro unique, le 1711, qui permet d'entrer en contact directement avec un de mes collègues qui gère le trafic et qui va, en fonction de l'arrivée imminente ou non d'un train, pouvoir lancer une alerte. Donc ça, c'est une imprudence, c'est encore à peu près la moitié des cas, et puis il y a les transgressions volontaires. Donc,
5: oui, style, j'ai quand même le temps de passer, alors qu'en fait, il n'y a pas le temps de passer.
16: Ou la barrière est à peine en train de s'abaisser. Oui, mais c'est le feu rouge, rappelons-le. Il n'y a qu'une seule chose qui vaut aux yeux du code de la route, c'est le feu rouge.
5: Il y en a combien, Frédéric Sacré, des passages à niveau encore?
16: Il en reste 1600 en Belgique, ce qui est vraiment important, mais il ne faut pas minimiser l'effort qui a été réalisé, puisqu'on en a supprimé environ 450 sur les 20 dernières années. Il faut savoir que supprimer un passage à niveau, c'est environ 1 250 000 euros par passage à niveau. On en a supprimé 450 ces 20 dernières années, mais ce qui est clair, c'est que ça va continuer, ces points d'intersection entre le rail et la route, même à un rythme de suppression qu'on veut maintenir aux alentours de 15 à 20 suppressions chaque année, ça va continuer.
3: Donc, on ne pourra jamais tous les supprimer ?
16: Non, il y a des cas qui sont d'ailleurs très évidents, parce que ce serait un véritable débat sociétal. Quand on parle de passage à niveau dans un tissu urbain, il faut prévoir des alternatives, parce que sinon on paralyse le trafic local, et des alternatives, ça veut dire un pont, ça veut dire un tunnel, et ça veut dire peut-être dans certains cas, exproprier, raser des dizaines d'habitations. Donc ça continuera. Ces points resteront des points sur lesquels il faut faire preuve d'une vigilance absolue, parce qu'on ne supprimera jamais tous les passages à niveau.
3: En attendant, pourquoi est-ce qu'on n'installe pas des barrières plus longues, des barrières qui empêchent tout franchissement, en fait?
16: Ça, c'est un choix qui a été posé il y a des décennies en Belgique et qui est motivé par le fait que des barrières complètes donnent un sentiment d'enfermement. Donc quelqu'un qui se retrouve, et c'est très fréquent, bloqué sur le passage à niveau au moment de la fermeture des barrières, avec des barrières complètes, ça accentue le sentiment de panique. Il n'y a pas d'issue, on ne voit pas d'issue. Avec des demi-barrières, et les caméras techniques dont je parlais il y a un instant nous délivrent un grand nombre d'images où on voit que quand il y a des demi-barrières, des gens qui sont bloqués sur le passage à niveau voient l'échappatoire. Donc il y a quelques passages à niveau, mais il faut rappeler aussi que ce sont des normes qui sont édictées étroitement avec le service public fédéral mobilité. Il y a des arrêtés royaux. Pour chaque passage à niveau, il y a un arrêté royal, et c'est cet arrêté royal qui définit si on met des demi-barrières, si on met 2-3 feux, si on met... Voilà, tout ça fait partie de...
5: En fait, j'ai envie de jouer l'urbain, là. Ça m'est arrivé pas plus tard que cette semaine, j'en ai croisé plusieurs, je suis beaucoup baladé, et en fait, je suis pas habitué. Honnêtement, je suis pas habitué à la signalétique, parce qu'en ville, on la croise pas, cette signalétique, elle existe pas. Alors, elle est vraiment claire pour tout le monde. C'est pas un feu rouge comme on peut l'avoir à un carrefour ou...
16: Et ça ne se limite pas à un feu rouge, même si aux yeux du code de la route, le feu rouge, c'est la règle absolue. S'il est rouge, peu importe que la barrière soit en mouvement ou pas en mouvement, le feu rouge, c'est exactement comme pour un carrefour. On ne demande pas aux automobilistes d'attendre une quelconque barrière à un carrefour. Donc ici, c'est le feu. Et puis, on sait que les passages à niveau sont dotés de barrières. On sait qu'il y a une sonnerie, il y a des croix, il y a la croix de Saint-André, qui est aussi une existence, qui est la croix qui annonce le passage à niveau. Maintenant, ce qui est important de rappeler, c'est que dans 7 accidents sur 10, ce sont nos statistiques qui le disent, à la lumière des 15 ou 20 dernières années, dans 7 accidents sur 10, la personne impliquée est domiciliée dans la commune du passage à niveau ou la commune voisine.
3: Donc elle connaît l'endroit.
16: Donc ça veut dire qu'elle connaît l'endroit, ce n'est pas la méconnaissance des lieux qui génère la majorité des accidents, mais peut-être au contraire une forme d'habitude. Je suis déjà passé par là des dizaines de fois.
12: Ils connaissent trop bien l'endroit en fait.
16: Et on abaisse son niveau de vigilance. Bien sûr.
3: Qu'est-ce qu'elles amènent comme explication les personnes que vous attrapez après qui ont fait une infraction, qui ont traversé alors qu'elles ne devaient pas traverser un passage à niveau? C'est quoi leurs excuses, entre guillemets?
16: Il y a souvent des imprudences, comme je vous le disais, c'est les remontées de fil, donc se retrouver, s'avancer sur le passage à niveau. Donc là, doit-on les blâmer? Non, à notre niveau en tout cas, on rappelle cette extrême vigilance dont il faut faire preuve aux abords des passages à niveau. Les comportements transgressifs, il y a finalement, est-ce qu'il faut vraiment demander une explication à la personne qui passe en dessous de la barrière? Il faut simplement lui rappeler qu'elle met sa vie en danger, et il faut aussi lui rappeler que c'est l'infraction la plus grave du code de la route, c'est 4e degré, c'est un retrait immédiat du permis de conduire.
5: C'est pas du tout l'automatisation qui est remise en cause, parce que ça se rappelle, dans le temps, enfin, je sais pas que certains l'ont peut-être connu, il y avait le garde-barrière, il y avait la petite maison et le passage à niveau à côté avec des gens qui surveillaient. Aujourd'hui, l'automatisation, elle a rendu ces passages plutôt plus sûrs qu'avant.
16: Certainement. C'est clairement l'imprudence. Un passage à niveau n'est pas dangereux. Il est plus ou moins accidentogène, dépendant de son accidentologie, mais il n'est pas dangereux en tant que tel. Maintenant, on en parlait avant l'émission, c'était aussi excessivement agaçant, parfois, un passage à niveau. Si on prend le centre-ville de Wavre, de la ville de Wavre, par exemple, où on peut avoir des fermetures répétées, c'est avoir un peu comme des embouteillages. On est tous agacés dans les embouteillages, mais c'est pas pour autant qu'on prend tous la bande d'arrêt d'urgence. Voilà.
3: Si jamais par mégarde, par distraction, on se retrouve bloqué sur un passage à niveau, quel est le bon réflexe à avoir?
16: Se mettre en sécurité. En numéro 1, se mettre en sécurité. Numéro 2, former le 1711. C'est un numéro unique, gratuit, et qui permet d'avoir au bout du fil un de mes collègues qui a une vue sur le trafic. Et lui peut dire, en fonction, un train arrive dans les 30 secondes, il peut lancer une alerte à distance et paralyser le trafic dans la zone concernée. Ça se fait de façon quasiment instantanée. On a lancé ce numéro il y a 2 ans à cette fin, donc pour qu'il y ait un contact direct et immédiatement. Et on estime, depuis le lancement de ce numéro, qu'il y a une vingtaine d'incidents chaque année qui ont pu être évités.
5: Parce que parmi tous les cas de figure que vous avez évoqués tout à l'heure, il y en a quand même un où j'ai l'impression que ce n'est pas vraiment de notre faute, que ça nous arrive tous dans un carrefour, de nous engager et puis d'être pris dans un embouteillage, et puis on se retrouve un peu couillon comme ça au milieu du carrefour en disant, puis regardant un peu gêné les gens, en disant, c'est pas de ma faute. Mais ça peut arriver sur un passage à niveau. Si tout d'un coup ça bloque devant et qu'il y a des gens derrière...
16: Mais c'est la raison pour laquelle Infrabel prend toute une série d'initiatives. On met des caméras intelligentes aussi. Il y a plusieurs dizaines de passages à niveau qui sont équipés d'une caméra à reconnaissance
5: intelligence artificielle. Ils sont plus dangereux que d'autres.
16: Il y a des passages à niveau où il y a plus d'imprudence que d'autres. Mais ces dispositifs d'intelligence artificielle, donc ces caméras, peuvent localiser un véhicule. S'il est immobilisé plus de 15-20 secondes sur le passage à niveau, on va automatiquement déclencher une alerte. C'est des mesures qu'on prend. Les barrières, on équipe les barrières avec des LED. On dessine des damiers au sol. Donc on prend toute une série de mesures. On a tout un champ de mesures et qui a permis, il faut le rappeler aussi, même à la lumière de la tragédie qu'on a vécue ce mardi, c'est que globalement, les chiffres vont dans la bonne direction. On avait environ 45 accidents chaque année au passage à niveau au début de la décennie 2010. On en a eu 29 l'an dernier. Maintenant, on n'est pas à l'abri d'un drame. Et c'est peut-être le message qu'il faut retenir de cette émission ici. Et rappeler que c'est un travail, en ce qui nous concerne aussi, permanent, de faire de la sensibilisation. On en fait dans les écoles. On en

0: Il faut savoir qu'un train ne freine pas comme une voiture. On avait fait des tests il y a quelques années, une simulation à un train lourd, parce qu'il y a des trains de marchandises qui circulent aussi sur notre réseau. Un train lourd ou un train voyageur long chargé, il peut mettre 6, 7, 800 mètres à s'arrêter. Donc malgré un freinage d'urgence. Donc ça veut dire que traverser, se dire j'ai le temps de passer, oui, mais c'est faire abstraction qu'on peut toujours glisser, faire tomber son GSM, prendre la seconde de trop pour se baisser, le ramasser et l'accident, le drame se produit.
1: Donc par rapport au drame qu'on vient de vivre là, c'est le temps de la justice maintenant ?
0: C'est le temps du deuil, parce que vraiment toute la communauté des cheminots est très affectée aussi, rien à voir bien entendu avec les proches, mais quand on assiste, quand on est le témoin, quand on doit annoncer, dans ma fonction, un drame comme celui-là, c'est d'abord le temps du deuil, et puis d'envisager, voir s'il y a encore des choses qu'on peut faire pour améliorer la sécurité, et puis après ça, en effet, être attentif à la vérité qui sera livrée par les enquêteurs.
2: Qu'est-ce qu'on peut faire encore, justement, vous évoquez ? Infrabel, planche ? Il y a des nouveaux projets, il y a encore des nouvelles technologies qui arrivent pour renforcer la sécurité sur les passages à niveau.
0: La dernière qu'on a mis en place, c'est des caméras avec intelligence artificielle qui peuvent, là, automatiquement, sans intervention d'un agent en cabine de signalisation, elles vont identifier un véhicule immobilisé sur le passage à niveau. On va équiper, on a des passages à niveau prioritaires parce qu'ils ont une accidentologie plus importante que d'autres, parce que la visibilité y est moins bonne aussi. On a des passages à niveau qui sont en sortie de courbe, où il y a de la végétation, donc ça fait partie du travail qu'on réalise. On ne s'arrêtera jamais, on continuera à essayer d'innover, d'aller chercher des mesures des idées que d'autres ont eues avant nous. C'est ce qu'on doit faire de notre côté. Il ne s'agit pas de dire aux gens, même si c'est essentiel, soyez prudents, on doit aussi voir de notre côté ce qu'on peut faire pour encore éviter des drames, des tragédies comme celle de ce mardi à Buggenhout.
1: Et on rappelle ce numéro, le 1711 que vous avez évoqué à plusieurs reprises lors de l'interview.
0: À mémoriser dans son téléphone.
1: On va le faire tout de suite, juste après l'émission, c'est promis. Merci Frédéric Sacré, porte-parole d'Infrabel, de nous avoir rejoints pour répondre à nos questions. Et si on rembobinait, tiens, pour remonter les marches de Cannes, restez avec nous, on vous explique tout.
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11: Et il y a toujours 45 minutes de ralentissement, de patience. C'est compliqué, courage. Sur la 602, long Saint-Chenet, autour de Val-Benoît. Les files commencent à Ans. Des ralentissements et des travaux également situés sur le 40 à Herve. Vous perdez 10 à 15 minutes en direction d'Aix-la-Chapelle. Sur le ring de Bruxelles, entre Macquelin et Jette, 25 minutes nécessaires vers Grand Bégard. Entre Drogonbos et Zilic, 20 minutes vers Strombeek-Bever. Et concernant les orages, ils concernent actuellement plutôt la côte, notamment en Bruges, et puis en Hollande. Une grosse partie va être évitée concernant la Belgique, mais pas totalement, puisque du côté de Anvers et de Bruxelles, non, ça va quand même être assez important ce soir. Donc soyez vigilants si vous circulez dans les heures qui viennent, mais pour l'instant, du côté Wallonie, ce n'est pas encore le cas du côté des orages.
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1: Soyez prudents sur les routes, on n'a pas fini d'en parler, ça continue.

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1: On le disait avant le Mobile Info, Sébastien, on retourne à Cannes. Et cette année, les mythiques marches se sont parées de noir, de jaune et de rouge.
2: Oui, la Belgique a brillé cette année sur la croisette. Le prix du scénario pour le film belge Notre Salut, le prix d'interprétation féminine pour Virginie Efira et le prix d'interprétation masculine pour Emmanuel Macchia. L'acteur est récompensé pour son rôle dans le film Coward de Lucas Dont. Né à Charleroi, Emmanuel Macchia est devenu en quelques jours le nouveau visage du cinéma belge et il en est le premier surpris, portrait d'un jeune talent avec Lionel Denebourg.
3: Et un jour, votre vie bascule.
4: The prize for best actor goes to two actors of the film Coward.
3: Tout premier rôle au cinéma et premier prix à Cannes pour Emmanuel Macchia.
5: Emmanuel Macchia !
3: Alors que rien ne prédestinait ce gamin de Hamm-Sourer en dessous de Charleroi à ce scénario.
6: C'est pas un acteur ?
3: Vraiment pas ?
6: Ce n'est pas un acteur ?
3: Tout au plus, Emmanuel aimait le cinéma.
7: Les cinéphiles sur les bords.
3: Non, le vrai truc d'Emmanuel, c'est la nature.
8: J'adore le bivouac, l'escalade, la nature. Ouais.
3: Alors, il étudie l'architecture du paysage.
9: Et là-bas, les jardins, avec des oliviers, des orangeades, des seuls pleureurs, des seuls meunières.
3: Et c'est là, dans son école de Jean Blou, que le réalisateur Lucas Dont le repère.
8: Et donc, il m'a repéré quand je sortais de mon réfectoire.
3: Un casting sauvage qui l'amène jusqu'au premier jour de tournage.
8: Le premier jour, je ne savais pas comment jouer, je ne savais pas comment ça fonctionnait.
10: Allez, bras dessus, 1, 2, 3.
3: Emmanuel joue Pierre sur fond de musique d'époque de la Première Guerre mondiale.
11: À nos pilotes qui sont au front, qu'est-ce qu'il leur faut comme distraction ? Une femme !
3: Qui tombe amoureux d'un autre soldat.
8: J'espère vraiment que ce film va permettre à des jeunes hommes, des jeunes filles, de pouvoir s'aimer eux-mêmes. Et s'accepter comme ils sont, car c'est la plus belle chose, je pense.
3: Accepter qu'il est fait pour le cinéma. Après ce prix d'interprétation, Emmanuel ne se voit plus faire marche arrière.
8: J'avais totalement oublié que je pouvais même le gagner.
12: Vous vous rendez compte que ça vous ouvre maintenant des portes énormes ?
8: Honnêtement, moi, j'y pense pas pour le moment, sincèrement. Ouais. Là, je veux juste déjà redescendre sur Terre.
2: Le portrait d'Emmanuel Macchia signé Lionel Denebourg. Jean-François Assis, vous qui composez pour le cinéma, est-ce que quand on compose, on espère un jour être récompensé par ce genre de prix ?
13: Oh, je pense qu'on le fait pas pour ça, mais en tout cas, quand ça arrive, je pense qu'on est très très heureux. Mais oui, évidemment, évidemment.
1: Faudra en reparler d'ailleurs de ce métier, parce que c'est un métier qui est peu connu composé pour le cinéma et aussi la part d'investissement que ça demande. Vous avez vu le film avant, bien sûr, mais est-ce que vous avez vu le film fini ou pas ?
13: J'ai vu le film fini et j'ai pu aller assister à quelques séances de montage.
1: Ah.
13: Et donc là, c'est la première fois où ça m'arrivait. Et donc, c'est plutôt impressionnant parce que justement, d'entendre sa musique sur des images et de dire, tiens, on a décidé de mettre la musique là. Et d'avoir du coup un regard extérieur sur la manière d'utiliser la musique, c'est plutôt très intéressant. Oui, oui.
1: Eh ben voilà, vous nous donnerez aussi votre avis sur tous les jingles de notre émission.
13: Avec grand plaisir.
1: À la hauteur de vos espérances.
13: Avec ça, grand plaisir.
1: On va le découvrir. C'est le Inside qui arrive.
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1: Ben oui, voilà, place à présent à notre séquence Inside. On va parler d'un sujet qui fait... Il y a beaucoup de « hein, » sur antenne, je me suis laissé dire. Mais un sujet qui fait réagir le public, ce sont les fameux tics de langage à la radio. Moi, j'adore dire « voilà ». Donc voilà, Sébastien.
2: Ben ouais, on ne va pas se mentir. Hein, Patrick, ça aussi, vous l'aimez bien, ça.
1: On va pas se mentir, j'ai un peu laissé tomber.
2: C'est vrai que nous, journalistes, animateurs, hein, on a un des tics de langage, n'est-ce pas ? Et de base, ben, ça agace certains auditeurs. Puisque Thierry nous dit, on peut excuser les invités qui ne sont pas habitués à s'exprimer pour un public, mais pour votre personnel à l'antenne, c'est important, c'est un critère important de compétence. Tous ces « e », comme si on ne savait pas prononcer une phrase sans le hacher avec des « e » intempestifs. S'il vous plaît, obligez-les à se réécouter et ils réaliseront le supplice qu'ils nous imposent.
1: Supplice carrément.
2: Il est fâché, wow. Ouais. Annick Merckx, bonsoir.
14: Mais bonsoir.
2: Qu'est-ce qu'on peut répondre à Thierry ?
14: Du coup, je vais vous faire le topo. En fait, on reproche aux animateurs, animatrices, présentateurs, présentatrices d'abuser d'expressions, de petits mots en provenance du langage courant dans leur présentation ou interview. On en a semé quelques-uns. 1, pour vous titiller.
2: Non, on les a recoupés,
14: vous avez,
2: hein.
14: Je pense, hein, on a vraiment forcé la
1: trait.
14: Oui, vous avez entendu les deux bases, les du coup, les en fait, les ouais, eux, hein, enfin bref, tout un catalogue qui conjugué aux fautes grammaticales de français, de prononciation, a le don d'exaspérer des auditeurs exigeants comme outre Thierry, Diego, Isabelle, Frédéric, Édouard, Pierre et beaucoup, beaucoup d'autres.
1: Sont-ils trop exigeants ?
14: Alors, on ne peut certainement pas leur donner tort de mettre la barre haut. L'RTBF a le devoir de parler à tous les publics dans une langue compréhensible, en utilisant les mots justes et à un certain niveau. Et nous, à la médiation, nous avons aussi le devoir d'accueillir ces critiques et de les relayer auprès des différents services concernés, de les alerter pour une prise de conscience, avec l'espoir quand même de la mise en place de solutions pour remédier à ce qui est, au vu du nombre de mails que nous recevons, ce qui doit être considéré comme un problème.
2: Justement, est-ce qu'il y a des choses concrètes qui sont mises en place pour lutter contre ces tics de langage ?
14: Alors, il n'y a pas de grande instance spécifique chargée de cela. En revanche, pour scruter ces réflexes de langage parlé, très courants dans la vie quotidienne, les expressions à la mode, parfois des belgicismes ou les automatismes qu'on adopte sans s'en rendre compte, il y a une technique qui, elle, est couramment utilisée, l'écoute participative lors de débriefing.
1: Genre et en mode, on n'en peut plus. Mais ça, c'est une autre affaire. Et comment ça se passe alors ?
14: Alors, on organise dans des moments choisis, de préférence au calme, des écoutes attentives et contradictoires en équipe. Un collègue peut entendre ce que soi-même, on ne perçoit plus. Et c'est intéressant parce qu'en partageant ces constats, on arrive à se corriger. Il y a aussi la possibilité d'une prise de conscience renouvelée que la radio, c'est avant tout une écoute. Mmh. Et quand une expression revient très souvent, elle peut prendre plus de place que l'information elle-même. Le public a alors l'impression que le message est moins clair, moins précis, c'est humain. On se focalise toujours sur ce qui nous irrite, n'est-ce pas ?
2: Annick, il reste encore une question. Les gimmicks, hein, genre que votre journée soit belle, ou prenez bien soin de vous, ou encore voilà pour les titres, ou on passe à
14: ces gimmicks.
2: Inside.
14: Voilà, ces gimmicks, ce sont des petites phrases récurrentes que certains aiment à dire à la fin de leur présentation. C'est rassurant, il faut le dire, ça ponctue, mais ça agace aussi, et sans doute faut-il y être attentif, pour que la forme, si séduisante soit-elle, ne cache ou ne gâche pas le fond.
1: Moi, je peux quand même continuer à dire « restez avec nous ». Moi, j'ai envie que les auditeurs et les auditrices restent avec Absolument. Nous quand même, qu'ils n'allaient pas se balader comme ça avant la fin de l'émission. Vous en avez des tics, cher invité, cher Jean-François Assis.
13: Des tics verbaux, y a eu la période du coup, puis pour le coup aussi, pour le coup, ça c'était... Oui. Moi, ce qui me fait plutôt marrer, mais je n'utilise pas, c'est plutôt des tics utilisés parfois en politique, quand on dit « on se met autour de la table ».
1: Il faut raison garder.
13: Ouais, il faut raison garder.
2: Prendre ses responsabilités.
13: Le consensus, ou quand j'étais plus jeune, on disait le consensus, mais non, le consensus. Enfin bon, voilà, c'est des mots comme ça qui me reviennent.
1: Moi, j'ai toujours un tic en fin d'insight, c'est de rappeler cette adresse. Je peux quand même.
14: Mais celui-là, il est bon.
1: Ah, d'accord, c'est un bon tic. Merci. Si j'ai votre
2: c'est
1: permission,
2: pas un tic, c'est un
1: tout, tout va voilà. bien. www.rtbf.be/questions. Et elles sont excellentes, vos questions. Donc, n'hésitez pas à les poser, Annick. Vous serez là en studio pour y répondre. Merci.
14: Avec bon plaisir.
1: Hein, donc, au soleil. Jean-François Assier est notre grand témoin aujourd'hui, un musicien qui a posé des choix bien personnels tout au long de sa carrière. On va le comprendre. On va l'écouter. Dans un instant, pas spécialement jouer, parler.
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1: Jean-François Assier est notre grand témoin aujourd'hui. Il nous accompagne pendant toute l'émission. Je vous ai présenté comme une star belge du violoncelle. Ça vous va? Violoncelle, ça vous va? Star, ça vous va?
13: Oui, allez.
1: Allez, oui.
13: Je prends.
1: On prend, on assume. Des origines du côté du Béoué, Brabant Wallon?
13: Oui, Otigny, oui, oui, tout à fait.
2: Et une famille de musiciens.
1: Bah oui.
13: Oui, mon père était violoniste, mon grand frère contrebassiste, un peu multi-instrumentiste. Et voilà, donc c'est avec eux que j'ai commencé à faire de la musique, oui, tout à fait.
1: Et donc un chemin tout classique qui vous mène au conservatoire?
13: Chemin tout classique, l'académie de musique, et puis j'ai travaillé longtemps avec un professeur de conservatoire en privé, puis je suis rentré un petit peu au conservatoire, donc j'ai fait un petit cursus classique que je n'ai pas terminé, mais voilà, ça m'a permis quand même de développer une certaine technique et d'apprendre la rigueur qu'on peut apprendre quand on travaille la musique classique. Ouais.
2: Mmh. Revenons sur ce choix d'instrument, le violoncelle. Qu'est-ce qui vous a flashé dans cet instrument?
13: Mon père faisait de la musique à la maison avec des amis, et donc il y avait un violoncelliste. Et cet homme-là avait un instrument déjà magnifique.
2: Parce que ça en impose quand même.
13: Oui, ça en impose. Et
1: c'est encombrant, si je puis me permettre. Très,
13: oui, il y a pire. Hein, la contrebasse, c'est encore pire.
1: Okay.
13: Mais et mon frère, à l'époque, faisait du piano et mon père faisait du violon. Et donc, mm-hmm. il était hors de question que je fasse, évidemment, un des instruments que eux jouaient déjà.
1: Ah, oui.
13: Et donc, j'ai flashé sur le violoncelle. Mais quand on commence, il y a des tout petits violoncelles. Hein, donc, on commence par un huitième, puis un quart, et puis un demi. Et puis, plus on grandit, et plus le violoncelle grandit avec soi. Et donc, voilà, c'est comme ça que j'ai pris.
1: Pourtant, quand vous en parlez, vous dites j'ai un rapport à la fois d'amour, mais de haine parfois avec cet instrument. Parce que souvent, quand on lie son destin à un instrument, ça devient presque un être humain.
13: Oui, mais après, je pense que c'est comme toutes les passions qui, à un moment, ont tendance à devenir un métier. C'est qu'à un moment donné, une passion, c'est comme un sport, quoi. Quand on pratique le tennis le dimanche, c'est très chouette. À partir du moment où on doit passer des heures et des heures sur le court, tous les jours, à frapper la balle, ça devient tout de suite moins amusant. Et donc, de faire de la musique avec ses potes dans un groupe, de répéter une fois par semaine, et puis de faire des petits concerts de temps en temps, c'est très chouette. À partir du moment où l'instrument devient un peu plus exigeant et où on veut passer un step supérieur au niveau de la technique, par exemple, de l'interprétation, etc., ça demande un peu plus de travail. Et donc là, évidemment, quand on est ado, ado et travail... Bon, alors, je ne vais pas généraliser, hein, mais en ce qui me concerne, adolescence et travail étaient un peu incompatibles.
1: Ouais.
13: Et donc, j'ai forcément voulu claquer cet instrument au mur plusieurs fois dans ma vie. Quoi.
2: C'est peut-être aussi pour ça que vous avez voulu le faire évoluer?
13: Alors, je pense que oui.
2: En pompant un peu votre violoncelle.
13: Je pense qu'à un moment donné, je me suis rendu compte que j'avais envie de faire autre chose que du classique.
2: Ouais.
13: C'est pas que la musique classique, que je n'aime pas la musique classique ou ça ne m'intéresse pas, mais c'est juste que je me suis dit peut-être, je suis peut-être pas fait pour ça complètement. Et donc je me suis dit à un moment, comment explorer une manière différente, mais tout en gardant cet instrument. Et après, j'ai eu la chance aussi de travailler avec des gens qui m'ont poussé à ça, hein, notamment.
2: Et ça, c'est intéressant, du coup, comment est-ce que vous avez fait?
13: Ah bah en discutant avec des gens, en lisant un peu des revues, en m'intéressant un peu à la chose, et puis en testant beaucoup, voilà, en testant, en achetant du matériel.
2: Et vous avez équipé votre violoncelle.
13: Voilà, j'ai équipé, voilà. Et je me suis dit, qu'est-ce qu'il existe comme micro? Voilà, il existe ça, ok, on essaye ça. Parler avec des guitaristes qui disent, tiens, là j'ai une super pédale, ça fait un super son pour la guitare, je vais essayer sur le violoncelle, on verra bien. Alors il y a des trucs, c'est génial, il y a des trucs, c'est horrible, mais voilà, il faut tester, essai-erreur, quoi.
1: Vous vous êtes mis des gens à dos aussi, les puristes du violoncelle qui vous ont trouvé un petit peu transgressif.
13: Non. Ça, j'ai cette chance-là, c'est que quand j'enregistre des musiques, notamment on fait des grosses séances de studio, que ce soit pour de la pop ou même des musiques de films, j'ai encore la chance de côtoyer beaucoup de gens qui sont dans le classique.
1: Ouais.
13: Et je pense qu'il me tolère, en tout cas. Il me, enfin, ou il m'apprécie même. Mais non, je me suis mis personne à dos. Je veux dire, je pense que les gens se disent, OK, il a trouvé son truc, il a trouvé sa voix, il perce là-dedans, ça lui convient. Et moi, je respecte tous ceux qui sont dans le classique, qui font du jazz, qui font autre chose. Voilà, c'est ça la tolérance maximale, c'est d'être accepté par les autres et d'accepter les autres aussi.
2: Et c'est pour ça aujourd'hui que les artistes s'arrachent une collaboration avec Jean-François.
1: Oui, des noms. Allez, des noms.
13: Des noms. Alors.
2: Vous avez quand même fait des belles collaborations.
13: Oui, j'ai fait des belles collaborations. Bachung, Yersen, Miossec. Yann Tiersen, Miossec, Daniel Dark.
1: Brigitte Fontaine, ça a dû être quelque chose.
13: Brigitte Fontaine, c'était que en enregistrement, donc sur disque. Mais oui, j'ai eu l'occasion évidemment de la rencontrer plusieurs fois.
1: Bachung, par exemple.
13: Bachung, j'ai fait les 6 dernières années avec lui, de scène. Donc là, c'était intense, puisque les dernières années, il était malade. Donc c'était émotionnellement très, très chargé, quoi. Mais Scheller, j'ai fait 3 tournées avec Scheller, donc 3 ou 4 même. C'était mes premières tournées, donc c'était mes premiers émois, entre guillemets, musicaux, mais aussi de pop, etc.
1: Ah oui, parce que là, vous découvrez aussi un public complètement différent.
13: Je découvre un public différent, je découvre des salles différentes aussi. L'occasion de faire l'Olympia, je crois que la première tournée avec Scheller, on a fait 13 ou 14 Olympia. Des salles en France, des salles en Suisse, en Belgique, qui sont complètement différentes que des salles classiques. Il y a eu Tiefein récemment, et je serai d'ailleurs dimanche ici, je serai dimanche avec Monsieur Nicolas, qui fait de la chanson pour enfants au Cirque Royal. Voilà. Donc comme quoi, ça peut partir dans tous les sens, quoi.
2: C'est quoi votre signature sonore à vous, si vous deviez définir?
13: Je sais pas exactement. Je pense que moi j'aime bien avec le violoncelle. J'aime bien utiliser certaines pédales qui rendent les sons un peu atmosphériques, comme ça, un peu qui sont un peu nuageux, un peu nébuleux. Et après, je pense qu'une de mes forces, c'est peut-être un jeu un peu rythmique aussi. Je suis pas trop mauvais en rythmique, donc. Et sinon, je crois que c'est une question de son, une question de caractère. Moi, mon prof de conservatoire me disait toujours, on joue comme on est. Donc, à partir du moment où on aime bien parler, on est un peu... J'aime bien manger, j'aime bien la vie, j'aime bien... Enfin, voilà. Donc, à partir de ce moment-là, je pense que ça se retransmet aussi dans la manière de jouer, quoi.
1: À un moment, ces grandes tournées, vous en avez eu ras-le-bol?
13: Alors, je l'ai dit ça récemment, que j'en avais ras-le-bol. Après, c'est cyclique, quoi. Je pense quand on est en tournée pendant 2 ans, à un moment, on a envie de se poser, de rester chez soi pendant 6 mois ou plus. Et puis, au bout de 6 mois, effectivement, on se dit, bon, alors, c'est quand que ça repart? Parce que là, je commence à... C'est sympa de jardiner, mais à un moment, c'est bien de faire autre chose. Et donc, voilà. Donc, c'est très cyclique.
2: Après, chez vous, vous avez de quoi vous occuper. Vous avez votre propre petit studio.
13: Oui, j'ai la chance d'avoir un petit studio.
2: On vous passe des commandes pour des musiques de films. Voilà. On en parlait tout à l'heure parce que vous composez aussi.
13: Musique de film un petit peu, plus pour le théâtre pour l'instant. Mais bon, oui, ça reste un job maison, quoi, entre guillemets. Donc j'ai la chance d'avoir mon petit studio, donc voilà, je travaille un peu quand je veux. Les commandes que j'ai, entre guillemets, je sais que je dois rendre la musique pour telle date, et entre temps je m'organise comme je veux et ça m'arrange très bien.
1: Ce n'est pas un scoop, hein. On a chaud cette semaine, mais quelle influence a la météo sur l'économie? Un mariage météo éco, c'est à suivre dans votre émission.
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1: Et chaque semaine, on en parle forcément de l'actualité, de l'économie, mais cette semaine, on va mettre tout ça au diapason de cette chaleur qui nous accable. En tout cas, certains sont accablés.
2: Oui, la chaleur met notre organisme à rude épreuve, mais pas seulement. L'économie connaît aussi des variations en fonction des températures. Et c'est ce que nous allons voir avec vous ce soir. Simon Bourgeois, bonsoir.
1: Bonsoir. Bonsoir Simon.
2: Simon, ce constat, il est loin d'être anecdotique puisque les revenus de certaines entreprises sont très dépendants de la météo. En fait, c'est l'économie tout entière qui regarde le ciel.
30: Ouais, c'est étonnant, hein. Vous auriez cru que je vous parlerais de météo à jour dans cette chronique économique.
1: Ouais.
30: Mais pourtant, la météo, oui, c'est très économique parce que beaucoup de soleil ou beaucoup de froid, bon, d'abord, évidemment, ça change nos comportements de consommateurs, ça joue sur les ventes de vêtements, de boîtes de chauffage, de soupe, de glace, d'aller boire un verre ou pas en terrasse. On appelle ça la météo-sensibilité de l'économie. Donc, à quel point l'économie est sensible au temps qu'il fait. Et évidemment, des consommateurs qui ont froid ou qui ont chaud, qui veulent un barbecue ou une raclette, ben c'est un énorme potentiel de clients auxquels les entreprises sont très attentives.
1: Oui, la raclette, on passe son tour. Allez, on imagine...
2: Il n'y a pas de mauvaise saison pour une raclette.
1: D'accord, ça, je sens que le conflit arrive. Allez, on imagine que les bouchers et les marchands de glace, ils ont fait une bonne semaine. Mais est-ce que ça touche, Simon, vraiment des pans entiers de notre économie?
30: Alors, bien sûr, ça touche plus certains secteurs que d'autres. Hein. L'horeca, le tourisme, la construction sont plus sensibles à la météo. Mais oui, ça va bien au-delà de ça. En France, par exemple, la directrice de Météo France disait récemment que un quart du produit intérieur brut de la France dépend directement de la météo. Donc un quart de la richesse qu'on produit chaque année chez nos voisins dépend de la météo. Un autre petit chiffre, d'après Climpact, Metnext, c'est une entreprise qui est spécialisée dans l'impact financier de la météo sur l'activité des entreprises, 40% des ventes de produits de grande consommation sont influencées par les conditions météorologiques. Donc vous imaginez le potentiel économique. C'est marrant, il y a le patron d'Heineken, lui, il a calculé les choses très précisément. Il disait récemment dans une interview que les ventes de bière décollent à partir de 22 degrés. Donc vous voyez que c'est précis.
2: Précis, ouais.
30: Chaque degré supplémentaire, c'est 2% de chiffre d'affaires en plus, jusqu'à 28 degrés, où là, il y a un plafond. À partir de là, ça diminue parce que les gens préfèrent consommer de l'eau ou des softs quand il fait vraiment très chaud. Donc vous voyez que les grosses boîtes suivent ça très attentivement.
2: Ouais, on n'oublie pas de bien s'hydrater, même si on consomme de l'alcool. Mais donc, vous citiez une entreprise, là, Simon. Donc, il existe carrément des entreprises spécialisées qui analysent la météo pour anticiper les ventes.
30: Ouais, c'est un vrai business. C'est ce qu'on appelle le météo marketing. Il y a des entreprises qui conseillent sur la gestion des stocks, des commandes, des pubs à faire en fonction des prévisions météo de la région dans laquelle se trouve un magasin. Et c'est pour ça qu'on a vu, par exemple, cette semaine, plein de promos pour les ventilateurs, les parasols ou les barbecues.
1: Bon, c'est très intéressant tout ça, Simon, mais c'est en fait le comportement des consommateurs. On achète plus ou moins tel ou tel produit en fonction du chaud ou du froid. Mais ça explique vraiment ce si gros impact économique.
30: Oui, parce que la météosensibilité, ça va bien au-delà de nos achats. La chaleur, ça a aussi un impact sur notre productivité, sur nos capacités cognitives à réfléchir, sur notre humeur. Encore hier, il y a un économiste sur nos antennes qui disait qu'au-delà de 24 degrés, chaque degré supplémentaire, c'est moins 2% de productivité dans les entreprises. Bon, c'est évidemment particulièrement vrai dans les métiers physiques, sur les chantiers par exemple. Ça a aussi un impact, et c'est plus surprenant, mais il est important sur les marchés boursiers. plus il fait chaud, mieux la bourse porte.
2: Oh, comment c'est possible ça ?
30: Parce que quand il fait beau, on est de meilleure humeur, et quand on est de meilleure humeur, on est plus enclin à prendre des risques. Et donc, quand des millions d'investisseurs partagent la même humeur, ça se voit sur les cours de bourse, c'est très sérieux, c'est été objectivé par des chercheurs en finance et en économie. Puis évidemment, sur les marchés boursiers, on voit aussi l'impact du dérèglement climatique et des catastrophes naturelles. Ça peut coûter des millions à des grosses entreprises dans l'agroalimentaire, dans le tourisme. Et donc, pour anticiper tous ces impacts, les banques, les fonds d'investissement, figurez-vous qu'aujourd'hui, elles engagent des météorologues, des spécialistes, des data météorologiques pour prévoir, pour quantifier la météosensibilité. C'est devenu une donnée importante dans les analyses de risque. Donc vous voyez qu'on est bien au-delà de l'histoire de vendre plus ou moins de ventilateurs ou de brochettes de barbecue. C'est toute l'économie aujourd'hui qui surveille de près la météo.
1: Jean-François, si le violoncelle supporte bien la chaleur ?
13: Non. Ni les fortes chaleurs, ni les grands froids. Donc voilà, c'est du bois, hein, donc ça reste vivant. Et, donc, voilà.
30: Et le violoncelliste, est-ce que ça donne chaud
1: oui, tout à fait.
13: Vous parliez de Heineken tout à l'heure, mais on va éviter le sujet. Mais le violoncelliste.
1: Parlons aussi un peu de bière belge,
13: toi. Oui, le violoncelliste, moi perso, j'adore, mais après, il y a des gens qui supportent moins bien. Ouais.
1: Merci Simon. C'est la fin de la première partie, on n'a pas fini d'en parler, mais la suite arrive. On parlera de quoi, Sébastien ?
2: Des examens auront-ils lieu ou pas ? Doivent-ils avoir lieu dans cette période de grève dans les écoles ? On mettra ça en discussion. Nous irons au Congo où sévit le virus Ebola. Et puis, je vous promets une rencontre assez surprenante avec un collecteur de venin d'animaux.
1: Restez avec nous, tout cela n'est pas dangereux. On se retrouve après le journal, le mobile info et la météo. Vous êtes bien sur Vivacité.
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1: 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Place à l'info avec Esmeralda Allen.
16: La NVA cartonne, l'EMR dégringole, le PTB progresse, les grandes tendances de notre enquête nationale 2026. 16 milliards d'euros débloqués pour la Hongrie, Peter Maguiar se réjouit. Une gêne aux abdominaux, Raphaël Collignon n'a pas joué le double avec Zizou Bergs à Roland-Garros, mais il sera sur le terrain demain en simple. Une NVA toujours dominante en Flandre, un MR qui dégringole en Wallonie et à Bruxelles, un PTB en croissance. Voilà donc les grandes tendances de notre enquête nationale 2026. Et on va en faire le tour avec vous, Fabien Vernecode, en commençant par la Wallonie.
17: Oui, côté wallon, il y a ceux qui gagnent de manière incontestable. Le PTB, quatrième partie, progression spectaculaire, 7 points de plus à 18,6%, talonnant les engagés troisième et devançant les verts d'écolo, stagnant eux autour de 6%, comme au dernier scrutin. Et il y a un grand perdant, l'EMR, sanctionné dans notre sondage de 28,2% en 2024. Il passerait à 20%, laissant désormais la première position au PS, 24,9% en léger progrès. Troisième partie au sud, les engagés, stables autour de 19%, c'était 20% en 2024.
16: Et Fabien, à Bruxelles, un grand vainqueur, le PTB.
17: Oui, les communistes deviendraient le premier parti de la région capitale à 24,4%, 6 points de plus devant le PS à 16% en recul et le MR qui dégringole à 14,2%, soit un tiers de voix en moins que lors de sa victoire de 2024. Les engagés progressent, quatrième à 11,4%, devançant Défi et Écolo. Côté parti flamand, seule la NVA semble en progrès, doublant son score de 2024, premier parti à 4,6%.
16: Et la Flandre est en tout cas la région la plus stable, avec un numéro 1 incontesté, la NVA, le parti du Premier ministre Bart De Wever, loin devant le Vlaams Belang, Vooruit ou encore le CD&V. Une enquête réalisée par l'ULB, l'Université d'Anvers, en collaboration avec la VRT et de Standard. Tous les résultats sur notre site RTBF Info. Cette information concernant le service public, dès lundi, la RTBF aura un nouveau directeur de l'information. Thomas Gadisseux succède à Jean-Pierre Jacquemin. À noter qu'à l'issue du CA de ce vendredi, les cinq membres MR ont décidé de démissionner. Une convention collective de travail signée chez Bipost, mais seul le syndicat libéral et la CGSP flamande l'ont approuvée. Ce matin, les facteurs de Liège et de Seraing sont partis en grève pour dénoncer cette adoption de convention. Michel Gasset.
4: Une façon pour ces facteurs de dénoncer l'adoption de la convention collective hier soir, et en particulier la mesure qui va leur imposer de commencer leur tournée matinale vers 8h45 au lieu de 7h en moyenne actuellement. Inacceptable pour ce représentant des travailleurs.
5: Le facteur commence 2 heures plus tard, donc ça veut dire qu'il va passer l'entièreté de sa journée sous le soleil à courir pour monter et descendre de sa camionnette.
4: Le patron de Bipost, Chris Peters, dit avoir conscience que cette mesure déplaît à une partie des salariés concernés, qu'elle n'est pas évidente pour eux, mais en échange, dit-il, il n'y aura pas de plan social. Bipost apporte au contraire une garantie d'emploi alors que la situation économique est délicate.
6: On garantit encore toujours des boulots de qualité, 5 jours, 7h36, comme paquet standard de travail qui reste garanti pour tout le monde. Je pense qu'il y a dans ce secteur où on a énormément de flexi-jobs, c'est quand même une garantie très importante aussi sur la qualité de vie pour nos employés.
4: Chris Peters se dit prêt en tout cas à poursuivre le dialogue avec les représentants du personnel pour accompagner au mieux la transition vers cette nouvelle organisation. Mais pour lui, pas question de revenir en arrière.
16: Ils ont quitté leur volant, coupé leur moteur. Les chauffeurs de bus ont observé une minute de silence cet après-midi en hommage aux victimes de l'accident de Buggenhout. À Malines, les chauffeurs de Lane sont sortis de leur bus à 16h pile. Un mouvement observé ailleurs dans le pays et suite à l'appel de la Fédération belge des exploitants d'autobus et d'autocars. La semaine a été chaude et ce n'est pas fini. Pour se rafraîchir, certains se sont tournés vers les piscines publiques extérieures. Oui, mais voilà, malgré la chaleur, beaucoup d'entre elles sont restées fermées. Préparer un bassin extérieur prend du temps. Paul Loncin.
9: Le clapotis de l'eau, à défaut du brouhaha des baigneurs. La piscine extérieure de Spa est complètement vide, à l'exception de ce robot nettoyeur.
18: Qui doit être toutes les 4 heures nettoyé, et puis on le remet dans le bassin.
9: Vincent Swartenbrooks, le directeur.
18: Donc nous sommes venus tous les jours fériés, samedi et dimanche, j'étais présent, pour justement que ce robot fonctionne en permanence.
9: La qualité de l'eau de la piscine extérieure n'est pas encore suffisante pour son ouverture. Les nageurs sont donc cantonnés à l'intérieur.
19: Il fait beau !
9: Ah oui, l'ambiance est tout autre. Le bassin extérieur est prêt à la grande joie des nageurs.
20: Merveilleux, le soleil là, c'est vraiment bien.
21: C'est cool, on a le soleil, le ciel bleu, il fait beau, ça met de bonne humeur, c'est chouette.
9: Mais aussi des autorités locales et de l'échevin Olivier Humblet.
22: On en profite avec près de 400 entrées samedi passé, le dimanche qui a suivi également. Et on le voit, on est en semaine, en pleine journée et le bassin extérieur est plein.
9: Des vagues de chaleur amenées à se répéter à cause du changement climatique et qui poussent d'autres piscines publiques extérieures à réfléchir à ouvrir leur bassin de plus en plus tôt.
16: Un reportage de Chloé Hanon et Paul Loncin. Si à chaque fois que je viens ici, on me donne autant d'argent, je risque de venir plus souvent. Les mots de Peter Magyar, le nouveau Premier ministre hongrois. Il va recevoir plus de 16 milliards d'euros, des fonds qui avaient été gelés sous son prédécesseur, Viktor Orban. Aujourd'hui, ces fonds sont donc débloqués, oui, mais à condition de réforme du nouveau dirigeant. On écoute Peter Magyar.
23: Je le dis à nos compatriotes, même avec le cours actuel du florin, cela représente 13% du budget annuel de la Hongrie. Je dis cela simplement pour donner un ordre de grandeur. Bien sûr, tout le monde n'est pas content, car c'est très triste de constater que ce que la Commission européenne a demandé dans l'intérêt des citoyens européens et hongrois aurait pu être réalisé depuis longtemps si le gouvernement Orbán avait vraiment gouverné dans l'intérêt du peuple hongrois.
16: La France, face à son passé esclavagiste, hier soir, l'Assemblée nationale a approuvé l'abrogation du Code noir, un texte rédigé sous Louis XIV qui réglementait l'esclavage dans les colonies françaises. Françoise Walmack.
27: Ces textes, réunis dans ce que l'on appelait le Code noir, faisaient des esclaves de véritables objets, des meubles que l'on pouvait vendre, échanger, mutiler ou tuer selon le bon vouloir du maître blanc. C'est le député guadeloupéen Max Mathiasin qui a porté ce projet d'abrogation.
31: L'esclave est un bien meuble, il peut être vendu avec la propriété, il peut être vendu pour payer une dette de jeu de son propriétaire. Il peut aussi être tué à tout moment, puisque en cas d'évasion.
27: Les sanctions étaient horribles. Oreilles coupées, marques offertes à la fleur de lys, pendaison. Ému aux larmes après le vote unanime des députés, Max Mathiasin a été pris dans les bras par ses collègues d'outre-mer. Le député écologiste Stevie Gustave a aussi ému l'hémicycle en évoquant la voix tremblante, le sort de son arrière-grand-mère, maman Bébelle, petite-fille d'un Africain arraché à son continent et réduit en esclavage. Un article du texte de loi évoque aussi les programmes scolaires où l'on évite soigneusement de parler de l'esclavage. Ironie de l'histoire, les discussions ont eu lieu à quelques encablures d'une statue de Jean-Baptiste Colbert, celui qui a rédigé ce fameux code noir.
16: Et la proposition de loi doit désormais aller au Sénat. C'était le dernier reportage de Françoise Walmack. On lui souhaite tous une bonne nouvelle vie. Ils auraient dû jouer ensemble aujourd'hui. Ils ont déclaré forfait. Zizou Bergs et Raphaël Collignon n'ont pas disputé le deuxième tour du double messieurs à Roland-Garros. Raphaël Collignon avance une gêne aux abdominaux. Son entraîneur Steve Darcy au micro de Christine Anquet.
3: S'il y en a un qui a mal quelque part, s'il y en a un qui est pas bien, s'il y en a un qui est fatigué, bah voilà, il se retire et c'est pas très grave. Ici, il avait une toute petite gêne aux abdos. Raph, je pense qu'il avait aussi envie de jouer, mais est-ce que ça vaut la peine de prendre le risque? Je suis pas sûr, surtout qu'il a une belle carte à jouer, donc c'est plus par précaution que par gravité. C'est une petite gêne, c'est pas très grave. Hier, il l'avait déjà, il a plutôt pas mal servi, donc je pense que ça devrait aller demain pour servir aussi.
16: Ouais, Raphaël Collignon jouera demain son troisième tour en simple contre l'Italien Matteo Arnaldi. Voilà, fin de ces infos. Merci de nous écouter. Agréable, doux et chaud week-end.
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1: Merci, retour de l'info, ce sera à 19h. On retrouve d'abord le Mobile Info. Comment ça se passe ce soir sur les routes?
11: Alors, la suite d'un accident sur l'A602 Lons-Saint-Chesnay à hauteur de Val-Benoît avec un temps de parcours qui diminue. Tout à l'heure, on avait 45 minutes vers Chesnay, mais ça diminue, donc on est à 20-25 minutes pour l'instant. Quelques ralentissements suite aux travaux sur le 40, comme tous les jours à Herve, 10 minutes vers Aix-la-Chapelle. Il y a également un véhicule en panne sur le 40 Liège-Bruxelles à hauteur de Bernheim en direction de Bruxelles, avec peu de conséquences pour le moment. Et puis les fils sur le ring de Bruxelles ont tendance à diminuer. De Strombeek à Grand-Bigard, comptez 20 minutes et de Halle à Grand-Bigard, une bonne quinzaine de minutes.
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1: Merci, retour de l'info. Ce sera à 19h sur Vivacité, bien sûr.
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1: Et du côté de la météo, comment ça se passe ce soir?
13: Excellent vendredi. De l'instabilité pour débuter votre week-end. Des orages localisés peuvent sévir. Et attention, ils pourraient s'avérer costauds. Le risque est plus probable sur les provinces d'Anvers, de Limbourg, de Liège et de Luxembourg. Tout cela dans une ambiance bien lourde. Ce soir et cette nuit, l'activité orageuse pourra toujours sévir avec de la grêle, de fortes rafales de vent. Cela se calmera peu à peu en fin de nuit. Par contre, au littoral, vous pourriez tout à fait passer à côté de cette instabilité. Les minima varient de 15 à 18 degrés. Demain samedi, quelques averses résiduelles à l'est du pays en matinée. Ensuite, place à un temps assez ensoleillé en toute région. En fin de journée, à nouveau, des averses et des orages devraient éclater dans une ambiance lourde. Les températures maximales commenceront à baisser. Lentement, elles s'établiront entre 24 et 29 degrés.
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1: Merci de nous rejoindre dans votre émission du vendredi sur Vivacité, votre débrief de l'info, comme vous ne l'entendrez nulle part ailleurs. C'est promis, c'est garanti avec notre grand témoin. C'est Jean-François Assy qui nous accompagne aujourd'hui, qui revisite tous les pouvoirs du violoncelle. Est-ce que cette émission est bien mise en musique selon vous?
19: Moi, j'adore.
1: Ah, ça va. Super. Alors, vous êtes au bon endroit et vous rêvez d'entendre la partition suivante. Et elle est composée par Sébastien Pierret.
2: Alors que la colère gronde dans les écoles, le flou enrobe les examens de fin d'année. On parle des évaluations dans une minute. L'épidémie d'Ebola inquiète en République démocratique du Congo. Ouvalmonde nous dira pourquoi la lutte contre le virus est si compliquée.
1: La question que se posent les enfants cette semaine est presque philosophique. C'est forcément l'interro. On parle de quoi?
2: Les animaux ont-ils une conscience? Le grand format nous fera découvrir un chercheur de Venin. Enfin, quel temps pour la planète revient sur le coup de chaud qui fait suffoquer une bonne partie de l'Europe.
1: Voilà pour le sommaire. On décortique tout cela ensemble. Merci d'avoir choisi notre radio pour vous accompagner. Bon Sébastien, pas facile de s'y retrouver en cette fin d'année scolaire. Une chose est sûre, on parle d'un secteur sous pression.
2: Oui, une fin d'année chahutée dans les écoles. On ne compte plus les actions, les mobilisations, les grèves pour s'opposer aux réformes de l'enseignement en Fédération Wallonie-Bruxelles. Des profs en colère et des élèves un peu perdus qui se demandent si les examens auront lieu ou pas.
0: Je ne sais pas du tout comment ça va se passer, si on va les avoir ou pas. On ne sait pas encore, donc c'est important quand même de réviser.
8: Ça fait un peu peur parce qu'on se demande si les examens vont avoir lieu ou pas.
2: Alors comment gérer cette période d'incertitude? Les examens sont-ils vraiment utiles? Vaste question et on a 10 minutes pour en parler.
1: Merci d'être avec nous Audrey Papa, vous êtes coach scolaire. Je suppose que vous suivez tout ça de très près. Vous comprenez l'inquiétude des élèves?
10: Oui, tout à fait. Alors, je la comprends d'autant plus que j'accompagne vraiment des élèves en méthode de travail et donc à la préparation de leurs examens. Et je vis aussi, à côté de ça, l'intérieur de ce qui se passe vraiment sur le terrain et de ce qui se passe dans les écoles. Voilà, donc j'ai à la fois cette double casquette.
2: Qu'est-ce qu'on peut faire alors pour appréhender au mieux cette période d'incertitude ?
10: Moi, le conseil que j'ai donné et ce que j'ai vraiment travaillé avec les jeunes que j'accompagne, c'est on fait comme si... On fait comme si les examens étaient là, comme si on devait les présenter. Et donc, on travaille sur le planning, on réactive au minimum une semaine avant le présumé examen, en espérant que les décisions tombent voilà, finalement d'ici là, d'ici le début des sessions, qui est quand même très, très proche ici. À 10-15 jours, on y est. Voilà.
1: C'est un peu théorique quand même, Audrey Papa, je dis ça en toute amitié, hein, mais c'est vrai que quand on sait qu'il n'y aura peut-être pas l'examen, moi, je me rappelle que quand on pensait qu'un prof était malade, on se disait, bon, ça ne vaut pas vraiment la peine d'étudier, on n'aura pas l'interro. Hein.
10: Ça n'a toujours pas changé. C'est toujours comme ça que ça fonctionne. Et en effet, je pense que c'est plus l'incertitude dans laquelle, ouais. Dans laquelle les enfants se trouvent actuellement qui est difficile à gérer. Et donc, ce qui est difficile aussi à gérer, c'est à la fois ce stress. Ce stress qui va pouvoir les démotiver aussi parce que ben, on part toujours du principe que quand on a des examens, ben, on se motive, allez, c'est la fin de l'année et on essaye de se motiver pour cette dernière ligne droite. Et là, on est dans cette incertitude et donc c'est ça qui est compliqué pour les jeunes.
2: Selon vous, il faut les maintenir ou pas ces examens de fin d'année s'il y a plein d'heures de cours qui n'ont pas pu être données à cause des tensions sociales en ce moment dans les écoles? Est-ce que ça a un intérêt de faire passer des examens?
10: Alors, je pense qu'au-delà des examens, parce qu'on parle ici des examens de fin d'année, l'école aujourd'hui, elle mise quand même sur l'évaluation continue. Donc, j'ai envie de dire que l'évaluation continue, c'est celle qui est mise en place tout au long de l'année, qui permet aussi parfois de diminuer la quantité de matière pour les examens de fin d'année. La question de se dire est-ce que c'est intéressant ou pas de les maintenir, je dirais que dans le cadre d'un élève qui a bien réussi toute son année, ses évaluations sommatives, certificatives, en fait, on pourrait partir du principe que l'élève réussira son année. Maintenant, des élèves pour lesquels il y a eu des échecs durant l'année, alors là, c'est peut-être un peu une chance ou un coup de pouce qu'on pourrait lui donner en se disant « Ok, on ne se base pas uniquement sur, en effet, ce qui a été fait pendant l'année, mais les examens, dans ce cas-là, peuvent avoir un intérêt quand même. »
2: Ce qu'on entend beaucoup aussi, c'est dire « Supprimer les examens, c'est vraiment du nivellement par le bas, c'est pas préparer les élèves à la suite, parce que quand ils seront en haute école, à l'université, il y aura des examens, quand on est dans la vie active, on a des évaluations. »
10: Alors là, je rejoins un peu... Encore une fois, j'aime pas ce terme de nivellement par le bas parce qu'on parle beaucoup de nivellement par le bas dans l'enseignement. Je pense, voilà, quand on n'est pas dans l'enseignement, c'est parfois compliqué d'avoir cette position. Maintenant, c'est vrai que les examens, ils préparent aux futures années académiques, que ce soit à l'université, dans les hautes écoles, peu importe. Et en effet, régulièrement, on a des évaluations au niveau professionnel. Donc, je dirais que de ce point de vue-là, c'est important d'avoir des examens. Après, je vais me faire l'avocat du diable, mais supprimer les examens sur une session d'examen sur une année, c'est pas ça qui va faire qu'on ne saura pas se préparer à l'année académique. Voilà. Donc ça, c'est peut-être ma position.
2: Mais qu'est-ce qu'on essaye d'évaluer aujourd'hui, en fait, en faisant passer des examens? Parce que moi, je me rappelle qu'à une époque, c'était aussi beaucoup ingurgiter de la matière, apprendre par cœur, la restituer, et puis deux mois après, on avait tout oublié.
10: Alors, c'est souvent ce qu'on remarque dans les évaluations de fin d'année comme ça, hein, c'est de se dire on a un court laps de temps pour voilà, mettre en mémoire toute une série de matières. L'avantage maintenant, encore une fois, de l'évaluation continue, c'est qu'elle permet cette évaluation continue de venir ponctuellement évaluer les élèves et de mettre aussi directement en place des remédiations pour les élèves. Et donc, ça diminue quelque part la matière de l'examen. Maintenant, l'examen final, et je vais reprendre aussi un peu les évaluations qui sont vraiment certificatives et obligatoires pour tous les élèves qui passent par l'enseignement, en tout cas par la Fédération Wallonie-Bruxelles.
2: Et qui ne sont pas menacés, hein, ça on le rappelle clairement, CEB, CE1D, CESS, ça, ils auront lieu.
10: Tout à fait, parce que là c'est vraiment le décret, donc ça c'est la ministre qui gère elle-même cette décision. Ces examens, c'est jamais des examens purs et durs de matière à restituer. En fait, on va être dans du savoir-faire. Ce savoir-faire va en effet demander de la compréhension et de la maîtrise de la matière, mais on n'est pas dans de la restitution pure et dure.
2: C'est quoi votre examen idéal? La forme qu'il doit prendre?
10: Alors, mon examen idéal, ce serait en effet une évaluation continue qui permet, comme c'est prévu aujourd'hui, de mettre en place des remédiations directes et du feedback direct pour les élèves, avec quand même, à certains moments, voilà, une recentralisation de la matière pour pouvoir valider certaines compétences.
1: Oui, c'est ça, Audrey. Il y a quand même toujours un moment comme ça, le fameux momentum, où même s'il y a un petit stress qui arrive, on est confronté à une épreuve. Donc, parce que, comme le disait Sébastien, dans la vie, c'est très fréquent.
10: Tout à fait. Et je pense que l'école est là pour vocation de préparer à la vie future. Alors, il n'y a pas que l'école qui prépare à la vie future. Moi, je dis toujours que l'école, c'est un endroit, un lieu où on apprend, mais qu'on apprend aussi dans plein d'autres endroits et dans plein d'autres activités. Mais néanmoins, je pense qu'une de ses vocations, c'est celle-là aussi. Et là, il faut lui laisser ses évaluations ponctuelles. Pour moi, ça me paraît vraiment intéressant.
1: Jean-François Assis, si on vous avait dit pas d'examen en fin d'année?
5: Là, j'aurais dit super, mais je pense que c'est un mal nécessaire. Ouais.
2: Au conservatoire, on ne peut pas y couper.
5: Au conservatoire, on ne pouvait pas y couper, non, malheureusement.
2: Vous en gardez des bons souvenirs ?
1: C'est pas des très bons souvenirs.
5: Ouais. Non, vraiment pas.
1: Merci Audrey Papa, vous êtes coach scolaire, et puis on va suivre, bien sûr, notamment à travers tous les journaux, sur nos antennes, l'évolution de la situation. Alors que le violoncelle a été mis à l'honneur dans ce cru 2026 du concours Anne-Elisabeth, notre invité répond sur toute la gamme dans un instant.
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3: C'est le quoi de neuf de notre invité, c'est Jean-François Assy qui est avec nous. Et j'ai envie de dire, parce qu'on a déjà beaucoup parlé, Jean-François, mais on a aussi envie de vous écouter. On va vous remettre dans nos oreilles avant le week-end, c'est parfait.

0: Ben là, c'est un morceau qui s'appelle Majesty, qui n'est pas le plus joyeux. Hein, on va.
1: On va pas se mentir.
0: On va pas se mentir. Tic de langage. Mais, mais en fait, j'ai commencé à composer il y a déjà quelques années. Et c'est pendant la crise Covid où on était un peu bloqués chez soi. Et je me suis dit, bon, là, j'ai plein de morceaux dans un disque dur qui traînent, des morceaux entiers, des bouts de morceaux, des trucs pas finis, etc. Et donc, je me dis, il est temps de mettre de l'ordre là-dedans. Et donc, comme j'avais du temps, comme tout le monde a eu du temps, j'ai mis de l'ordre. Et puis, j'ai commencé à poster un truc ou l'autre sur les réseaux. Et en fait, très honnêtement, j'avais peur de faire écouter ces morceaux. Parce que, voilà, peut-être la peur qu'on me dise, ouais, c'est pas terrible. J'avais peur des réactions, en tout cas, de retours négatifs possibles. Et donc, à un moment, je me suis dit, bon, allez, je passe le cap. Et donc, j'ai posté des trucs. Et puis, en fait, j'ai eu des retours vraiment très positifs. Et notamment de collègues musiciens qui m'ont dit, bah, c'est chouette, c'est beau, c'est bien fait. Tu devrais en faire plus, continue. Enfin, bref. Et donc, là, je me suis dit, bah voilà. Donc, c'est peut-être le moment d'oser faire écouter à autre que juste la maison, quoi.
1: Ouais.
2: Qu'est-ce qui distingue un beau son d'un son correct? Parce que pour les gens qui ne sont pas initiés au classique, il y a plein de choses qui ne sont pas perceptibles aux oreilles.
0: En ce qui concerne la musique classique, enfin, toute la musique, d'abord, je pense que l'instrument utilisé, évidemment, joue beaucoup. Que ce soit un instrument de mauvaise qualité ou de très très bonne qualité, évidemment, ça fait la différence. Mais après, il y a une chose qui est hyper importante pour un musicien, c'est les doigts. C'est une chose dont on parle très peu, mais ou pas assez. Mais les doigts, la personne qui joue, ça aussi, c'est super important.
2: Qu'est-ce qu'ils ont, vos doigts?
0: Moi, ils ont des grandes mains pleines de doigts, comme disait mon père. Mais effectivement, je ne sais pas. Alors, j'ai peut-être des doigts avec un peu plus de force, avec un peu plus de chair.
1: Ce qu'on appelle une belle paluche. Hein,
0: une belle paluche. Ouais, voilà. Mais donc, vous voyez, la manière de poser les doigts sur les cordes, etc., la manière de vibrer, de tout ça fait qu'un son est plus ou moins joli. Ou voilà, donc tout ça joue beaucoup, effectivement, la force utilisée.
2: À votre place, la semaine dernière, on recevait la youtubeuse Gilles Vandermeulen, oui. Et elle a cette question pour vous.
3: Bonjour Jean-François, si vous deviez choisir demain un nouvel instrument de musique que vous ne connaissez pas, ou en tout cas dont vous n'avez jamais joué, lequel ce serait ?
1: Le triangle.
0: Non. Oh là là, question très très très difficile, ouais. Ça.
2: Vous n'y avez jamais pensé ? En voyant d'autres instruments dans un orchestre, vous ne dites pas à ça.
0: Eh bien, pour être complètement atypique, alors je pense que ce serait le. Alors je ne sais pas si on dit le ou la sitar.
1: Ah oui.
0: Vous voyez, c'est l'instrument indien, là, le truc.
2: Ah oui.
0: Voilà. Parce qu'il y a un petit côté guitare, hein, dans la manière.
2: On reste sur les cordes, en tout cas.
0: Voilà, sur les cordes, dans la manière de le prendre. Mais je trouve ce son très, très intéressant et très apaisant aussi.
2: Si vous êtes avec nous ce soir, c'est parce qu'on approche de la finale demain du concours Reine-Élisabeth,
0: oui.
2: Qui est consacré au violoncelle. Ça ne fait pas des années hein, que le violoncelle est mis à l'honneur dans un des plus prestigieux concours musical. C'est une belle reconnaissance.
0: C'est bizarre, c'est bizarre. Parce que moi, quand j'étais petit, évidemment, c'était un peu la frustration. Quoi. Il y avait le violon, il n'y avait même pas encore le chant. Il y avait le violon et le piano. Le chant est arrivé plus tard. Et puis en fait, effectivement, je me disais, mais qu'est-ce qu'on attend pour mettre le violoncelle qui est quand même un des instruments nobles, entre guillemets, de l'orchestre. Alors, une des raisons, je pense, c'était parce qu'on disait, il n'y a pas assez de répertoire. Le répertoire pour violon et piano est beaucoup plus large, et donc, on va se retrouver à écouter un peu tout le temps les mêmes concertos, les mêmes œuvres, etc. Ce qui est faux, en fait, parce que je pense que le répertoire de violoncelle est déjà étoffé et s'étoffe encore parce qu'il y a des gens qui continuent d'écrire de la musique contemporaine pour violoncelle.
1: Ce ne sera pas demain à la veille qu'il y aura un concours à Elisabeth concernant les sitars, mais je confirme que c'est bien une sitar. Parce
0: une sitar.
1: Sinon, les auditeurs vont nous envoyer inside en disant « Mais enfin, ils ne connaissent pas le genre des mots, c'est bien une sitar. » Dites, et ces concours, c'est quand même assez rare un concours comme ça qui est médiatisé, très présent par exemple chez nous à la RTBF. Est-ce que pour les musiciens c'est important de passer ces épreuves quand même? Il y a un côté très performatif. Et vous, ça vous branche?
0: Alors moi, j'ai pu faire des centaines et des centaines de concerts et sans trop de stress. Alors oui, il y a toujours une petite part de trac quand on commence une tournée, etc. Ou quand c'est des choses un peu plus compliquées. Par contre, les concours, j'étais malade. Ah oui, oui, oui, carrément. Donc ça, c'est absolument pas mon truc. Les concours, les examens, tout ça, mais absolument pas. Mais est-ce qu'il faut en passer par là? Je pense pas, parce qu'il y a des gens qui... Voilà, il y a des gens qui passent pas par la filière concours et qui font quand même des très très belles carrières. D'autres gens qui font des concours, qui les gagnent même, et puis 5 ans après, on n'en entend plus parler. Donc non, je pense que c'est pas nécessaire. Mais je pense que techniquement et la manière dont ils vont interpréter leurs œuvres, de toute façon, il y aura pas grand-chose à dire d'autre que de dire bah oui, ces gens jouent tous très bien. Après, je crois que c'est subjectif.
1: Voilà. On veut vous c'est écouter, mon avis. Hein. Jean-François, ça sera pas au concours à Elisabeth, on l'a bien compris. On vous écoute tout.
0: Alors, dimanche, donc, avec Monsieur Nicolas au Cirque Royal. Et puis sinon, avec Dan, on reprend une tournée fin de l'année et puis jusqu'au mois de mai, juin l'année prochaine. Une grosse tournée en trio qu'on avait déjà fait il y a 12-13 ans avec Isolde Lassoune aux percussions, Dan, chant, guitare, piano et moi, violoncelle, avec les pédales d'effet, avec des loops, etc.
1: Voilà. Merci.

0: dans 50% des cas. Le virus est connu depuis les années 70, mais ici on a affaire à un variant identifié en 2007. Et cette souche est sans vaccin ni traitement spécifique. Ebola frappe le plus souvent en Afrique et en particulier en République démocratique du Congo, dans des zones extrêmement reculées et sous-équipées. Ici, c'est en Ituri, dans l'est de la RDC. Ebola aurait fait au moins déjà 200 morts et il y aurait près de 900 cas suspects.
1: L'OMS, l'Organisation mondiale de la santé, a lancé l'alerte maximale, on parle d'urgence sanitaire.
0: Car le nombre de cas contacts est sans doute très sous-estimé. Il pourrait être 2 à 5 fois plus nombreux, sachant que le virus a circulé au moins 2 mois avant d'être localisé. La course est donc lancée pour détecter les cas positifs, car quand on n'a pas de vaccin ni de traitement, il faut isoler les gens, et dans des chambres seules de préférence. Et pour cela, il faut une infrastructure hospitalière que n'a pas la RDC aujourd'hui. Aujourd'hui, en Ituri, les centres de santé sont on ne peut plus rudimentaires, parfois sans accès à l'eau ou à l'électricité. Et pour éviter la propagation du virus, il faut respecter des gestes barrières. Il faut porter des masques, notamment dans le bus. Il faut se laver les mains. Il faut des désinfectants, des gels hydroalcooliques, tout ce dont manque la République démocratique du Congo, un des pays les plus vastes et les plus pauvres de l'Afrique centrale où vivent plus de 100 millions d'habitants.
2: Et la crainte, Régis, c'est une propagation de l'épidémie Ebola aux pays voisins de la République démocratique du Congo.
0: Oui, la RDC est au centre de l'Afrique. Elle a 9 pays voisins. Certains ferment leurs frontières. Et à l'épicentre de l'épidémie, en Ituri, il y a de nombreuses mines d'or. Il y a une très grande densité de population et énormément de mouvements depuis ces mines vers les grandes villes de la région. Sans compter la guerre qui sévit dans l'est de la RDC entre l'armée congolaise et notamment les rebelles du M23 qui sont soutenus par le Rwanda. Ces combats diminuent les capacités de tester les malades. Ils compliquent les possibilités de contenir une épidémie. Des millions de personnes ont été déplacées par les guerres. Elles s'entassent dans des camps de réfugiés. Bref, tous les facteurs de risque sont réunis pour la propagation de l'épidémie. À Goma, la grande ville de l'est du pays, il y a plus d'un million d'habitants et un cas d'Ebola a été détecté. Goma est contrôlé par cette rébellion du M23. L'aéroport international est fermé, ce qui limite aussi l'accès pour l'aide humanitaire.
1: Puis Régis, la lutte contre la désinformation est aussi un combat à mener contre cette épidémie.
0: Oui, le climat oscille entre peur et déni à mesure que la catastrophe sanitaire enfle et que les morts s'accumulent. Dans les écoles surpeuplées, on n'applique pas les gestes barrières, il n'y a pas de lavage systématique des mains. Certaines églises bondées propagent des rumeurs affirmant qu'Ebola n'existe pas, que c'est une invention des autorités ou des étrangers, que des décoctions de plantes peuvent guérir la maladie. Des fausses informations qui poussent certains à cacher les malades, à refuser le suivi des cas contacts. Une dizaine de malades à l'isolement se sont même enfuis et ils restent introuvables aujourd'hui. Et puis des centres de santé ont été pris pour cible. Des jeunes hommes armés voulaient récupérer les dépouilles de leurs proches décédés. Mais si les veillées funèbres sont interdites, c'est parce que les corps des victimes d'Ebola sont extrêmement contagieux. Pour les mises en bière, il faut porter une combinaison intégrale avec masque, bonnet, bottes et lunettes.
2: Et puis cette épidémie d'Ebola, elle survient à un moment difficile pour l'Organisation mondiale de la santé, l'OMS, qui est très fragilisée.
0: Oui, elle traverse la pire crise financière de son histoire. Depuis le retrait des États-Unis en janvier, l'OMS a vu son budget amputé de près $1 milliard. Et les ONG sont elles aussi confrontées à la baisse de l'aide humanitaire depuis le retour de Donald Trump à la Maison-Blanche. La RDC dépendait à 60% de cette aide américaine, USAID. Alors pour isoler les malades, il faudrait déployer des hôpitaux de campagne par dizaines, ce qui nécessiterait des budgets importants. La crise sanitaire Ebola en RDC, c'est donc aussi une crise humanitaire et une crise politique.
1: On ne va pas vous faire réagir spécialement sur Ebola, Jean-François, mais globalement, dans cette rubrique, toutes les semaines, on revient sur l'état du monde. Est-ce que la musique, elle a un rôle à jouer dans un monde qui parfois ne se porte pas très très bien?
3: Ça s'appelle un euphémisme. Je pense que la musique peut apaiser les consciences, apaiser certains, peut aider mentalement certaines personnes. Malheureusement, face à des fléaux comme ça, la musique ne peut malheureusement pas grand-chose, je pense.
1: Merci Régis Derat. On va avec à plaisir. Présent parler des animaux. Ils sont au cœur de l'interro. Sortez vos cahiers, on revient.
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11: Toujours quelques ralentissements sur la 602 Lancin-Chesnay, hauteur de Val-Benoît en direction de Chesnay. Vous perdez quelques minutes. Il y a encore du monde du côté de Manage, même si la circulation s'améliore fortement, puisque cette chaussée, je vous le rappelle, est rouverte. Donc voilà, quelques minutes perdues. Je suis en train de regarder en même temps de vous parler. Ça va, ça reste raisonnable. On est à 10 minutes, même en direction de Mons, depuis donc Manage. Nous avons des ralentissements sur le ring de Bruxelles, de Strombeek à Grand-Bégard, une vingtaine de minutes, de Halle à Grand-Bégard, 15 minutes à prévoir.
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10: Et j'espère que vous n'avez pas oublié votre cartable, car nous reprenons le chemin de l'école, c'est l'interro.
13: Et on retrouve Séphir, Basile, Sakina et leurs camarades de l'école L'Assomption Sainte-Thérèse à Auderghem en région bruxelloise, qui s'interrogent cette semaine sur un compagnon de classe.
14: Aujourd'hui, notre classe s'intéresse à une question fascinante. Les animaux ont-ils conscience?
15: Ce sujet nous touche énormément, notamment parce que dans notre école, nous avons la chance d'avoir en classe la présence accompagnante d'un merveilleux Golden Retriever qui s'appelle Wifi. Elle partage nos cours, nos émotions et nos moments de vie.
13: Voilà, des questions à la fois éthiques et médicales auxquelles on va tenter de répondre ce soir.
10: Et qui va y répondre? C'est David Bertrand. Alors, pas notre David Bertrand de l'RTV.
13: Pas le journaliste sportif.
10: David Bertrand. Il est psychologue, il est éthologue. Merci, David, d'avoir accepté notre invitation. On rentre tout de suite dans le vif du sujet avec une première question. Elle est signée Basile.
15: Est-ce qu'un animal ressent les choses comme nous? Est-ce le cas pour tous les vivants?
16: Déjà, ça dépend un peu des espèces, mais globalement, on va dire les mammifères, les oiseaux, ils ressentent des choses. Alors, comme nous, c'est un peu difficile à le dire, mais par contre, si c'est des émotions, on sait que les animaux ont des émotions, ils peuvent être tristes, ils peuvent être en colère, ils peuvent ressentir la douleur, et leur système nerveux, en tout cas des mammifères, est assez semblable au nôtre. Donc, on peut penser qu'ils ressentent un petit peu les choses comme nous, quand même.
13: Question de Sakina.
14: Est-ce que les animaux pensent un peu comme nous?
16: Un peu. Un peu. Alors, en fait, c'est très difficile de rentrer dans la tête d'un animal et de savoir exactement ce qu'il pense. Et d'ailleurs, quand on observe des animaux, on se dit toujours, mais à quoi ils pensent? Par contre, il y a quand même des études scientifiques qui laissent penser qu'ils arrivent à résoudre des problèmes, ils ont une mémoire, et ils pensent, donc ils réfléchissent. Alors, comme nous, c'est toujours compliqué à dire. Plus un animal est proche de nous, comme le chimpanzé, plus il y a des similarités. Maintenant, pour des animaux plus éloignés, comme les insectes, c'est un peu plus compliqué à dire. Mais il y a quand même des éléments qui laissent penser que oui.
10: Alors David, elle est bien votre réponse, mais Abir, il voudrait des précisions.
15: Comment les scientifiques font-ils pour savoir ce que ressent un animal s'il ne peut pas parler?
16: Ben, c'est une très bonne question. Je veux dire, il y a deux méthodes. La méthode observer le comportement ou alors, par exemple, analyser la physiologie. Alors, je prends l'exemple du stress. Comment est-ce qu'on sait qu'un animal est stressé? Par exemple, dans les zoos, il peut tourner en rond dans sa cage pendant des heures, ce qu'on appelle une stéréotypie. Ça, c'est un signe de stress. Les êtres humains, quand ils sont stressés, font pareil. Ou alors, on peut, par exemple, évaluer une petite molécule dans le sang qui s'appelle le cortisol. Et donc, par exemple, dans les déjections des animaux, on peut évaluer le niveau de cortisol et savoir quel animal, quel individu est stressé ou pas. Oui. Parce qu'au plus le cortisol est élevé, et au plus ils sont, un animal est stressé. Et c'est pareil pour les humains.
10: Style le chat qui baisse ses oreilles, par exemple, aussi.
16: Oui, ça peut être la peur, le stress, etc. Mais c'est même un stress chronique qui se révèle dans l'organisme, en fait. Mais c'est pareil chez les humains. Donc ça, c'est... Les mécanismes derrière sont assez similaires, ouais.
13: Bader.
14: Est-ce que certains animaux sont plus intelligents ou plus conscients que d'autres ?
16: Oui, alors d'un point de vue humain, si on définit l'intelligence comme des capacités, etc., oui, il y a des animaux qui sont plus capables que d'autres de résoudre certains problèmes quand on leur donne dans le cadre d'une expérience, par exemple. Et alors, est-ce qu'ils sont plus conscients que d'autres ? Oui, il y a des animaux qui se reconnaissent, par exemple, devant un miroir, alors que d'autres non. Le problème, c'est que l'intelligence, on la définit d'un point de vue humain, mais si on définit par rapport à nos tests ou aux tests qu'on donne aux animaux, oui, il y a certains animaux qui sont plus capables que d'autres de résoudre des problèmes ou de réfléchir ou de faire face à des problèmes de leur environnement qui s'adaptent mieux à leur environnement que d'autres.
13: Et c'est lesquels alors les animaux les plus malins ?
16: Ben, on dit souvent par exemple le chimpanzé, les dauphins, les éléphants, alors les mammifères, mais aussi les oiseaux comme les perroquets par exemple et les corbeaux qui sont parmi les animaux toutes espèces confondues les plus intelligents parce qu'ils arrivent à résoudre des tâches quand même assez complexes, parfois même que les enfants n'arrivent pas à résoudre.
13: Les rats aussi.
16: Et les rats, exactement. Ouais, ils sont très étudiés en laboratoire et on voit qu'ils sont aussi intelligents que les chats, les chiens. Et donc, mammifères et oiseaux surtout. Tout, ouais.
10: La parole va à Emilia.
14: Un chien comme Wifi peut-elle comprendre quand on est triste ou stressé ? Et pourquoi, lorsque Wifi vient près de moi, je me sens immédiatement apaisé ?
16: Oui, en fait, on dit souvent que les chiens sont des éponges à émotions, c'est-à-dire qu'ils comprennent, enfin, en tout cas, ils captent nos émotions. Après, qu'est-ce qu'ils comprennent ? C'est toujours difficile à dire, mais par contre, ils réagissent à nos émotions. Probablement que quand on est triste, quand on est content et quand on est fâché, ils le savent, ils le sentent, ils ressentent des molécules chimiques qu'on émet mais que nous, on ne perçoit pas. Et alors, ils reconnaissent nos expressions faciales. Donc là, il y a plein d'expériences qui montrent que les chiens, comme ils ont été éduqués par l'homme, enfin, ils ont été élevés par l'homme, ben, ils sont sensibles aux émotions humaines, y compris aux regards, aux expressions faciales. Et alors, pourquoi on se sent mieux en la présence d'un animal ? Alors, c'est pas vrai pour tout le monde. Il y a des gens qui ont peur des animaux, qui ne se sentent pas à l'aise devant les chiens ou les chats ou d'autres animaux. Mais c'est vrai que beaucoup de gens, et notamment les enfants, se sentent bien, ben, simplement parce que l'animal apaise. Et une des toutes premières expériences qu'on a faites, c'est qu'on a montré justement que quand on caresse un chien ou un chat, il y a le taux de cortisol qui diminue dans le sang. Donc, on est vraiment moins stressé. Et en plus de ça, il y a un attachement qui se fait, un contact qui se fait avec l'animal. Comme quand on est avec un ami ou une personne de sa famille ou son amoureux, son amoureuse, ben, on se sent bien parce qu'il y a aussi une molécule qui s'appelle l'ocytocine qui crée une relation d'attachement qui fait qu'on se sent bien à côté de cette personne ou de cet animal. Ouais.
13: Question de Zéphia.
14: Les animaux rêvent-ils quand ils dorment ?
16: Alors, les fourmis, je ne sais pas. Les abeilles, je ne sais pas non plus. Mais par contre, les chiens, les mammifères, c'est quasi certain. On peut à la fois le voir quand ils dorment, ils bougent un petit peu. On a l'impression qu'il y a une activité qui se passe. Et puis, on peut le mesurer grâce à des appareils un peu techniques, un peu compliqués, qui mesurent l'activité du cerveau pendant qu'on dort. Et donc, il y a des phases de sommeil qui sont importantes, des phases pendant le sommeil comme le rêve qui sont importantes. Et donc, on pense, oui, que en tout cas, les mammifères rêvent et probablement les oiseaux aussi. Ouais.
10: Mathéo.
14: Est-ce qu'un animal peut se reconnaître lui-même ?
16: Oui, alors je vais prendre un exemple qui est très connu parce qu'on le fait aussi avec les enfants. On se demande est-ce que les tout petits enfants arrivent à se reconnaître ? Alors on pense qu'avant un an et demi c'est compliqué, donc ça émerge progressivement. Mais il y a un test qui s'appelle le test du miroir. Et donc quand on met un enfant d'un an et demi plus ou moins devant un miroir, ben, on voit qu'il reconnaît son image. Par exemple, on va lui mettre une petite tache sur le front. Et au lieu de toucher le miroir, il va toucher son front à lui. Mmh. C'est-à-dire qu'il comprend qu'en fait, l'image, c'est lui-même. Et certains animaux sont capables de comprendre ça aussi, comme justement les dauphins, les chimpanzés, les éléphants, et aussi les pies. Donc il y a des expériences qu'on fait sur les pies, donc, qui sont des corvidés, la famille des corbeaux, qui sont capables de se reconnaître devant un miroir, parce qu'elles aussi, elles vont gratter la petite tache qu'on a faite, sans qu'elles le savent. Puis quand elles se voient dans le miroir, au lieu de toucher le miroir, elles touchent leur front ou leur plumage pour enlever la petite tache qu'elles ont. Et donc oui, se reconnaissent. Et alors les chiens, par exemple, ne réussissent pas le test du miroir, ou les chats, mais ils reconnaissent très bien leur odeur. Donc parfois, juste la vision n'est pas suffisante, mais on peut le déterminer avec d'autres sens.
13: Question d'Aloïs.
1: Est-ce qu'un animal peut être heureux ou malheureux ? Parce que dans une vidéo, j'ai vu un chat qui pleurait, et je me demande si c'est vrai ou si c'est un montage.
16: Heureux, malheureux, en fait, c'est ça, la définition du bonheur, elle est quasi philosophique, donc c'est un peu compliqué de dire, de demander à un animal s'il est heureux ou pas. Par contre, moi, je parlerais plutôt de bien-être. Et là, oui, il y a plein de signes qui montrent qu'un animal se sent bien ou ne se sent pas bien. Des signes de stress, des signes de contentement, etc. On le voit bien chez les chats, chez les chiens. Intuitivement, si vous avez un chien ou un chat à la maison, vous sentez bien quand votre chat est stressé ou pas content ou relax et bien dans son fauteuil. C'est pareil avec les chiens. Et la deuxième partie de la question, c'était...
13: Est-ce que le chat peut pleurer ?
16: Oui, alors il faut faire attention si vous regardez des vidéos sur les réseaux sociaux, il y a plein de vidéos qui sont un peu fausses, qui sont créées par l'intelligence artificielle, où on fait croire que les animaux ressentent les émotions comme nous, mais par exemple les chats ne pleurent pas. Donc les chats ne pleurent pas, ils n'ont pas des larmes comme nous. Par contre, ils peuvent être tristes dans le sens où, par exemple, ils peuvent ressentir le manque de leur propriétaire ou le manque de la personne avec qui ils peuvent vivre tous les jours. Et c'est pareil pour les chiens. Ils peuvent être tristes, ils peuvent ressentir des sentiments proches de la dépression. Il y a même des expériences qui ont montré que les poissons pouvaient aussi déprimer. Et donc oui, ça c'est une émotion qui est quand même partagée par beaucoup d'animaux. Ouais.
10: Quel joli prénom, celui d'Espérance.
14: Les animaux ont-ils peur pendant des catastrophes comme les incendies ou les inondations ? Parce que j'ai déjà entendu qu'ils ressentaient à l'avance quand un tremblement de terre allait avoir lieu.
16: Alors bien sûr qu'ils ont peur. La peur, c'est, en fait, c'est une émotion très très importante. Ça nous permet de fuir face à un danger, de prendre conscience du danger. Donc les animaux, un chat dans un incendie, bien sûr qu'il va sentir même avant nous le danger. Les animaux ont des sens qu'on n'a pas. Donc alors peut-être que dans le cas de tremblement de terre, ils perçoivent des vibrations ou des choses qui les font fuir. Je ne sais pas s'il y a des études scientifiques sur le sujet, mais on sait par exemple qu'avant un tremblement de terre, il est arrivé, notamment je sais que c'est le cas en Thaïlande, des éléphants qui ont commencé à se réfugier dans la forêt parce qu'ils sentaient... Alors est-ce qu'ils savent qu'il va y avoir un tsunami ou est-ce qu'ils sont un peu en panique parce qu'ils sentent des choses que nous, on ne sent pas. Mais par contre, ce qui est sûr, c'est que les animaux ont des sens qui leur permettent de percevoir des choses que nous, on ne perçoit peut-être pas comme eux, notamment au niveau de la vue, de l'ouïe ou voir d'autres sens qui leur permettent parfois de réagir plus vite que nous. Ouais.
13: Aloïs.
1: Les animaux peuvent-ils avoir des amis ou s'attacher les uns les autres ?
16: Oui, les animaux ont des amis et des ennemis, je sais pas, mais en tout cas, quand vous regardez dans les groupes sociaux, je prends le cas des chimpanzés par exemple ou des dauphins ou des éléphants, ben certains individus ou même les moutons d'ailleurs, certains individus préfèrent la présence d'autres individus et vont rechercher être en contact avec certains et éviter d'autres. Mais des liens d'amitié, oui, c'est fort, c'est très présent aussi entre différentes espèces. Enfin, ça peut être entre un chat et un chien dans la maison. Mais aussi, quand vous avez une relation avec votre chien, c'est une forme de relation d'amitié, parce qu'il vous considère aussi comme une forme d'ami. Je pense qu'on peut dire ami, oui, c'est pas interdit.
10: Merci David Bertrand, on ne regardera plus jamais notre chat, notre chien de la même manière. Vous êtes heureux propriétaire de quoi ? De pies ?
17: Non, de dauphins qui se reconnaît dans un miroir.
10: Oui,
17: c'est génial.
10: Merci d'avoir répondu à toutes ces questions. Allez, on vous emmène à la chasse. Rassurez-vous, attention, la chasse, mais pas n'importe laquelle. La chasse au venin, restez avec nous.
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10: Chaque semaine, et vous nous le dites, notre grand format vous surprend. Aujourd'hui, peut-être un peu plus que d'habitude, il va être question d'un mot qui inquiète, le venin.
13: On va aller à la rencontre d'un ennuyé, figurez-vous. Il vient d'aller voir la plus grande toile d'araignée au monde,
10: oula,
13: à ses propres yeux. Elle fait 100 mètres carrés. C'est la taille d'un appartement et elle se trouve dans une grotte à la frontière entre l'Albanie et la Grèce. Et si on vous parle de son expédition, c'est parce que Rudy Fourmi exerce un métier très particulier. Il collecte le venin des animaux. Rencontres et découvertes, signée Florence Dussard.
0: Dans ses laboratoires, il détient 200 serpents, 400 araignées et scorpions, des crapauds, méduses et autres frelons.
2: Bon, ici, on a des veuves noires, hein, des araignées.
0: Rudy Fourmi, ça ne s'invente pas. Il a touché de ses mains cette toile d'araignée XXL, très épaisse par endroits, puisqu'elle est cachée depuis des milliers, voire des millions d'années, dans une grotte près d'une rivière.
2: C'est quand même impressionnant. Et sur cette toile, il y a plus de 100 000 araignées qui vivent.
0: Si on l'a appelé, c'est parce qu'il est quasi le seul en Europe à extraire le venin des animaux.
2: C'est un animal solitaire. Et là, on se retrouve face à des araignées qui cohabitent. Donc c'est vraiment surprenant. Et c'est ce comportement que certaines équipes ont étudié. Et nous, on nous a demandé si on pouvait faire une analyse comparative du venin.
0: Parce que le venin, c'est son quotidien avec sa société Alpha Biotoxine.
2: Si demain, quelqu'un veut du venin de poulpe ou d'une espèce de corail, Alpha Biotoxine va s'intéresser à sa demande.
3: Vous trayez les araignées ?
2: On traie les araignées, oui. On traie les araignées, on traie les serpents, comme certains traient des vaches.
0: Ces venins servent à la recherche médicale. Ils contiennent des molécules précieuses pour la recherche scientifique.
2: L'exemple qu'on donne le plus souvent, c'est une molécule qui va provoquer une hémorragie pour tuer une proie. Eh bien, l'effet de cette molécule pourrait être détourné à des fins thérapeutiques, par exemple pour soigner les maladies thromboemboliques.
0: Ces venins contiennent des molécules précieuses pour la recherche scientifique. Bertrand Blanquert dirige le laboratoire d'analyse pharmaceutique de l'Université de Mons.
4: Ici, dans notre laboratoire, on s'oriente surtout sur le fait de tenter de développer des outils de diagnostic. L'autre partie, c'est surtout de tenter de mettre en évidence de nouveaux candidats médicaments, et plus particulièrement contre la malaria et pour le traitement du cancer du sein et du mélanome.
0: Parce que la peau du crapaud contient un venin dont des molécules sont capables de détruire des cellules. Mathilde Wells, première assistante à Lumons, teste des molécules issues du venin de crapaud.
5: On va les tester sur des cellules cancéreuses, par exemple. Et donc, nous, notre objectif, c'est de voir si on va avoir une réduction de la viabilité de ces cellules cancéreuses.
0: Certaines molécules du venin de crapaud donnent beaucoup d'espoir à ces scientifiques.
4: Je croise les doigts parce que oui, les résultats sont prometteurs et nous ouvrent certaines portes et beaucoup d'optimisme. Et les résultats obtenus jusqu'à présent nous incitent fortement à aller dans cette voie-là.
0: Certains venins valent 100 000 euros le gramme, mais pour la recherche, quelques milligrammes de venin suffisent.
13: Grand format étonnant, signé Florence Dussard. Étonnant et un peu dégoûtant, Jean-François Assis. Je vous ai vu faire un peu la grimace.
17: Là. Oui, oui, oui. Moi, les araignées, ça va. C'est plutôt tout ce qui rampe, là. Les serpents, tout ça, un peu moins.
10: Je sens un coup de chaud dans le studio. Restez avec nous.
30: Quel temps pour la planète ?
10: Moi, je fais un peu partie de la team chaleur, je ne sais pas pour vous. Néanmoins, le phénomène auquel on assiste pour le moment, il est préoccupant. On peut parler d'un gros coup de chaleur sur l'info.
13: Oui, quelle semaine, on a eu chaud et encore, nous ne sommes pas les plus à plaindre, hein, puisque d'autres en Europe ont transpiré plus que nous. Des records de température sont tombés un peu partout. Comment l'expliquer ? Faut-il s'inquiéter d'avoir si chaud si tôt dans l'année ? C'est ce que nous allons découvrir avec Mélanie Pousseur ce soir. Bonsoir Mélanie.
6: Bonsoir Sébastien, Jean-François et Patrick.
10: Bonsoir Mélanie. Bonsoir.
13: Record battu en Belgique aussi Mélanie ?
6: Alors oui, nous avons vécu le 26 mai le plus chaud depuis le début des relevés des températures. Ce mardi, il a fait 30,3 degrés à Uccle, c'est précis. Le précédent record, c'était en 1985 avec 29,1 degrés. Alors c'est vrai, il fait chaud, très chaud, et ça dure. La petite explication sur cet épisode de chaleur, nous sommes confrontés en ce moment à un phénomène que l'on appelle dôme de chaleur. Depuis quelques jours, le Benelux, la France, l'Angleterre se retrouvent sous une forme de cloche. Vous voyez un peu la cloche qui recouvre un plat chaud ? Mmh. Eh ben c'est le même principe ici. Elle empêche l'air d'une vague de chaleur de s'échapper. La chaleur venue du sud est donc prise au piège. Elle ne peut ni s'élever, ni se disperser. Et plus l'air se comprime, plus il se réchauffe. Voilà pourquoi il fait si chaud et que les ventilateurs tournent à plein régime.
10: Mais alors Mélanie, ailleurs en Europe, c'est encore plus impressionnant ?
6: Ah oui Patrick, au Portugal par exemple, les records des temps de température s'enchaînent avec hier notamment 40,3 degrés relevés à Mora, des températures qu'on connaît là-bas plutôt en plein mois d'août. Plus étonnant, au Royaume-Uni, un record de température pour un mois de mai a été atteint avec 35 degrés enregistrés à Londres ce mardi. Il faut savoir que cette température n'est même pas atteinte en plein été, alors une telle température en cette période de l'année c'est tout à fait exceptionnel. Pour nos voisins français, on explose les records aussi. Plusieurs départements sont d'ailleurs en vigilance orange canicule. Ce signal correspond là-bas à une période de chaleur intense pendant au moins 3 jours et 3 nuits consécutifs. Une situation qui est donc susceptible d'engendrer un risque sanitaire pour l'ensemble de la population exposée.
13: Mais ce qui nous préoccupe et ce qui interpelle cette fois-ci Mélanie, c'est que cet épisode de chaleur, il intervient très tôt dans l'année.
6: Mais oui, et selon les scientifiques, c'est le signe du réchauffement climatique. C'est exceptionnel, historique, inédit, comme le stipulent nos confrères de Météo France. Le dôme arrive plus tôt que prévu, avec 10, 20, voire 25 ans d'avance sur les projections climatiques. Dôme de chaleur qui est en avance et qui a aussi tendance à s'intensifier à mesure que les températures se réchauffent. Les météorologues, qui surveillent aussi le fameux anticyclone des Açores, vous savez, celui qui est synonyme de beau temps, eh bien, il se rapproche de plus en plus de l'Europe et augmente donc la probabilité d'avoir des dômes de chaleur sur notre continent.
10: Et avec cette chaleur, on le devine, la qualité de l'air se dégrade aussi.
6: Oui, je viens d'ailleurs, Patrick, de recevoir le bulletin quotidien de la qualité de l'air. Elle est médiocre. Et en effet, ces conditions pleinement ensoleillées et chaudes sont favorables à la formation d'ozone. Cet ozone-là n'est pas directement rejeté par les voitures ou les usines, non. Il se crée dans l'atmosphère à partir d'autres polluants sous l'effet du soleil. C'est ce que l'on appelle un polluant secondaire. Résultat, eh bien oui, un air plus difficile à respirer pour les personnes sensibles, les enfants ou encore les personnes âgées. Le petit conseil en passant, évitez les activités extérieures entre midi et 21h lors des journées à risque, et pour les activités physiques, eh bien, il vaut mieux les faire le matin très tôt. Voilà pour les petits conseils.
10: Allez, on note précieusement tous les conseils, mais ça on le fait toujours, hein, Mélanie Pousseur. Vous le savez, on vous souhaite un excellent week-end et,
6: bon week-end.
10: Et n'allez pas faire trop je sais pas quoi, de jogging à l'extérieur.
13: Il y a les 20 km,
10: il y a les 20 km qui arrivent quand même.
17: Ouais. Oui, non, mais moi je joue ce jour-là au Cirque Royal, donc malheureusement je ne pourrai pas et courir et jouer au Cirque Royal en même temps. Donc...
10: Oui, puis il fera peut-être un peu plus frais.
17: Il fera plus frais, je pense, dimanche. Oui, tout à fait, oui.
10: Merci Jean-François Assy d'avoir assisté et d'avoir participé à notre émission.
17: Merci à vous.
10: J'espère que ça vous a plu. Et on a cette question rituelle de savoir, parmi tous les sujets qu'on a abordés, le sujet qui vous a marqué peut-être de façon plus précise, plus pointue.
17: Plus pointu, c'est peut-être la révolte un peu de l'enseignement, là, pour l'instant. Parce que je trouve que, voilà, c'est l'enseignement, c'est faire grandir nos jeunes, et nos jeunes, c'est l'avenir. Et donc, je trouve que de désinvestir là-dedans, c'est un peu dommage. Mais voilà. C'est mon avis.
10: On peut nous réécouter, Sébastien ?
13: Oh, bien sûr, on nous réécoute sur Ovio et sur toutes les applications de podcast. On n'a pas fini d'en parler. N'hésitez pas à vous abonner, à nous laisser une petite étoile et un petit commentaire. Ça fait toujours plaisir.
10: On vous souhaite un excellent week-end. Alors, ménagez-vous aussi. Il va faire chaud, on l'a compris. On se donne rendez-vous lundi dans C'est pas fini. Alors, c'est pas un tic de langage, on le pense réellement. Prenez soin de vous et n'oubliez pas d'être heureux.
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0: Il est 19h. Bonsoir à tous, Julie Buron pour ce journal. Un hommage aux victimes de l'accident survenu mardi entre un minibus scolaire et un train à Buggenhout en Flandre. Un accident dans lequel 4 personnes ont perdu la vie. La collision a aussi fait 5 blessés. Cet hommage citoyen doit démarrer en ce moment même près du lieu de l'accident. Sophie Mergen, vous êtes sur place. Des proches des victimes sont présents.
1: Oui, tout à fait. Des familles de victimes, évidemment très émues, mais aussi des voisins, des personnes qui étaient dans le train au moment de l'accident et qui sont extrêmement choquées. On a aussi croisé des enfants qui connaissaient de près ou de loin Arthur et Mohamed, les deux adolescents tragiquement décédés ce mardi. Et puis, il y a aussi des gens qui viennent de plus loin, notamment une dame qui travaille avec des personnes porteuses d'un handicap et qui est très touchée par ce qui s'est passé. En tout, je dirais qu'ils sont entre 200 et 300, mais des gens continuent à arriver en masse dans une ambiance très lourde. Lourde, très pesante, il faut le dire. Une centaine de ballons blancs ont été distribués. Ils seront lâchés ici dans le ciel de Buggenhout à 19h45. Beaucoup se recueillent aussi devant les gerbes de fleurs, les peluches déposées à quelques mètres du passage à niveau, à quelques mètres du lieu de ce tragique accident.
0: Merci Sophie. Sophie Mergen avec Éric Watieux pour la mise en onde. L'accord obtenu hier soir entre Bipost et certains syndicats ne convainc visiblement pas tout le monde. Plusieurs dizaines de facteurs de Liège et Serein ont entamé ce matin une grève spontanée. Un piquet a empêché notamment la distribution des lettres et colis dans la région. En cause toujours l'allongement des horaires de travail que la Poste va mettre en place à partir de septembre. 3h30 de plaidoirie dans une salle d'assises étouffante. C'est le principal avocat des parties civiles qui a plaidé cet après-midi au procès de Paolo et Antonino Falzone devant la cour d'assises de Mons. Paolo Falzone répond de 7 meurtres et 81 tentatives de meurtre après avoir foncé dans un groupe du carnaval de Strépy-Bracny il y a 4 ans. Un procès où Jean-Philippe Mayence défend pas moins de 140 parties civiles et où il a bien l'intention de prouver le meurtre et non pas le simple accident de voiture. L'avocat a terminé sa plaidoirie en larmes. On l'écoute interroger juste après.
2: Mais je savais que j'allais avoir émotionnellement des problèmes puisque j'ai une très forte sensibilité et j'ai aussi avec tous ces gens maintenant des contacts qui dépassent un petit peu le contact professionnel parce que qu'est-ce que vous voulez quand vous battez pendant 4 ans avec tous ces gens qui souffrent, il n'y a rien à faire, on est un homme et on vit avec. Je suis convaincu à 200% que évidemment que ça n'a rien à voir avec un accident.
3: Globalement la Cour de cassation dit que quand on se donne les moyens nécessaires à donner la mort, eh bien non, c'est qu'on en est conscient et c'est qu'on en prend le risque, c'est ça ?
2: Il y a aussi le fait de mettre en œuvre des moyens qui ne peuvent pas avoir d'autres conséquences que celles d'entraîner la mort. Et dès lors que vous êtes conscient de cette situation et que malgré tout vous agissez, ben vous ne pouvez pas avoir d'autres intentions que l'intention homicide.
0: Maître Jean-Philippe Mayence au micro de Florence Dussart. Lundi, ce sont les autres parties civiles qui plaideront. Le verdict est attendu aux alentours du 12 juin. Cette information concernant le service public. Dès lundi, la RTBF aura un nouveau directeur de l'information. Thomas Gadisseux succède à Jean-Pierre Jacquemin. À noter qu'à l'issue du conseil d'administration de ce vendredi, les 5 membres MR ont décidé de démissionner. Zizou Bercks et Raphaël Collignon auraient dû jouer ensemble en double aujourd'hui, mais les deux joueurs de tennis ont déclaré forfait à Roland-Garros. Raphaël Collignon, tombeur surprise du 5e mondial hier en simple, évoque notamment une gêne aux abdominaux pour expliquer cette décision. Son coach précise que c'est une petite gêne et que ce forfait est plutôt là par précaution. Raphaël Collignon jouera demain son 3e tour en simple contre l'Italien Matteo Arnaldi. C'est ici que se referme ce journal. Bonne soirée à l'écoute des radios de la RTBF.
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0: On prend des nouvelles du trafic avec vous. Jean-Marc Strel, il y a un accident sur la 602.
5: Oui, ça fait un petit moment que cet accident s'est produit, mais toujours des conséquences. La 602, long Saint-Chenet, hauteur de Val-Benoît. Il y a des files depuis Mont-Légia sur plusieurs kilomètres, jusqu'à Quincampoix pour être précis. Vous perdez une trentaine de minutes de patience donc en direction de Chenet. Pour le reste, pas de soucis sur nos routes.
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0: Tout de suite, on en rit encore sur Vivacité avec Adrien de Viveur.
7: Merci beaucoup. Prochain rendez-vous de l'info, c'est donc à 20h sur Vivacité.
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7: Bonsoir à toutes, bonsoir à tous, bon vendredi soir à tout le monde. Ça y est, c'est le week-end, on est libérés, on va pouvoir se poser, on va pouvoir prendre l'air, on va pouvoir profiter des enfants, profiter de la famille, profiter des amis aussi. Bon, j'espère que vous allez bien. Bon courage aux personnes qui vont travailler ce week-end, il y en a. Et bien, Vivacité est là pour vous accompagner, bien sûr. Et le principe de cette émission, on en rit encore de 19 à 20 heures, et bien c'est de vous faire rire et puis de vous faire danser, chanter aussi. Un subtil mélange entre de l'humour et de la chanson. Au programme aujourd'hui, eh bien, on vous donnera la possibilité de faire connaissance, si vous ne la connaissez pas encore, d'Alba, une super chroniqueuse que vous avez l'occasion d'entendre notamment sur la première. Eh bien, elle était l'invitée de Fanny Gendrin. On vous diffusera une partie de l'interview. Et puis, on parlera aussi de cette histoire un peu dingue du rappeur français Snoopy Melody qui a dû annuler son concert à Liège. Gaëtan Delferrière a décidé de se pencher sur cette histoire. On reviendra sur ce qui s'est passé ce matin dans le 8-9 sur Vivacité. James Dino était aux commandes du Cactus du jour. Voilà donc pour le programme bien chargé. Oh, je suis ravi vraiment d'entamer ce week-end avec vous, de vous partager tout ça et de vous libérer plein de choses dans votre cerveau pour que vous puissiez vous sentir bien. On va commencer comme d'habitude dans cette émission en musique avec cette artiste dont on est tellement fiers chez nous, c'est Elena. Son titre c'est Capuche. Elena qui sera d'ailleurs en concert avec Vivacité au Francofolie de Spa. Ce sera au mois de juillet prochain. Il y aura aussi Michael Sembello sur Vivacité.
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0: C'était Michael Sembello sur Vivacité. Restez bien avec nous dans quelques instants. James Dino, le grand, grand humoriste de la bande du Grand Cactus qui débarque dans On en rit encore.
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0: Vous le savez, dans notre émission, on adore diffuser le cactus, celui qui a lieu le matin dans le 8-9 sur Vivacité, l'émission présentée par Cyril avec Livia Dushkov. Chaque matin, eh bien, un humoriste nous donne sa version décalée de l'actualité. Il nous explique un peu ce qu'il a ressenti quand il a lu les journaux, quand il a regardé les JT. Ce matin, le vendredi, c'est Jérôme Dewarze qui est aux commandes de ce cactus. Je vous propose de découvrir ou de redécouvrir ce qu'il nous a proposé ce matin.
8: Le cactus se penche sur ce PV qu'un policier a adressé à un habitant du Brabant wallon en chaise roulante car il se déplaçait avec son GSM à la main.
9: Mais parfaitement Cyril, il était en fauteuil roulant mais avec un GSM à la main. La question est posée, en 2026, peut-on vraiment accabler une personne handicapée parce qu'elle a un petit truc en plus? Eh bien moi, je dis que cette intervention policière était parfaitement justifiée Cyril. Se promener le samedi dans un zoning vide, déjà... c'est suspect. N'est-ce pas là le premier élément rassurant de cette saga judiciaire? Nos Pandores ont du flair. Parce qu'à 12 km/h dans un zoning vide un samedi matin, il en fallait de la sagacité pour se rendre vraiment compte de la menace imminente qu'il représentait pour la civilisation occidentale. Mais vous imaginez un ralentisseur mal négocié? Une jardinière communale ébréchée, un labrador légèrement bousculé, mais ça peut sombrer très vite, Cyril. Non, désolé, comme tout le monde, vous voulez téléphoner, vous descendez du véhicule. Les esprits étriqués pourraient être tentés de reprocher à la police que ce n'est pas parce qu'en Belgique le trafic est tout le temps paralysé que tout ce qui est paralysé est nécessairement du trafic. Mais nous sommes sur la voie publique, enfin, 184€ d'amende, infraction du troisième degré. Donc juridiquement, Philippe, c'est le nom d'emprunt. Parce qu'un Philippe tout rigide qui n'avance, enfin on sait, c'est pas lui. Philippe est désormais traité comme un chauffard alcoolisé qui grille un feu rouge à 130. Et je crois que c'est une grande victoire pour les personnes handicapées. Elles réclament l'égalité, voilà, un premier pas La sécurité avant tout, Cyril, parce qu'à force de laisser circuler des fauteuils roulants avec un GSM dans la main, est-ce là le monde que l'on veut laisser à nos enfants? Parce qu'aujourd'hui, Philippe consulte son téléphone. Demain, il fait des wheeling sur le 411 en envoyant des sextos à un autre paraplégique sous protoxyde d'azote. Donc, de la fermeté, mon Dieu! Aujourd'hui, on tolère un fauteuil roulant avec un GSM à la main. Demain, des aveugles vont réclamer le droit de conduire des trottinettes. C'est ça qu'on veut? Comment ça, à Bruxelles, il y en a déjà qui le font? Et bientôt, des octogénaires sous pacemaker feront des runs sauvages en déambulateur sur le parking d'un Deleuze. On le sait que c'est de cette façon que le chaos s'installe et le malaise aussi, Manier.
8: Oui, je vous confirme.
9: Mad Max n'est pas une vue de l'esprit. Al Capone a commencé comme ça. D'abord un téléphone dans une main, puis un fauteuil électrique, et trois semaines plus tard, on dirige un cartel mexicain depuis un home médicalisé à Gré-d'Oiseau. Il faut un moment, les handicapés en chaise roulante ne doivent pas être intouchables. Enfin, non mais certains le sont. Philippe, non, mais Omar, si. Ils ont déjà la priorité pour monter dans les avions. On va pas la leur donner sur la route, tout le monde sur le même pied, merde. Moi je suis contre l'impunité. Reconnaissons la vérité, a-t-on déjà vu Philippe Croizon utiliser un kit main libre? C'est une question. Alors ce que je contesterais peut-être du bout des lèvres, c'est l'absence totale de nuance. Un homme atteint de la maladie de Charcot, en plus, tient son GSM sans même le regarder, sanction. Par contre, un SUV avec un type en train de manger un durum en FaceTime vous colocue à 120 sur le ring, bonne journée, merci. J'espère que lors de l'interpellation, ils n'ont pas gratifié Philippe d'un malaisant, ne bougez plus. Applaudissons donc les Ruckenteurs de Chaumont-Gistoux, hein, les Sonic Croquettes et Ricardo Tubbs du Biérot, les Starsky Hutch du Béoué qui déboulent en roulant sur le capot de leur Gran Torino, enfin c'est un combi belge donc leur petit Volvo, pour s'attaquer à la vraie criminalité. Méfiez-vous, utilisateurs de fauteuils roulants, demain on contrôlera vos pneus. Après-demain, faites gaffe au radar quand vous traverserez une zone de circulation apaisée à du 12 km/h vitesse corrigée 7. Ils vont le faire. Des champions du monde. Selon la police, une personne atteinte de la maladie de Charcot ne serait pas en capacité de conduire un fauteuil avec un joystick d'une main en portant un smartphone de l'autre. Alors que Stephen Hawking, sous ordinateur, il se déplaçait en buvant des cocktails sur l'île de Jeffrey Epstein en expliquant la théorie des trous noirs. Et là, ça ne posait aucun problème. Courage à vous tous. Courage, Philippe. Finalement, entre la maladie de Charcot pour lui et la maladie de Charlot pour d'autres, on sait bien, c'est incurable. Que les incontinents se méfient, bientôt on les poursuivra pour délit de fuite.
8: Bravo, Jérôme. Excellent. 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

0: Philippe Lafontaine avec Cœur de loup sur Vivacité. Oh là là, ça remonte à 1989 déjà, mais quel titre exceptionnel de Philippe Lafontaine. D'ici quelques instants, je vous propose de découvrir ou de redécouvrir une humoriste qu'on adore ici à la RTBF. Elle s'appelle Alba et c'était l'invitée de Fanny Gendrin dans l'émission d'Henri encore du week-end. Petit extrait d'interview, ce sera d'ici quelques secondes.
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0: Merci d'être fidèle, on en rit encore. J'espère que vous passez un chouette vendredi soir. Ça y est, c'est le week-end qui débarque. Vous êtes peut-être en train de préparer un barbecue. Vous avez sorti toutes les affaires dehors. Il fait beau, on en profite. On est avec les copains, on est en famille. Et on écoute Vivacité pour se faire plaisir et pour bien s'amuser aussi. Ben, vous avez bien raison, parce qu'on en rit encore. C'est une émission qui est là pour justement vous faire rire, pour libérer plein de sérotonine, plein de dopamine dans votre cerveau et vous faire du bien. Je vous propose maintenant un coup de projecteur sur une humoriste qui se considère comme quelqu'un qui observe le monde de travers. Son nom, c'est Alba et elle était l'invitée de Fanny Gendrin dans l'émission On en rit encore du week-end. Ensemble, elles ont discuté de la manière de poster du contenu sur les réseaux sociaux en tant qu'humoriste.
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10: Alba, qui est notre invitée ce dimanche sur Vivacité, on apprend à la découvrir sur votre spectacle. Donc, vous avez décidé d'aborder un petit peu tous les thèmes. Quels sont les thèmes que vous n'oserez jamais aborder ?
11: Je sais pas s'il y a des thèmes que j'oserais jamais aborder. Il y a des thèmes que j'ai pas spécialement envie d'aborder.
10: Parce qu'ils vous touchent moins.
11: Ouais, c'est ça. Mais j'ai l'impression qu'on peut aborder tous les thèmes qu'on a envie d'aborder si c'est fait dans le respect et que c'est vraiment dans le but d'être drôle. J'ai pas envie de me priver d'aborder un thème, en tout cas.
10: Oui, et vous avez bien raison, il faut jamais s'en priver. On parle aussi des réseaux énormément avec les humoristes. Aujourd'hui, on sait que pour remplir ces salles, il faut pouvoir aller chercher le public. Oui, il y a les chroniques qu'on peut faire sur les différentes chaînes de radio. C'est important aussi d'être présente, que ce soit sur Instagram, sur YouTube, TikTok. Vous êtes aussi présente sur les réseaux ?
11: Oui, alors je suis plus présente sur Instagram pour l'instant.
10: Parce que Facebook, c'est pour les vieux. C'est bien de le rappeler. Non, mais je trouve ça bien de le rappeler aux auditeurs de Vivacité. Moi, il y a parfois ma maman qui me dit, je t'ai envoyé un message sur Facebook. Mais maman, j'y vais plus.
11: Donc non. Mais, écoutez, si vous voulez m'envoyer des messages sur Facebook, libre à vous. Vraiment, j'ai rien contre ça, mais c'est moins instantané chez moi, Facebook. Mais j'adore Facebook. Oui. J'aime beaucoup.
10: Mais donc, vous vous obligez à faire quoi ? Des capsules humoristiques sur Instagram ou pas ?
11: Ouais, alors je pense que je suis censée avoir une plus grande rigueur sur... tu sais, on parle beaucoup des DA, des artistes. Oui. Il faut avoir le même style, savoir quand on publie une vidéo. Moi, c'est plus impulsif.
10: Okay.
11: Donc, c'est souvent des face cam, on appelle ça. Après, je fais de plus en plus de vidéos avec des amis. Il y a Émilie Krohn, Mathéo Balès, Mélanie aussi. Oui. Donc, un peu de tout. Tout ce qui me fait rire, je vais le faire. mais il faudrait que je sois un petit peu plus rigoureuse.
10: Donc il faut être rigoureux parce qu'on en avait déjà mille fois parlé avec Nicolas Lacroix ou encore avec Guillaume qui eux il y avait cette pression de je dois publier telle vidéo, si elle ne marche pas ben en fait je vais analyser pourquoi elle ne fonctionne pas. Vous n'avez pas encore cette pression que certains peuvent avoir par rapport à la publication?
11: Ben si. Si, parce que aussi je travaille avec Guillaume donc je suis très consciente de cette rigueur qu'il faut avoir. C'est juste que ça enlève aussi une certaine spontanéité, donc parfois je me dis ok, il vaut mieux prendre du recul, peut-être un petit peu moins poster et pas poster pour poster pour l'instant, et revenir avec quelque chose de plus travaillé ou de plus, enfin
10: Oui, les réseaux, il faut aussi trouver sa patte. Vous le disiez tout à l'heure, pour les chroniques radio, il faut pouvoir trouver son style. Bah, pour les réseaux, c'est aussi la même chose.
11: Mais il faut, clairement, il y a un algorithme qui est là et on ne peut pas tout lâcher du jour au lendemain. Après, moi, je fais aussi des BD en ce moment. Je ne sais pas si vous avez vu.
10: Non ?
11: Si, si. Je fais des BD sur Instagram avec un dessinateur qui s'appelle Benoît Ferroumont.
10: Oui.
11: Et moi, du coup, je scénarise les BD et lui, il les dessine. Et la BD s'appelle Ma voisine Alba. Et ça, c'est quelque chose.
10: C'est génial. Mais c'est des BD alors digitales.
11: Ouais.
10: C'est génial.
11: Et Benoît Ferroumont, c'est un très très chouette dessinateur et il a fait les BD Le Royaume aussi.
10: Oui.
11: Et en fait, l'exercice de la BD, j'avais jamais fait. Et lui, il est venu voir mon spectacle et il a eu un coup de foudre pour le personnage que j'ai sur scène et aussi sur les réseaux. Et il m'a dit, j'aimerais beaucoup te dessiner.

0: sur les réseaux. Et il m'a dit, j'aimerais beaucoup te dessiner en BD. Et on a collaboré sans savoir où ça allait nous mener.
1: Oui.
0: Et j'ai adoré l'exercice. Et c'est vrai que ça marche assez bien.
1: Ces et BD les retours sont positifs.
0: Oui, oui, on a fait des 4 millions de vues avec des BD.
1: Incroyable.
0: C'est incroyable.
1: Et vous auriez envie d'aller pousser plus loin un petit peu ce travail-là et de sortir un jour, au lieu que ce soit digital, en véritable BD?
0: Ah ben ça c'est sûr que c'est, j'ai jamais pensé même à faire de la BD, mais en fait la scénarisation de la BD c'est quelque chose aussi de très rythmé, ça, fait, on peut aller très loin.
1: Oui, et puis c'est des blagues, enfin c'est quelque chose qu'on construit avec une chute à la
0: ouais,
1: fin.
0: Exactement, et ça peut aller dans l'absurde, ça peut aller partout la BD. T'es beaucoup plus libre que dans la
1: ouais,
0: vidéo
1: ouais,
0: ou quoi.
1: Tout à fait.
0: Donc franchement j'adore l'exercice, j'adore la collaboration avec Benoît, donc clairement j'aimerais que ça aille plus loin quoi.
1: Ah bah, on a envie de vous suivre là-dedans. On a

0: c'était Dido avec White Flag sur Vivacité. Restez bien avec nous dans quelques instants. Je vous propose justement de mettre quelques petits drapeaux dans vos agendas pour noter des dates importantes avec des spectacles hyper sympas à vous proposer. Ce sera d'ici quelques secondes. À tout de suite.
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0: Je vous l'avais promis, je vais vous proposer maintenant des dates à noter dans vos agendas pour vous offrir une chouette sortie placée sous le signe de l'humour avec ce duo français incroyable que vous avez l'occasion de voir régulièrement officier dans la bande du Grand Cactus. C'est Giroux et Stotz avec un spectacle qui s'appelle Carte Blanche. Ils seront le dimanche 4 octobre au Forum de Liège. Carte Blanche pour une soirée unique et exclusive avec une folie contagieuse qui promet de se propager bien au-delà de la scène. Ils vont réunir autour d'eux des humoristes belges et français pour un gala exceptionnel. Carte Blanche donc, le spectacle de Giroux et Stotz au Forum de Liège. Ce sera le 4 octobre comme je vous le disais. Verino est avec son spectacle Rodéo pour le moment et il sera le 8 octobre. C'est au Forum de Liège que vous allez pouvoir le retrouver. Il y a aussi un spectacle que j'avais envie de partager avec vous et que j'avais envie de vous donner. C'est le 24 octobre, celui de Nicolas Lacroix qui s'appelle Trop Gentil au Théâtre de Namur dans la grande salle. Nicolas Lacroix, il a été repéré sur l'application TikTok pendant le confinement et aujourd'hui il a près d'un million d'abonnés sur les réseaux sociaux. Il a notamment été chroniqueur chez nous dans l'émission des Enfants de cœur, sur Typique, en radio aussi, sur Vivacité, en télé. Bref, Nicolas Lacroix, vous le retrouvez le 24 octobre pour son spectacle Trop Gentil à Namur. Et puis Marine Leonardi est en tournée pour le moment avec son spectacle Mauvaise Graine et elle sera le 3 novembre au Forum de Liège. Marine Leonardi qui a aussi énormément de followers sur les réseaux sociaux et qui parle beaucoup de sa vie de couple, de sa vie de maman aussi. Très très amusante, vous pouvez la suivre sur Instagram et donc avec son spectacle Mauvaise Graine. Voilà donc pour les dates à noter dans vos agendas. Soirée mondaine, c'est Oria qui débarque sur Vivacité maintenant. Elle sera suivie de Ben, l'oncle Sol. Et ensuite, on aura l'occasion de vous proposer de nous replonger dans un moment culte de l'émission des Enfants de cœur.

0: C'était Ben l'oncle Soul sur Vivacité. D'ici quelques instants, Gaëtan Delferrière s'intéresse à une polémique du moment dans le milieu de la chanson. Le rappeur français Snoopy Melody qui a annulé son concert à Liège.
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0: Vous avez peut-être entendu parler de cette information, hein, le rappeur français Snoopy Melody qui a annulé son concert demain à Liège en cause d'une polémique par rapport à des paroles homophobes dans l'une de ses chansons. La bande des Enfants de Cœur a décidé de se pencher sur cette histoire, notamment par l'intermédiaire de Gaëtan Delferrière, Gaëtan que vous connaissez très bien évidemment puisqu'il est chroniqueur dans le 8-9 sur Vivacité. Il s'est donc penché sur cette polémique et nous donne sa version des faits dans l'émission des Enfants de Cœur. On vous rediffuse l'extrait.
3: Moi, j'ai envie de vous parler un peu de musique.
4: Ah, pour on va avoir une trompette, justement.
3: Bah oui, voilà, c'est l'occasion. Pour certains, un concert, c'est l'occasion de se retrouver en harmonie, de communier avec autrui. Et pour d'autres, comme le chanteur camerounais Snoopy La Mélodie. Vous connaissez, Lucas, Snoopy La Mélodie ?
5: Snoopy La Mélodie.
3: C'est un chanteur, voilà, c'est l'occasion pour lui de jouer à Kibeski, un jeu auquel j'adore jouer dans cette émission. Un Kibeski, un jeu où la réponse est souvent Christophe avec lui-même. C'est pour ça que les pupitres sont très hauts, d'ailleurs. Snoopy La Mélodie, voici un florilège, d'ailleurs, de ses plus grands tubes. Non, il n'y a pas de problème en régie, c'est juste qu'il n'y a pas de tube. Donc, Snoopy, lui, dans un concert, il veut savoir qui est gay et qui ne l'est pas. Pas un super sens des priorités pour le Snoopy, quand même. Snoopy, il a tellement pas le sens des priorités que si un jour, Michael, votre maison, elle brûle, Snoopy, ce qu'il va sauver, c'est les allumettes.
6: Ouais.
3: Et c'était qu'un questionnement curieux, je vous dirais pourquoi pas ce questionnement curieux. Surtout que Snoopy, La Mélodie, avait un concert de prévu le 30 mai à Liège, hein, mais qui a été annulé sous les pressions d'organismes. Eh ben bravo. Et pour quelle raison encore ? Fais voir un peu les paroles de ses chansons. Nous, on déteste les PD et il faut poignarder les PD. Ah oui, quand même. C'est pas du Nougaro, ça, quand même. Hein. Mais pas d'inquiétude, Snoopy La Mélodie. Qu'est-ce que c'est con, ce nom, pardon, à chaque fois qu'on imagine le chien Snoopy être homophobe. Je vais donc l'appeler par son vrai nom, ce monsieur, un nom de mec viril, Diane. Donc Diane s'est immédiatement excusé sur Twitter en disant que s'il a dit ça, c'était pas dans le but de blesser. Ah ok, mais ça ressemblait pas à un compliment non plus, Diane. Dans le genre, hé, regardez les gays, je suis tellement fier d'eux, je les aime comme une piñata, il faudrait les planter pour découvrir toutes les surprises qu'ils renferment. Mais non, c'est pas ça non plus. Du coup, la question se pose, c'est dans quel but, Diane ? Petit 1, un but informatif. Diane, il voulait juste dire sans penser. Il voulait juste parler sans penser, un peu comme Christophe dans cette émission. Diane, il aime juste bien dire des trucs à haute voix, sans réfléchir, comme les vieux dans les parcs qui parlent aux canards. Il y a trop d'Arabes, flamands indépendants, je me suis fait dessus. Petit 2. Si Diane a dit ça, c'était pour aider les homosexuels à faire leur coming out. Il s'est dit franchement, l'annoncer à ses proches dans un cadre privé, c'est jamais facile. Il faut utiliser des mots, c'est un peu malaisant. Alors que si on l'annonce en poignardant, c'est plus clair pour tout le monde.
6: Ah bah bien sûr.
3: Mais enfin, Rodrigo, pourquoi tu poignardes ton frère ? Eh ben, papa, maman, oh, c'est pas vrai, tu es gay ? Oh bravo mon fils, on est si fiers de toi. Allons à l'hôpital pour fêter ça. C'était super sympa en fait ce que Diane a fait. Un peu maladroit certes, mais à part ça, ça part d'un bon fond. Et j'ai envie de lui rendre l'appareil. Chers auditeurs, sachez que Diane Ntetti, de son vrai nom, adore faire l'amour avec des oiseaux rares et des personnes décédées. Voilà, comme ça c'est dit Diane. C'est mieux comme ça, tu seras tellement plus serein dans tes prochaines visites chez Tom & Co ou au Père Lachaise. Petit 3, et ça me désole de le dire, mais juste pour aborder toutes les pistes, Diane Ntetti peut-être est un chanteur qui a dit il faut poignarder les PD gratuitement. C'était bel et bien dans sa bouche une insulte, une menace et une phrase immonde, car être gay pour Diane, c'est être anormal, et être anormal, ça se souligne et ça se punit. Pour lui, une personne selon son orientation sexuelle, avant d'être une personne, c'est un homosexuel. Et peu importe si c'est une information privée, peu importe si c'est un acte violent, d'une grossièreté sans nom et d'une insuffisance insupportable, encore plus dans la bouche d'un artiste, c'est un acte écœurant, impensable en 2026, donc c'est pour ça que je préfère rester naïf et je préfère croire que Diane Ntetti, il n'est pas homophobe, il est juste amoureux de Zora. Voilà, c'est tout.

0: Il est presque 20h sur Vivacité, ce qui veut dire qu'il est temps pour moi de vous dire au revoir, de vous souhaiter un excellent week-end. J'espère que vous allez pouvoir en profiter un maximum, que c'est déjà le cas d'ailleurs maintenant. On va se retrouver lundi, bien sûr, pour une nouvelle émission d'On en rit encore. Je vous souhaite à toutes, à tous, une excellente soirée, un super week-end. À l'écoute, bien sûr, de Vivacité. Tout de suite, c'est Viva Musique. Et puis, nous, on se retrouve lundi, juste après les informations de 19h. Bon week-end à toutes, bon week-end à tous.
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2: Madame, Monsieur, bonsoir. Ce soir et cette nuit, de l'instabilité pour débuter votre week-end, des orages localisés, mais où ils vont sévir, ils pourraient s'avérer costauds. Le risque est plus probable sur les provinces d'Anvers, de Limbourg, de Liège, de Luxembourg. Sous certains orages, de la grêle, de fortes rafales de vent et d'importants cumuls pluviométriques. Ça va se calmer en fin de nuit. Des températures minimales qui varieront de 15 à 18 degrés. Vous pourriez rester totalement au sec au littoral. Et puis demain, samedi, quelques averses résiduelles à l'est, ensuite place à un temps assez ensoleillé en toute région. Et en fin de journée, le retour de l'instabilité, des températures maximales lentement en baisse de 24 à 29 degrés pour votre samedi après-midi.

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10: Il est 20h. Bonsoir à tous, Julie Buron pour ces informations. Un hommage aux victimes de l'accident survenu mardi entre un minibus scolaire et un train à Buggenhout en Flandre. Un accident dans lequel 4 personnes ont perdu la vie. La collision a aussi fait 5 blessés. Cet hommage citoyen a rassemblé beaucoup de monde, y compris les familles des victimes. L'accord obtenu hier soir entre Bipost et certains syndicats ne convainc visiblement pas tout le monde. Plusieurs dizaines de facteurs de Liège et de Serein ont entamé une grève spontanée ce matin. Un piquet a empêché notamment la distribution des lettres et colis dans la région. En cause, toujours l'allongement des horaires de travail que la Poste va mettre en place à partir de septembre. Une partie des examens annulés dans une dizaine d'écoles secondaires de Liège, celles qui dépendent de la ville. Seules les épreuves certificatives en fin de deuxième secondaire et en réto sont maintenues. Les élèves qui n'auront pas d'examen passeront d'office dans l'année supérieure. La décision a été prise par le collège communal en concertation avec les syndicats et les écoles. De son côté, la ministre francophone de l'Éducation rappelle que l'organisation des examens relève de l'autonomie des pouvoirs organisateurs. Un suspect a été identifié après l'alerte à la bombe infondée qui a entraîné mercredi l'évacuation de la gare de Louvain et l'arrêt de la circulation ferroviaire. Le suspect est d'origine de Flandre-Orientale, selon le parquet qui n'a pas donné de détails supplémentaires dans l'intérêt de l'enquête. Le chanteur et comédien Patrick Bruel, visé par des enquêtes pour viol, annonce l'annulation de ses concerts prévus dans les festivals entre juin et septembre. Des annulations pour ne pas troubler la sérénité de ces manifestations, a indiqué sa société de production. Par contre, ces dates de tournée prévues hors festival sont maintenues. Le Serbe Novak Djokovic en difficulté face au Brésilien João Fonseca à Roland-Garros. Après avoir remporté les 2 premiers sets, Djokovic vient de concéder les 2 suivants. Place à présent donc au 5e set décisif. C'est tout pour ces informations. Bonne soirée à notre écoute.
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11: Et on fait un point sur le trafic avec Jean-Marc Strel. Bonsoir Jean-Marc.
12: Bonsoir.
11: Et l'état des routes en ce vendredi soir?
12: La bonne nouvelle, c'est d'abord que les orages quittent le pays, ne s'attardent pas en tout cas. Du côté de l'Allemagne, c'est plus compliqué, mais chez nous, ça se passe bien. Et chez nous, justement, il y a une info, c'est la 602, Lons Saint-Chenet, hauteur de Val-Benoît. Il y a un accident, c'est un camion qui a percuté une partie du mur ou de la paroi. Donc, pour l'instant, il y a toujours des fils depuis Mont-Légia jusqu'à Quincampoix, avec 20 minutes perdues en tout cas en direction donc de Chenet. Et puis l'info, c'est que le tunnel sera fermé à 21h, le temps de la vérification des ventilateurs peut-être défectueux. Donc voilà, soyez prévoyants si vous êtes de passage.
11: Merci beaucoup pour l'info Jean-Marc, bonne soirée et bon courage à tous ceux qui sont sur la route.
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0: Pierre Demar avec le titre Je pense à vous sur Vivacité dans ce Viva Musique.
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0: Bonsoir tout le monde, bonsoir les amis, ravi de vous retrouver en ce vendredi soir. Et qui dit vendredi dit le début du week-end. Ça c'est une excellente nouvelle, ça y est, la semaine est derrière nous, on va enfin pouvoir profiter. Et il y en a qui commencent déjà à profiter ici, en tout cas du côté de Mons, avec le doudou qui s'élance pour ce week-end. Il y a du monde sur place, bien évidemment. Et ben profitez bien, tous ceux qui sont dans la voiture en ce moment et qui se rendent sur le lieu des festivités, amusez-vous les amis. Prenez un peu d'avance, hein. Si vous n'êtes pas encore dans la voiture en ce moment même, il va falloir vous y mettre très sérieusement parce qu'il y a déjà beaucoup, beaucoup de monde sur place. Bref, profitez de ce doudou à ceux qui sont là-bas et puis de manière générale, profitez de ce début de week-end pour tout le monde, bien évidemment. Avec ce Viva Musique jusqu'à 23h au rythme de jeu, l'espère, titres qui vont nous faire bouger un petit peu, qui vont nous remonter le moral après cette semaine qui pouvait être un petit peu fatigante, notamment à cause de la chaleur. Je vois que j'ai reçu pas mal de messages déjà, notamment sur WhatsApp 0470 07 20 23. Cédric nous a envoyé son message. Jean-Yves aussi qui m'a envoyé carrément une petite vidéo. Il est en vacances en ce moment. Ils sont à New York avec son ami. Luc, et il m'a envoyé une petite vidéo en direct de là-bas. Il nous dit pensez à nous et avoir envie d'écouter une petite Frank Sinatra avec New York, New York. On va essayer d'écouter ça évidemment. Il y a Sébastien, il y a Seb, Simon, Annie, qu'est-ce que je vois, Florian, Sophie, Michel, bonjour à tous, ça fait plaisir de vous lire. Allez, dans un instant, votre premier titre qui a été choisi par l'un ou l'une d'entre vous. Avant ça, j'ai du Black Box. Là, on est clairement en train de se mettre dans le mood du week-end. Ça fait plaisir. Ride on Time de Black Box dans un instant. Et puis Joe également, prévu sur Vivacité.
2: Remets-nous. Ouais. Yves de la DH Les Sports.
3: Quoi?
2: Yves de la DH.
3: Salut.
2: Le sélectionneur vous a fait jouer avec un autre attaquant de pointe aujourd'hui. 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

0: Joe avec End of Beginning sur Vivacité dans ce Viva Musique. C'est jusqu'à 23h, vous qui faites la prog.
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0: Jusqu'à 23h, c'est Viva Musique. Jusqu'à 23h, c'est vous qui me faites la programmation musicale avec le WhatsApp 0470 07 20 23. Et je vous vois super nombreux et nombreuses, et ça fait plaisir évidemment de vous savoir ici pour écouter votre émission, puisque c'est vous qui la faites avec le 0470 07 20 23. Alors, qu'est-ce que j'ai pu voir dans les messages de ce soir? Je vois que Manu de Bruxelles nous a rejoint. Il nous dit forte chaleur. Ouais, on est bien d'accord. Hein. C'est pas facile aujourd'hui, particulièrement. Il fait bien lourd. Cédric m'a renvoyé un petit message. Qui est-ce qu'on a? On a aussi Béatrice de Mézières, Michel. Ça, j'avais déjà cité. Merci beaucoup en tout cas pour les messages. Dans quelques instants, l'une de vos demandes. Et avant ça, il y a Kenji Girac avec le titre Si seulement sur Vivacité.
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Kenji Girac avec le titre 6 seulement sur Vivacité. Et juste avant ça, Téléphone New York avec toi en version live. C'était pour Jean-Yves qui est à New York en ce moment. Bon, voilà, on pouvait pas passer le Frank Sinatra. C'est un petit peu avant, dans les années 70. Donc je me suis dit, Téléphone New York avec toi, comme il me l'a demandé. En second choix, ça sera très très bien. En plus, en version live, on s'est régalé.

0: En tout cas, profitez bien les deux copains du côté de New York. Renaud avec Morgane de Toi qui saura ravir, j'en suis sûr, les plus fans d'entre vous. Du chanteur arrive dans un instant. Et puis Bruno Mars également avec I Just Might à venir très vite sur Vivacité.
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Bruno Mars avec I Just Might sur Vivacité. John de Frère nous a envoyé un petit SMS. Bonsoir John. Et puis du côté de WhatsApp 0470 07 20 23. C'est entièrement gratuit, hein, je le rappelle. Eh bien, nous allons écouter un titre qui a été proposé par notamment Cédric de Charleroi qui m'a envoyé son petit lien. Et puis comme chaque samedi, vendredi soir, pardon, il aime bien, eh bien nous donner un peu la température du week-end avec des titres qui font bouger, tout simplement parce que c'est le début de deux jours où on peut se reposer et il aime bien envoyer du lourd. Et ce soir, il a choisi de nous faire écouter le titre Silence Delirium en featuring Sarah McLachlan sur Vivacité. On écoute ça ensemble. Merci Cédric pour le message.

Christophe Maé avec le titre La Lune sur Vivacité, c'est Viva Musique. On a Cécile qui nous envoie un petit message qui dit merci RTBF de partager l'ambiance doudou, Fanny au top. Ça, je pense que c'était pour certainement la une. Mais merci beaucoup pour le message. Merci à Marie de Morlanway également qui nous rejoint. Coucou, bonne émission à toi, qu'il soit comme d'habitude. Merci beaucoup pour le message, Marie. Dans quelques instants, encore un titre que vous avez choisi, évidemment.

0: aussi ce Miley Cyrus avec End of the World sur Vivacité. Ça arrive dans un instant.
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YouTube avec Song of the Future sur Vivacité dans ce Viva Musique. Et là, on va revenir en arrière. On n'est pas du tout dans le futur avec la demande de Sébastien qui nous dit « Bonsoir Quentin, serait-il possible d'entendre Eye of the Tiger de Survivor ?» Mais ce n'est pas parce qu'on fait un retour en arrière qu'on est malheureux par rapport à ce titre-là. Nous sommes même très contents de l'écouter. C'est parti, Eye of the Tiger sur Viva.

0: Gordo et Reiner Zonneveld avec le titre Loco, Loco sur Vivacité.
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0: Jusqu'à 23h, c'est Viva Musique avec vos demandes. Vous choisissez bien évidemment par le biais de WhatsApp notamment, hein, 0470 07 20 23. C'est entièrement gratuit, donc foncez. Télé, vous pouvez envoyer des petits messages, vidéos, des photos, vous pouvez envoyer des vocaux, vous faites ce que vous voulez avec WhatsApp. C'est gratuit, donc ça c'est cool. Bonsoir à Héloïse qui nous a rejoint. Merci aussi à Sébastien qui dit merci. J'aime pas la boxe, mais bizarrement Rocky, j'aime bien. Bah oui, c'est Rocky quand même. Le film n'a rien à voir avec juste de la boxe. C'est la boxe. Merci beaucoup Sébastien pour le message. On se retrouve juste après les informations de 21h pour la suite de votre soirée et surtout la suite de cette soirée au rythme de vos demandes ici sur Vivacité. À tout de suite.
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5: Il est 21h. Bonsoir à tous, Julie Buron pour ces informations. Le Serbe Novak Djokovic battu au troisième tour de Roland-Garros. Il s'est incliné en 5-7 face au Brésilien João Fonseca. Après avoir remporté les deux premiers sets, Djokovic a concédé les trois suivants. Victoire donc de Fonseca, 4-6, 4-6, 6-3, 7-5, 7-5. Toujours à Roland-Garros, Zizou Bergs et Rafael Collignon auraient dû jouer ensemble en double aujourd'hui, mais les deux joueurs de tennis ont déclaré forfait. Rafael Collignon, tombeur surprise du 5e mondial hier, évoque notamment une gêne aux abdominaux pour expliquer cette décision. Son coach précise que c'est une petite gêne et que ce forfait est plutôt là par précaution. Rafael Collignon jouera demain son troisième tour en simple contre l'Italien Matteo Arnaldi. Une ancienne puéricultrice de la crèche de l'Université libre de Bruxelles fait appel de sa condamnation. En première instance, la jeune femme a été condamnée à 10 ans de prison pour des faits de viol ou encore d'atteinte à l'intégrité sexuelle d'enfants de moins de 10 ans. Le tribunal avait alors estimé qu'elle avait bien conscience de ses actes malgré un faible quotient intellectuel. Mais pour ses avocates, le tribunal n'a pas pris en compte l'emprise exercée par son ex-compagnon. Ils ont quitté leur volant, coupé leur moteur. Les chauffeurs de bus ont observé une minute de silence cet après-midi en hommage aux victimes de l'accident de Buggenhout. À Malines, les chauffeurs de Lane sont sortis de leur bus à 16h pile. Un mouvement observé ailleurs dans le pays et suite à l'appel de la Fédération belge des exploitants d'autobus et autocars. Enfin, Peter Maillard, le nouveau Premier ministre hongrois, avait le sourire aujourd'hui à Bruxelles. La Commission européenne va rouvrir la manne d'argent européen. Les fonds bloqués sous son prédécesseur Viktor Orban sont débloqués. La Hongrie aura peu à peu accès à plus de 16 milliards d'euros de subventions et de prêts. Un vrai soulagement pour son économie, à condition de changer le cap de ces dernières années. Il faut notamment traquer la corruption et la fraude ou encore revoir les lois hongroises contraires aux valeurs européennes, comme les lois dites anti-LGBTQIA+. C'est tout pour ces informations. Bonne soirée à notre écoute.
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0: Samba avec le titre Homebreaker sur Vivacité. C'est Viva Musique, c'est jusqu'à 23h.
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0: Et c'est vous qui faites cette émission par le biais de WhatsApp, notamment 0470 07 20 23. C'est entièrement gratuit, donc n'hésitez surtout pas à foncer. Avec Cédric qui nous a envoyé un petit message, notamment pour remercier Sébastien d'avoir choisi tout à l'heure Survivor avec Eye of the Tiger. Et il lui dit que ce choix est tout simplement génial, grand classique, mais qui fait toujours notre bonheur. On est bien d'accord avec ça, Cédric. Merci beaucoup en tout cas pour votre présence, vos messages. Mathieu est là aussi, nous a rejoint. Et pour le moment, ce que je vous propose, eh bien, c'est que nous écoutions la demande de Simon, de Soumagne, qui avait envie d'écouter un petit Marlon Roudette ce soir, avec le titre When the Beat Drops Out sur Vivacité. Jusqu'à 23h, c'est vous qui faites la programmation, je le rappelle, le WhatsApp 0470 07 20 23, c'est entièrement gratuit. Je vous attends évidemment nombreux et nombreuses ce soir, même si vous l'êtes déjà, pour ce début de week-end sur Vivacité. When the beat...

Sting et Chum Mami avec Desert Rose sur Vivacité. Viva Musique avec vous, avec vos messages. Fabienne qui me dit « Coucou Quentin, comme d'hab, je suis à l'écoute de cette délicieuse émission et de son excellent animateur. Non, je ne suis pas faux cul, nous dit-elle. Je vous souhaite un excellent week-end, un peu plus frais. Ouf, on allait sécher sur pattes. Merci beaucoup Fabienne de la région liégeoise. Ça fait plaisir de te lire. Merci d'être avec nous. Et oui, vivement que les températures redescendent. On n'en peut plus là. Merci pour ces petits messages. On a aussi Simon qui nous dit « Merci beaucoup Quentin, ça faisait longtemps et ça m'a fait très plaisir de réentendre ce titre avec plaisir. Moi aussi, tu m'as régalé avec ta demande sur Marlon Roudette. Ça faisait longtemps que je n'avais pas entendu l'artiste de manière générale. » Vanessa Paradis et M qui nous proposent un petit bain dans la Seine dans quelques instants. Et puis avant ça, il y a Boza avec le titre « Magnétique » sur Vivacité. C'est jusqu'à 23h.

0: Vanessa Paradis, M, avec le titre La Scène sur Vivacité. 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Martine nous rejoint par WhatsApp. Bonsoir et merveilleuse soirée, Quentin et tous les auditeurs. Déjà le dernier vendredi du mois de mai. Oui, on se rapproche fortement de la fin du mois de mai, très bientôt juin. Voilà un lit du moment, nous dit-elle, avec une photo. Elle m'envoie un lit avec un gigantesque, mais quand je vous dis gigantesque, ventilateur derrière. Et là, on est preneur. Hein. Et s'il peut balancer un petit peu d'air froid en même temps, ce ventilateur, ça serait top. Miles Smith, Nice to Meet You arrive dans un instant. Et puis juste après, j'ai un titre que vous avez choisi sur Vivacité.
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Orelsan avec le titre La Quête sur Vivacité. C'est Seb qui m'a envoyé son petit message. Il m'a dit salut Quentin, du Orelsan La Quête s'il te plaît, avec grand plaisir. Merci beaucoup pour ce message. 0470 07 20 23 pour vous aussi choisir la musique. Camaro avec Femme Like You arrive dans un instant. Excellent ça pour bien débuter le week-end. Et puis Olivia Rodrigo aussi avec Drop Dead sur Vivacité.

Camaro avec Femme Like You sur Vivacité, ça c'est excellent. Pour bien débuter le week-end, ça c'est une programmation qui nous fait plaisir. Ce qui me fait plaisir aussi, c'est que vous avez suivi le jeu hein, avec vos titres qui sont juste géniaux pour bien débuter le week-end. Dans quelques instants, on va encore en avoir la démonstration. Ça sera juste après du Angèle, La Loi de Murphy ou encore Taylor Swift et le titre Hoplite sur Vivacité.

Angèle avec la loi de Murphy sur Vivacité, dans ce Viva Musique qui se poursuit dans la bonne humeur et surtout dans la joie de ce mariage qui arrive demain pour Marie de Morlanway qui nous dit « Coucou, bonne émission à toi !» qu'il sera comme d'habitude. Peux-tu passer la chanson « Happy » pour le mariage de mon fils Alexis et Elisabeth demain? Eh bien, plein de belles choses pour ce tout nouveau couple, enfin ce tout nouveau mariage à partir de demain, évidemment. J'espère que la journée sera belle, mais je n'en doute pas, même s'il pleut, c'est toujours beau avec les mariages. Et bien évidemment qu'on va passer ce titre pour célébrer leur amour. Voici donc Happy de Pharrell Williams, si je ne me suis pas trompé, puisque j'avais que le titre, sur Vivacité.

0: Gorillaz avec le titre Orange County. Ça, c'est un super titre aussi de Weeknd avec ce petit sifflotement là qui rentre bien dans la tête mais qu'on adore.
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0: Titre à retrouver sur l'album de Mountain et la montagne. En ce moment, on y pense. Hein. On y pense fortement et on en rêve d'ailleurs d'une montagne bien glacée sur laquelle il neige encore. Dans lequel on pourrait se blottir au coin d'un feu, mais pas aussi chaud que le soleil qu'on a en ce moment. En tout cas, ce week-end, ça va retomber, ça fait plaisir. Et ce qui fait plaisir aussi, c'est de voir vos messages, 0470 07 20 23. Je vois que Laurent nous a rejoint, il me dit « Bonsoir, j'ai compris que tu n'étais pas foot, mais tennis hier, Sinner, aujourd'hui Djokovic, espérons demain pour notre dernier compatriote, Raphaël Collignon, bonne émission. » Merci beaucoup Laurent, et alors... Je ne suis pas non plus très tennis, mais de manière générale, je ne vais pas mentir, je ne suis pas très sport. Effectivement, je souhaite plein de bonnes choses à votre tennisman. Je lui espère une belle victoire. Alain nous dit « Bonsoir Quentin, toujours au boulot, merci de nous accompagner avec de belles musiques. » Un Johnny de ton choix, Alain, du côté de Sprimont, il est agriculteur, il m'envoie une petite photo du coucher de soleil depuis son tracteur. Bon courage Alain, on embrasse tous les agriculteurs qui sont en train de bosser en ce moment. En plus, dans les tracteurs, évidemment, il n'y a pas la clim. Et je me doute bien que ça ne va pas être facile tous les jours avec ces températures. Peut-être qu'il y a la clim dans certains maintenant, mais bon, c'est pas tous les tracteurs, hein, on s'entend. Marc de Namur aussi nous a rejoint. Bref, il y a du monde. Merci de votre présence, les amis, d'être aussi nombreux et nombreuses. Je vous propose un petit Gillo, Jennifer Lopez avec Waiting for Tonight. Ça, c'est aussi excellent pour bien débuter le week-end et c'est sur Vivacité, évidemment.

0: Jennifer Lopez avec Waiting for Tonight sur Vivacité. J'espère que vous allez bien les amis, que vous êtes en pleine forme. Il nous reste encore une heure pour profiter ensemble de ce début de week-end. Bonsoir à tous ceux qui nous rejoignent au fur et à mesure de la soirée. Je vous propose dans quelques instants évidemment de poursuivre avec l'un de vos titres juste après les informations de 22h. C'est Julie Bourron qui nous informe. N'hésitez pas, 0470 07 20 23. C'est entièrement gratuit d'envoyer un petit message et de choisir votre titre.
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0: Il est 22h, bonsoir à tous, Julie Buron pour ces informations. Une panne de courant généralisée à l'aéroport de Charleroi ce vendredi soir. Aucun vol annulé à ce stade, mais des retards importants ont été enregistrés. Concrètement, les systèmes d'enregistrement, de gestion des bagages et les contrôles de sûreté ont été touchés. Face à cette situation, l'aéroport a immédiatement activé ses procédures d'urgence. On passe tout en manuel, a indiqué la porte-parole de l'aéroport. De quoi ralentir inévitablement le traitement des passagers et provoquer des retards sur plusieurs vols. Malgré les difficultés, l'objectif reste clair, maintenir les derniers vols de la soirée. Les vols sont autorisés jusqu'à 23h à Charleroi. Précisons que la panne ne semble pas affecter uniformément l'ensemble du site aéroportuaire. La tour de contrôle n'est pas concernée. Une veillée silencieuse ce soir en hommage aux victimes de l'accident de bus survenu mardi au passage à niveau de Buggenhout, une collision avec un train. Une centaine de personnes étaient présentes sur les lieux de l'accident vers 19h. Cette veillée silencieuse fait suite à un appel lancé sur Facebook. Des ballons blancs ont été lâchés et comme les jours précédents, des fleurs et des peluches ont été déposées sur les lieux. La commune de Buggenhout organisera également un moment commémoratif officiel le 26 juin, exactement un mois après l'accident. Quatre personnes ont perdu la vie dans cette collision. Le chanteur et comédien Patrick Bruel, visé par des enquêtes pour viol, annonce l'annulation de ses concerts prévus dans les festivals entre juin et septembre. Des annulations pour ne pas troubler la sérénité de ses manifestations, a indiqué sa société de production. Par contre, ses dates de tournée prévues hors festival sont maintenues. Le Serbe Novak Djokovic, battu au tournoi de Roland-Garros. Il s'est incliné en 5-7 face au Brésilien João Fonseca, qui a 20 ans de moins que lui. Après avoir remporté les deux premiers sets, Djokovic a concédé les trois suivants. Victoire donc de Fonseca sur le score de 4-6, 4-6, 6-3, 7-5, 7-5. C'est tout pour ces informations. Bonne soirée à notre écoute.
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0: Les 4 Sai avec le titre Gabriella sur Vivacité. Viva Musique jusqu'à 23h.
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0: Et j'espère que vous allez bien les amis, que vous êtes en pleine forme, que vous êtes prêts à affronter cette troisième heure avec moi de Viva Musique, avec ces excellents titres que vous me choisissez et que vous me réservez depuis tout à l'heure. Je vois que Héloïse nous a envoyé un petit message pour me dire si tu peux me passer du YouTube ou du téléphone. Bon, je suis un peu embêté parce qu'on a passé les deux titres, enfin on a passé les deux artistes dans cette émission. Donc s'il y a autre chose éventuellement pour te faire plaisir, n'hésite surtout pas Héloïse. Merci beaucoup en tout cas pour le message et pour les messages de manière générale que vous m'envoyez. Je vous propose qu'on débute cette nouvelle heure ensemble avec une demande qui est celle de Manu de Bruxelles qui nous dit bonsoir et bon week-end à tous. Pourrais-je vous demander Physical de Olivia Newton-John? Merci beaucoup Manu pour le message, avec grand plaisir. On l'écoute pas souvent en plus, donc c'est vraiment pour me faire plaisir qu'on va pouvoir la mettre dans la programmation de ce soir. Je lis aussi Béatrice de Mézières. Comme à chaque fois, je vais passer une agréable soirée en votre compagnie. Bisous à tous. Merci Béatrice et merci à vous toutes et tous d'être aussi nombreux et nombreuses ce soir. Nous écoutons donc Olivia Newton-John avec Physical, la demande de Manu sur Vivacité.

Steve Miller Band avec Abracadabra sur Vivacité. Emmanuel nous dit génial, jamais déçu. Ça, c'était pour sa demande. Le titre qu'on a écouté juste avant, c'était du Olivia Newton-John. Merci beaucoup, Manu, pour le petit message WhatsApp 0470 07 20 23.

0: Je suis ravi qu'il soit dans la playlist de Vivacité, hein, ce Teddy Bear avec ses magnifiques textes. Béatrice de Mézières nous l'avait demandé hier, si je dis pas de bêtises. Bon, on le réécoute aujourd'hui pour notre plus grand plaisir, bien évidemment. Et ça, ça va faire du bien. Toutes ces paroles équipe télé, ça arrive dans un instant sur Vivacité. Et puis Tracy Chapman aussi avec Fast Car dans un instant.
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Tracy Chapman avec Fast Car sur Vivacité. Alain qui me dit oui, quand on... Enfin, ça fait 25 ans qu'on a la clim dans les tracteurs. Autrement, en faisant 15 heures par jour, j'aurais perdu 10 kilos en 10 jours. Alain de Sprimont qui est dans son tracteur encore et qui m'envoie une petite photo de nuit cette fois-ci. Mais oui, je me suis dit que c'était un peu bête quand même comme réflexion et je me suis fait rabrouer d'ailleurs par un petit message qui me rappelle, mais pas toi hein, Alain, merci de ton petit message, qui me rappelait par message et un copain qui m'a dit content, il y a la clim dans les tracteurs. Et ben tant mieux, je suis ravi que vous ayez la clim, au moins vous n'êtes pas non plus trop au chaud.

0: Enfin, à cette heure-ci, je suppose qu'il suffit d'ouvrir les fenêtres pour que ça soit déjà un petit peu plus agréable qu'en pleine journée, évidemment. Nous, on va eh bien poursuivre avec du Tame Impala, Dracula, ça c'est sympa aussi, Marc Lavoine, Toi mon amour également, de prévu dans les prochaines minutes de ce Viva Musique.
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Marc Lavoine avec toi, mon amour sur Vivacité. C'est Viva Musique, c'est jusqu'à 23h avec Benoît qui nous dit bonsoir à toutes et tous, un bon week-end, des bisous. Merci Benoît, on t'embrasse également. Passe un bon week-end et passez de manière générale à hein, toutes et tous un excellent week-end. Il y a Thierry de Wallin qui nous a rejoint, qui nous demande du YouTube aussi. On a déjà écouté du YouTube ce soir, Thierry. Alors s'il y a autre chose pour te faire plaisir, n'hésite surtout pas. Merci en tout cas de votre présence. Je vous propose dans quelques instants d'écouter la demande d'Annie de Montréalmé. Mais avant ça, il y a Mickey avec sa pique un peu quand même.

Patricia Cass avec le titre Une fille de l'Est sur Vivacité. Ça m'a été demandé par message par Annie de Morialmé. Merci beaucoup Annie pour le message de ce soir, évidemment. Et c'était avec grand plaisir qu'on l'a écouté. Et je vois qu'il y a encore beaucoup, beaucoup, beaucoup de messages. J'en suis ravi, évidemment, mais j'espère n'avoir oublié personne. J'ai cité à peu près tout le monde, me semble-t-il, mais je ne pense pas pouvoir écouter, malheureusement, tous les titres qui m'ont été demandés ce soir. J'essaie d'en passer un maximum, vous vous en doutez bien. Allez, dans un instant, une nouvelle demande. Avant ça, Rihanna, Don't Stop the Music, on adore pour un début de week-end. Et puis Mentissa avec Les Enfants Difficiles sur Viva.

0: Rihanna avec le titre Don't Stop the Music sur Vivacité. Je salue Moga qui nous a rejoint par message et qui me dit j'ai encore une question, Quentin. Quand quelqu'un demande une chanson qui n'est pas dans la liste, est-ce que tu la rajoutes? Alors, je la rajoute pas moi-même parce que ça, c'est pas quelque chose que je peux faire. C'est la programmation musicale. Je leur propose des titres et puis ceux qu'on est susceptible de passer, évidemment, en fonction de ce qu'on passe comme style de musique ici, hein, c'est comme ça que ça fonctionne, et ben on peut les rajouter de temps en temps, oui. Merci Moga pour le message qui nous propose un petit ABBA ce soir. On va essayer, mais je promets rien parce qu'il y a encore beaucoup de demandes avant 23h. Elle nous dit bonne soirée, ou il nous dit, je ne sais pas d'ailleurs. Bonne soirée, bonne nuit, bisous, merci beaucoup Moga. Merci pour le message. Béatrice nous dit, je te souhaite à l'avance un bon retour chez toi et à demain pour le Tip Top. Bisous Béatrice, merci en tout cas d'avoir été avec nous. Et la soirée ne s'arrête pas encore, hein, évidemment. Une dizaine de minutes à profiter encore avec vous, avec notamment ce Suarez qui a été choisi par Thierry de Wallin. Il me propose ni colère, ni rancœur. Eh ben c'est parfait pour bien terminer la soirée ensemble. Voici Suarez sur Viva.
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L'excellent Teddy Swims avec son titre Mr. Know It All sur Vivacité. Ce Viva Musique qui s'arrête là pour ce soir. Demain et après-demain, il y a encore du Viva Musique avec Francis Tilmont qui vous accompagnera durant les deux prochains soirs du week-end. Donc n'hésitez pas, si vous n'avez pas eu vos titres ce soir, demandez-lui demain. Il se fera un plaisir évidemment de les passer. Je vous embrasse, je vous souhaite une belle suite de week-end avec Vivacité bien évidemment. Dans un instant, l'actualité à 23h, la météo et avant ça, un petit Clara Luciani avec le titre La Grenade pour bien terminer notre soirée. Excellent week-end les amis. Je vous dis à demain pour le tip top.

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1: Madame, Monsieur, bonsoir. Ce soir et cette nuit, de l'instabilité pour débuter votre week-end, des orages localisés. Mais où ils vont sévir, ils pourraient s'avérer costauds. Le risque est plus probable sur les provinces d'Anvers, de Limbourg, de Liège, de Luxembourg. Sous certains orages de la...
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4: Il est 23h. Grosse panne de courant à l'aéroport de Charleroi. Pas de vol annulé, mais des retards pour certains. On fait le point dans un instant. C'est une décision du gouvernement wallon. Les propriétaires de panneaux photovoltaïques pourront recevoir une compensation si leur installation décroche à cause d'une surcharge sur le réseau. Encore une tête de série de tombée au tournoi de tennis de Roland-Garros. Le Serbe Novak Djokovic s'est incliné en 5-7 face au Brésilien João Fonseca. Bonsoir à tous, Julie Buron pour ce journal. Une panne générale de courant a donc touché l'aéroport de Charleroi ce soir. Il n'y a plus du tout de courant pendant une heure. Heureusement, sans trop de répercussions. Écoutez Nathalie Pierrard, la porte-parole de l'aéroport de Charleroi.
5: Un peu après 19h, on a constaté des pannes de courant dans certains services à l'aéroport de Charleroi. Une demi-heure à peu près ensuite, on a eu une panne généralisée. Ça veut dire que tous les services ou pratiquement tous les services de l'aéroport étaient en panne. On est passé donc au manuel pour la plupart des opérations, comme pour le check-in ou les contrôles de sécurité. Aux environs de 20h30, on a une reprise partielle en fait et petit à petit des différents services. Donc on a encore dû faire quelques services en manuel, mais petit à petit, tout a été rétabli. Le trafic durant cette période n'a pas été interrompu, donc la tour de contrôle a pu opérer tout à fait normalement. On a quelques retards encore sur les derniers vols de la journée, mais pas d'annulation. Et tout devrait rentrer dans l'ordre pour les vols de demain matin donc, et du week-end.
4: Des propos recueillis par Justine Hermans. Notez que l'origine de la panne n'est pas encore connue à ce stade. C'est une avancée pour les propriétaires de panneaux photovoltaïques, du moins ceux qui habitent en Wallonie. Ils pourront être indemnisés en cas de décrochage de leur onduleur. Ça arrive quand les panneaux produisent beaucoup et que le réseau est surchargé. Ces décrochages représentent une perte de production et donc de rentabilité. Le gouvernement wallon a décidé de mettre en place un mécanisme d'indemnisation. La procédure a été présentée aujourd'hui. Sébastien Remacle, si je suis propriétaire, que dois-je faire ?
6: Alors d'abord, vous assurez que vous possédez un compteur intelligent. Et si ce n'est pas le cas, demandez qu'on en installe un chez vous. Si vous constatez des décrochages, alors vous devez signaler le problème à votre GRD via un formulaire. Le GRD, c'est quoi ? C'est le gestionnaire de réseau de distribution. Le principal en Wallonie, c'est ORES. Ce gestionnaire, il devra alors suivre ce qui se passe sur votre installation. Et cette surveillance, elle se fera via le fameux compteur intelligent. L'analyse des données permettra d'objectiver les pertes de production, les kilowattheures qui n'auront pas pu être injectées sur le réseau, et donc de calculer les indemnités, quelques dizaines ou centaines d'euros par an selon les cas.
4: Oui, mais à l'échelle de la Wallonie, ça peut vite grimper. Les estimations montent à plusieurs millions d'euros par an. Alors ces indemnités, qui va les payer ?
6: Ça, c'est la question à plusieurs millions d'euros. Sur papier, ce sont les gestionnaires de distribution qui devraient payer. En les impliquant, le gouvernement wallon veut les inciter à investir rapidement dans un renforcement du réseau. Mais dans les faits, ce sera peut-être l'ensemble des Wallons, car il n'est pas exclu que les gestionnaires, ils répercutent ces coûts d'indemnisation à l'ensemble des clients. Comment ? Eh bien, via une éventuelle hausse des tarifs à venir.
4: Oui, et il y a 300 000 propriétaires de panneaux photovoltaïques en Wallonie. 1 sur 3 serait victime de décrochage. Une veillée silencieuse ce soir en hommage aux victimes de l'accident de bus scolaire survenu mardi au passage à niveau de Buggenhout, une collision avec un train. Une centaine de personnes étaient présentes sur les lieux de l'accident vers 19h. Cette veillée silencieuse fait suite à un appel lancé sur Facebook. Des ballons blancs ont été lâchés et comme les jours précédents, des fleurs et des peluches ont été déposées sur les lieux. La commune de Buggenhout organisera également un moment commémoratif officiel le vendredi 26 juin, exactement un mois après l'accident. 4 personnes ont perdu la vie dans cette collision. Dans le cadre de notre enquête nationale, après les intentions de vote, quelles sont les personnalités politiques les plus populaires ? Nous vous avons demandé par quel homme, femme politique, vous sentez-vous le mieux représenté ? Pas de liste soumise au sondé, mais la demande de citer spontanément un nom. 178 personnalités différentes ont ainsi été mentionnées. Avec quel résultat ? Quel classement dans les différentes régions du pays ? On voit ça avec Fabien Van Eekhout.
7: Première réponse un peu surprenante des sondés, 38% d'entre eux disent d'abord ne se sentir représentés par aucune personnalité politique. Un sentiment plus fort en Wallonie, 46%, qu'à Bruxelles, 39%, ou en Flandre, 30%. Mais pour les autres, alors, quel résultat ? Eh bien, à l'échelle nationale, toute région confondue, c'est Bardo Weaver, le premier ministre fédéral NVA, qui écrase la concurrence, et de très loin, suivi par Raoul Edebeau, PTB, et Georges-Louis Boucher pour le MR. Côté Flandre, Bardo Weaver, numéro 1, cité directement par 30% des sondés flamands, même ceux ne votant pas NVA, devant le président du Vlaams Belang, Tom van Grieck, et Raoul Edebeau, PTB. Côté Wallon, Raoul Edebeau devant Bardo Weaver et Georges-Louis Boucher, mais avec des scores sans commune mesure avec la domination de Bardo Weaver en Flandre. Côté bruxellois, enfin, tiercé identique à la Wallonie, Raoul Edebeau devant Bardo Weaver et Georges-Louis Boucher.
4: Oui, notre enquête nationale 2026 a été réalisée par l'ULB et l'Université d'Anvers en collaboration avec la VRT et de Standard. 5354 Belges ont été interrogés dans les 3 régions du pays entre le 9 mars et le 5 avril. Les résultats plus détaillés sont à retrouver sur notre site RTBF Info. Le chanteur et comédien Patrick Bruel, visé par des enquêtes pour viol, annonce l'annulation de ses concerts prévus dans les festivals entre juin et septembre. Des annulations pour ne pas troubler la sérénité de ces manifestations, a indiqué sa société de production. Par contre, ces dates de tournée prévues hors festival sont-elles maintenues ? Cette information concernant le service public à présent, dès lundi, la RTBF aura un nouveau directeur de l'information. Thomas Gadis se succède à Jean-Pierre Jacquemin. A noter qu'à l'issue du conseil d'administration de ce vendredi, les 5 membres du MR ont décidé de démissionner. En tennis, le Serbe Novak Djokovic a été battu au tournoi de Roland-Garros. Il s'est incliné en 5-7 face au Brésilien João Fonseca. Après avoir remporté les 2 premiers sets, Djokovic a concédé les 3 suivants, Christine Anquet.
8: Oui, c'est l'info du jour. Dimanche en 8, un nouveau vainqueur de tournoi du Grand Chelem sera couronné. Carlos Alcaraz absent, Yannick Sinner éliminé au 2e tour. Il ne restait plus que Novak Djokovic comme lauréat de tournoi majeur, de 24 tournois majeurs. Il a trébuché face à la jeune promesse brésilienne, João Fonseca, 19 ans. Le Serbe avait pourtant gagné les 2 premiers sets, 6-4, 6-4. Mais à 39 ans, 20 de plus que son adversaire, il avait tout intérêt à conclure vite dans cette chaleur. Et il n'a pas réussi à le faire. Mais franchement, il était tout proche. Sa résistance est toujours aussi admirable, même si elle est de plus en plus souvent vaine. João Fonseca a donc gagné les 3 dernières manches, 6-3, 7-5, 7-5. Les joueurs du top 10 qui restent en compétition sont Alexander Zverev, Félix Auger-Aliassime et c'est tout.
4: Oui, et il reste aussi Raphaël Collignon, notre représentant, notre dernier représentant, qui jouera, lui, demain, après avoir eu battu Ben Shelton hier, le 5e mondial. C'est ici que se referme ce journal. Merci de l'avoir écouté.
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0: 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Ce qui est pernicieux avec l'emprise, c'est que de l'intérieur, c'est invisible. Il faut un observateur extérieur pour nommer le système prédateur. Dans l'épisode précédent, on a vu à quel point certains participants sont positifs par rapport à ce qu'ils vivent lors des séminaires d'Essence. Pour comprendre ce consentement, j'ai besoin de me documenter. Alors je lis vraiment beaucoup. Armée de mon fluo jaune et d'un bic rouge, j'ai l'impression d'être à nouveau sur les bancs de l'UNIF. Et puis, je regarde de nombreux documentaires et je vais voir des experts. Ils vont m'expliquer, avec leurs mots, ce qu'est l'emprise et comment ce système fonctionne.
1: Tout l'art de l'emprise est justement d'amener la personne à consentir.
0: Dans cet épisode, on va comprendre l'importance du déni, de la honte et du secret dans un système d'emprise.
2: Vous engagez un ?
3: Je m'engage à 100%.
4: Vous avancez vers une vie noire, une vie de merde.
5: Découvrir la magie du succès.
4: Yes, yes. Yes. Merci.
0: Vous écoutez Le Piège, dans les coulisses du développement personnel, épisode 4, l'affaiblissement.
6: Oh. Bagaille. Bagouille.
7: Goal.
6: Non.
7: Bravo Arthur, comme t'es fort.
0: Ouh. Je suis dans le jardin de Marie et Jonathan.
7: Kenzo.
0: Il joue au football avec Arthur, leur aîné. Jonathan, c'est ce traiteur qui s'est lancé dans la formation proposée par Essence pour devenir coach. Ses jeunes parents sont tellement convaincus par les bienfaits du développement personnel qu'ils l'appliquent au quotidien avec leurs enfants.
8: Une fois par semaine, on essaie de mettre en place un rituel où on dit chacun nos succès de la semaine. Bah, Arthur dit « Maman, mets un peu la musique du succès », qu'il dit. Alors on met la musique sur YouTube et on le fait tous, tu vois. Même Hector, on lui dit « C'est quoi ton succès aujourd'hui ?» Alors il regarde, puis il dit un truc et on est là, tout le monde, on applaudit et tout. Puis, et Arthur, c'est quoi ? « Danser sur la scène », qu'il avait dit, parce qu'il avait fait son premier spectacle à l'école. Enfin, tu vois, je trouve ça, je sais pas, c'est bien. Et puis on a un gong là aussi qu'on tape à chaque fois qu'on vend ou qu'on fait quelque chose. Ben ils aiment bien. Donc.
7: Mais Arthur et Hector, ça arrive encore bien qu'ils disent je suis beau, je suis intelligent et qu'ils disent ah t'es beau papa, t'es beau maman.
8: Ouais.
7: Comme ça, je sais pas si les autres font ça, mais ça me fait plaisir parce que ça serait fabuleux que lui, quand il est adolescent, quoi, il dit voilà, je sais pas, j'ai une vision pour le monde, je veux le changer de n'importe quelle façon qu'il veut, je m'en fous, mais qu'il croit qu'il puisse le faire, qu'il s'en donne les moyens et qu'il fait tout pour y arriver.
4: On peut l'applaudir. Une personne sans projet est un parasite sur cette planète. Nous sommes là pour créer un futur meilleur à chaque moment de notre vie. Un futur meilleur pour moi, un futur meilleur pour les autres et un futur meilleur pour la planète. Yes, yes !
9: Yes !
4: Merci, on peut tous y aller. Je dirais même, si on n'y va pas ici, c'est quoi l'avenir de l'humanité ? Faites un high five à la personne à côté de vous en disant, moi j'y crois, je peux y aller.
10: Moi je peux y aller. Moi je peux y aller.
7: Ça, j'ai une vraie mission de vie que je me suis lancée. Ça, c'est une étape. C'est un horizon de 20 ans à peu près, c'est changer l'école, en fait. J'aimerais bien réformer complètement l'école et faire un truc un peu comme on fait dans le développement personnel, en fait. Changer complètement. Au lieu d'apprendre aux enfants à être des bons salariés, à répondre à la cloche quand ça sonne, bah, apprendre à être heureux, quoi. Et se libérer un peu de tout ça aussi, de tout ce que la société et leurs parents ont mis de négatif dans leur tête, quoi.
8: De la chanson ou pas? On invente une chanson tous les deux. Tu chantes avec moi ou c'est que maman?
6: C'est que maman.
8: Avec la maman?

0: Mais mon petit, oui, Titi. Encore une fois.
1: Ce sont souvent des gens un petit peu idéalistes qui aimeraient changer le monde.
2: Jean-Claude Mas, psychologue, spécialiste de l'emprise.
1: Alors changer le monde, ça peut être changer mon monde à moi, ça peut être changer le monde de mon couple, ça peut être changer le monde de ma famille, ça peut être changer le monde entier. Le monde, c'est plus ou moins dans l'intime ou dans le public, mais il s'agit quand même de changer quelque chose. Et au fond, le gourou, le narcisse, peu importe, l'empriseur, lui dit qu'elle va lui donner la possibilité de changer le monde. Et ça, c'est très motivant. On est prêt à tous les sacrifices si on a l'impression qu'enfin, on n'est pas impuissant face à un monde qui tourne sans nous demander notre avis, mais qu'enfin, on peut y changer quelque chose, qu'on a les moyens d'y changer quelque chose.
3: Ça va un petit peu vous choquer comme processus. OK ? Je vais vous demander de vous lever. Et Vivian, tu prépares la musique que je t'ai demandé ce matin ?
2: Lors de mes rencontres, un de mes témoins m'a donné une clé USB avec une série de vidéos montrant des séminaires d'Essence en visioconférence. J'ai donc pu découvrir certains exercices qu'il propose pour se transformer.
3: Et donc, ce que vous allez faire, c'est que vous allez mettre votre doigt dans votre nez et vous allez dire vos croyances en mettant vos doigts dans votre nez. C'est du bullshit et vous le sortez de votre nez. Mais vous allez le chercher vraiment dans votre nez, là, vous savez. Yes, yes, c'est du bullshit. C'est prêt ? Vivian, envoie-nous la sauce. Allez-y, c'est du bullshit. Allez-y bien profond. C'est du bullshit, c'est de la merde, j'en veux plus.
2: Sur une de ces vidéos, on y voit Pierre Sornin. Il a une petite chaîne en or autour du cou et des lunettes fumées roses. Il porte un t-shirt de sa propre marque, en lycra orange, col en V. Il se tient debout face à un mur d'écran. Derrière ceci, les participants se mettent les doigts dans le nez, avant de sauter les mains en l'air, seuls, chez eux.
3: C'est du bullshit ! J'entends rien, c'est quoi ? C'est des croyances de crottes de nez ! C'est de la merde ! 1, 2, 3, et stop !
2: Ça paraît rigolo comme ça.
3: Waouh ! Quelle énergie, bravo !
2: Mais c'est loin d'être anecdotique.
1: À chaque acte posé, on s'engage un peu plus loin, il devient un peu plus difficile de reculer.
2: Jean-Claude Mas, psychologue.
1: Les transgressions sont progressives. Il y a des choses qu'on vous demande après un certain temps qu'on ne vous demanderait pas au début, parce que si on vous le demande au début, vous allez refuser. Si on vous demande plus tard, au moment où vous êtes beaucoup plus loin dans votre engagement, vous allez accepter.
4: Laquelle ?
5: Moi, je ne ressens pas de la pression, mais la seule chose, c'est qu'en fait, il faut être prêt.
2: Marie, la jeune maman, férue de développement personnel.
5: Parce que si tu n'as pas envie ou que tu n'es pas prêt, ça ne va pas bien se passer. Parce que même s'il y a beaucoup de choses qui se font inconsciemment, tu dois quand même être un minimum d'accord. Et on ne va pas te mettre le couteau sous la gorge pour faire des trucs. Si tu n'as pas envie de le faire ou que ce n'est pas le moment, c'est OK aussi. Mais moi, je sais jusqu'où je vais et au rythme que j'ai envie d'aller.
6: C'est se faire mal pour se faire du bien, en fait.
2: Jonathan, le conjoint de Marie.
6: Ça paraît un peu dingue, mais sur le moment même, dans l'exercice, c'était pas confort. Et en fait, c'est rigolo parce qu'on apprend un peu ça en coaching. Dans tout ce genre de processus, directement, t'es réfracteur. T'as ton mental, tes habitudes qui sont là, qui essayent vraiment de forcer. Moi, j'en ai eu des douleurs physiques, vraiment. Il y a des exercices que j'ai fait en master coach. Je te jure, j'avais mal physiquement. Hein, vraiment, vraiment, vraiment. Mais une fois que c'est fait, que c'est libéré, c'est parti, quoi. Et ça fait vraiment du bien. C'est ça la magie du développement personnel, c'est que t'as juste qu'à faire un exercice et c'est réglé presque.
2: Un exercice qui a marqué les esprits des participants, c'est la soirée socialement inacceptable.
3: La soirée socialement inacceptable est une soirée qui a lieu dans Communiquer avec Impact.
2: C'est un peu comme un rituel de passage. On peut comparer ça à un baptême étudiantin ou encore à la totémisation chez les scouts.
3: L'objectif de Communiquer avec Impact est d'apprendre aux gens à faire ce que nous faisons sur scène.
2: Pierre Sornin.
3: Et entre autres, dans ce que nous faisons sur scène, il y a vendre sur scène. Et vendre sur scène, aujourd'hui, hélas, est socialement inacceptable. C'est-à-dire que dès qu'on commence à vendre sur scène, on est vu comme un sale type, un vendeur de tapis. Et donc, nous, on explique ça. Et pour faire sortir les gens de leur zone de confort, on a créé cette soirée socialement inacceptable où les gens vont donc avoir à passer au-dessus de leur zone de confort. Nous n'avons jamais demandé à quelqu'un de faire quelque chose et les gens ne sont pas du tout obligés de venir. La seule chose qu'on dit, c'est si vous venez, vous devez participer.
2: À propos de ces soirées socialement inacceptables, j'ai reçu de nombreux témoignages de personnes qui ont assisté à des scènes qui les ont choquées. On m'a parlé d'automutilation, comme cette personne qui s'est arraché les cheveux sur scène, ou une autre qui est venue se faire vomir son dernier repas, ou encore de la masturbation en public.
3: C'est très intéressant parce que, à ma connaissance, j'ai fait toutes les soirées. Non, il y a deux soirées que je n'ai pas faites.
2: Pierre Sornin.
3: Je n'ai jamais vu quelqu'un s'arracher des cheveux sur scène. Je n'ai jamais vu quelqu'un vomir sur scène. Je n'ai jamais vu quelqu'un se masturber sur scène. Par contre, comment j'explique les comportements audacieux de certaines personnes, c'est, je ne les explique pas, c'est ce qu'ils ont envie de faire. Et tout est encadré et en même temps respectueux.
7: Je ne saurais pas les compter, en fait, les exemples de ce genre-là.
2: Ève, ancienne collaboratrice. Pour préserver son anonymat, sa voix est interprétée par une comédienne.
7: Des personnes, parfois des avocats, des médecins, des gens, on va dire, qui ont parfois une réputation à tenir parce qu'ils ont une clientèle, etc., se mettre nus sur la scène. Une femme en particulier qui disait « Mais moi, aucun homme ne m'a touchée depuis plusieurs années. Donc les hommes qui le souhaitent, vous pouvez monter sur scène et venir me toucher. » Il y a aussi des histoires où les uns se crachent sur les autres. Donc on est une fois de plus dans une humiliation organisée, en fait. Et une fois que cette humiliation a eu lieu, Essence et tous ses participants, ils ont un contrôle les uns sur les autres. C'est là que le pouvoir du secret, évidemment, commence à faire tout son effet.
1: Pourquoi les confessions sont importantes ? Quand quelqu'un vous révèle ses secrets...
2: Jean-Claude Maz, psychologue.
1: Vous avez une emprise sur lui. Et dans le cas des confessions publiques, c'est pas seulement une emprise du confesseur, c'est une emprise de tout le groupe. Il y a quelque chose qui se joue, qui va au-delà du sentiment de culpabilité, qui va du côté de la honte. Et donc travailler la honte, que ce soit dans le lien ou que ce soit dans le groupe, ça peut être utile à condition que quelque chose dans le cadre empêche cette confession de déraper.
8: À un moment donné, il était donc dans une déformation et donc il racontait des choses d'une participante que tout le monde connaissait, des choses intimes qu'elle avait confiées.
2: Martine, ancienne participante puis coach bénévole d'Essence.
8: Et donc moi je lui dis, écoute Pierre, pour moi c'est pas éthique parce que quand on est dans ce genre de choses, il y a une confidentialité à respecter. Donc pour moi c'est pas du tout éthique. Et la réponse que j'ai eue, c'est l'éthique, j'en ai rien à foutre.
1: Tout est possible puisque personne n'a d'emprise sur le gourou de façon à éviter les dérives.
2: Jean-Claude Maz, psychologue.
1: Qui a aucun organe de contrôle qui pourrait permettre de garder le gourou dans les clous d'une déontologie ou d'une éthique. Donc, par exemple, un psychologue, il y a quand même une déontologie qui a été fixée par arrêté royal en Belgique. Il y a un organe de contrôle, la commission des psychologues, auquel le psychologue est susceptible de rendre des comptes si le patient porte plainte.
2: Même s'il existe une fédération internationale de coaching qui propose un code éthique, il n'y a aucune obligation légale de s'y soumettre. D'ailleurs, Essence n'en fait pas partie. Mais Étienne van de Kerckhove assure qu'ils ont leur propre code d'honneur.
9: Moi, je pense qu'en termes d'éthique, on est blindé de chez blindé. Et je connais personne qui en a autant que nous. L'écrasante majorité des participants trouvent qu'on a une éthique extraordinaire. Et donc, à un point qui, je pense, ils ne voient nulle part ailleurs. Et ça, je suis convaincu qu'on fait beaucoup plus que ce qu'ils attendent quand ils arrivent dans la formation, qu'on va beaucoup plus loin que ce qu'ils imaginaient, que l'impact sur eux est encore beaucoup plus fort et que ça change encore beaucoup plus leur vie.
3: Qu'on est beaucoup plus transparent
9: en plus.
3: Que je n'ai jamais imaginé.
9: Et donc, tout ce que j'entends ici, ça me fait doucement rigoler, mais ce n'est pas le sujet.
2: Dans le séminaire qui suit la soirée socialement inacceptable, Essence propose l'exercice des détracteurs pour apprendre à combattre son ennemi personnel. Pierre, le Français à la retraite qui a fait presque toutes les formations d'Essence, y a participé.
10: On travaillait là-dessus, sur quel est mon ennemi personnel. Donc c'était la victimisation, donc c'était la procrastination. Moi j'ai compris que c'était l'impuissance. Généralement quand les gens se sentent impuissants, ils essaient de se mettre dans la toute-puissance pour donner le change. Donc soit ils agressent les autres, soit ils s'agressent eux-mêmes, parce que j'avais tout sous tendance à faire, mais à me dévaloriser.
0: Et ça, tu t'es confié à Pierre sur ça, sur ton impuissance? Il a été...
10: Ah ben, de toute façon, on avait tous à le dire. Une fois qu'on avait le déniché, il fallait en parler. Donc, et donc, quand j'ai fait la première prestation où je devais me mettre à la place de mon ennemi, ben, j'étais l'impuissance qui est triomphale. Il n'y arriverait jamais, vous êtes nuls. Et ce que c'était particulier, c'est que les autres avaient comme consigne de me perturber.
11: C'est horrible, ça. C'est d'une très grande violence.
2: Delphine Gerhardt, psychologue, spécialiste de l'emprise.
11: Oui, c'est-à-dire qu'on va demander aux personnes, en fait, de révéler ce qu'on a de plus traumatique, ses blessures, ses épreuves. Et donc là, ces personnes, quand elles commencent à parler d'elles, elles parlent avec profondeur, elles se confient. Donc, elle dépose là quelque chose d'extrêmement grave sur elle. Et c'est une implication extrêmement importante qu'elles font. Donc, ce qu'on leur demande, en fait, c'est véritablement de s'impliquer dans le groupe et donc de forcer un lien. C'est ce qu'on appelle un transfert. Et à partir de là, ensuite, ça va être utilisé par les maîtres, les dirigeants et le groupe pour déstabiliser la personne. Donc là, l'humilier, la culpabiliser. Et donc, la méthode va aider à se remettre de ces épreuves, de ces traumatismes. Donc, en pensant que la violence est thérapeutique, alors que la violence n'est qu'une violence et procure encore plus de traumatismes. Une violence n'est jamais thérapeutique.
2: Pierre, ce retraité français très investi dans les clés du succès, m'a raconté une présentation en public. Il s'était déplacé de Paris jusqu'au studio d'Essence en Belgique. Il a subi la violence des mots de Pierre Sornin.
10: Alors, la plupart des gens m'ont félicité, sauf Pierre qui m'a carrément dézingué. Ça a été très dur sur le coup, mais bon, je l'ai accepté. Je me suis mis en cause.
0: Quand tu dis qu'il t'a dézingué, il t'a dit quoi exactement? C'est quoi les mots qu'il utilise?
10: Ah ben, il m'a dit que j'avais été à chier. Qu'est-ce qu'il m'a sorti aussi? Il m'a dit, écoute, si tu veux témoigner pour maîtriser votre audience, moi ce que je veux, c'est que tu t'excuses devant le public de ta prestation d'hier soir.
2: T'es trop grosse pour monter sur scène avec nous. Tu n'es pas assez compétent. On dirait mon fils de 6 ans. Tu n'as toujours rien compris. Toujours rien compris. Toujours rien compris. De nombreux participants et anciens collaborateurs m'ont raconté avoir subi ce type d'humiliation. Parfois, il s'agit juste de cynisme sous couvert d'humour.
12: On tient juste à dire que quand nous, on fait les choses, on s'engage à
13: 100%
12: et que c'est pas le cas de Robert et Paulette, mais on les aime beaucoup, on les embrasse. En tout cas, eux, le 100%, ils ont toujours pas compris.
10: Pierre n'est pas facile, c'est vrai. C'est ça le problème. C'est que...
2: Pierre, le retraité français.
10: Ça, je crois que s'il devait faire un travail sur lui, il devrait justement être plus à l'écoute des gens. Parce que là... Il y a un proverbe qui devrait lui revenir en tête, c'est « si vous voulez récolter du miel, ne bousculez pas la ruche. » Et lui, la ruche, il la piétine, des fois. Alors, c'est vrai que moi aussi, m'a piétiné, mais j'ai réussi à passer par-dessus, quoi, ça ne m'a pas freiné. Mais il y en a, ça rebute, bon, c'est sûr.
14: Mais on n'a jamais dit qu'on était parfait et on n'a jamais dit qu'on ne fait pas d'erreur. Et certainement pas sur scène.
2: Pierre Sornin.
14: Après qu'il y ait eu des problèmes de gestion dans la boîte, qu'il y ait eu des problèmes avec des collaborateurs et que ça se soit mal passé avec certains, certainement. Alors après, est-ce que je fais du harcèlement? Non. Après, est-ce que les gens se sentent harcelés? Ça, c'est autre chose. Est-ce qu'Étienne fait du harcèlement? Non. Et après, est-ce qu'on fait des erreurs? Mais des millions. Et bien sûr, et on les embrasse, on n'a jamais dit qu'on était parfait. Mais je ne comprends même pas pourquoi on parle de ça ici. Qu'est-ce que ça a à voir avec ce que SNS amène dans le monde? On se bat aujourd'hui, on a changé la vie de 25 000 personnes, on leur amène un futur meilleur pour moi, pour les autres, pour la planète, on fait un travail de dingue. C'est exactement la même chose qu'avec Michael Jackson. Moi, j'aime la musique de Michael Jackson, j'ai pas besoin de connaître sa vie privée, je sais pas comment il gère sa boîte. Pourquoi est-ce qu'on parle de ça ici? À quoi ça vous sert? En dehors de nous donner une mauvaise réputation, encore et encore et encore.
0: Je n'ai pas de mots, en fait, pour décrire.
2: Ève, ancienne collaboratrice.
0: Parce que ça fait énormément de dégâts.
7: Ça remet en question l'idée que les gens se font d'eux-mêmes, l'idée qu'ils se font de leur valeur personnelle, de l'estime qu'ils ont d'eux-mêmes. Et donc, ce sont des traumatismes à long terme, en fait. Voilà, ce sont des choses qui mettent des années à se régler, à se récupérer. Et encore, à quel prix ? Est-ce que tout le monde règle finalement ses comptes avec ce qui s'est passé avec Essence et arrive à retrouver cette estime d'eux-mêmes ? J'en suis pas certaine.

0: Dans cet épisode, on a entendu des participants de plus en plus déstabilisés. Ils se sont confiés lors du séminaire en pensant que ça allait les transformer. Ils vont à présent avoir accès à de nouvelles théories, à un monde invisible et à des expériences de conscience modifiées. Ce sera à découvrir dans l'épisode 5. Le piège dans les coulisses du développement personnel est un podcast RTBF pour Vivacité en coproduction avec l'ACME et Limited Adventure. Il a été pensé, tourné et écrit par Manon Motard avec Frédéric Moret. Il a été réalisé par Anna Bouy et mixé par Théo Grand. La musique a été composée par le groupe Les Garçons.
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0: Il est minuit.
1: Bonne nuit à tous, Julie Buron pour ces informations. Une panne de courant généralisée à l'aéroport de Charleroi ce vendredi soir. Aucun vol annulé, mais des retards importants ont été enregistrés. Concrètement, les systèmes d'enregistrement, de gestion des bagages et les contrôles de sûreté ont été touchés. Face à cette situation, l'aéroport a immédiatement activé ses procédures d'urgence. On a passé tout en manuel, a indiqué la porte-parole de l'aéroport. De quoi ralentir inévitablement le traitement des passagers et provoquer des retards sur plusieurs vols, mais sans en annuler. Selon la porte-parole, tout devrait être rentré dans l'ordre pour ce samedi matin. Une veillée silencieuse ce vendredi soir en hommage aux victimes de l'accident entre un bus et un train au passage à niveau de Buggenhout. Une centaine de personnes étaient présentes sur les lieux de l'accident vers 19h. Cette veillée silencieuse fait suite à un appel lancé sur Facebook. Des ballons blancs ont été lâchés et comme les jours précédents, des fleurs et des peluches ont été déposées sur les lieux. La commune de Buggenhout organisera également un moment commémoratif officiel le vendredi 26 juin, exactement un mois après l'accident. 4 personnes ont perdu la vie dans cette collision. Le chanteur et comédien Patrick Bruel, visé par des enquêtes pour viol, annonce l'annulation de ses concerts prévus dans les festivals entre juin et septembre. Des annulations pour ne pas troubler la sérénité de ses manifestations, a indiqué sa société de production. Par contre, ses dates de tournée prévues hors festival sont maintenues. Plusieurs organisations internationales, dont le Fonds monétaire international et la Banque mondiale, ont alerté ce vendredi sur un risque de pénurie de pétrole cet été si le trafic maritime via le détroit d'Ormuz ne revient pas rapidement à la normale. Les stocks mondiaux de pétrole se réduisent à un rythme record du fait de cette fermeture. Le Serbe Novak Djokovic, battu au tournoi de Roland-Garros, il s'est incliné en 5-7 face au Brésilien João Fonseca. Après avoir remporté les deux premiers sets, Djokovic a concédé les trois suivants. Victoire de Fonseca, donc 4-6, 4-6, 6-3, 7-5, 7-5. C'est tout pour ces informations, merci de nous écouter.
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0: Il est 1h.
1: Bonne nuit à tous, Julie Buron pour ces informations. Une panne de courant généralisée à l'aéroport de Charleroi ce vendredi soir. Aucun vol annulé, mais des retards importants ont été enregistrés. Concrètement, les systèmes d'enregistrement, de gestion des bagages et les contrôles de sûreté ont été touchés. Face à cette situation, l'aéroport a immédiatement activé ses procédures d'urgence. On a passé tout en manuel, a indiqué la porte-parole de l'aéroport. De quoi ralentir inévitablement le traitement des passagers et provoquer des retards sur plusieurs vols, mais sans en annuler. Selon la porte-parole, tout devrait être rentré dans l'ordre pour ce samedi matin. Une veillée silencieuse ce vendredi soir en hommage aux victimes de l'accident entre un bus et un train au passage à niveau de Buggenhout. Une centaine de personnes étaient présentes sur les lieux de l'accident vers 19h. Cette veillée silencieuse fait suite à un appel lancé sur Facebook. Des ballons blancs ont été lâchés et comme les jours précédents, des fleurs et des peluches ont été déposées sur les lieux. La commune de Buggenhout organisera également un moment commémoratif officiel le vendredi 26 juin, exactement un mois après l'accident. 4 personnes ont perdu la vie dans cette collision. Le chanteur et comédien Patrick Bruel, visé par des enquêtes pour viol, annonce l'annulation de ses concerts prévus dans les festivals entre juin et septembre. Des annulations pour ne pas troubler la sérénité de ces manifestations, a indiqué sa société de production. Par contre, ces dates de tournée prévues hors festival sont maintenues. Plusieurs organisations internationales, dont le Fonds monétaire international et la Banque mondiale, ont alerté ce vendredi sur un risque de pénurie de pétrole cet été si le trafic maritime via le détroit d'Ormuz ne revient pas rapidement à la normale. Les stocks mondiaux de pétrole se réduisent à un rythme record du fait de cette fermeture. Le Serbe Novak Djokovic, battu au tournoi de Roland-Garros, il s'est incliné en 5-7 face au Brésilien João Fonseca. Après avoir remporté les deux premiers sets, Djokovic a concédé les trois suivants. Victoire de Fonseca, donc 4-6, 4-6, 6-3, 7-5, 7-5. C'est tout pour ces informations, merci de nous écouter.
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